0: Bonsoir Louis Baudin.
1: Bonsoir.
0: Comment ça va?
1: Bah très bien, merci de me recevoir.
0: Je suis ravi de vous accueillir. Il est 20h. Qu'est-ce que vous faites à 20h généralement la semaine quand vous avez du temps pour vous?
1: Ah bah 20h, c'est le moment où les modèles météo sont réactualisés. Ouais. Donc en général, je jette un œil sur les dernières cartes, les dernières réactualisations pour voir si la prévision est bonne et puis déjà penser à celle du lendemain parce que très vite il va falloir se préparer pour ces prévisions là. Donc ça s'arrête jamais.
0: C'est-à-dire vous travaillez tard et vous travaillez très tôt aussi.
1: Bah, c'est le lot De ce travail, de ce fil conducteur qu'est la météorologie.
0: Alors Louis, on va parler de la France, de votre France à vous, mais alors, vous qui présentez la météo, vous connaissez la France par cœur, moi j'ai presque l'impression que la carte de France, c'est un prolongement de vous-même.
1: C'est vrai, mais les deux sont liés, hein, d'ailleurs. J'adore mon pays, j'adore la France, j'adore voyager dans ce pays qui est extraordinaire, qui offre une diversité. Alors quand on est météorologiste, on comprend vite pourquoi. Parce qu'en fait, en France, on a l'influence de plein de climatologies, entre guillemets, différentes. On a l'Atlantique, on a le climat continental venant d'Allemagne, méditerranéen remontant du sud, montagne, on a quand même des reliefs un peu partout. Donc tout ça se mélange pour nous donner des paysages, des ambiances et des météos qui peuvent être très différentes parfois à quelques kilomètres près.
0: Alors vous nous aidez beaucoup parce que vous avez une vie extraordinaire, vous avez beaucoup voyagé en France. On va essayer de survoler, ça commence à Reims. Je crois que c'est un peu le fruit du hasard à Reims parce que votre papa était militaire.
1: C'est vrai.
0: Et il avait un stage, je crois, quelques mois là-bas à ce moment-là.
1: Exactement, et donc j'en profite pour naître à Reims. Bon, c'est pas désagréable hein, comme ville, parce que j'ai découvert après, pas forcément dans ma jeunesse, puisqu'on est très vite reparti, comme vous l'avez dit.
0: On va continuer.
1: On en reparlera après. Mais en tout cas,
0: c'est une vie qui compte malgré tout.
1: Ah, qui continue à compter. Pourquoi? Parce que, alors bon, on va le dire avec modération, mais j'adore le champagne. Je suis assez épicurien. Avec modération, je le répète. Mais justement, avec modération, on peut vraiment se faire plaisir avec des flacons qui sont extraordinaires. Et puis, ça veut dire des paysages, ça veut dire un sol, ça veut dire une histoire, ça veut dire un patrimoine. Et Reims, c'est un peu déjà l'illustration de tout ça. En tout cas, ça correspond à beaucoup de valeurs autour de ça.
0: Louis Baudin, vous êtes le fruit aussi de voyages, et d'ailleurs, parce que votre papa était de Saint-Malo.
1: Ouais.
0: Donc là, on n'est pas du tout dans la Marne, on est déjà en Bretagne. Votre maman, je crois qu'elle est née en Afrique.
1: Voilà, elle a des origines au Sénégal, exactement. Mais sinon, alors plus compliqué ses origines, mais plutôt du Nord. Il y a peut-être une branche du côté de la Belgique, en tout cas plutôt dans
0: Ils
1: le Nord.
0: Ils se sont rencontrés où?
1: Ils se sont rencontrés en Afrique, au Maroc, puisque mon père a travaillé là-bas pendant ses premières années comme militaire. Ils se sont rencontrés, je pense, sur une base, puisque mon grand-père d'adoption était lui aussi militaire, donc j'imagine que c'est lors d'un déjeuner ou dîner sur une base.
0: Parler du Maroc, vous êtes parti aussi vivre au Maroc, je crois très vite après Reims, hein, vous allez à Casablanca.
1: Exactement, j'ai à Casablanca 2 ans et demi ou 3 ans, et mon frère d'ailleurs, j'ai un frère qui a 2 ans de moins que moi, est né lui là à Casablanca effectivement.
0: Alors, vous n'avez pas resté très longtemps non plus, vous revenez en France et vous allez, je ne voudrais pas l'écorcher, à Châtelaillon-sur-Plage, c'est comme ça qu'on le prononce.
1: Oui, Châtelaillon-sur-Plage, exactement, à côté de La Rochelle, toujours pareil, on suit les mutations de mon papa, mais c'est déjà un moment important pour moi, parce que Châtelaillon, c'est au bord de la mer, c'est donc un endroit où on va souvent vers la mer, mon père adore pêcher, adore la mer, et donc très souvent on va jouer sur ces plages qui encore à l'époque, même en été, les quelques images que j'ai, parce que j'étais vraiment tout petit, montrent qu'il y avait encore de la place, on pouvait respirer, on pouvait courir, se promener, enfin il n'y avait aucun risque, il y avait quelque chose de beaucoup plus innocent qu'aujourd'hui, à découvrir des paysages et probablement une ambiance qui, moi quand je cherche pourquoi est-ce qu'aujourd'hui je suis un épicurien, pourquoi je suis un contemplatif, pourquoi j'adore regarder les paysages, la nature, je pense que ça a déjà commencé là, sur ces bords de plage.
0: Pêche, vous venez de l'évoquer, Louis, je crois que vous avez des souvenirs extraordinaires de pêche avec votre papa, ça, c'est un ancrage très important dans la vie d'un homme. Et...
1: Ah bah totalement, pourquoi? Parce que d'abord, il y a cette idée d'aller pêcher, alors on peut dire, ça peut être parfois difficile, ou ça peut être... mais en même temps ça apprend la patience, ça apprend à savoir quand le faire, ça apprend la marée basse, marée haute, on le fait à marée montante parce qu'il y a un peu plus de courant, parce qu'on sait où il faut aller se mettre, puis parfois on pêche rien du tout, donc voilà, on apprend déjà beaucoup de choses, la patience qu'on n'a plus aujourd'hui, moi j'ai appris ça.
0: Alors encore un lieu dans lequel vous n'allez malheureusement pas rester, puisque ça bouge beaucoup, vous déménagez.
1: Tous les 3 ans,
0: exactement. Ça. D'ailleurs, est-ce que c'est pas trop dur justement, parce qu'on s'attache quand même en 3 ans, et puis il y a quand même un déracinement, un arrachement très rapidement.
1: Exactement, alors là il y a deux côtés, il y a le bon côté parce qu'on découvre en permanence, ça crée une richesse, ça crée une envie, ça crée une remise en cause permanente. Et puis en même temps, c'est vrai que bah, ça empêche d'avoir cet ancrage, d'avoir ses amis d'enfance. Je n'ai pas d'amis d'enfance, c'est vrai. Donc voilà.
0: C'est triste quand on entend la phrase, mais je pense pas que j'en suis totalement.
1: Non, j'en suis pas totalement, mais en même temps, oui, je suis bien lucide.
0: C'est votre process
1: par rapport,
0: de vie. Hein.
1: C'est le process de vie, et voilà, dans la vie, bah, tout n'est pas parfait, et donc il y a avantages, inconvénients. Mais moi, je retiens bien les avantages quand même.
0: Fermez les yeux, Louis Baudin, un instant.
1: Oui.
0: Nous sommes à Andernos-les-Bains. Mmh. Quelle est la carte postale qui arrive tout de suite dans votre mémoire ?
1: Oh bah là, ce sont les pins sur le bord du bassin d'Arcachon. Ce sont les pinasses.
0: Ah là.
1: C'est cette ambiance extraordinaire.
0: Que vous avez volé ?
1: Oui, c'est vrai. On parle.
0: J'ai des dossiers, Louis Baudin.
1: Oui. Vous avez raison.
0: Des petites embarcations, les pinasses.
1: Oui, oui, des toutes. Ouais. Bah oui, parce que déjà, ça attire. Ça attire d'aller sur l'eau.
0: Vous allez m'en vouloir d'avoir dit ça.
1: Non, absolument pas. Parce que c'est totalement assumé. On était tout petits. Je pense que les pêcheurs propriétaires de ces pinasses savaient exactement ce qu'on faisait avec. On les ramenait. Je crois qu'il n'y a jamais eu d'accident. Il n'y a jamais eu de bateau abîmé ni rien. Parce qu'on était juste passionnés. Que c'était un moyen d'aller un peu plus loin, là, sur cette mer, que de rester sur le bord de plage.
0: Bon, on va rester en Andernos dans un instant, parce que c'est un endroit encore une fois très important, on va l'entendre, c'est là où vous allez apprendre à nager, c'est là où vous allez découvrir la voile. Évidemment, vous êtes sensible à l'environnement, Louis Baudin, et chaque jour, Benoît Prospero passe en revue la merveille, hein, finalement, de la nature. Aujourd'hui, pour la revue des merveilles, on s'apprête, lui, à faire une grande migration.
2: Et vous savez, on a toutes et tous en tête l'image de ces oiseaux qui s'envolent tous les ans pour migrer vers d'autres contrées. Mais est-ce qu'une seule fois, on s'intéresse véritablement à ce phénomène que l'on peut qualifié d'extraordinaire, la migration. Pourquoi cela mérite qu'on s'y intéresse ? Eh bien parce que c'est l'histoire du vivant dont nous faisons partie. Avec ici Garlozère, on part à la rencontre de Benjamin Volo, naturaliste indépendant, et on pourrait se dire c'est simple, l'hiver arrive, les espèces migrent. Sauf que certains ne migrent pas. Alors pourquoi ? Eh bien en fait, c'est un vrai choix, migrer ou ne pas migrer. Et dans les deux cas, vous allez voir, il peut y avoir des avantages et des inconvénients.
3: C'est un choix stratégique en fait. Certaines espèces vont rester et hiverner, mais dès qu'on a des hivers un peu rigoureux, elles vont être sélectionnées, elles vont se retrouver diminuées, et les espèces migratrices favorisées. Et quand on a des hivers qui vont être un peu doux, ces espèces qui n'ont pas migré vont bénéficier, parce qu'elles seront les premières à rejoindre, elles seront déjà installées sur les sites de nidification, et les espèces migratrices vont arriver plus tard. Et donc, elles auront un peu plus de mal à trouver un territoire pour s'installer pour leur reproduction.
2: Et partant de là, on peut se poser une question toute simple. Pourquoi les espèces qui migrent ne restent pas tout simplement là où elles hivernent, avec des températures toujours clémentes ?
3: Si rester sur les zones d'hivernage, il y aurait de la compétition avec les espèces locales. Là, si on prend des oiseaux européens, par exemple, c'est des oiseaux qui vont aller, pour certains, hiverner en Afrique tropicale. En Afrique tropicale, il y a aussi des espèces qui occupent l'espace.
2: Et donc, il se passerait quoi si les espèces migratrices restaient là-bas ?
3: Donc, pendant une période, ils ont la capacité, il y a suffisamment de ressources alimentaires, souvent la période des pluies là-bas, le système est inversé. Donc, quand nous, il fait froid dans le sud, c'est la saison des pluies, donc c'est une saison assez riche avec beaucoup de nourriture disponible. Donc, nos oiseaux qui vont hiverner là-bas trouvent de la nourriture et ne rentrent pas en compétition avec les espèces locales. Mais par contre, après, au bout d'un moment, il y a compétition. Et donc, nos oiseaux remontent pour nicher sous nos latitudes.
2: À noter aussi qu'un tel voyage ne se fait généralement pas sans interruption. Hein. Pourquoi ? Parce que les oiseaux ont besoin de se poser, de se nourrir et de reconstituer leurs réserves d'énergie. Et c'est pour ça qu'il est essentiel de préserver les zones humides, les estuaires, les littoraux, les prairies ou encore les forêts. Parce que ce sont de véritables haltes migratoires. Et au-delà de ça, c'est une merveille. Merci, ici Garlozère et Benjamin Volo, naturaliste indépendant.
0: Merci beaucoup Benoît Prospero, je vous ai vu hocher de la tête positivement, Louis Baudin, vous prenez le temps, vous aussi, d'observer le ciel, la migration des oiseaux comme ça, vous l'avez dit, vous êtes contemplatif en plus.
1: Exactement, de toute façon, quand on rentre à l'école de la météorologie, moi j'ai fait la dernière année à Bois d'Arcy, là, à côté de Paris, avant que l'école parte à Toulouse, et en fait, la première chose que l'on demande aux météorologistes, c'est de lever la tête et de savoir observer, reconnaître les nuages, l'état du ciel, changement de vent, donc être un véritable observateur, évidemment on peut le prolonger parce que les animaux nous donnent des indications.
0: Louis Baudin est votre invité depuis 20h, mais restez bien avec nous parce que vous allez voir que là ce n'est que le début, il a tellement voyagé, il a plein de choses à nous dire, vous allez découvrir ses passions aussi, et puis comment il est arrivé finalement à la météo, même si on comprend déjà un petit peu le cheminement, mais il y aura une hésitation entre plusieurs choses et plusieurs métiers, et comment il est arrivé à faire ce qu'il fait aujourd'hui, et bien vous le saurez en écoutant ici.

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2: Avec votre invité Louis Baudin, qui est né à Reims, fruit d'un hasard au gré des mutations de son papa, il n'y est pas resté, il a beaucoup voyagé hein, durant son enfance, durant son adolescence. Louis Baudin, votre invité jusqu'à 21h, il n'y a pas franchement de pluie, mais il n'y a que du soleil sur tous ces lieux de France où vous êtes arrêté. C'est vrai que j'ai l'impression que...
3: Forcément.
2: Non mais forcément, là je fais un espèce de mauvais jeu de mots, enfin, mais j'ai l'impression que votre vie est très ensoleillée, sans blaguer. Vous êtes résolument positif, vous l'avez dit tout à l'heure, il y a une joie de vivre permanente chez vous, on le voit dans votre œil.
3: Oui, c'est vrai, parce que j'ai eu beaucoup de chance d'avoir un certain nombre de valeurs qui me permettent justement d'être un acteur. Alors, avec parfois des grosses déceptions, des erreurs, de tout ce que l'on veut, la vie, exactement. Mais avec toujours cette idée de rester maître, ou en tout cas décider de ce que sera cette vie, qu'elle soit bien ou pas bien, mais en tout cas de ne pas être à la remorque derrière, parce que ce sont peut-être trop de personnes. Parce que là, à ce moment-là, effectivement, beaucoup de choses peuvent nous échapper. Non, j'ai toujours choisi de l'assumer complètement. Et donc ça, bah, ça rend joyeux. Enfin, c'est ça la vie.
2: Vous étiez, enfin nous étions en Dernot-les-Bains avec vous il y a encore quelques minutes. C'est un lieu de jeu sympa avec votre frère, je crois, dans la forêt. Vous alliez vous balader en forêt.
3: Ben oui, c'est j'ai 8-10 ans, c'est le moment où on commence à être un petit peu autonome, on peut commencer à sentir les choses. Quand vous êtes dans ce milieu-là, entre la forêt d'un côté et la mer, mais une mer confortable, pas très dangereuse, puisque c'est le bassin d'Arcachon, ça permet d'appréhender tout ça, de découvrir.

0: petit bateau à voile. Mon père avec un tout petit bateau.
1: Alors, quand les conditions étaient bonnes.
0: Et tu vois, c'est pas arrivé souvent.
1: Mais c'est une vie rêvée. Qui n'a jamais rêvé d'aller en bateau?
0: Vous vous rendez compte? Vous vous rendez compte de cette chance? Et en même temps, de cet émerveillement et de ce que ça peut apporter chez un petit garçon qui va à son école avec un petit bateau à voile. Donc, faut apprendre le vent, la direction, savoir si c'est favorable. Enfin, voilà. Mon père me transmettait tout ça. J'en ai retenu plus ou moins de choses. Mais en tout cas, j'étais déjà dans la transmission et dans la découverte de quelque chose qui allait devenir une passion.
1: En plus de ce que Madame Boudet vous apprenait.
0: Voilà, Madame Boudet, vous en souvenez, ma
1: CM1. Elle vous a marqué, Madame Boudet.
0: Oui, c'est vrai,
1: Vous retournez dans cette école?
0: Mais vous voyez, le fait d'en reparler, là, je me dis, pourquoi est-ce que je ne retournerais pas un peu sur les traces?
1: On
0: a envie. Mais je suis déjà retourné en Darnos, parce que quand je faisais de la course avec Yves Parlier, qui était à Arcachon, j'en ai profité pour y retourner un peu, mais une bonne résolution. Merci.
1: On quitte à nouveau cette région, puisque c'est le fruit de votre vie, et on va à encore une fois, on change totalement de décor. On est dans le Vaucluse cette fois. Quelle carte postale vous m'envoyez de Apt?
0: Celle-là.
1: Les cigales.
0: Les cigales. Premier élément, cigales, la chaleur. C'est chaud dans les marrons. Et là, c'est une autre découverte. Je suis un petit peu plus grand. Donc, c'est le sport qui commence à apparaître. Je commence par du handball, curieusement.
1: Pousse à faire du handball, vous qui êtes à fond dans la voile?
0: Parce que je pense que la voile, c'est un peu loin. C'est justement.
1: La mer n'est pas
0: à côté. Pas très loin. Mais c'est vrai que là, il y a une petite parenthèse. C'est-à-dire que malheureusement, avec cette mutation, c'est compliqué d'aller au Bordeaux, si ce n'est en vacances. Il y a moins de vagues. Mais là, je vais partir dans un autre milieu qui s'appelle l'aéronautique, puisque mon père qui était donc mécanicien, qui n'était pas pilote mais était passionné par l'aviation, et il va apprendre le planeur, donc le vol à voile.
1: Je vous ai mis un Cessna ou un Robin ou un DR400, un bimoteur, parce que évidemment vous levez les yeux au ciel, c'est lié à votre métier aujourd'hui. Vous avez parlé des vents, des nuages, c'est logique que l'aviation arrive dans votre vie, en plus avec votre papa qui était là-dedans. Donc
0: oui, mon papa, j'ai un oncle aussi qui était pilote professionnel, donc c'est clair que ça, c'est quelque chose que j'ai appréhendé très très rapidement. Je me souviens pas de la première fois que je suis monté dans un petit avion, comme sac de sable, c'est comme ça qu'on l'appelle quand il y a une place dans un avion et qu'on peut partir. Donc très vite, c'est vrai que comme mon père apprenait le vol à voile, qu'on le suivait évidemment, donc on a appris à Vinon-sur-Verdon, pour ceux qui connaissent, qui est une grande plateforme de vol à voile, et j'y étais tous les week-ends pendant cette phase où j'étais à Apt.
1: Passez votre brevet de pilote, le début de la licence en fait, à 17 ans.
0: À 17 ans, oui, j'ai mon brevet de pilote planeur avant d'avoir mon permis, parce que à cette époque-là, je sais pas si c'est une chance, mais en tout cas ça l'était pour nous, mes parents n'auraient pas eu les moyens, mais on a eu des bourses aéronautiques qui permettaient d'apprendre à cette époque-là. On se souvenait encore que la France était le pays de l'aviation. C'est quand même le pays qui a découvert, quoi qu'en disent les Américains. Moi, je pense qu'on est un peu à l'origine de cette aéronautique. Et c'était quelque chose que l'on poussait encore à cette époque-là. Donc, j'ai pu passer ce brevet de pilote planeur.
1: L'odeur du thym, le romarin, la lavande, c'est donc votre quotidien quand vous arrivez dans le Vaucluse. Vous avez parlé du sport et le handball. Il y a aussi le cyclisme à Louis Baudin et l'athlétisme.
0: Ouais.
1: Et même à des niveaux pas mal un peu plus tard.
0: Oui, alors ça, c'est arrivé un petit peu après. Mais c'est vrai que quand on est arrivé dans les Yvelines, parce que mon père avait quitté l'armée à ce moment-là. Et c'est vrai que petit à petit, le sport devient quelque chose dans lequel je me rends compte que je me débrouille pas trop mal. Donc c'est plutôt encourageant quand vous avez des bons résultats, quand vous voyez que vous êtes plutôt dans le coup, que vos entraîneurs vous regardez un peu en vous disant dis donc, tu te débrouilles bien. Puis de fil en aiguille, c'est vrai qu'entre Apt, où je commence à appréhender un peu ce corps, à le courir, à faire beaucoup d'activités, puis à passer petit à petit dans des clubs où là on vous remarque. Dis donc, tu cours bien. Alors moi, je voulais faire du football, mais quand je fais du football, on dit tiens, mais tu cours vachement vite, tu viens. Puis là, il y a un entraîneur d'athlétisme qui s'entraînait sur le terrain d'à côté qui me dit dis donc, tu vas venir faire une course avec nous. Puis il se trouve que je fais deux ou troisième de cette course le week-end d'après. Il dit bon, t'as compris, tu vas venir t'entraîner avec nous. Voilà. Ça se fait, mais comme la plupart, quand on rentre dans ce milieu sportif, on trouve petit à petit sa voie.
1: Et donc, ces deux lieux importants, on l'a dit, Vinon-sur-Verdon, vous l'avez cité, Apt, évidemment. Il y a le lycée. Vous allez où d'ailleurs au lycée?
0: Apt. Alors c'est encore le collège. C'était déjà un lycée. C'était la partie collège du lycée.
1: C'est le début de l'adolescence,
0: C'est le début de l'adolescence, et c'est le lycée qui est en bas de la colline où était justement la cité de l'air.
1: Mais c'est les lieux de vos premiers amours, Louis Baudin?
0: Non, je suis encore trop jeune là. Non, je suis encore dans l'enfance avec tout ce que les premières lectures m'emmènent. C'est Jack London, c'est Cro-Blanc, c'est Moitessier, c'est tout ça. Il y a encore un peu de temps. Je suis plutôt là-dedans, oui.
1: Vous installez ensuite au Val-Fouré parce que votre papa quitte l'armée. Ouais. À ce moment-là, il trouve un emploi, donc on l'a compris, en région parisienne, à Mantes-la-Jolie, là où le lycée arrive, le sport, vous l'avez évoqué. Champion des Yvelines

0: 78 hein, dans les Yvelines, ouais. En demi-fond, course d'athlétisme. Demi-fond, c'est, je sais plus,
1: c'est entre 1500 et 3000 mètres à peu près.
0: C'est voilà. Énorme, vous gagnez plein de crosses.
1: Ouais, hein, ouais, c'est vrai, Maison Lafitte, Saint-Germain, ouais, des belles courses, oui, quand voilà, les cadets, juniors, ouais. Il y a quelques résultats. C'est satisfaisant parce que c'est, alors on ne gagne pas tout le temps, hein, j'étais pas le premier, j'étais pas le meilleur, mais voilà, de temps en temps, c'était mon tour. Donc, ça aide, hein, ça forge. Et puis là aussi, ça permet de développer un certain nombre de qualités. Je sais pas si c'est le bon terme, mais en tout cas aussi, qui permettent ensuite d'aborder et d'avancer dans la vie. Ouais.
0: Alors, on parle beaucoup de sport, de voile, d'eau. On va parler d'activité aquatique. C'est sympa, mais c'est dangereux. Et cet été, 300 personnes, comme chaque été, ouais. D'ailleurs, il n'y a pas que l'été, sont mortes par noyade. Catherine Quicandon nous rejoint et nous propose une invention en France pour faire baisser ce chiffre.
2: À La Beige, au sud de Toulouse, les t-shirts flottent pour nous sauver la vie.
3: Je suis un flotteur.
4: Ouais, ça c'est vrai.
2: Bienvenue chez Flotty, une entreprise qui a créé un t-shirt anti-noyade. Philippe Rouvier, son président, nous explique son fonctionnement.
5: Il suffit de tirer sur une petite tirette qui est cachée de base et ça va se gonfler, nous remonter à la surface et nous mettre du coup dans une position de sécurité.
2: Il faut bien comprendre que ce t-shirt ne remplace pas une bouée et qu'il ne vous aidera pas à apprendre à nager. Il ne sert que si vous êtes immergé par accident. Alors sortez tout de suite de cette piscine, s'il vous plaît. En plus, ce t-shirt est composé avec une matière spécifique.
5: C'est une matière technique, effectivement, mais c'est plus léger, par exemple, que du néoprène qu'on utilise hors été lorsqu'on va nager ou faire des activités dans l'eau.
2: Le premier modèle, destiné aux enfants de 1 à 6 ans, est commercialisé en 2022. Médaille d'or au concours Lépine en 2023, la version adulte voit le jour l'année suivante, car eux aussi en ont bien besoin.
5: Là, on est à la fin de l'été, et maintenant, en fait, c'est plutôt les produits adultes qui vont être utilisés, ados-adultes. Pourquoi ? Parce que, en fait, les activités aquatiques continuent pendant l'hiver, notamment les surfeurs, les personnes qui vont nager en mer ou qui font du longe-côte, une activité qui se développe énormément et notamment chez les seniors, ils vont continuer à aller dans l'eau en hiver et donc ces activités-là sont particulièrement à risque.
2: L'histoire de Flotty commence en école d'ingénieur où les deux cofondateurs se rencontrent, mais le déclic arrive lorsque Philippe assiste à la noyade d'une petite fille. Les deux amis se lancent et créent une solution innovante pour l'époque. Le t-shirt se vend en France, bien sûr, mais aussi dans un magasin suédois qui touche également la Norvège et la Finlande. Depuis le début de l'aventure, Flotty a vendu plus de 50 000 produits. Le prix, les premiers modèles commencent à 149 € plus le coût de la recharge. Le t-shirt n'est pas à usage unique, il peut se réutiliser après un déclenchement et la partie technique se sépare de la partie textile qui peut être lavée en machine. Le modèle adulte offre le choix du déclenchement manuel ou automatique. Plus d'informations sur flotty.co, flotty.co. Merci à Ici Occitanie pour cette idée qui nous sauve la vie, littéralement. Ici, ça entreprend, Flotty, un t-shirt anti-noyade pour toujours garder la tête hors de l'eau.
0: Une très belle initiative, hein. Merci à Ici Occitanie, ouais. Et à Catherine Quicandon et à Louis Baudin. On est parents tous les deux, nos enfants sont un peu grands, les vôtres un peu plus que les miens.
1: Ouais.
0: Et c'est aussi un sujet qui vous inquiète, les gamins.
1: Ah, hein. Oui, oui, c'est
0: pour eux.
1: Pour eux. Enfin, c'est...
0: On a tous peur en tant que parents.
1: On a tous peur, et puis on sait très bien qu'il suffit de quelques secondes.
0: C'est pas
1: que les enfants, c'est clair, mais les enfants, c'est vraiment, vraiment un sujet. Et donc, plus on peut les éduquer, plus on peut leur apprendre ce rapport à l'eau, ouais. Justement, le danger, ouais. Et savoir le mesurer, plus évidemment, on peut éviter l'accident.
0: Louis Baudin, vous restez avec nous parce que vous avez passé votre bac, ouais. Parce qu'on va aller sur une prépa maths, parce qu'on va aller sur Mathsup, Mathspé, et puis la météo va arriver dans votre vie, on va tout vous dire. Il est votre invité, donc il n'y a pas que Paris dans la vie sur Ici jusqu'à 21h.
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14: À cette heure-ci, généralement, c'est presque la fin du journal sur TF1 et vous pouvez le voir dans le bulletin Météo. Mais ce soir, il est là, c'est comme ça. C'est Louis Baudin, mon invité, votre invité. Il est né dans la Marne, formé à l'École nationale de la météorologie, journaliste, ingénieur, prévisionniste. Il présente donc vos bulletins à la télévision, à la radio aussi. Brevet de pilote, on en a parlé à l'âge de 17 ans. Il souhaitait devenir un pilote de chasse. Ouais. Le destin en a destiné, enfin, on a voilà, décidé autrement. Et il va intégrer, on va l'entendre, une prépa à Rouen, Matsup, Matsp. Le voyage continue avec Louis Baudin jusqu'à 21h. Une heure. C'est vrai, il est pilote de chasse.
15: Ouais. Ça, c'est la première grande déception. J'avais 12 ans, et puis on se rend compte que, bah oui, je vois, ouais, je deviens myope, quoi. Enfin, là, donc,
14: ah, c'est problème de vue.
15: C'est problème de vue.
14: Qui vous a parlé.
15: Ouais, c'est problème de vue qui, en tout cas, a été rédhibitoire dès le début. Puis à cette époque-là, ça l'était vraiment. Je sais qu'aujourd'hui, il y a quelques pilotes de ligne qui arrivent à avoir des dérogations, des choses comme ça.
14: Les avancées scientifiques, hein,
15: scientifiques, médicales. Voilà, mais à l'époque, c'était rédhibitoire. Ouais, mais quand même, quand j'ai fait Matsup, Matsp, justement, j'ai été jusque devant l'école de l'air à Salon en me disant, si tu avais la visite médicale, tu rentrerais là.
14: Voilà. Ah, c'est vrai, vous avez fait ça.
15: Ouais, j'ai fait ça. Je suis têtu, hein. Moi je suis.
14: Ouais, je vois ça, ouais.
15: Mais bon, voilà.
14: Vous avez loupé un autre concours, c'est Arts et Métiers.
15: Ouais.
14: Pourtant, vous avez un bon niveau scolaire. Finalement, c'est un bien pour un mal. Hein,
15: puisque... Exactement. Mais c'est incroyable la vie, hein. Il y a des carrefours comme ça, je sais pas pour les auditeurs s'ils ressentent ça, mais moi dans ma vie je vois qu'il y a eu des moments, voilà, des moments clés, des moments où c'est une rencontre, c'est au contraire un échec, c'est un succès, c'est ouais. qui vont orienter un peu votre vie.
14: Parce que ça vous agace d'avoir loupé ce concours et vous partez ou vous levez les voiles, quoi.
15: J'ai voilà, exactement. Mot, hein. Mais non, c'est le vrai mot.
14: Mais je sais dire que vous allez souviens,
15: je raccroche le téléphone et je dis à ma mère, bah non, je suis pas admis aux Arts et Métiers, donc je vais partir faire moniteur de voile, je vais faire voilà, cette passion et je pars effectivement, je me souviens, je crois que je suis parti le lendemain, donc c'est Quiberon, c'est Bénodet, c'est voilà, toute la côte où j'apprends le métier de moniteur de voile, c'est de marin, de ça dure à peu près un an, hein, où je me débrouille. Bon, bah, faut essayer de gagner sa vie quand même, parce que voilà, moi je pars pas avec un bagage financier ni un patrimoine, donc bah, ça c'est pas simple. Hein,
14: qu'est-ce que vous retenez, Louis, de ces années de moniteur de voile? Parce que vous avez fait ça il y a quelques temps, enfin un an vous m'avez dit.
15: Oui, oui, ben c'est d'abord le rapport à l'autre. Je pense que j'étais relativement handicapé dans la relation à l'autre.
14: Ah bon?
15: Ah oui, j'étais très timide. Ça peut paraître paradoxal aujourd'hui, mais je me rends compte, en tout cas, que j'avais beaucoup de difficultés dans cette relation à partir de cette timidité, trouver sa bonne place et autres. Et c'est vrai que d'être moniteur de voile, bah, ça vous apprend à communiquer, à transmettre. Et là, j'ai commencé à trouver des choses intéressantes. C'est-à-dire que je me suis rendu compte que transmettre, partager, donc partager la voile qui était une passion à travers l'apprentissage, à travers la transmission. Ben ça, c'était très valorisant, très agréable. J'ai très vite découvert que de former quelqu'un qui ne connaît rien à la voile et 15 jours jours, trois semaines après, il peut partir tout seul sur un bateau, se diriger, voyez la progression, et ça c'est extraordinaire.
14: C'est la liberté qui bronze, je parle de qui bronze, ça peut être Bénodet, c'est une Bretagne qui pour vous, voilà, vous apporte un nouveau souffle.
15: Ah ben oui, alors je vais pas être objectif, parce qu'on l'a vu à travers mon père, ben, je suis breton, et puis je le ressens profondément, donc voilà, de la vallée de la Rance, juste derrière Saint-Malo, c'est effectivement, pour ceux qui connaissent, ouais, oui c'est vrai, un corsaire, parce que c'était quand même au service du roi, un peu plus, c'est pas la même chose, tout à fait. Bon, la limite était parfois entre les deux. Et bah oui, la Bretagne, c'est la liberté, c'est l'ouverture vers le large, sont les odeurs, sont des émotions incroyables. Voilà, quand vous rentrez dans le golfe du Morbihan, par exemple, à la voile, ceux qui ont la chance de faire ça, avec des conditions plutôt faciles, pour peu que ce soit un petit peu le soir, donc il commençait à avoir un peu ces lumières rasantes qu'on connaît tous. Et là, c'est du sublime, quoi, c'est extraordinaire. Le mélange terre-mer. Bah, pourquoi est-ce qu'on est attiré sur le littoral? C'est à cause de ça. C'est justement parce qu'il y a ce conflit en permanence, conflit dans le bon sens du terme, qui crée du relief, qui crée des différences, qui crée des couleurs, qui crée de parfois un spectacle hallucinant. Quand une tempête vient se déverser sur le littoral, ça crée de la houle, ça crée des embruns, ça crée une atmosphère.
14: Ce sillon de Saint-Malo, on parlait de Saint-Malo,
15: par exemple, quand ça tape un peu, tous ceux qui sont sur le littoral, c'est extraordinaire. Ouais. Donc oui, c'est la découverte de tout ça, c'est la découverte de la difficulté du danger que représente la mer, parce que voilà, on commence à partir un peu large, parfois on va naviguer parce qu'on est un peu prétentieux dans des conditions un peu limites, on se fait un peu peur, voilà, on apprend un peu ses limites. Bon, c'est l'apprentissage de la mer et du métier de marin.
14: Bon, vous réfléchissez, vous dites que vous pourriez être architecte, vous commencez un peu à dessiner, dessinateur de voile, vous y pensez aussi, et puis petit à petit, voilà, vous repartez pour vous mettre à niveau à Nantes, en fac de droit.
15: Exactement. Fac de sciences.
14: Donc là, ça se précise.
15: Ça se précise parce que, oui, quand je fais mon année là de voileux, en me disant comment tu vas faire pour monter sur les beaux bateaux que tu vois là, parce qu'il y a commencé à avoir quelques courses dans le sillage de Tabarly, et je me dis waouh, ça va pas le faire là. On est trop nombreux à vouloir aller sur ces bateaux-là. Faut que tu aies une compétence. Et en me disant bah t'as un petit bagage quand même. Quand t'as fait Mathieu, c'est un peu bête de le gâcher. Ouais. Donc effectivement, je fais une remise à niveau dans une fac de
14: Météo-France.
15: Pour rentrer, passer les concours et rentrer à Météo France. Et là, j'ai cet examen, effectivement. Enfin, j'ai ce concours. Et donc, je rentre à Météo France pour apprendre le métier de météorologiste.
14: Ça y est, on y est. On est à Météo France. vous travaillez en région parisienne, mais pas seulement. Vous allez travailler en Corse, à Ajaccio. Et vous allez travailler à Marseille. Je m'arrête à Marseille parce que c'est une ville qui va énormément compter pour vous.
15: Exactement.
14: Qui est liée aussi à tout ce qu'on vient de se dire autour de la voile.
15: Deuxième carrefour.
14: Vous allez rencontrer des marins, les plus grands. Je vous laisse nous raconter. Peut-être un jour, vous êtes contacté par un skipper, je crois.
15: C'est ça. Alors en fait, ce qui se passe, c'est que effectivement, je vais à Ajaccio, puis après, je reviens à Marseille, où là, ça y est, je peux investir ce qu'on appelle le milieu de la course au large. Donc, c'est Luc Lorenzato, c'est Jean-Paul Mourin, c'est Paul Ayas, voilà, qui étaient des champions locaux déjà de la voile. Et je finis avec cette compétence de météorologiste, de navigateur. Mmh. Ça les interpelle. Je suis pas encore un marin suffisamment aguerri, mais ce côté-là, il y a besoin sur un bateau. Donc, j'embarque. Je commence
14: c'est un routeur, qu'on appelle ça.
15: Oui, routeur, navigateur, c'est exactement ça. Et puis là, de fil en aiguille, effectivement, j'en viens un jour, c'est sur le salon de Marseille, à voir ce stand où il y a un bateau qui était exposé, qui va être construit par la région Provence-Alpes-Côte d'Azur. Et puis là, avec encore beaucoup de timidité, je me dis, allez, je tente le coup. Et puis je dis, je suis un météorologiste, je commence, mais ça me passionne, ça m'intéresse, il prend mon nom. Et puis, finalement, trois 4 mois après, il me rappelle en me disant tu veux être de l'aventure, on y va. Et là, je participe, je rentre dans ce milieu-là parce que je participe à la construction du bateau, à la mise au point, aux premières mises au point également de tout ce qui est appareil de navigation à bord. Et puis, je rentre dans ce milieu-là sur ce bateau qui s'appelait Région Provence à Côte d'Azur et avec lequel on fait quelques navigations, mais ça ne va pas aller très loin parce qu'on va chavirer.
14: Dans quelques minutes, vous comprendrez pourquoi il a travaillé, rencontré Louis Perron, également Paul Vatine. Et puis Florence Artaud également, vous avez fait la route du Rhum, entre autres, vous avez travaillé autour de la route du Rhum avec elle pendant plusieurs années. Ce sera l'occasion d'en parler. Vous qui rêvez d'avoir encore aujourd'hui un bateau, me dites pas le contraire, Louis. Je suis sûr que vous y pensez toujours. Depuis quelques jours, une nouvelle année scolaire a démarré, avec malheureusement aussi le retour de cas de harcèlement dans certaines salles de classe, les couloirs, des cours de récréation, mais aussi sur les réseaux sociaux. Alors pour aider les élèves à se confier, une expérimentation a été renouvelée en région PACA. Robin Bernot avec Philippe Bocara.
10: Dans les Bouches-du-Rhône, plusieurs établissements proposent aux élèves une boîte discrète pour recueillir des signalements de harcèlement.
11: Je trouve que c'est une super initiative et il faudrait que ça soit dans plus d'établissements, quoi.
10: Ça s'appelle la boîte à mots, M-A-U-X. Imaginez tout simplement une boîte aux lettres dans laquelle les collégiens peuvent anonymement déposer des messages en cas de mal-être ou encore de harcèlement, le tout de façon discrète. Laurence Angeletti, conseillère départementale en charge notamment du bien-être des collégiens, au micro de notre reporter Philippe Bocara.
16: L'idée, c'est que les collégiens puissent trouver la boîte facilement, mais que ça soit aussi un endroit un petit peu confidentiel où on ne voit pas forcément la personne qui va remettre le mot, parce que ce n'est pas toujours facile pour les collégiens.
10: Une idée qui semble plaire aux élèves, à l'image de Pauline, collégienne à Salon de Provence.
17: Ça peut aider les élèves qui n'ont pas forcément confiance à parler directement. Ils peuvent tout simplement écrire leurs problèmes.
10: Alors ici en Provence, ça marche, mais vous, qu'en pensez-vous ? Quand j'ai expliqué le sujet du jour à Azida, elle s'est tout de suite sentie concernée.
17: Quand j'étais au collège, pendant une année, j'avais un peu souffert de ça, où on m'embêtait beaucoup et tout, et ça me faisait beaucoup de mal parce que j'osais pas aller voir la CPE parce que j'avais peur qu'on se moque de moi, etc. Et c'est vrai que j'aurais bien aimé qu'il y ait ça, cette possibilité-là, parce que c'est plus facile quoi, d'écrire.
10: Alors sur le papier, tout le monde salue l'idée de cette boîte à mots, y compris Johanna.
18: Mais je trouve que c'est bien déjà qu'il y ait des initiatives qui soient prises.
10: Mais pour elle, cette solution a quand même ses limites.
18: Personnellement, quand j'étais au collège, lycée, c'était des choses qui étaient déjà mises en place. Et ce qu'on voit, c'est que même si c'est censé être anonyme, les élèves, ils ont quand même un petit peu peur de faire le premier pas et de mettre les lettres dans les boîtes. Je pense qu'il y a d'autres solutions, notamment maintenant, plus en ligne, via les applications comme Pronote, École Directe, etc., où ils pourraient mettre en place des messageries qui seraient peut-être plus efficaces, plus anonymes, où les enfants se sentiraient plus en confiance.
10: Qui sait, peut-être que cette idée sera étudiée par les différentes académies dans les prochains mois. En attendant, aujourd'hui, les mots déposés dans les différentes boîtes sont pris en charge par les équipes éducatives de chaque collège, lancée en 2024 dans les Bouches-du-Rhône. L'opération se poursuit donc cette année dans une trentaine d'établissements du département.
14: Merci beaucoup aux équipes d'ici Provence. Ça marche ici, qu'en pensez-vous ? Avec Robin Bernot, on parlait de Marseille et de la Provence. Vous n'y échappez pas, hein. Vous avez démarré sur Allo Radio Provence.
15: Oui, c'est vrai.
14: C'était de radio, ça.
15: 92, c'était une radio.
14: Embarquement 92, c'est le nom de l'émission.
15: Oui, je parlais de voile, évidemment.
14: Évidemment.
15: Évidemment.
14: Évidemment.
15: C'était les débuts.
14: Louis Baudin, votre invité encore pour quelques minutes. On est à Marseille, mais on a quitté Marseille, on continue de se balader, on s'approche de Météo France et on va évoquer les grands navigateurs avec qui il a eu l'occasion de travailler jusqu'à son quotidien aujourd'hui. Louis Baudin, que vous voyez sur TF1, évidemment, et que vous écoutez aussi à la radio ce soir. Sur ICI, on est content d'avoir jusqu'à 21h.

0: jusqu'à 21h.
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2: Canal+, la chaîne météo, iTélé, RTL, LCI, TF1. Et ce soir, ICI est incontournable du petit écran. De toute façon, pour l'identifier, on écoute ça. Évidemment, tout de suite, on sait qui on va voir.
3: Exactement là.
2: Non, c'est fou l'identification d'ailleurs du musique comme ça, que ce soit à la radio,
3: c'est
2: à la
3: incroyable.
2: Télévision. Parce que moi, j'entends cette musique, je vous vois, je pense à Catherine Laborde, je vois à tous les autres, et puis Delia, évidemment, hein, toute la bande. Merci d'être avec nous, Louis Baudin. Je rappelle que voilà, depuis 20h, on évoque votre parcours, déjà impressionnant et inattendu. Je suis sûr qu'il y a plein d'auditeurs qui ne savaient pas tout ça.
3: Ah, bah oui, c'est un grand voyage à travers la France, c'est clair.
2: Je reviens juste sur ces navigateurs, on l'a évoqué il y a quelques minutes. Vous avez rencontré, ça va durer des années parce que vous travaillez à Météo France tout en faisant ça, on est bien d'accord.
3: Ah, exactement. Hein. D'ailleurs, c'est pas toujours très simple la relation entre Météo France et puis cette activité un peu externe. C'est normal parce que Météo France, c'est la fonction publique avec un cadre, avec un fonctionnement. Et c'est vrai, quand on sort un peu de ce cadre-là pour faire de la compétition accompagnée des marins, l'emploi du temps, la façon de faire est pas toujours très facile. Mais peu importe, l'idée c'était d'être efficace et Météo France c'est un service efficace qui donne de bonnes prévisions, qui forme de bons prévisionnistes. Ouais. Ça m'a aidé pour effectivement accompagner des marins et puis avoir de temps en temps un succès avec Florence. Ça a été le record de l'Atlantique, ça a été la route du Rhum, avec Paul Vatine, et puis en même temps avec Yves Parlier dans la Jacques Vabre. On a fait avec Yves un record de l'Atlantique sur entre les États-Unis et l'Europe. C'était des courses de l'Europe. Ça a été Québec-Saint-Malo. Là, j'ai gagné avec un équipage de Saint-Malo, justement, et Normand. C'est toute la vie du marin telle que... Quelqu'un comme moi le souhaitait et a pu le vivre pendant une quinzaine d'années.
2: Il y a un passionné de voile qui vous repère, c'est Philippe Gildas.
3: Ouais.
2: C'est lui qui vous met un peu le pied à l'étrier, parce qu'on a compris, vous travaillez avec des marins, vous êtes à Météo France, mais Philippe Gildas, il adore la voile, et il se dit, tiens, tu pourrais peut-être venir en parler chez nous sur Canal,
3: dans lui par ailleurs.
2: Ben oui.
3: Effectivement, il dit, viens raconter les courses de voile et autres, et c'était avec l'aide de Marc Toresca, et on parlait, j'expliquais pourquoi tel marin a pris telle trajectoire, avec l'idée de revenir avec des vents favorables, expliquer la course au large grâce à Philippe.
2: Ouais. Ouais. C'est vrai que vous faisiez du camping sauvage en Camargue?
3: Alors ça, c'était beaucoup plus tôt, mais c'est vrai.
2: Ah, je fais des allers-retours.
3: À la pointe de l'Espiguette.
2: Ah, alors ça, c'est la plage du Gros du Roi, de Port-Camargue.
3: Exactement, du Gros de Port-Camargue. À une époque, c'était encore possible. Hein. Aujourd'hui, vous ne vous amusez pas à faire ça parce que ça ne va pas durer très longtemps, mais non. À l'époque, on pouvait encore le faire.
2: La Camargue, c'est une région qui est aussi, vous étiez dans le Vaucluse, on a parlé de Hap, mais on est à deux pas, du coup.
3: Exactement. La Camargue, c'est et d'ailleurs ça l'est encore plus aujourd'hui, mais c'est un lieu emblématique de l'évolution que l'on doit avoir dans notre rapport à la nature. Pourquoi? Parce que c'est un estuaire, parce que c'est un delta pour être plus exact, parce que c'est un endroit où on voit la nature évoluer en fonction des températures, en fonction de l'impact, en fonction de la pollution, en fonction de l'occupation. Enfin voilà, et il y a beaucoup de choses à faire tout en respectant la nature et en même temps en permettant le développement de l'homme. Et c'est un bel endroit pour ça.
2: Louis, j'ai évoqué les différents médias dans lesquels vous allez travailler, votre carrière ensuite, on la connaît. Je vais profiter de ces dernières minutes pour encore me balader en France avec vous et j'aimerais aller faire un tour sur l'île aux Moines.
3: Ah.
2: C'est votre paradis sur Terre.
3: Ouais, c'est en tout cas le paradis en France, c'est clair. C'est pour moi un endroit emblématique. Encore une fois, j'ai parlé du golfe du Morbihan, mais cet endroit, on est sur une île, donc je sais pas pourquoi ça. Je trouve qu'il y a un petit côté protecteur.
2: Toujours.
3: Et quand on est, toujours. Et quand on est sur cette île, il y a des odeurs parce que comme on est sur une île, l'eau protège des températures extrêmes. Donc ça veut dire que des essences tropicales ramenées par des armateurs qui faisaient le tour du monde, qui sont venus s'installer ici parce que aussi avec compris que c'était un bel endroit, et donc ça crée une ambiance, des odeurs, et puis un spectacle. Enfin, aller voir le golfe du Morbihan, aller voir les courants, la mer qui monte, qui descend, les couchers de soleil correspondants, on y est.
2: Ah, le lieu pour le plus beau coucher de soleil, ou celui qui vous a marqué dans votre vie?
3: Oh. Alors là, il est loin de la France, mais en France, aller voir un coucher de soleil, quand il y a une tempête sur le Ratzin, pour peu qu'il y a ce qu'on appelle le front froid qui passe, c'est-à-dire qu'il y a une éclaircie, que le soleil passe juste sous les nuages, dans une lumière hallucinante et avec la tempête, vous allez voir, c'est extraordinaire.
2: Le bassin d'Arcachon. C'est aussi un endroit qui vous a marqué, le bassin d'Arcachon.
3: Oui, le bassin d'Arcachon, c'est une mer fermée, c'est une mer où j'ai appris, c'est une mer qui, il y a la dune du Pilat pas très loin quand vous êtes à Arcachon. Donc c'est aussi un endroit où on peut s'apaiser, on peut se reposer, on peut laisser un peu courir les choses.
2: Ouais.
3: J'aime bien la nature, elle sait faire ça. Si on sait l'écouter, si on sait la regarder, on peut trouver des moments où waouh. va s'apaiser. Et le bassin d'Arcachon est un de ces endroits en France.
2: Alors, pour vous apaiser, vous aimez aussi aller prendre des photos en Afrique.
3: Ah,
2: vous êtes
3: ça,
2: un fan de safari photo.
3: Ben oui, exactement, parce que voilà, quand vous aimez le rapport à la nature, quand vous allez en Afrique, j'ai découvert ça il n'y a pas très longtemps, parce que voilà, malheureusement, les voyages coûtent cher, plus on va loin. Et là, j'ai la chance de pouvoir en faire quelques-uns en ce moment. Et là, ouais, je vais utiliser ce mot, j'essaie de parler français, mais là, ça ne va pas être français, on vous prenait un shoot. C'est un shoot émotionnel extraordinaire. Le rapport aux animaux, à la nature, avec là des guides qui ont une éthique, qui respectent, qui ont envie de partager, ouais. Ben, on vit des moments, enfin moi, c'est sublime, ça touche au sublime.
2: Et la boucle est bouclée, votre maman est née au Sénégal, moi, je sais pas, je me dis que vous êtes, voilà, vous allez en Afrique.
3: Il y a peut-être des gènes, il y a peut-être des choses qui ressortent et qui à ce moment-là ont envie de vivre et de vibrer. Ouais.
2: C'est Louis Baudin qui est votre invité ce soir jusqu'à 21h dans Il n'y a pas que Paris dans la vie. Louis Baudin, comment prévoir sa météo quand la météo fait l'histoire? C'était chez Albin Michel, c'est sorti il y a déjà quelques années, mais je le dis parce que voilà, on peut toujours se les procurer. Nous sommes tous météo-sensibles, ça c'est le plus récent également chez Albin Michel. Ouais. Vous pouvez les lire surtout avec ce qu'on vit aujourd'hui. C'est vrai, il faut s'inquiéter, la sécheresse, les incendies, la canicule.
3: Alors, il faut s'inquiéter, mais il faut surtout être résilient, c'est-à-dire se dire, waouh, on ne peut pas continuer comme ça. Moi, je ne suis pas là à rentrer dans les détails de plus 3, plus 4, mais non. Aujourd'hui, on est 8 milliards d'individus sur une planète qu'on ne va pas quitter tout de suite. Donc, ça veut dire qu'il faut vraiment qu'on s'y mette et qu'on soit juste un peu plus à l'écoute de ce que nous dit la nature. Donc, le retour du bon sens, la technologie, oui, mais au service de cette nature et de l'homme. Voilà, mais si on fait tout ça, pour ça que je reste optimiste, bah oui, on va le faire. Et on va le faire.
2: Et qu'on vous entende. Que les nuages et le soleil vous entendent. C'est parce que vous connaissez bien la France que vous êtes chevalier de la Légion d'honneur.
3: Ah. Oh, ça, je n'en parle pas parce que je ne sais pas si
2: oui,
3: j'ai
2: mais la
3: mérite.
2: Oui, mais la France vous rend quand même la connaissance que vous avez de ce pays.
3: C'est vrai que voilà, bah, ça oblige. Comme bien un sûr. Peu de notoriété, ça oblige effectivement à des comportements, à du partage, à essayer de transmettre un certain nombre de valeurs et être justement dans la transmission. Voilà, un peu d'expérience à transmettre. Je ne sais pas si je suis légitime, je sais pas si j'ai... Mais en tout cas, je suis dans cette phase où aujourd'hui j'ai envie de partager et transmettre et puis de rappeler quand même qu'on est dans un pays extraordinaire. Je le disais en introduction, mais quand vous faites un peu de géographie, quand vous faites un peu de météorologie, vous dites, mais un pays comme la France, cherchez dans le monde, vous n'en trouverez pas un qui 1000 km sur 1000 km offre cette diversité de géographie. Pourquoi est-ce qu'on est le pays le plus visité au monde? Pourquoi est-ce qu'on est le pays de la gastronomie? Parce qu'on a des paysages, on a des sols, on a une géographie qui nous permet de développer des produits extraordinaires.
2: Parler de la gastronomie, ça tombe bien. On va où en France pour bien manger avec vous, Louis Baudin? Il y a des régions.
3: Mais on va partout.
2: On va partout, vous avez
3: mais, ouais,
2: dire,
3: mais, oui. Mais c'est ça. J'allais dire, je sais pas, immédiatement, viens d'aller en Champagne. Puis après, je me dis, ben non, on va en Saône-et-Loire, là. Il y a quelques petits restaurants qui savent très bien. Ouais. Puis après, on va aller, ben oui, les produits de la mer. Ben non, c'est bien aussi, ça, quand même, du côté de Brest. Et puis on peut aller en Provence, parce que là, d'un seul coup, on va découvrir une cuisine méditerranéenne qui, en plus, est très, très bonne pour ce qu'on a, entre guillemets. Quand on y est un peu. Donc, ben non, c'est partout. Mais apprenons juste à nous arrêter, à écouter les locaux, à écouter ceux qui connaissent leur terrain, et puis à les respecter et de faire avec ce qu'ils nous disent. Et là, vous allez voir, vous allez vivre des moments mais incroyables. Ouais.
2: Tout à l'heure, je vous ai demandé de fermer les yeux. Je vous ai laissé imaginer la carte de France que vous connaissez par cœur. Hein. Si on devait garder qu'un seul lieu, Louis Baudin, parce qu'on a évoqué plein, vous voyez le lieu central de votre vie?
3: Ah, le lieu central. Mais je dirais, pourquoi pas aller justement dans le Massif central. Pourquoi pas aller se projeter du côté du Cantal, par exemple. J'y ai pas vécu, mais j'ai traversé le Salers, par exemple. Et là, j'ai aussi découvert quelque chose qui est loin de ce que moi j'aime dire. Quand je suis loin de la mer, je suis un peu trop loin de la mer.
2: Il y a plein de lacs en Auvergne.
3: Il y a plein de lacs, exactement. Oui. Et puis surtout, il y a là aussi des endroits à la fois d'une richesse en matière de paysage, de vision, de gastronomie. Ben voilà, c'est un peu l'antithèse de ce que je suis et de ce que je recherche comme ça spontanément. Mais ouais, c'est peut-être là le centre pour repartir et retrouver l'origine.
2: Le centre de la Terre.
3: Ouais, le centre de la Terre. Bah, il y a des volcans, hein.
2: Bien sûr.
3: Pas très loin.
2: Ah, bah oui. Et puis, ils peuvent se réveiller à tout moment.
3: Et puis,
2: hein.
3: Ils peuvent se réveiller. Alors, ils sont peut-être plus là, mais.
2: Clermont-Ferrand, ouais.
3: Mais c'est sûr qu'ils se réveilleront un jour.
2: La chaîne des puits, si vous la survolez en avion, moi qui l'ai fait, je peux vous dire que c'est magnifique, Louis Baudin.
3: Exactement.
2: On s'est vraiment bien, bien baladé dans toute la France. Il y a encore des lieux que vous connaissez pas. Il faut que je m'arrête, là.
3: Oui, le Jura, que j'ai un peu balayé, mais par exemple, je le connais pas assez. Je connais pas assez du côté de la Dordogne, par exemple. La vallée de la Garonne, c'est pas ce que je connais mieux, mais je connais un peu Toulouse, mais oui, les Pyrénées. Je connais assez bien les Alpes, mais je connais un peu moins bien les Pyrénées. Donc ouais. Il y en a encore des endroits à découvrir.
2: Merci pour ce voyage, Louis.
3: Bah non, merci pour l'invitation.
2: C'est vraiment un plaisir. On aura
3: partagé.
2: Pour rester là très longtemps, je vais vous poser la question que tout le monde vous pose. Quel temps il fait demain? Quel temps il fait demain, Louis Baudin?
3: Écoutez, j'espère qu'il va pleuvoir.
2: La météo, c'est sur TF1, c'est sur le week-end. Hein,
3: oui, on exactement, rappelle, en ce moment, le week-end. Ouais.
2: Vous venez aussi dans le journal de 20h souvent pour parler de nouvelles technologies ou d'avancées.
3: Exactement.
2: Voilà, on ne l'oublie pas parce qu'il s'intéresse à tout, Louis.
3: Bah, la transmission, surtout partager, transmettre, ça c'est important.
2: La radio, que j'ai trop citée, mais dans laquelle on vous retrouve aussi le matin et qu'on salue affectueusement. Merci Louis Baudin, c'était un plaisir. En tous les cas, je vous souhaite un bon voyage, une belle suite de voyage. Peut-être une dernière question, je vous mets pas la porte, mais la retraite dans très longtemps, mais où est-ce que vous pourriez vous installer? Les derniers jours, vous aimeriez que ce soit où?
3: Non, je pense que autour de la Bretagne, là, autour du golfe du Morbihan, ou Trébordin, ou sur la côte de Granit-Rose, ouais, j'aime bien ces endroits-là.
2: Merci Louis Baudin. Émission à retrouver sur ici.fr. Rendez-vous demain, d'autres parcours, d'autres invités et un autre voyage. Passez une belle soirée. Salut!

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2: Salut à toutes, salut à tous et bienvenue sur votre radio ici. C'est Décibel et ce soir on avait prévu d'inviter Jen Ayash, la chanteuse de Superbus qu'on embrasse bien fort et qui viendra nous rendre visite très très bientôt évidemment. Mais voilà, ce soir évidemment changement de programme, on a appris à la mi-journée la mort de Catherine Ringer, voix d'Erita Mitsuko et puis voix de plein d'autres choses et puis pas qu'une voix aussi, une tête, un humour, une allure, une attitude, une grande gueule à qui on va rendre hommage ce soir. Catherine Ringer, elle était venue souvent nous voir, soit sur ici récemment, cette année, au mois de janvier, et puis avant, quand on s'appelait France Bleu. Et puis des fois, je lui posais une question, et puis au lieu de répondre, elle chantait.

0: Et moi.
1: C'était beau ça, c'était autour de son spectacle L'érotisme de vivre où elle lisait et chantait aussi sur scène les poèmes d'Alice Mendelssohn. On y reviendra tout à l'heure, mais là je voulais vous lire quand même le communiqué de Raoul, de Simone et de Ginger, les enfants de Catherine, qui ont dit ce matin... Excusez-moi. C'est avec une immense tristesse que la famille et les proches de Catherine Ringer annoncent son décès, emporté par un cancer foudroyant dans la nuit du 14 septembre 2026. Alors voilà, c'était la nuit dernière, à quelques jours donc, d'une énorme boum que j'avais prévue moi dans l'émission, puis je pense que je suis pas la seule animatrice radio à y avoir pensé. C'était les 40 ans d'un album génial d'Erita Mitsuko, l'album The No Comprendo, sorti en 1986, il y a pile 40 ans. C'est l'album des histoires d'A, c'est l'album de C'est comme ça, c'est l'album d'Andy. Alors on va la faire cette boum, quoi qu'il arrive, parce que Catherine, elle adorait ça les boums. Andy.

0: Eh ben, dites-vous qu'en 1986, il y a 40 ans, des chansons où c'était une fille qui draguait un mec, voire qui le harcelait un petit peu dans les transports, eh bien, ça n'était pas si courant. Et ça fait partie donc de la triplette de tubes, Les Histoires d'un Andy, et C'est comme ça, de l'album The No Comprendo, qui aura 40 ans ce dimanche. Il était sorti le 20 septembre 1986. Alors, pour éviter de pleurer pendant une heure, les amis, je vous propose de participer à l'émission. C'est beaucoup mieux si vous venez pleurer avec moi. Je vous redonne le numéro du standard 0810 055 056. Vous le savez, Décibel, c'est votre émission. La radio ici, c'est la radio qui est chez vous, au petit-déj, le soir, quand on rentre du boulot, quand on est en bagnole, et puis que, bah voilà, là, on a passé une journée pas terrible, on a perdu une des voix essentielles du rock, en particulier, mais même de la chanson française. Et mondial d'ailleurs, parce que le producteur de David Bowie, il a voulu bosser avec Lerita Mitsuko, Marc Platy. Les Sparks, ils ont voulu bosser avec Lerita Mitsuko. Donc voilà, c'est le monde entier qui perd quelqu'un d'hyper important. Et donc voilà, vous aussi. Donc venez partager vos souvenirs des Rita et de Catherine Ringer. 0810 055 056. On va écouter sa musique ce soir et puis aussi quelques petites archives savoureuses. Pour le moment, c'est Gwen qui est avec nous. Bonsoir Gwen.
1: Salut Émilie.
0: Comment ça va?
1: Oh bah écoute, ça pourrait aller mieux hein, avec des nouvelles comme ça, c'est une dure journée, voilà.
0: C'est, oui, voilà, je pense qu'on peut même dire que c'est une journée pourrie. Est-ce que tu as un souvenir que tu voulais partager avec nous autour des Rita Mitsuko, de Catherine Ringer, toi?
1: Ah bah moi les Rita Mitsuko, ça a accompagné toute ma vie, parce que mon père, enfin mes parents avaient du vinyle, mon grand-père avait la cassette qu'on piquait et qu'on allait écouter avec ma sœur et les voisins et danser dessus. Donc au début, bah quand on est môme, on écoute ça puis on danse, puis ado, bah tu te rends compte que derrière tu danses sur des textes qui sont un peu plus sombres. Ouais. C'était sa force aussi. Et puis bah quand tu grandis, t'apprends que derrière l'artiste que t'apprécies, il y a une femme que tu admires. Et pour sa liberté, ses engagements, sa créativité, son intelligence, sa curiosité, sa poésie, puis t'apprends bah que la poésie et le rock, ça peut bien vibrer ensemble. Et que bah faut pas non plus en tant qu'être humain s'excuser d'exister et de dire les choses et d'ouvrir sa gueule. Et voilà, donc on perd une des reines de la musique.
0: Merci Gwen. Bon, ça va pas nous faire nous arrêter de pleurer, mais non. C'était très beau de parler d'elle. Je te remercie beaucoup. Je te propose qu'on écoute. Je vous propose aussi à vous à la maison qu'on écoute une chanson du 7e et ultime album d'Erita Mitsuko après la mort de Fred Chichin en 2007. Elle a arrêté Catherine l'Erita Mitsuko, mais elle a continué en solo à soutenir cette musique-là. Mais voilà, l'ultime album d'Erita, du coup, c'est 2007, 7e album. Et dessus, il y a une chanson qui parle. Alors, quand vous écouterez les paroles, bah, vous déciderez si ça parle d'une histoire d'amour qui s'arrête ou de quelqu'un qui s'en va trop tôt. Ça s'appelle « Même si » et c'est une belle promesse d'être là pour toujours, pour les gens. Et finalement, c'est ce qu'elle fait, Catherine Ringer, puisqu'avec sa musique, qui est éternelle contrairement à elle, bah, elle sera toujours avec nous, même si. Merci Gwen, je t'embrasse. Merci beaucoup.

Vas-y, je reviendrai. Ben, j'y crois. Catherine Ringer nous a quittés aujourd'hui à l'âge de 68 ans. Décibel lui rend hommage. Vous êtes les bienvenus pour partager vos souvenirs d'Erita Mitsouko à l'antenne 0810 055 056. À tout de suite.

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1: Un décibel ce soir, tout en émotion et en beaux souvenirs aussi. Catherine Ringer, autrice, compositrice, interprète, actrice et femme extraordinaire, nous a quittés ce matin. Elle avait 68 ans, emportée par un cancer foudroyant. On lui rend hommage ce soir dans Décibel et puis aussi sur ici.fr et sur l'application ici, l'application Radio France. Plein de jolies archives et de jolis moments où Catherine était venue dans l'émission. Les duos de Catherine Ringer, ça c'était une denrée rare, c'était un graal. Elle a très peu accepté de duo dans sa carrière. Mais attention, quand elle en a fait, ça rigolait pas.
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1: Avec Marc Lavoine, avec Bernard Lavillier aussi.
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1: Une version acoustique de Idée Noire que Bernard aimait particulièrement. Dans un registre plus rigolo, les Rita Mitsouko ont invité Doc Gynéco à leur concert privé sur M6 en 96.
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0: évidemment, en battle de rap, Catherine Ringer a couché Doc Gynéco. Sachez-le, tout ça existe sur un album excellent qui est sorti en 96 et qui s'appelle Acoustique. Annie est avec nous au téléphone. Bonsoir Annie.
1: Bonsoir chérie. Alors, j'espère ne pas pleurer avec toi, mais ça va être compliqué.
0: Écoute, il ne faut pas qu'on pleure parce que tu as choisi une chanson géniale. C'est le duo entre les Rita Mitsouko et Johnny Hallyday. Le concert à la Tour Eiffel en l'an 2000. Je voudrais que tu m'expliques, toi, en tant que fan de Johnny Hallyday, finalement, Catherine Ringer, elle est presque son alter ego en termes de puissance, de charisme, non ?
1: Mais moi, je dirais même que c'est Johnny au féminin, tout simplement.
0: Ouais.
1: C'est, voilà, c'est le miroir. Le miroir, Johnny, Rita, il ne pouvait pas y avoir mieux que ce duo. Parce qu'il faut savoir que Johnny, bon, quand il chantait déjà cette chanson, il était très interprète, il était presque acteur. On avait presque l'impression d'assister à une scène de théâtre. Et alors Catherine, c'était incroyable. Elle vivait tellement ses chansons. On a pleuré tout le temps de la chanson. On s'est dit, mais c'est hallucinant ce duo. On verra peut-être ça qu'une fois dans notre vie. Et on est là. On est là. Bon. Ils l'ont fait. C'est merveilleux.
0: Mais écoute, on va repleurer un coup en l'écoutant tout du long, puisque grâce à toi. On l'écoute. Merci beaucoup, Annie.
1: Merci beaucoup, Annie.
0: Je t'embrasse fort et merci d'avoir participé ce soir.
1: Moi aussi, je t'embrasse très fort. Très, très fort.
0: Il y a 26 ans, sous la Tour Eiffel, Johnny Hallyday, les Rita Mitsouko, ma gueule.

0: Merci, véritable Mexico, sans plus ce soir pour vous et pour moi.
1: La belle gueule de Johnny. Et entendre Catherine Ringer là, c'est lâcher ce quoi ma gueule, ça dit aussi plein de choses. Ça dit aussi l'histoire de cette femme qui, au début des années 80, quand elle arrive devant le grand public sur des plateaux télé archi misogynes où on commente son physique, etc. Et on a beaucoup critiqué Catherine Ringer. Alors elle est trop si, elle est pas assez ça, trop apprêtée, trop machin. Combien de fois elle s'est traitée de pute. Et ce quoi ma gueule, je trouve, est aussi une belle revanche. Donc en l'an 2000. Sous la tour Eiffel. Et puis quel talent! C'est pas tout le monde qui peut chanter avec Johnny Hallyday. Au standard d'ici, Bérangère nous a appelé. Bonsoir Bérangère.
2: Bonsoir.
1: Bienvenue, merci beaucoup de prendre le temps de partager avec nous, Bérangère, votre souvenir de Catherine Ringer. Je crois que vous avez longtemps habité pas très loin de chez elle, c'est ça?
2: On habitait dans la même rue à Paris.
1: Ouais.
2: Et on se croisait très très souvent, même avec Fred Chichin, tout ouais. simplement quand il allait chercher son pain à la boulangerie. Catherine Ringer, je l'ai croisée pendant des années à Paris, et dans le métro, et dans la rue, parce qu'évidemment on prenait la même ligne de métro, et tout le monde la reconnaissait dans le métro, en tout cas plein de gens. Et ce qui était extraordinaire, c'est que personne ne l'embêtait jamais. Personne n'allait lui dire « J'adore ce que vous faites, je peux avoir un autographe ». En fait, dans le métro et dans la rue, les gens la regardaient et les gens souriaient. Et ce soir, c'est un petit peu tous ces sourires qui sont partis avec elle.
1: Oui.
2: Et il n'y a qu'une femme extraordinaire pour susciter ça chez les gens, le sourire. Parce qu'en fait, elle nous a donné tellement de bonheur qu'on ne pouvait que sourire en la regardant.
1: Bérangère, c'est tellement vrai. Merci beaucoup pour ces beaux
2: Merci
1: souvenirs.
2: Merci à vous de nous avoir permis de lui rendre ce tout petit hommage à mon échelle, c'était une grande dame.
1: Merci beaucoup. Merci Bérangère. Ouais, Catherine Ringer, c'est vrai qu'on dit, ah, c'est une artiste engagée. Un de ses grands engagements, c'était pas de vivre comme une star. C'était, voilà, d'être avec les gens tout le temps. Je me souviens.

problème d'une soirée où elle était invitée. On voulait lui coller un agent de sécurité. Alors, ça l'avait un peu vexé. Pas besoin, Catherine Ringer, d'agent de sécurité, de garde du corps, pour se venger. Ben, elle avait passé la soirée avec les gars de la sécu à l'entrée. Elle n'est jamais rentrée dans cette soirée. Voilà le genre de femme qu'elle était, le genre de femme que vous racontez à l'instant, Bérangère.

0: histoire d'art. Ça aussi, c'est une véritable petite pièce de théâtre. D'ailleurs, c'est un des derniers sujets de conversation que j'ai eu avec Catherine Ringer à ce micro dans les studios d'ici. Je lui disais, mais en fait, les histoires d'art, tous ces personnages, là, Michel, Gérard, Hector, eh ben, on pourrait en faire une pièce de théâtre. Elle avait dit, ah ouais, pourquoi pas? Elle aimait ça, hein, le théâtre. Catherine, elle était sur scène avec ce spectacle, L'érotisme de vivre, depuis 2021. Et puis les films aussi, elle adorait ça, Catherine Ringer. Elle avait même fait la BO de Tati Daniel, vous vous souvenez? Cette affreuse, méchante, horrible, terrible, vieille dame indigne. C'est Catherine qui chantait son histoire.
1: Oh,

culte de 1990, Tati Daniel. Cette chanson s'appelle La complainte de la vieille salope. À tout de suite.

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4: Fallait un jour poser les bases.
3: Originaire du Mans, Klemt porte cette énergie des terres de province. Force tranquille, humilité, texte fort, l'essence de son écriture, l'émotion, la sincérité et le mot juste.

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2: Et ça se bouscule au standard pour rendre hommage à Catherine Ringer. Merci les amis, je savais que vous étiez les meilleurs auditeurs et les meilleures auditrices de la planète, mais en cas de coup dur, on voit que vous êtes là, vraiment c'est super. Vous pouvez continuer à appeler le standard 0810 055 056. Oui, on rend hommage à Catherine Ringer d'Erita Mitsuko. Chanteuse incroyable, interprète géniale, elle jouait comme une actrice les chansons autant qu'elle les chantait, et aussi autrice et compositrice, hein, on le dit moins, mais voilà, hein, elle touchait sa bille en paroles et en musique, Catherine Ringer, et puis elle avait des avis aussi très définitifs sur la production, et puis c'était aussi une artiste engagée, je vous le disais tout à l'heure, hein, malgré évidemment la fortune amassée par la musique d'Erita Mitsuko, elle vivait pas comme une star, elle payait ses impôts en France. Et puis, quand de temps en temps, il fallait descendre dans la rue pour soutenir telle cause ou telle autre, elle y allait. Moi, je l'ai vue, par exemple, faire une manif et faire barrage de son corps pour sauver un arbre. Voilà, c'était ce genre de personne, Catherine Ringer. Et puis, le 8 mars 2024, journée mondiale des droits des femmes, il y a eu une cérémonie en France qui a scellé l'IVG, le droit à l'IVG dans la Constitution. On a demandé à Catherine Ringer de venir chanter la Marseillaise. Ben, ce jour-là, elle a chanté ça. Version de la Marseillaise. Oserais-je dire, je vous embarque avec moi, notre version de la Marseillaise.
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0: Catherine Ringer, le 8 mars 2024. Alors oui, évidemment, elle était engagée. Puis bon, après, tout le monde avait parlé du fait qu'elle n'avait pas fait la bise au président Macron, qui s'était approché pour lui faire la bise. Elle lui avait pas fait la bise. Alors moi, pour le coup, je vous raconte 2 secondes de ma vie. Moi, Catherine, je la connaissais très très bien. On se voyait pas mal depuis 5 ans. Et elle ne faisait pas la bise, c'est vrai, en fait. Catherine, elle faisait la bise aux gens qu'elle aimait, qu'elle connaissait, aux proches. Voilà, elle faisait pas la bise comme ça. Donc, ceux qui ont surinterprété ce geste ont simplement surinterprété. N'empêche qu'il y a des gens qu'elle embrassait, évidemment, Catherine, ses enfants, évidemment, ses petits-enfants, ses amis, ses proches, pour qui elle était, voilà, une confidente, quelqu'un à qui on pouvait raconter plein de choses, qui écoutait, puis qui avait toujours un avis un petit peu en décalage par rapport à ce qu'on pourrait attendre. Elle nous faisait penser en dehors des petites boîtes dans lesquelles on est habitué à penser, et ça nous faisait du bien. Olivier est avec nous au téléphone, je crois. C'est David, pardon David. Bonsoir David.
1: Oui, bonsoir Émilie, je te confirme, je suis bien David et je te remercie infiniment pour ce vibrant hommage que tu rends à une artiste, tu l'as dit, à la fois militante et caméléon.
0: Oui.
1: Je suis, comme tout le monde, saisi par la soudaineté de sa disparition, qui est d'autant plus dure qu'elle créait toujours. Tu dois le savoir, elle chantait récemment en duo avec une jeune interprète.
0: Alice on the Roof. Oui, elle faisait ensemble une reprise d'Anne Sylvestre, chanson qui s'appelle Ma chérie, un duo mère-fille. Et Alice on the Roof avait demandé à Catherine de le faire. Oui, elle était toujours. Elle a fait aussi avec son fils, le groupe de son fils, Raoul, Family Affair. Une reprise du Jefferson Airplane qui s'appelle Somebody to Love. Et c'était une dernière fois où elle est montée sur scène, c'était pour chanter cette chanson avec le groupe de son fils, avec Family Affair. Écoutez ce que ça donnait, c'était très beau ça.

0: C'était tellement bien que ça a été enregistré, qu'ils en ont fait un EP Family Affair. Et il y a notamment donc cette chanson avec Catherine. Donc oui, t'as raison. Elle était toujours pleine de créativité et d'envie de monter sur scène, c'est sûr. Il y a une chanson dont tu es fan, je crois, c'est Le Petit Train. Tu peux nous dire pourquoi ?
1: Oui, bah écoute, parce que je trouve que cette chanson est un petit peu décalée
0: oui.
1: du reste de son répertoire. Mais ça rejoint ce que disait un ami auditeur tout à l'heure quand il parlait de sa poésie.
0: Oui, Gwen.
1: Complètement. Et voilà, j'aimais sa liberté de parole et de ton. Et je l'avais vu en concert quand j'étais alors encore étudiant dans les années 80.
0: Trop bien.
1: Ouais. Et tu vois, sa disparition me fait un peu le même effet que celle de Jane Birkin.
0: Mais oui.
1: Voilà, il y a quelques années.
0: Mais t'as tellement
1: parce
0: raison.
1: Elle aussi était très créative, ouais.
0: Ouais, oui, c'est vrai, et très généreuse artistiquement, mais après très sauvage dans la vie. En fait, c'est ce genre d'artiste, et puis qui a été tellement exposé, tellement commenté, et qui finalement, on s'en rend compte avec les années, sont des femmes absolument incroyables et dont on devrait tous et toutes s'inspirer. D'ailleurs, Le Petit Train. Alors oui, c'est une chanson qui a l'air comme ça toute sautillante, mais qui en fait parle de la Shoah, puisque le petit train en question, il part vers Auschwitz, vers les camps de la mort. C'est ce qu'avait vécu Sam Ringer, le papa de Catherine, qui était revenu, qui faisait partie des rescapés de la déportation nazie. Et elle était très fière de son père, Catherine, et aussi de ses peintures, parce qu'il était peintre, Sam Ringer. Elle était hyper fière quand ses peintures étaient montrées quelque part. Je ne sais pas si tu connaissais l'histoire de son papa.
1: Et non, pas précisément. Je te remercie beaucoup pour ce rappel et cette découverte pour moi.
0: Ah, tu vois, voilà, on n'a jamais fini de découvrir, redécouvrir le répertoire d'Erita Mitsouko. Le Petit Train, donc c'est une chanson absolument tragique dans ses paroles et absolument sautillante dans sa forme. Quant au clip, il a été tourné en Inde. Donc voilà, rien n'a à voir avec rien et pourtant tout fait sens. C'était ça aussi dans le cerveau de Catherine Ringer, 2000 idées à la minute, et que des bonnes. Merci de nous avoir rappelés. Merci, à bientôt.

Petit Train d'Erita Mitsuko, c'était sur l'album Marc et Robert en 1988. Alors, je me rends compte que je ne vous ai pas encore parlé de Frecci, hein. Grand amour, grand coup de foudre à la fin des années 70. Grand amour, grand succès, grande musique ensemble. Catherine Ringer, elle le kiffait, son Frecci, hein. Elle le trouvait beau et intéressant et intelligent et mieux que tous les autres, et elle avait sans doute raison. Ils ont eu 3 enfants ensemble. Ils ont eu Ginger, Simone et le plus jeune Raoul, qui est devenu guitariste et qui remplaçait d'ailleurs sur les solos son père dans la tournée Hommage. Catherine Ringer chante l'Erita Mitsuko. Alors, il faut que je vous dise qu'à la mort de Frecci en 2007, donc il y a 19 ans, Catherine et lui étaient en tournée pour l'album Variety. En fait, dès l'année suivante, en 2008, elle est remontée sur scène, elle a fini la tournée sans lui. Et puis après, c'est là qu'elle s'est dit qu'elle allait peut-être faire des albums solo. Il y en a eu 2 que je vous recommande, qui étaient magnifiques. Ring'n'Roll en 2011 et Chronique et Fantaisie en 2017. Et en 2017, sur cet album... Et une chanson incroyable que j'avais envie de partager avec vous maintenant, qui s'appelle Tristessa. C'est un poème qu'elle avait écrit pour Fred. Et en fait, en la réécoutant, cette chanson, je me rends compte que là, on pourrait lui envoyer à elle toute cette beauté, tout cet amour, tout ce manque aussi, et un si bel hommage. Tristessa, chantait Catherine Ringer pour Fred Chichin. Je vous propose que nous, on l'écoute ce soir en hommage à Catherine Ringer.

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1: Et ce soir, on rend hommage à Catherine Ringer, dont on a appris la mort en milieu de journée. Catherine Ringer, emportée par un cancer foudroyant. Vous êtes tellement chouette. Merci pour tous les messages que vous envoyez. Et puis merci à celles et ceux aussi qui appellent le standard pour partager avec eux leurs souvenirs de Catherine Ringer. Il y en a qui ont des chansons préférées qui font danser. On va accueillir Gérard. Lui, son kiff, c'est Marcia Baila.
2: Merci.

0: Bienvenue dans Décibel. Merci beaucoup de participer, Gérard, et de rendre hommage à Catherine Ringer. Elle représente quoi, cette voix?
1: Oh là là, c'est beaucoup de choses à dire. Moi, j'ai eu la chance de vivre juste à côté de Catherine et de Fred dans Paris, du côté du 10e arrondissement, ouais. Où on fréquentait les mêmes commerces, le même bistrot, et c'était des gens exceptionnels. J'ai vécu plusieurs années à leur côté. On se côtoyait quasiment tous les jours, et ils étaient d'une générosité un petit exemple, par exemple. Ouais. Moi, je commençais à fumer des Davidoff et Fred m'achetait des Davidoff parce que j'avais pas d'argent. Et Catherine lui disait toujours, bah, tu peux quand même lui prendre une boîte à ce petit jeune homme. Oh. Et c'était, voilà, c'était que des souvenirs comme ça, merveilleux. Alors, je suis désolé d'avoir cité de Marc, mais il fallait absolument que ce soit authentique par rapport à ce que je vivais. Et aujourd'hui, je suis extrêmement triste. Et d'ailleurs, je vous remercie de cette magnifique émission et de tous ces auditrices et auditeurs qui témoignent. Ça fait extrêmement chaud au cœur parce que c'était des gens du terrain, c'était des gens proches, c'était des gens qui, comme on dit vulgairement, qui se la pétaient pas qui voulaient être simples.
0: Ouais. Et mais d'ailleurs, c'est pour ça que le public ce soir leur rend hommage comme ça, hein, Gérard. C'est parce que voilà, tout le monde avait un lien hyper fort avec eux qui ne jouaient pas des stars. Tiens, Gérard, écoute ça. Nicolas est avec nous aussi. Bonsoir, Nicolas.
2: Bonsoir.
0: Bonsoir. Alors, Nicolas a eu une rencontre avec Catherine Ringer assez inoubliable, tu nous racontes.
2: Ouais, exactement. Assez inoubliable et totalement. Enfin, c'est vraiment le hasard. J'étais donc avec des amis dans une pizzeria, vraiment une pizzeria de quartier. En train de fêter l'anniversaire d'une amie et tout d'un coup on a trois personnes qui rentrent, donc Catherine Ringer, son fils et un autre jeune homme, et là je vois la tête de mon ami qui est de la génération de Catherine Ringer, parce que moi je suis un petit peu plus jeune, je suis né en 83, qui commence à se décomposer. Moi j'avais pas trop reconnu le coup, et elle me je la vois encore me le dire, en fait elle me murmure comme ça, elle me fait c'est Catherine Ringer en serrant les dents comme ça. Moi, je dis, ah bon, Catherine Ringer, ok, puis là, je tilte, en fait. Et donc, voilà, rien ne se passe de spécial, il s'installe juste derrière nous. On était les seuls dans la pizzeria, hein. C'est vraiment une pizzeria où il y a 15 personnes. Et puis, donc, on prend notre repas aussi, voilà, tout se passe tranquillement. Elle était à 50 cm de moi, hein, quelque chose comme ça. Et puis vient l'anniversaire de. On y était allé pour l'anniversaire de mon ami, hein, j'ai oublié de le dire. Et donc vient le dessert et on commence à chanter joyeux anniversaire, etc. Et là, très naturellement, ils se sont mis tous les trois, et Catherine Ringer compris, à chanter également avec nous le joyeux anniversaire pour mon ami. Et je crois que c'est vraiment un souvenir assez inoubliable. On a des vidéos et c'était vraiment incroyable la façon dont ça s'est passé.
0: Merci, voilà. Merci Nicolas d'avoir partagé ça. C'est vrai qu'un joyeux anniversaire entonné comme ça par Catherine Ringer, ça doit être absolument inoubliable. Il y a Isabelle et Marie aussi qui nous ont appelés pour nous parler des concerts de Catherine avant ou après la mort de Fred Chichin. Elle n'a jamais arrêté de monter sur scène. Alors malheureusement, on n'a pas énormément de temps, mais je voulais quand même vous saluer, vous accueillir à l'antenne. Bonsoir Isabelle, bonsoir Marie. Ah, elles sont pas là. Bon, bah, bonsoir Isabelle, bonsoir Marie, et merci de m'avoir donné cette idée de terminer avec un concert, parce que oui, c'est hyper important quand on parle de Catherine Ringer de parler de sa présence sur scène. Il y a évidemment les concerts d'Erita Mitsouko, ses concerts solo, ses hommages au Rita aussi. Je vous recommande chaudement évidemment l'album Catherine Ringer chante l'Erita Mitsouko à la Philharmonie, sorti en 2020, parce que c'est pour moi un des meilleurs albums live du répertoire français, tout artiste confondu, où elle jouait évidemment les tubes, comme C'est comme ça. C'est comme ça. Les amants. Encore les plus récents comme Ding Dang Dong. Il Mais ce qu'il faut savoir, c'est que voilà, Catherine Ringer, sur scène, c'était aussi du théâtre, c'était aussi la comédie musicale Concha Bonita, tiens, de 2006, un truc en 5 actes où elle jouait une femme trans qui se rendait compte en France qu'elle avait un enfant à Buenos Aires. Voilà le genre d'histoire qu'elle pouvait raconter sur scène. Elle a fait aussi Plaza Francia avec Gotham Project. Donc voilà, fouillez, allez chercher tout ce que Catherine Ringer a fait sur scène, sur les planches. C'est là aussi qu'elle se révélait. On va l'écouter chanter « C'est comme ça » à la Philharmonie de Paris en 2020, une tournée hommage donc pour les 40 ans d'Erita Mitsuko. Et vous allez entendre à la fin, elle fait un truc très important. C'est comme ça. Très important pour elle, pour

0: Catherine Ringer chante l'Erita Mitsuko à la Philharmonie de Paris en 2020. Donc, là, elle quitte la scène. C'est la dernière chanson du set. Vous allez voir, dans quelques secondes, elle va revenir. C'était son fils Raoul Chichin à la guitare, qui a fait le solo de C'est comme ça, de manière magnifique. Mais ils vont revenir tous sur scène. Ils vont se mettre en randonnion.
1: Et cette fois, on fait une place vide pour Fred Chichin.
0: Voilà, ils étaient tous ensemble et puis au milieu, il y avait une place vide pour Fred Chichin. Fred Chichin qui nous a quittés en 2007. Catherine Ringer qui nous a quittés ce matin. C'est bien la seule chose réconfortante dans toute cette histoire, c'est de se dire que ces deux-là sont à nouveau réunis. Merci infiniment. Vous avez été super ce soir. Merci pour votre participation et merci à l'équipe qui a été héroïque aujourd'hui. Cindy, Alexandra, Iris, Thomas, Géraldine, Mélodie. Merci.
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2: Bonjour à tous, il est midi 5 sur votre radio Ici. J'espère que vous allez bien, je suis ravie de vous accueillir dans ce nouveau rendez-vous. Ici on parle bon plan, vie quotidienne, arnaque à éviter, santé. Nous sommes là pour vous rendre service parce qu'on vous doit bien ça. Aujourd'hui avec Aude Razo, coucou Aude.
3: Coucou
2: Madame Anti-Arnaque, nous sommes en direct de Montpellier. Nous sommes dans les studios à Montpellier. Merci à Ici Héro pour cet accueil chaleureux. On est trop contente d'être là pendant que les petits camarades sont dans un autre studio à Paris. Je parle de Valère Coréard, monsieur Bonplan. Coucou Valère.
4: Salut Enora, bonjour à toutes et tous.
2: Monsieur Pierre Fabin, notre vétérinaire. Salut Pierre.
5: Bonjour, bonjour à tous.
2: Et mon rayon de soleil, Elsa Wolinski. Coucou Elsa.
6: Coucou, bonjour à tous.
2: Comment êtes-vous seule dans ce studio avec ces garçons?
6: Tu me manques beaucoup, vous me manquez Enora, énormément.
5: On dirait que c'est le supplice d'être avec nous. Mais...
2: Oh là là, mon Dieu, quelle ambiance aujourd'hui, en tout cas aujourd'hui. On va parler shopping, entre autres, hein, mais pas n'importe comment. Quoi acheter pas cher et qui soit éco-responsable, bien sûr. On a 1000 bons plans, oui, carrément, pression pour vous les copains. Vous avez des questions, appelez-nous ou laissez-nous un vocal sur notre WhatsApp gratuit 0810 055 056. Nous sommes là pour vous, c'est votre émission. Et puis laissez-nous des messages vocaux comme Stéphanie l'a fait aujourd'hui.
7: Bonjour l'équipe, Stéphanie de Carré. En demandant un remboursement d'ostéopathe, j'ai découvert un remboursement de prothèse auditive sur mon compte, alors que je n'en porte pas. J'ai
2: Voilà, alors ça c'est une question pour vous, hein, Aude Razo.
3: Ça, ça s'appelle une arnaque, effectivement,
2: voilà,
3: qui est assez répandue, une fraude alors à la mutuelle ou à la sécu, je vais vous expliquer.
2: D'ailleurs, j'embrasse très fortement Carré, hein, tous les habitants de la ville de Carré-Plouguer où j'ai grandi, voilà. Message personnel, on répond en tout cas à Stéphanie dans une trentaine de minutes. 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On aime le shopping, on veut faire du shopping, mais pas n'importe comment, les amis.
3: Non, pas n'importe comment. Estelle, une auditrice, m'a envoyé un message et je la remercie parce qu'en fait, elle s'est fait avoir par un site pas très réglo, pas réglo du tout, même qui vend des maillots de bain. Il s'appelle monmaillotdebain.com et c'est bien qu'on en parle. Merci à Estelle parce que je suis très souvent interpellée sur ce genre d'arnaque. Je vous fais le topo. Estelle s'achète un maillot de bain sur le site. Très très joli site, il est encore en ligne, hein. Je suis allée le voir encore ce matin. Il y a un énorme choix, vous avez des maillots de bain Enora pour 30-40 euros, ce qui est quand même pas très cher pour un maillot neuf.
2: Ouais, tout à fait.
3: Estelle commande, elle paye, sauf que derrière elle se retrouve avec des prélèvements. Alors 29 euros par-ci, 59 euros par-là, 89 euros encore. Donc en fait Estelle a dû faire carrément opposition, elle s'est fait faire une nouvelle carte bleue. Ce genre de témoignage j'en reçois vraiment beaucoup et on peut tous se faire piéger par ces sites qui sont très bien faits. Il y a 2 choses à retenir de ça. C'est très important. C'est pas parce qu'un site est très joli que c'est un site fiable.
2: C'est comme les garçons.
3: Voilà.
2: Excusez-moi. C'est sorti tout seul.
3: C'est très facile de faire un site très joli pour vous vendre des vêtements qui fait joli, qui fait sérieux, mais c'est pas un gage de sérieux. C'est toujours important de garder ça en tête. Deuxième chose, comment ne pas se faire avoir. Je me suis fait avoir. Hein, je vous le dis, je suis humaine comme tout le monde. Un jour, j'ai flashé sur un haut sur Instagram. Il y avait un très joli t-shirt jaune que je trouvais magnifique. Je l'ai commandé. Je connaissais pas du tout le site. Enfin, je me suis retrouvée avec une serpillière, un truc immonde. Voilà. Donc en fait, on peut tous se faire avoir. Je me suis fait avoir alors que je parle d'arnaque.
2: C'est un gilet,
3: voilà, c'est ça, exactement. Comment ne pas se faire avoir quand on ne connaît pas la marque, le site, que vous êtes arrivé dessus un peu par hasard avec une pub notamment sur les réseaux sociaux. Mon conseil, c'est toujours de faire quelques recherches
2: bien
3: avant
2: sûr,
3: d'acheter. On
2: sûr.
3: Prend quelques secondes, c'est 30 secondes. Donc je reviens au maillot de bain d'Estelle. Je tape dans Google monmaillotdebain.com, donc le site sur lequel elle est allée. Et donc rapidement, je tombe sur des témoignages, mais beaucoup de témoignages de gens pas contents du tout. Donc je peux vous en lire quelques-uns. Produit de très mauvaise qualité, c'est censé être du Made in France, mais il y a écrit Made in China sur l'étiquette. J'ai été débité à n'en plus finir, etc. Donc en fait, si Estelle avait juste fait ça, tapé le nom du site dans Google, elle aurait vu tous ces commentaires et elle n'aurait pas acheté ce maillot. Alors les commentaires, évidemment, il y a à boire et à manger, mais quand vous avez des tonnes et des tonnes de mauvais commentaires, c'est qu'il y a quand même quelque chose qui cloche. Méfiez-vous des sites avec des méga promo des moins 80%. 80, moins 90%.
2: Ouais, ça, c'est
3: rarement réglo. Ouais,
2: ouais. Les gens sont pas généreux à ce point. Hein.
3: Voilà. Et ne foncez pas tête baissée, comme moi j'ai pu le faire, comme Estelle a pu le faire, pour vous acheter un joli haut neuf pas cher. Il y a des moyens autres, hein, pour trouver des vêtements neufs et pas chers de manière sûre.
2: Si vous avez eu des déconvenus comme ça, hein, écrivez-nous, appelez-nous 0810 055 056 Valère. On a des petits bons plans là pour nous aider un peu. Comment ça se passe?
4: Évidemment qu'on a des bons plans. Alors c'est vrai que
2: bah forcément notre Valère.
4: Le réflexe plateforme pas cher, made in China nécessairement. Moi je le déconseille parce que il y a beaucoup de déconvenus. Il y a des questions de sécurité, il y a des questions de qualité et à la fin ce qu'on croit économiser en fait on le perd parce que tout simplement ce qu'on a acheté ça vaut rien. Alors déjà le premier conseil que je peux vous donner c'est d'acheter hors saison. C'est tout bête mais enfin des manteaux et des pulls c'est plutôt au printemps et les maillots de bain c'est maintenant qu'il faut les acheter.
2: Ouais,
4: non mais Elsa on est d'accord, je vois
6: on
4: que
6: on est d'accord. Hein,
2: voilà. Non, parce Elsa elle est déjà chef, sur hein. les maillots.
4: C'est ça. Bon, donc ça c'est vraiment important. Au-delà des soldes, il y a des promos et il y a des fins de stock. Et vous avez aussi des enseignes à petit prix. Et ces enseignes, ce qui est intéressant, c'est qu'elles ont pignon sur rue. Donc il y a un SAV, on peut retourner. Je pense à Kaby, Gémeaux et j'en passe. C'est pas cher. C'est pas idéal d'un point de vue écologique, mais enfin, ça permet d'accéder à une offre à bas prix, avec derrière un minimum de qualité. Mmh. Et puis, il y a les magasins de déstockage. Et ça, c'est vachement bien parce que ces magasins écoulent des invendus, des fins de série, des surplus. Là, vous allez avoir des prix intéressants.
2: Mais Valère, est-ce qu'on n'a pas des mauvaises surprises avec ces déstockages? J'ai toujours peur de me retrouver avec un demi-string ou une culotte un peu douteuse. Non, alors, pas du tout. C'est une bêtise, évidemment, ce que je dis. Enfin bon.
4: C'est-à-dire là, je ne parle pas de vêtements qui ont des défauts. Je parle de fins de série qui n'ont pas été vendues. Ce sont des invendus. Donc, on déstocke des vêtements qui sont en parfaite qualité, enfin en parfait état. Mm-hmm. Simplement, ils n'ont pas trouvé acheteur. Donc non, il n'y a pas ce risque a priori, en tout cas de demi-string notamment. Est-ce que je comprends votre enjeu?
2: J'aime vous l'entendre dire dans votre bouche, Valère. Ça a beaucoup de saveur.
4: Bon, en deux mots juste, deux trois autres conseils intéressants. Vous avez les villages de marque. Ça, c'est quand même assez connu. Et là, c'est pareil, on va souvent être sur des fins de série, mais il y a des choses intéressantes. Les ventes privées et les fins de série en ligne, bon, je vais citer VP et Showroom Privé, qui sont très connus, mais enfin, ça permet de faire de belles affaires. Et puis, les rayons textiles des hypermarchés, parce que oui, parfois, dans son hypermarché, on va trouver des vêtements d'enfants, quelques sous-vêtements, des pyjamas, et là, on est aussi sur des prix très bas. Et tout ça, ce sont des conseils pour du neuf, Enora.
2: Merci Valère Coréard. On continue à parler shopping. Écrivez-nous, appelez-nous 0810 055 056. On va parler marché de seconde main, évidemment, juste après Étienne Daho et Dany. Ce titre sublime comme un boomerang. On vous doit bien ça. C'est votre nouveau rendez-vous quotidien sur votre radio ici.
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0: On est ensemble jusqu'à 13h, c'est votre nouveau rendez-vous sur votre radio ICI. Ça s'appelle On vous doit bien ça, avec toute ma joyeuse bande de chroniqueurs, Aude Razzo, Madame Anti-Arnac, Valère Coréard, Elsa Wolinski, Pierre Fabin. On parlait shopping, comment mieux acheter, moins cher évidemment. On va aborder un sujet qui concerne beaucoup, beaucoup de Françaises et de Français, le marché de seconde main, chers amis. Aude Razzo.
3: Oui, un Français sur deux déclare avoir acheté un produit de seconde main dans les 12 derniers mois. Mm-hmm. On est clairement sur une vraie tendance. Le truc, c'est que maintenant, on a aussi un marketing de la seconde main. Et donc, il faut aussi arriver à faire le tri quand on achète des vêtements qui ont déjà servi. Alors, c'est l'ONG Oxfam qui a publié une étude, elle est sortie la semaine dernière. Elle montre bien que les plateformes de vente en ligne, les grandes enseignes de fast fashion, c'est cette mode éphémère, les grandes marques, elles intègrent en fait les articles d'occasion dans leurs rayons. Donc, vous avez des espaces dédiés maintenant avec des vestes et des robes qui ont déjà servi. C'est un marché juteux. Voilà, on va pas. C'est 30 milliards d'euros en Europe, selon Oxfam.
0: Wow, okay.
3: Le marché de la seconde occasion. Donc, si vous voulez vraiment faire des économies et faire un geste écolo, la seconde main, c'est bien, mais gardez en tête que quand vous achetez un vêtement qui a été déjà porté, mais que vous l'achetez dans une friperie solidaire du style Emmaüs, ça coûte 5 fois moins cher que dans un commerce classique. Donc ça, c'est important à savoir.
0: Alors, avant que Valère nous distille ses bons plans, Elsa Wolinski, Pierre Fabin, vous achetez seconde main, vous, les copains ?
4: Oui, moi ça m'est arrivé, et d'ailleurs Aude, ce que vous racontiez, effectivement aujourd'hui il y a des enseignes très connues, et ça je ne savais pas, je l'ai découvert vraiment il y a quelques jours, des enseignes très connues qui effectivement font de la seconde main, et là dernièrement je me suis acheté un petit pull.
5: Voilà. Moi, j'achète énormément pour les enfants en seconde main.
0: Ouais,
5: parce que ça grandit tellement vite, ils les portent quelques semaines au maximum, et donc pour les enfants j'en achète énormément.
0: Alors Pierre Fabin, d'ailleurs, vous allez nous parler aussi vêtements pour animaux tout à l'heure, un peu plus tard dans l'émission. Comment vous dire que je me réjouis.
5: Ça va être ma passion. Est-ce qu'il faut mettre des habits, est-ce qu'il ne faut pas en mettre?
0: Est-ce qu'il faut mettre des animaux dans les habits? Pas sûr, effectivement. Valère Coréard, alors, on a hâte d'avoir vos bons plans.
6: Mais d'abord, la seconde main, la difficulté, j'allais dire, c'est que quand on passe par Vinted ou Le Bon Coin, c'est vrai, ça, Aude est intarissable sur le sujet, on peut aussi se faire arnaquer. C'est-à-dire, on peut tomber sur des pièces qui sont insatisfaisantes, qui sont en fait des faux, tout simplement, des fausses marques. Donc, pour préparer cette émission, j'ai cherché les plateformes de seconde main de professionnels qui ne sont pas des mises en relation entre particuliers, mais qui nous proposent vraiment de la seconde main reconditionnée. Sachez qu'il n'y en a pas tant que ça. J'ai même c'est assez
0: incroyable. Vous avez galéré, dis donc pour une fois.
6: J'ai galéré, mais j'ai trouvé. Et donc, ça va, je serai là demain de nouveau. J'ai trouvé notamment, Enora, Momox Fashion. Momox, M-O-M-O-X.
0: Okay.
6: Pas mal, j'ai vu notamment, des chemises Zara avec encore l'étiquette. 5-6 euros moins cher que le neuf. Moi, je prends, puisque
4: en
6: c'est aussi
4: cas,
6: neuf,
4: c'est
6: pas mal. En
4: tout cas, sachez que c'est un sujet qui passionne Valère.
6: Absolument, vraiment. Les chemises notamment. autre site que je recommande, et là on est plutôt sur la seconde main solidaire, mais avec de très belles pièces, c'est Label Emmaüs. Label Emmaüs, c'est très bien, c'est en ligne, c'est vraiment une boutique en ligne, comme vous feriez vos courses en ligne, mais c'est Label Emmaüs qui est derrière, et c'est vraiment top. Ça, c'est pour, j'allais dire, le tout venant. Ensuite, il y a des plateformes qui sont plus orientées luxe ou haut de gamme, et là, vous avez Vestiaire Collective, qui est très connue, je vois que Elsa connaît.
4: Oui, mais c'est plus cher. Là, on est vraiment sur du plus cher.
6: Oui, mais on peut se faire plaisir sur des pièces moins chères.
4: Et parfois, la marque fait des braderies, tout ça. Donc,
6: voilà, vous avez aussi Paradigme ou encore Jaillot avec deux i. Et puis, un bon plan, c'est la location de vêtements. Parce que.
0: Moi, je fais ça. Pardon,
6: Voilà.
0: Les costumes. Ça n'a aucun intérêt, pardon. Mais quand je fais des soirées mondaines, juste des dîners avec des potes, parfois je loue des costumes, je suis très location, je trouve que c'est super, c'est hyper rentable.
6: Et ça marche aussi pour un mariage, ça marche pour un baptême, ça marche pour une grosse soirée pour le nouvel an. Vous allez juste louer la belle pièce pour la soirée et ensuite vous la rendez. Et d'un point de vue écologique, c'est pas mal parce qu'on est sur cette économie circulaire. Enfin, réparer plutôt que remplacer. Le bonus réparation marche aussi chez les couturières et les couturiers agréés, 6 à 25 euros, tout simplement pour faire réparer un accro, un zip, une doublure complexe. Donc ça, c'est aussi un bon plan pour faire durer les vêtements. On est aussi dans les économies et dans l'écologie.
0: Merci, bravo. Cher Valère Coréard. Alors, je voudrais vous dire quelque chose. On a une auditrice qui est venue nous voir de Béziers, qui s'appelle Sophie. Depuis tout à l'heure, elle boit vos paroles. Valère, je pense que vous avez une fan. En tout cas, je voudrais à nouveau remercier les copains de Montpellier qui nous accueillent chaleureusement ici à Ici Héro. D'ailleurs, je fais un gros bisou à tout le réseau, d'ailleurs. On espère qu'on va faire un tour de France, carrément. Allez, vous vous embrasser physiquement, chers collègues, chers camarades. Mais pour l'heure, on va écouter Soprano. Ça s'appelle DJ. Bon, voilà, je crois qu'on a compris. À tout de suite dans On vous doit bien ça sur votre radio ici.

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0: On est au cœur de votre nouveau rendez-vous sur votre radio ICI, on est ensemble jusqu'à 13h. Continuez de réagir au 0810 055 056. On parle shopping, bon plan, comment payer moins cher en restant évidemment éco-responsable. Notre auditrice qui est venue nous faire un coucou dans le studio à ICI Hero nous parlait d'upcycling, évidemment, redonner une seconde vie ne serait-ce qu'un toile de jute. Ça aussi, c'est quand même un super méga bon plan. On a vraiment des auditeurs fantastiques. Et d'ailleurs, en parlant d'auditrices et d'auditeurs, du coup, on va accueillir Roselyne. Bonjour Roselyne.
3: Bonjour Nora, ça va?
0: Ouais, très bien. Bienvenue.
3: Bienvenue, oui, vous aussi.
0: Vous nous appelez d'où, Roselyne?
3: De Nantes. De Nantes.
0: Oh là là, oh là là, une de mes vies préférées. Oh là là là là. Alors là, vraiment, un gros bisou, un gros bisou. Et vive les Nantais, pardon, voilà, c'est très personnel.
3: Oui, c'est ça.
0: Voilà, on est d'accord. Chère Roselyne, dites-nous tout.
3: Eh ben moi, j'ai travaillé dans un grand magasin où il se passe toujours quelque chose, c'est facile, il n'y a pas besoin de faire de pub. Et donc, j'ai travaillé 44 ans, donc il n'y a pas longtemps que je suis en retraite. Et donc, les soldes, ça fait partie de ma vie, je veux dire, les préparations et tout ce qui s'en suit. Et donc, je suis devenue quand même une acheteuse assez, depuis longtemps, je fais très attention à ce que j'achète. Et moi, j'achetais toujours à la deuxième des marques. Et autrement, j'achetais en fin de solde quand on fait des tout-uns. Souvent, après, il faut trouver la taille, il faut trouver le coloris, il faut trouver... Mais bon, dans des grands magasins comme ça, on a quand même de la qualité. Et quand c'était... J'ai toujours fait, même pour ma fille, j'avais des sacs entiers. Et après, je revendais ou je donnais dans des associations. Maintenant, comme je suis en retraite, j'ai fait du tri. Oui. J'ai été donnée dans des assos. Moi, je ne fais pas une tête, je ne bois pas. Donc, je vais donner. Et puis voilà, ça fait plaisir à d'autres gens. Et puis voilà. Quoi.
0: Mais évidemment. Mais dis donc, une magnifique élève. Alors ça doit plaire à notre Valère Coréard.
4: Alors ça me plaît. Et en plus, ça me faisait penser à une chose, Roselyne. Merci d'en parler. C'est qu'on peut également revendre ces vêtements. Les revendre nouveaux. Il y a plein de bons plans là-dessus. Et je crois... compte tenu de ce doigt levé et des yeux grands ouverts, qu'Elsa Wolanski est un peu spécialiste du sujet.
0: Mais je ne vois pas le doigt levé, mais je l'imagine.
5: Non, mais je fais ça tout le temps. Effectivement, tout à l'heure, vous avez parlé de Jayo, de cette marque. Il y a aussi la frange à l'envers. Moi, je revends mes vêtements.
0: La frange à l'envers,
5: c'est un endroit génial, effectivement. Ah, okay. Oui, alors c'est à Paris, mais je pense que voilà, ils ont un site. Non, mais ils ont un site, donc on peut.
4: Non, mais de toute façon, il y en a plein sur tous ces sites où on achète, on peut revendre.
5: On peut revendre.
0: Merci beaucoup, chère Roselyne. On vous embrasse très chaleureusement. Faites comme Roselyne, appelez-nous au 0810 055 056. C'est votre émission, votre nouveau rendez-vous quotidien. On est ensemble jusqu'à 13h, donc on vous doit bien ça. Mais pour l'heure, nous allons accueillir un ou une gagnante. Parce que vous le savez, si vous ne le savez pas, je vous le redis, je booste toute l'année votre pouvoir d'achat. 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Et hop, ça repart avec 200 euros. Qui s'est inscrit aujourd'hui? Ou qui s'est inscrit aujourd'hui? Bonjour, c'est Laetitia, semble-t-il. Bonjour Laetitia.
6: C'est ça, bonjour Enora, bonjour Valère.
0: Bonjour. Oh, dis donc, bonjour Valère, on sent...
4: journée.
0: Dis donc, le chouchou de ces dames apparemment.
6: N'est-ce pas?
0: Oh là là, j'adore, elle le sent.
6: Surtout pour ses bons plans déjà, d'une part.
0: Bah, c'est ça qu'on aime chez lui. Et vous savez, physiquement, il n'est pas vilain. Et ça, c'est...
6: c'est dommage, dans le téléphone, on ne voit pas.
0: Oui, mais vous habitez où?
6: Alors, une petite commune dans le Nord Côte d'Or.
0: Eh ben écoutez, on va vous le ramener en chair et en os.
4: Non mais ça suffit.
6: Oui, c'est très bien là-bas.
0: Vous pourrez juger sur pied, vous allez voir, il est de seconde main, mais il est très intéressant.
6: Oh, oui, mon Dieu. L'avantage de la seconde main, c'est ce qu'on dit.

0: les gros défauts sont déjà passés. Après, c'est le reste meilleur.
1: Bravo. Tout ce qui se passe, j'adore. En attendant, chère Roselyne, non, pas du tout. Laetitia, excusez-moi, j'en perds mon latin. Vous vous êtes inscrit sur le site d'ici.fr et vous avez bien fait. C'est gagné. C'est pas mal ça pour booster la rentrée, hein.
0: Ah oui, oui, on en a tous besoin. Et en plus, j'ai le plaisir de vous parler. C'est génial. Bienvenue dans la famille d'ici.
1: Oh, merci beaucoup. Oh là là, attention, hein, je suis en préménopause, je vais me mettre à pleurer. Allez, je vous embrasse très fort. Je vous embrasse très très fort. Prenez soin de vous.
0: Moi aussi.

0: Ça.
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0: Midi 32 sur votre radio, ici bienvenue dans votre nouveau rendez-vous. Ici on parle bon plan, vie quotidienne, arnaque à éviter, on parle santé et aussi de nos petits animaux. Nous sommes là pour vous rendre service en gros, parce qu'on vous doit bien ça. C'est le titre de ce nouveau rendez-vous quotidien, nous sommes ensemble jusqu'à 13h. Moi je m'appelle Enora Malagré et je suis avec Aude Razo, Valère Coréard, Pierre Fabin, qui nous parlera vêtements pour animaux, que j'ai hâte, et notre Elsa Wolanski qui nous dira qu'on peut tout envoyer valser en termes de dictat de la mode quand on a plus de 50 ans. Bref, un joli programme jusqu'à 13h, mais pour l'heure, on va répondre au vocal d'une auditrice, Stéphanie, qui nous a appelé au 0810 055 056.
2: Bonjour l'équipe, Stéphanie de Carré. En demandant un remboursement d'ostéopathe, j'ai découvert un remboursement de prothèse auditive sur mon compte, alors que je n'en porte pas. J'ai contacté ma mutuelle qui m'a indiqué qu'il semble s'agir d'une fraude. Soyez vigilants, car ça pourrait bloquer certains remboursements. Je vous remercie beaucoup et bonne journée à vous.
0: Alors, bonne journée à vous aussi, chère Stéphanie. Merci beaucoup d'avoir appelé. Faites comme notre auditrice, 0810 055 056. Pendant la diffusion du vocal, Aude s'est redressée avec une suée de colère. C'est pour Aude Razo, madame.
3: Oui, Stéphanie, merci à vous aussi, parce que l'assurance maladie, on parle souvent de ces arnaques, ces fraudes. En fait, on parle de fraude là, à la prothèse auditive, avec un remboursement donc pour des prothèses auditives que vous n'avez jamais demandé ni reçu. Alors, c'est répandu. Voilà, l'assurance maladie le dit. D'ailleurs, elle a essayé de serrer la vis pour essayer de contrer ça. Vous avez carrément des fausses sociétés qui récupèrent nos données, nos informations, qui éditent des fausses factures et qui se font rembourser par la Sécu ou par la mutuelle dans votre cas. Et donc, il est probable en fait que les prothèses en question n'existent pas du tout. Alors, la première victime dans l'histoire, c'est plutôt votre mutuelle, la Stéphanie, puisqu'elle a remboursé quelque chose qu'elle n'était pas censée rembourser. Deuxième question quand même, qui vous concerne, comment ils ont fait pour avoir vos données ? Parce que dans l'eau, il a bien fallu fournir à un moment donné, je sais pas, votre numéro de sécu, votre carte de tiers payant. C'est des données qui traînent, que les escrocs peuvent récupérer ici ou là. Alors, je pense pas, Stéphanie, que votre espace Amélie Sécu ou votre espace mutuel ait été piraté, dans le doute. Dans le doute.
0: On check quand même, on vérifie. Voilà.
3: Je vous conseille de changer les mots de passe.
0: Voilà.
3: Les mots de passe, juste pour être sûr. Okay. Je pense pas qu'il y ait eu une intrusion, mais pour être sûr. Et puis nous aussi, c'est vrai, il faut qu'on prenne l'habitude d'éplucher les remboursements dont on bénéficie pour détecter des anomalies et les signaler si besoin à la Sécu et à la mutuelle. J'en profite parce que on parle de fraude aux prothèses auditives. Il y a une autre arnaque, rien à voir, hein, une autre arnaque, mais qui là concerne beaucoup de monde, c'est le démarchage. En gros, vous avez une société d'audio prothèse, comme ça qu'on dit, qui toque à la porte ou qui vous passe un petit coup de fil, c'est interdit, sachez-le, et qui vous propose un bilan auditif gratuit.
0: Ouais.
3: Donc ça, c'est très tentant. Souvent, c'est des arnaques. Vous vous retrouvez avec un appareil bas de gamme qui n'est pas réglementaire. Le démarchage comme ça pour les prothèses auditives, c'est interdit. Donc ne répondez pas. Seul un audioprothésiste diplômé est autorisé à réaliser les tests nécessaires pour appareiller un patient. Donc c'est important de bien suivre le process et de ne pas se laisser tenter par l'appât d'un bilan auditif gratuit. Quelqu'un qui vous passe un petit coup de fil comme ça.
0: Merci Aude, vous êtes fait arnaquer. Vous avez des questions à nous poser. Vous avez envie de réagir. 0810 055 056. On est là pour vous, c'est votre émission parce qu'on vous doit bien ça. Je voudrais vous annoncer, vous êtes peut-être déjà au courant avec beaucoup d'émotion, Catherine Ringer, une figure incontournable du rock français, vient de nous quitter à l'âge de 69 ans avec Fred Chichin. Elle avait formé, vous le savez, l'un des duos les plus singuliers de la musique française, les Rita Mitsouko, et ensemble, en 1984, ils avaient écrit cette chanson, cette intro, vous la connaissez, Marcia Baila. Sur cette chanson, Catherine Ringer rendait hommage à Marcia Moreto, vous savez, cette danseuse argentine qu'elle avait rencontrée dans le milieu du théâtre et de la danse, qui était morte d'un cancer à seulement 32 ans. Alors on va l'écouter et on va penser très fort à

0: la douce voix de Catherine Ringer sur votre radio ici.
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0: Allez, on va ravaler notre émotion, on va continuer parce qu'on est là pour ça, parce qu'on vous doit bien ça, de vous donner des bons plans. Et puis on va respirer un peu avec notre vétérinaire Pierre Fabin. Ah, il me tardait de cette chronique qui va nous parler vêtements pour chiens, gadgets ou pas. Est-ce que je ridiculise mes animaux ou pas? Dites-moi tout, cher Pierre.
3: Effectivement, c'est un sujet qui divise énormément. Alors, est-ce que c'est bien? Est-ce que c'est pas bien? Est-ce qu'on va pas parfois un peu trop loin avec nos boules de poils? Alors, en tant que vétérinaire, on s'attend souvent à ce que je tape du poing sur la table en disant arrêtez, c'est ridicule, il faut interdire tout ça. Mais en fait, ma position est très claire. Je suis pas vraiment pour, je suis pas vraiment contre. Ouais. La seule et unique règle, c'est le bien-être animal. Tant que votre animal n'en souffre pas, qu'il ne montre pas de signes de stress, on peut en discuter. Alors, on va déjà commencer par ce qui est utile. Le manteau ou le petit pull. Là, c'est un grand oui, mais sous condition. Alors, tous les chiens...
0: Ah, c'est un grand oui, mais ça n'empêche pas la peau de respirer?
3: Non, pas du tout. Alors, tous les chiens ne sont pas des huskies. Si vous avez un chihuahua, un lévrier très fin...
0: C'est pas faux, Pierre.
3: Un chien, un poil ras, l'hiver, ils ont froid. Ou bien même juste chien qui a de l'arthrose, ils peuvent avoir froid l'hiver. Donc, le manteau va lui faire du bien. Pensez aussi aux chats ou aux chiens nus. Les chats sphinx qui n'ont pas de poils, ils n'ont pas de protection contre le froid.
0: Ah, donc, c'est pas très joli, ça.
3: Moi, j'adore. Voilà, c'est ma passion. Franchement, j'adorerais en avoir un, mais ma femme a peur. Donc, pour eux, c'est vraiment une nécessité médicale. Et puis, tant qu'on est dans la garde-robe, on va parler des bottines pour chiens. Là aussi, on voit tout. Ah oui, il y a des bottines pour chiens qui existent. J'ai vu un chihuahua avec une paire de Nike l'autre jour.
0: Ça existe.
3: Justement, c'est un non en temps normal. Alors, le chien, il a besoin de ses coussinets pour sentir le sol, pour trouver son équilibre, pour transpirer aussi, parce que c'est le seul endroit où il transpire. Donc, les chaussons, on les réserve uniquement pour des conditions extrêmes. Si votre chien part faire de la randonnée dans la neige pendant 3 heures et qu'il n'est pas habitué, oui, il lui faut des chaussons, sinon il va se blesser les pattes. L'été, sur le goudron brûlant, on oublie souvent que le goudron va monter à 50 à 70 degrés. Donc, quand on a besoin de vraiment sortir avec son chien, on peut lui mettre des chaussons. Et parfois, ça permet aussi tout simplement de protéger une petite blessure à la patte.
0: Audrazo a une petite bafouille à vous dire.
4: J'ai une question, Pierre, sur les réseaux sociaux. On voit pas mal de vidéos, des fois, avec des gens qui déguisent leur animal, qui déguisent leur chat pour Halloween et tout.
3: On va y arriver. Alors, en dehors des cas précis pour confort, météo, si on habille nos animaux, c'est pour nous faire plaisir à nous. Eux, au mieux, ils sont habitués et ils s'en foutent complètement. Ils tolèrent le tissu, mais ils peuvent en souffrir dans certains cas. Et justement, là où c'est vraiment non, c'est les déguisements. Vos animaux n'y prennent aucun plaisir.
0: Voilà.
3: Les petits chiens qu'on voit se promener avec une petite épée et tout ça, là, qui s'agitent dans tous les sens, les tutus, les tenues de hot dog, ça peut même être dangereux au final.
5: Donc, vous voulez dire que moi, par exemple, qui déguise mon chat mes chats à Noël avec le petit chapeau du Père Noël,
3: désolé, c'est non pour moi.
0: Vous faites ça, Elsa?
3: On va pas être copains sur ce truc-là.
0: Il y a
3: des animaux qui le tolèrent. Voilà. Si votre chat, votre chien le tolère, il n'y a aucun problème pour moi. Il y a quand même deux, trois choses où il va falloir faire attention. Déjà, comment savoir s'il le tolère? Il va falloir les regarder. Si votre animal se fige comme une statue, s'il marche en crabe, s'il est paralysé par terre, s'il se frotte sur les murs, s'il a les oreilles plaquées en arrière, ou même chez le chien, il y a un signe très discret, c'est qu'il baille en permanence, c'est qu'il est stressé.
0: Dans ce cas-là,
3: il vaut mieux retirer. Et pensez aussi que l'animal va communiquer avec son corps. À partir du moment où on met un déguisement, il n'arrive plus à communiquer avec les autres. Et du coup, pour les chiens, ne les sortez
0: pas. Comme quand Valère, il se déguise.
6: Il y avait longtemps. Tiens.
3: Et si vous sortez votre chien avec un déguisement, imaginez votre chien, vous le sortez à Halloween déguisé en hot dog, il croise un gros Rottweiler, et bien il peut terminer en hot dog.
0: Non, mais c'est une réalité.
3: Parce que l'autre chien ne va pas comprendre ce qui se passe. Et là, justement, il va falloir faire attention.
0: Alors, excusez-moi, je crois que c'est ma chronique préférée depuis la rentrée. Si vous déguisez votre chien, si vous habillez votre chien, si vous avez des questions, 0810 055 056. On va écouter un peu de musique et juste après, Valère Correr a quand même un petit bon plan pour des vêtements pour chiens, pas cher, n'est-ce pas Valère?
6: Mais oui, pas cher, toujours pas cher avec
0: toujours
6: moi,
0: toujours pas cher, mais pour l'heure, c'est Indochine qu'on va écouter. J'ai demandé à la lune sur votre radio ici dans On vous doit bien ça. On est ensemble jusqu'à 13h. Ça passe vite.

0: Lune Indochine sur votre radio, ici dans Vous doit bien ça.
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0: On vous doit bien ça. Et j'en profite, un coucou tout particulier à Oli de Sat, le guitariste d'Indochine qui, figurez-vous, nous écoute.
2: Oh la classe.
0: Eh oui, j'ai un petit peu le melon, j'ai des amis célèbres. Alors, plus sérieusement, nous allons parler dans un instant avec notre chère Elsa de comment on s'habille après 50 ans. Je la connais par cœur, elle va nous dire bah, comme on veut, et c'est ça que j'aime. J'ai hâte. Mais pour l'heure, on va juste prendre rapidement notre chère Sylviane qui voulait réagir justement à la chronique de notre Pierre Fabin sur les vêtements et les animaux. Bonjour Sylviane.
3: Bonjour Elnora, bonjour Monsieur Fabin, bonjour toute l'équipe.
0: Bonjour, bienvenue.
3: Très heureuse d'être avec vous. C'est toujours à Issy-Nord que je téléphone, donc ça change.
0: On les embrasse très fort à Issy-Nord, qui font un travail extraordinaire. Nous, aujourd'hui, on est à Montpellier. Bisous, ici Hérault. On vous écoute, Sylviane.
3: J'ai déjà cherché ça depuis des années pour acheter des bottes pour chiens, des bottes ou des chaussures ou quelque chose pour protéger les coussinets surtout l'été. Et en fait, j'ai jamais trouvé. Donc je voulais demander à Monsieur Fabin si
0: Monsieur Fabin, où est-ce qu'on trouve des bottes pour petits chiens?
4: L'idéal quand même, c'est d'essayer parce que c'est comme nous, il y a des tailles. Donc allez en animalerie ou chez votre vétérinaire, ils seront de bons conseils en général pour trouver le bon modèle qui aille à votre chien. Et justement, ça va dépendre de ce que vous voulez faire avec. Parce que si c'est pour protéger de la neige ou bien pour protéger de l'été, c'est pas du tout la même bottine parce qu'il y en a une qui doit être plus respirante que l'autre. Donc en fait, en général, en animalerie, ils sont vraiment de très bons conseils sur ça.
0: Très rapidement, Valère Coréard, le petit site pour les vêtements pas chers pour chiens.
2: Justement, je regardais sur Vinted les bottes pour chiens. J'en ai trouvé, vous voyez, 5 euros les deux paires, hein, puisqu'il faut forcément deux paires pour les chiens, sinon il y a un petit problème. Mais n'hésitez pas à voir.
4: Deux paires, oui, pardon.
2: Okay. N'hésitez pas à regarder sur Vinted, ça marche aussi pour ça.
0: Bien, Valère. Elsa, ma douce Elsa. Oui. Comment on s'habille après 50 ans? Vous nous racontez un bien.
5: Bien sûr, mais on s'habille comme on veut, évidemment. Ouais. Hier, je vous racontais qu'on avait toujours le droit de s'amuser après 50 ans. Et bien aujourd'hui, évidemment, j'ai une autre annonce à vous faire. Et oui, on a envie de s'habiller comme on le désire. Mais bizarrement, ça a l'air compliqué, figurez-vous, Elora. ça alors. Oui, parce qu'apparemment, à partir d'un certain âge, ben non, on ne peut pas. Ce n'est pas possible. La jupe, elle est trop courte. Attention, le décolleté pas trop profond. Heureusement que j'en ai pas. Hein. Aujourd'hui, je suis avec deux hommes à la radio. Le jean pas trop moulant, les imprimés, bon, alors ça on évite complètement, les couleurs surtout pas trop voyantes, la transparence, oh là là, compliquée. En fait, passé un certain âge, tout devient trop court, trop moulant, trop coloré, trop sexy, Valère, trop jeune. Et je ne l'invente pas, selon une enquête de l'ARP, c'est une grande association américaine consacrée justement aux femmes de plus de 50 ans, près d'une femme sur deux ressent une pression à s'habiller selon son âge, pardon. Une autre étude fixe, même à 56 ans, l'âge où on se sentirait trop vieux, en fait, pour suivre la mode. Mais c'est pas possible, ce n'est pas vrai. Alors moi, vous me connaissez, Nora. Plus on me dit, à votre âge, il faut éviter, évidemment, plus ça me donne envie de le faire, parce que je m'habille pas pour avoir l'air plus jeune, je m'habille pour me sentir bien, pour être heureuse, pour être libre, c'est surtout
0: ça.
5: Alors, arrêtez de nous disséquer, arrêtez de penser à notre place. Je vous répète, vous avez 50 ans, 60 ans, 70 ans, vous voulez mettre du rose fluo, mettez du rose fluo. Un décolleté, mettez un décolleté. Faites-le parce que vous avez envie de le faire. En revanche, puisqu'on parle shopping aujourd'hui, moi j'ai décidé de donner des petits conseils. Valère, votre jean moulant, non. Je vous en reparlerai après l'émission.
2: C'est totalement faux, c'est absolument pas faux.
5: Un petit jean moulant, je vous dis, ça va pas.
2: C'est faux.
5: Ça va pas. Voilà mon Elnora.
0: D'accord, merci, les mots libérateurs et très justes de notre Elsa Wolinski. Vous avez envie de réagir à l'émission? 0810 055 056. Vous êtes ici, chez vous. C'est votre nouveau rendez-vous sur votre radio ici. Ça s'appelle On vous doit bien ça. De la bonne humeur, des bons plans et aussi un peu de sérieux. C'est la recette de votre émission. À tout de suite sur votre radio ici.
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0: 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On est ensemble encore pour quelques minutes sur votre radio Ici. ici. Aujourd'hui, on fait l'émission avec Aude en direct de Montpellier. Je voudrais vraiment encore chaleureusement remercier ICI Héros pour l'accueil. C'est assez chouette. Et les copains, eux, sont à Paris dans une belle ambiance. Vraiment. Et vous êtes très, très nombreuses et très nombreux à réagir au 0810 055 056. Comme notre auditrice, bonjour. J'ai oublié son prénom. Mais oh là là, quelle blonde je suis. Geneviève, bien sûr. Geneviève,
6: Geneviève, oui, c'est ça. Bonjour, Enora.
0: Bonjour, Geneviève, vous nous appelez d'où?
6: Alors, actuellement, je vous appelle de Matafelon-Grange. Nous sommes en vacances dans un camping, mais nous venons d'Alsace.
0: Ah, bah coucou, ici Alsace, du coup.
6: Voilà.
0: Geneviève, on vous écoute.
6: Voilà, nous avons un cavalier King Charles, c'est notre troisième d'ailleurs.
0: Trop beau, j'adore.
6: Et, ouais, n'est-ce pas, hein?
0: Ah ouais, passion cette race.
6: Alors, le dernier s'appelle Arthur.
0: J'adore.
6: Et j'ai confectionné déjà avec le précédent, que je mets actuellement au dernier, un snood en genre dentelle rideau.
0: Mais c'est quoi un snood?
6: Un snood, vous savez, un tour de cou pour les humains.
0: Ah oui,
6: ah,
0: d'accord, ok. Donc lui, alors, il a une petite écharpe, quoi, un snood, ok.
6: Voilà, mais par contre, pour le chien, ça a une autre fonction. Je le mets seulement quand on est en balade dans des endroits secs, où il y a des herbes sèches.
2: Pour éviter les épis.
6: Parce qu'avec ces... Voilà.
2: Exactement,
0: c'est notre vétérinaire.
2: Idée, que parce que l'été, on a énormément de problèmes, notamment avec les cavaliers King Charles qui ont le poil un petit peu long. Il y a ces petits morceaux végétaux là qui ressemblent à des petits harpons. Des pointes végétales qui vont rentrer dans les oreilles. Donc le snood va permettre d'éviter que ça rentre dans les oreilles, mais faites quand même attention parce que ça peut rentrer dans les pattes.
0: Mais vous lui mettez d'autres vêtements?
6: Non, à part en hiver un petit manteau parce que quand il fait très froid ou des choses comme ça, mais pas plus que ça, hein. Et donc, mais surtout le plus important pour nous, c'est le snood pour les oreilles, hein, parce que tout le monde nous regarde de travers quand on le voit avec le snood autour des oreilles. Mais bon, quand on leur explique, ah oui, vous avez raison, c'est vrai, mais d'accord, les gens n'y pensent pas à ça.
0: Non.
6: Parce que c'est quand même une intervention, c'est une anesthésie.
0: Bien sûr, madame.
6: C'est compliqué.
0: Bien sûr, Geneviève. On vous embrasse très fort. Merci, Geneviève.
6: Bon, bisous à tous.
0: On essaie de prendre un maximum d'auditeurs, parce qu'il y a beaucoup, beaucoup d'appels au 0810 055 056. On va recevoir Sylvie, qui est avec nous, qui nous appelle de Malakoff. Coucou, ici par Île-de-France, d'ailleurs. Bonjour, chère Sylvie.
7: Oui, bonjour Enora et bonjour à toute l'équipe.
2: Bonjour.
0: Alors vous, c'est un
2: bonjour.
0: Tout autre sujet qu'on a abordé au début de l'émission. L'émission est très riche, hein, vous le voyez, voilà, une arnaque pour Audrazo. On vous écoute, chère Sylvie.
7: Voilà, alors pour faire vite, je vends un petit appareil à raclette et quelqu'un me propose plus cher. Donc déjà, je me dis, oulala.
5: Plus cher, oui.
7: Oui, il veut payer plus cher que ce que je... Voilà. Et puis il me dit, oui, moi je passe pas par le bon coin, je veux passer par Wiro, vous comprenez, j'ai eu des problèmes jusque-là, pourquoi pas. Il me donne son numéro, je lui demande, et en fin de journée quand même, il me dit, oui, alors moi j'ai un conseiller Wiro qui va vous appeler. Je lui dis, mais il n'y a pas de conseiller Wiro. Il m'avait demandé ma banque, et j'ai un monsieur qui m'appelle à 21h, très agressif, et me dit... Mais madame, il faut, si vous voulez être payée, il faut donner vos coordonnées.
5: Ah ouais. Oui, alors Sylvie, on va juste rappeler Wiro, parce que tout le monde ne connaît pas forcément, et c'est bien de connaître parce que c'est un système de paiement qui est très très tendance.
0: Ah oui, moi je le fais beaucoup.
5: Sur les plateformes. Donc en fait, c'est un système de paiement instantané. Ça vous permet d'envoyer de l'argent via un simple numéro de téléphone sans avoir à donner de RIB. Et donc Sylvie, vous avez eu le très bon réflexe. On ne donne pas son RIB. Hein, tout se passe via l'appli Wiro ou via votre appli bancaire qui est connecté à Wiro. Mais surtout, très bon réflexe Sylvie. On donne jamais ses coordonnées bancaires. Dans ce cas-là, restez sur les plateformes quand vous êtes sur Vinted, le bon coin pour payer. Franchement, restez sur les plateformes. C'est le plus sûr, c'est sécurisé, c'est prévu.
0: D'accord, merci Audrazo. Faites comme nos auditeurs, nos auditrices, 0810 055 056. C'est votre émission, chers amis. Vous êtes ici chez vous, dans On vous doit bien ça. 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Et aujourd'hui, c'est Sébastien qui s'est inscrit. Bonjour Sébastien.
8: Bonjour Enora, bonjour toute l'équipe.
0: Bonjour. Eh bien, on va vous prouver que ça fonctionne, cher Sébastien. Vous nous appelez d'où d'ailleurs?
8: De Tours.
0: De Tours. On embrasse tous les habitants de Tours. Et pour vous, c'est gagné.
5: Bravo.
2: Bravo.
0: Oui, c'est tout simple. Vous avez vu, Sébastien, on s'inscrit, on gagne. C'est pas mal, hein? C'est la magie de la radio, comme on dit. Ça, c'est une très vieille expression que j'aime bien. On vous embrasse très, très fort, cher Sébastien. Je voudrais à nouveau remercier chaleureusement ici Héros. On est dans les super studios de Montpellier. Très, très beau, joliment rénové, comme on dit. Gros bisous à toute mon équipe. Et puis nous, on se retrouve demain.

0: Véronique Sanson sur ICI. Excellent réveil avec nous. Véronique Sanson qui repart en tournée dès cet automne. Elle passera notamment par Vichy, Marseille, Saint-Étienne, Orléans, Nice, avant de terminer sa tournée à Paris en décembre. Et bonne nouvelle, il reste encore quelques places.
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0: Bonjour tout le monde, bonjour Valentine.
2: Bonjour Louis, bonjour à tous.
0: Nous sommes le mardi 22 septembre et ce matin j'avais envie de vous titiller un petit peu. Vous passez à l'antenne tous les jours à 5h55 avec notre rendez-vous Je recherche un auditeur qui. Alors ce matin avec Valentine, on recherche un auditeur qui.
2: Qui possède un talent caché, le genre de choses qui impressionne la famille ou les collègues et qui est prêt surtout à nous le faire découvrir en direct.
0: Imiter le cri d'un animal, la voix d'une célébrité ou d'un personnage. Partagez-nous votre talent caché en nous appelant dès maintenant au 0810 055 056.
2: On entendra aussi votre colère face à l'explosion des prix du carburant. Certains se demandent où sont passés les gilets jaunes. C'est l'info du jour dans une demi-heure. Quand le gouvernement, à la recherche de solutions, annonce de nouvelles mesures de soutien en fin de journée. Explication dès 5h.
0: Et pour vous accompagner jusqu'à 6h, Saveria au standard. C'est Sarah à la technique, Charline à la rédaction en chef. Ici, dès 5h, ça commence maintenant.
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0: Mardi 22 septembre, excellent réveil, il est 5h. Cinq heures, le tour de l'actualité à vos côtés, Valentine, et à la une, les solutions du gouvernement face à l'explosion des prix à la pompe.
2: Six ministres, rien que ça, les présenteront en fin de journée, 17h, et on a déjà quelques pistes ce matin, Audrey Tison, sur le contenu de ces annonces.
3: Certaines vont concerner le grand public, ceux qui travaillent et font beaucoup de kilomètres. Le dispositif Gros Rouleur pourrait être revu et corrigé, voire changé de nom. Mais le gouvernement va aller plus loin et dégainer d'autres aides à destination des entreprises et des secteurs d'activité en difficulté parce qu'ils consomment beaucoup de carburant. On pense notamment au personnel médical ou paramédical. En témoigne la présence de la ministre Stéphanie Rist à la conférence de presse ce soir. La ministre de la Mer, quant à elle, en dira plus sur les aides aux pêcheurs à l'issue de plusieurs jours de blocage par cette profession. Et puis ce soir, on attend des précisions sur le financement de ces mesures, à l'heure où le gouvernement cherche plutôt à réduire le déficit de l'État.
2: L'avenir des prix à la station se joue aussi bien loin de chez nous. La France se dit prête à sécuriser les infrastructures énergétiques de l'Arabie Saoudite, grand producteur de pétrole, attaqué par les rebelles houthis du Yémen, des alliés de l'Iran. Quand Emmanuel Macron en appelle à la Commission européenne pour assouplir les règles sur la qualité des carburants et augmenter leur production, près d'une station-service sur 6 manque au moins d'un carburant. Ajoutez à ça la sécheresse et des récoltes catastrophiques. Et c'est une vague de cessation d'activité et peut-être même de suicide qui s'annonce chez les agriculteurs. C'est la mise en garde ce matin de la coordination rurale. Le syndicat est reçu ce mardi par le Premier ministre pour préparer un plan de relance de l'agriculture.
0: Et justement, Valentine, la France brûle encore.
2: Les deux incendies démarrés hier dans le sud de la France sont fixés. L'autoroute A9 coupée dans les deux sens hier après-midi entre Béziers et Narbonne a rouverte hier soir. 200 pompiers mobilisés, 120 dans le Gard, où le propriétaire d'un mât est en garde à vue, soupçonné d'avoir démarré l'incendie hier au cours de travaux avec une disqueuse. Quelques dizaines d'hectares brûlés à chaque fois, on est bien loin des 42 000 hectares réduits en cendres cet été entre les Landes et la Gironde. Le méga-feu de Somos et du Porge a démarré il y a tout juste 2 mois, aujourd'hui, pendant une opération de débroussaillage. 240 familles ont perdu leur maison, les touristes ont déserté. Aujourd'hui, la vie a repris, mais les conséquences, Clément Carmentier, se font toujours sentir dans les commerces du Porge.
4: Derrière son étal, tablier autour du cou, Christelle, la boulangère du village, essaye de garder le sourire.
5: Ça passe et ça va de mieux en mieux. Et bon, on sent que c'est encore compliqué.
4: Et pourtant, jusqu'à maintenant, il y a eu...
6: la solidarité nationale, on peut dire.
4: Sébastien, le patron du bar-restaurant L'Avenue.
6: Les gens sont là, ils viennent de partout pour nous soutenir et tout ça. Donc c'est un truc plutôt extraordinaire.
4: Sauf que les chiffres font mal. Les commerçants parlent de 30 à 40% de pertes sur juillet et août. Avec la rentrée, ça ne va pas s'arranger. Eliane en veut terriblement à la préfète qui avait incité les gens à ne pas se rendre en Gironde lors de l'incendie.
7: Toute cette belle arrière-saison avec ce temps magnifique, normalement on est censé avoir les Bordelais qui viennent. Et je pense que tout le monde a pris peur et s'est dit, bah, jusqu'à l'océan ça a cramé, il n'existe plus de Porge. Or c'est pas vrai, il y a un bourg, il y a encore des commerçants debout. Elle a foutu les jetons à tout le monde et aujourd'hui on en paye les pots cassés et c'est la double peine.
4: Avec son mari Vincent, ils essayent donc tant bien que mal de faire tourner leur coffee shop.
8: Heureusement, les Porgeais sont là, ils jouent le jeu et on les accueille avec plaisir pour leur donner un petit peu de bien-être et de sortir un petit peu de la léthargie dans laquelle on est.
4: Et qui risque malheureusement de durer, car comme le rappelle Vincent, la commune a perdu 183 foyers avec les maisons détruites. Et ça aussi, ça va être un énorme manque à gagner pour les commerçants dans les prochains mois.
2: Deux mois après des sinistrés du port, je dorme toujours dans des campings de Gironde.
0: 5h04 sur ICI, la révérence d'une légende du basketball.
2: Dans le milieu, on l'appelle Batman. Le français Nicolas Batum, ailier des Clippers de Los Angeles, se retire des parquets. Il prend sa retraite, Fabrice Abgral.
9: Nicolas Batum, c'était l'un des tauliers de l'équipe de France pour laquelle il a joué à 177 reprises de 2009 à 2024. Cet ailier de 2m02 en a même été le capitaine, valeureux exemple. Il appartenait à la même génération que les Tony Parker, Boris Diaw, Florent Pietrus et Michael Gelabal, tous sacrés champions d'Europe en 2013. C'est là le titre le plus prestigieux de Nicolas Batum. Mais dire cela, ce serait oublier de mettre en valeur les deux médailles d'argent décrochées aux Jeux de 2021 à Tokyo et 2024 à Paris. Nicolas Batum a aujourd'hui 37 ans, il a joué 3 saisons au Mans avant de partir en NBA en 2008. Il y restera 18 ans pour un total de 1205 apparitions sur les parquets américains. Il a défendu les couleurs de Portland, Charlotte, Philadelphie et les Clippers de Los Angeles. C'est dans une vidéo tournée à Pont-l'Évêque, dans le gymnase où il a débuté, que Nicolas Batum a annoncé sa retraite.
10: Je pense que j'ai fait mon temps. L'équipe de France est terminée depuis 2 ans et la NBA c'est fini. Il faut savoir s'arrêter. Qui va me manquer le plus ? Les entraînements, c'est les matchs, la compétition, c'est les matchs, c'est une vie que tu as depuis 25 ans. Et c'est fini, on passe à autre chose.
9: Et autre chose, ce sera forcément dans le basket. Nicolas Batum ne sait pas encore ce qu'il veut faire, mais il ne lâchera pas un sport qu'il aime tant, dit-il.
2: Nicolas Batum, alias Batman, puisqu'il a plusieurs fois sauvé les Bleus, notamment en demi-finale des Jeux de Tokyo en 2021. La météo, Louis.
0: Du soleil ce mardi pour le dernier jour de l'été. Pas de nuages à l'horizon, il faut en profiter pour les températures. Si vous sortez tout de suite de bonne heure, il fait frais, 13 degrés actuellement. Puis les températures vont monter doucement au milieu de matinée. À Lille et Amiens, on relèvera 14 degrés à 10h. À Paris, 15 degrés. Limoges et Bordeaux, 16 degrés. Perpignan, 18 degrés ce matin. Puis cet après-midi, pas de changement dans le ciel. Tout le monde va pouvoir profiter d'un ciel à lui dégagé et du soleil avec tout de même l'arrivée d'un léger vent, un petit peu de mistral et d'intramontagne. Pour les maximales, ce mardi, 26 dans le nord à Nantes. Dans le sud, on aura 26 degrés également à Nice, puis 29 degrés à Ajaccio.
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0: Pour cette dernière journée de l'été, on souhaite une bonne fête aux Maurice et aux Mauricettes qui se réveillent avec nous ce mardi matin. Ce soir, ça y est, on basculera officiellement en automne. C'est passé vite, ça met même un petit coup de blues, j'ai envie de vous dire, Valentine.
2: Ce n'est qu'officiel, parce que la météo, c'est toujours très estivale. Hein.
0: Elle nous remonte le moral avec ce joli soleil. Et j'ai même une deuxième solution pour commencer cette journée du bon pied. Et celle-ci est en musique. Avec les Blues Brothers, tout de suite, c'est à l'écoute d'ici. Excellent réveil, bon café avec nous. On commence la journée avec Everybody, Everybody Needs Somebody to Love.

0: Les Blues Brothers sur ici pour commencer ce mardi à 5h10. Excellent réveil avec nous, soyez les bienvenus.
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0: Chaque jour, une histoire avec Stéphane Bern et sa chronique Voyage dans le temps. Ce matin, on s'intéresse à un incontournable du sud-ouest, le pruneau d'Agen. Sauf que Valentine, eh bien à l'origine, sa prune ne vient pas du tout d'Agen.
3: Mais de beaucoup, beaucoup plus loin, au Proche-Orient, à des milliers de kilomètres.
0: Comment ce fruit est arrivé en France il y a plusieurs siècles? Réponse à 5h25.
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0: Et ici, ça entreprend, c'est votre rendez-vous avec Catherine Quicandon.
3: Quand les théories du complot les plus folles inspirent deux Franc-Comtois à l'imagination débordante, eh bien ça donne un nouveau jeu de société, Catherine.
5: À Villers-Excel, en Haute-Saône, entre Vesoul et Montbéliard, on aime les théories du complot.
6: Laquelle ? Celle qui pensait que la Terre était plate.
5: Celle-ci ou une autre. Deux passionnés de jeux franc-comtois, Jordan Demurger, 34 ans, et Elian Mercier, 25 ans, ont décidé de s'en amuser en créant un jeu de cartes complètement illuminé, Complotix, dont le but est hyper simple, comme nous l'explique Jordan.
7: Vous assemblez des cartes pour former des théories du complot toujours absurdes, toujours drôles. À côté de ça, vous avez des petites cartes actions déjantées qui vous permettent d'aller embêter les collègues. Passe ton tour, détruis ta théorie, et puis une petite carte duel qui vous permet de rentrer en débat absurde avec un adversaire. Et là, les poids de la mauvaise foi priment sur la victoire.
5: Ah bah si la mauvaise foi est de rigueur, on ne va pas s'en priver. 3 joueurs minimum, 134 cartes, une partie dure au moins 20 minutes. Sens critique et du débat, bienvenue. Il faut assembler une carte agent à une carte objectif, plus une carte cible et une carte lieu. Ça donne quelque chose du genre, les Illuminati veulent espionner les smartphones des centenaires à Fukushima. Voilà, voilà. À noter que les théories du complot proposées existent réellement. Jordan et Elian ont passé un temps fou à les compulser et à les transformer en jeux. Dans la vie, l'un est artisan décorateur à Villers-Excel, l'autre est paysagiste à Besançon et ils se sont beaucoup investis pour concrétiser ce projet.
7: Ça a pris 2 ans et demi de la mécanique de base, de la thématique, des prototypes qui se sont enchaînés, les premières parties d'abord dans l'entourage, puis ensuite en partie test dans tous les boutiques de jeux et bars à jeux de la région, jusqu'à aujourd'hui son arrivée dans les meilleures boutiques de la région Franche-Comté.
5: Pour se lancer, ils ont fait une campagne de financement participatif au début de l'année qui a très bien marché. Ils avaient besoin de 150 préventes, ils en ont eu plus de 200. Ils ont donc commencé à produire 1000 exemplaires que l'on retrouve depuis peu en boutique.
7: À Vesoul, au jeu du troll, à Luxeuil, à la Comté ludique, sur Besançon, les jeux de la Comté ou la grande librairie, les trois koalas à Mèche.
5: Et ailleurs, mais aussi en ligne pour 29,90€. Plus d'infos sur jojoba-shop.com. Merci à Ici Besançon pour cette idée complotiste. Ici, ça entreprend en Franche-Comté avec Complotix, un jeu de cartes pour se jouer des fausses informations.
0: Et sans complot, Catherine, on vous retrouve demain avec une idée, cette fois-ci, qui encourage les enfants à faire leurs devoirs.
3: Direction la cantine d'abord, dans les universités. Face au succès du repas à 1€ pour tous les étudiants, les personnels du Crous débordés sont appelés à la grève ce mardi.
0: Reportage à l'université d'Amiens dans moins d'une minute.
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0: Soyez les bienvenus ce mardi matin sur Ici, 5h15, quand le succès d'un dispositif entraîne une grève.
3: En l'occurrence, le repas à 1€ pour tous les étudiants. Depuis mai dernier, la formule n'est plus seulement réservée aux boursiers. Dans un contexte général de hausse des prix, les restaurants universitaires sont pris d'assaut et le personnel des Crous en charge des repas n'arrive plus à suivre. Agathe Maduet, comme à l'université d'Amiens.
5: Ils sont des dizaines à attendre, dessinant même un S dans le couloir et les escaliers du restaurant universitaire.
9: Cette année, c'est vraiment stressant. Déjà, en quelques secondes, on voit un troupeau arriver.
5: Nina, en bout de fil, prend son mal en patience.
10: Là, il est 12h40, vous savez à quelle heure vous allez manger?
9: J'espère dans 25 minutes.
5: La jeune femme est en troisième année, licence de sciences, et ne veut pas manquer le début de son cours d'immunologie.
9: Sachant qu'on n'a qu'une heure pour manger, après le temps d'arriver en cours sans être en retard, on se dépêche sans cesse.
5: Résultat, la semaine dernière, elle en a raté un repas.
9: J'ai voulu attendre de revenir par exemple à 13h, mais il y en avait encore trop de monde, du coup j'ai pas mangé.
5: 1200 couverts en ce moment, rien que pour le déjeuner, c'est un quart de plus que l'an dernier ici. Et de fait, Mazarine, en master de ressources humaines, vient désormais tous les jours.
11: Depuis le repas à 1€, on y vient beaucoup plus souvent, on y va même le soir. C'est super abordable et ça nous évite de faire des courses.
5: D'autant que ses enseignants, elles, ont compris le nouvel enjeu.
11: La file s'est allongée, oui, effectivement, mais les profs nous laissent sortir parfois plus tôt.
5: Tout le monde s'adapte, en cuisine également.
12: Épinards, gnocchi à la crème avec du fromage.
5: Mais la cadence est devenue trop forte, dit Malik, l'un des agents du Crous.
12: On est à l'usine, hein, vraiment, plus qu'avant.
5: Vous allez vous mobiliser ?
12: Bien sûr. Comme la majorité ici.
5: Car personne ici ne remet en question le bien fondé de ces repas à 1€ face à la précarité étudiante. Mais encore faut-il s'en donner les moyens. À Amiens, la direction a rapidement tenté d'apporter une solution, reconnaît Cédric, le second de cuisine.
13: Bah, par exemple, pour les personnes qui travaillent le soir, on a un ou deux contrats étudiants en plus qui viennent travailler 2 heures en plonge. Mais ça reste insuffisant en fait. On se dit que là, déjà au rythme où on est parti, il va certainement y avoir des gens qui vont être en arrêt maladie par fatigue, par épuisement.
5: Les syndicats réclament donc des bras et du matériel supplémentaire, en plus d'une revalorisation des salaires.
14: Ce moule, cordon bleu.
5: Et les jeunes rencontrés sur le point de déjeuner enfin soutiennent ce combat des agents du Crous.
15: C'est bien pour les étudiants, mais forcément derrière, il faut que ça sue. Ça reste plus de travail.
5: Je vous laisse manger chaud.
16: Merci beaucoup. Bon appétit et bon courage à vous.
17: Au revoir.
3: Le ministre de l'Enseignement supérieur se dit conscient du défi à relever pour les personnels du Crous et prévoit une enveloppe de 143 millions d'euros pour assurer le service en 2027 contre 50 millions cette année, à condition bien sûr que le budget soit voté par l'Assemblée nationale.
0: Merci Valentine. Dans les coulisses TV, ce mardi, plongée dans les coulisses du narcotrafic, la série documentaire Narcorama cartonne sur France TV et décrypte les rouages de ce business criminel. Son réalisateur Vincent Hérissé nous raconte comment il a enquêter avec Patrice Gascoin dans 5 minutes sur ICI. À 5h17, eux ne sont pas du tout dangereux et vous replongent à l'heure du petit déjeuner dans la comédie musicale Notre-Dame de Paris. Avec entre autres Garou, Daniel Lavoie et Patrick Fiori pour vous chanter sa raison d'être.

0: Le collectif Ensemble, chanson écrite par Pascal Obispo pour le site d'Action sur ICI, avec sa raison d'être. 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
0: Il est 5h23, on retrouve Patrice Gascoin avec ses coulisses TV. Et aujourd'hui, Patrice, vous êtes parti à la rencontre du réalisateur d'une série documentaire qui cartonne sur France Télé, Narcorama.
4: Avec Narcorama, c'est une plongée sans concession dans l'écosystème de la drogue à Marseille que je vous propose.
5: Il me semble que cette ville a basculé comme aucune autre dans le narcotrafic.
6: Ces nouvelles formes de mafia commencent à peser en fait sur les institutions marseillaises, dans l'économie, chez les politiques. Ça devient quasiment impossible de la détruire.
7: Tu touches une fois au réseau et jamais ils te laissent partir.
4: La saison 1 de Narcorama, Il était une fois Marseille, est disponible gratuitement sur la plateforme de France Télévisions. France.tv nous raconte une ville sous emprise. Et cela sans voix off, juste en donnant la parole aux témoins de ce siècle de narcotrafic. C'est une vraie fresque sociale et historique qui raconte comment la drogue irrigue la ville, toute la ville, à quel point elle exerce un pouvoir.

0: invisible. Ce travail remarquable, on le doit à l'auteur et réalisateur Vincent Hérissé. Je lui ai demandé s'il lui était arrivé lors du tournage et de la fabrication de Narcorama, s'il lui était arrivé de se sentir en danger ou de subir des pressions. Écoutez la réponse de Vincent Hérissé.
1: Alors, des précautions pour tourner, oui, on en a prises, évidemment, mais principalement parce que il y a certains endroits dans certaines cités dans les quartiers nord où on peut pas débarquer comme ça avec une caméra et il faut être introduit, il faut se faire annoncer et généralement quand c'est comme ça, ça se passe bien. Donc c'est voilà, d'une certaine manière c'est ça les précautions qu'on a pu prendre pour le tournage. Après, à aucun moment on s'est senti en insécurité, à aucun moment on a eu peur, mais aussi peut-être parce qu'on a fait les choses dans l'ordre et que et qu'il faut s'organiser pour accéder à certains endroits. Voilà. Mais globalement, le tournage s'est plutôt déroulé dans une ambiance, je peux dire, assez sereine.
0: Voilà concernant les conditions de tournage de cette série documentaire passionnante signée Vincent Hérissé. La qualité de Narcorama, Il était une fois Marseille, ne repose pas que sur le contenu, mais également sur la forme. Vincent Hérissé signe une réalisation quasi cinématographique avec des ralentis soignés, une belle lumière, de beaux plans en drone. Bref, tout ce qui fait de Marseille, non pas un simple décor de ce plongeon dans le narcotrafic, mais un personnage à part entière de cette série documentaire. Les 6 premiers épisodes de Narcorama, Il était une fois Marseille, sont disponibles gratuitement sur la plateforme France.tv.
2: Patrice Gascoin pour la recommandation du jour. 18 degrés à Marseille ce matin pour vous qui nous écoutez dans les Bouches-du-Rhône. Je vous souhaite à tous un excellent réveil à l'écoute d'ici. On est ensemble jusqu'à 6h dans 3 minutes. Stéphane Bern et tout de suite le nouveau single de Zazie avec Peu importe.

0: Zazie, peu importe, sur ICI, nous sommes le mardi 22 septembre, avant les infos de 5h30, un petit peu d'histoire avant l'actu, aux côtés de Stéphane Bern, et ce matin, on voyage dans le sud-ouest de la France, au temps des marchés moyenâgeux, avec un fruit que l'on connaît bien, Stéphane.
1: Il peut être à la fois la star des étals de marché, et aussi le meilleur allié des sportifs. Et pourtant, ce fruit aurait pu ne jamais arriver en France. Nous sommes au XIIe siècle. De retour des croisades, des moines et des seigneurs rapportent en Europe des pruniers venus du Proche-Orient, notamment le prunier de Damas. Il faut dire que quand on passe autant de temps sur les routes, c'est pas rare de se prendre une prune. Dans le sud-ouest, celui-ci est croisé avec des variétés locales. De cette union naît la prune d'Ante, ancêtre du futur pruneau d'Agen.
2: Va te faire un bon soin de pruneau au spa en attendant, ça va te faire du bien.
3: Les Gigi est arrivé ?
2: Non, ils sont pas là encore.
1: Très vite, les paysans comprennent qu'en faisant sécher des fruits dans des fours à basse température, ils peuvent les conserver pendant des mois sans perdre leur qualité nutritive.
4: Ah, alors ça, on le fait sécher et puis alors il devient tout fin. Alors il rentre.
1: Rapidement, les marchands agenais expédient leurs pruneaux sur les routes commerciales et jusqu'au port de Bordeaux. Le produit voyage bien, nourrit les marins et résiste autant mieux que beaucoup d'autres denrées. C'est sûr que sur un bateau au Moyen-Âge, les produits laitiers n'étaient pas vos amis pour la vie. Au XIXe siècle, le développement du chemin de fer donne un nouvel essor à la filière. Et en 2002, le pruneau d'Agen obtient l'IGP, indication géographique protégée, consacrant un savoir-faire plusieurs fois centenaire. D'ailleurs, vu son âge, on comprend mieux pourquoi le pruneau d'Agen est tout fripé.
5: Ils ont enlevé quelques rides, implanté des cheveux, ils ont changé mon sang et ils m'ont ajouté 30 ou 40 ans d'espérance de vie.
1: Le pruneau d'Agen vient du Proche-Orient, a voyagé partout, en bateau, en train. C'est normal qu'il soit bon pour la digestion, on a l'impression qu'il a toujours été en transit.
0: Attention à ne pas rater la correspondance. Prochain arrêt, les infos. Et après, je vous parlerai d'un défi incroyable qu'a relevé une Française dans le Pas-de-Calais qui a relié les deux plus hauts terrils d'Europe en marchant sur un fil, sans attache, sans filet. Il faut pas avoir le vertige. Rendez-vous à 5h40, puisque tout de suite, il est 5h30. Voici l'actualité en France et dans le monde en 90 secondes. C'est avec vous, Valentine Lottès.
6: Qui et de combien de nouvelles aides carburant annoncées à 17h par 6 ministres différents, et notamment ceux de la pêche, de la santé et des petites et moyennes entreprises. Chacun présentera un dispositif relevant de son secteur. Dans les exploitations, une vague de cessation d'activité et peut-être même de suicide redoutée par la coordination rurale. Le syndicat alerte sur le cocktail mortel de la sécheresse et des prix du carburant pour les exploitants avant d'être reçu par le Premier ministre ce mardi. Un enfant de 2 ans et demi quitte son école maternelle et se retrouve seul dans les rues de Paris. La scène surréaliste dans le très chic 16e arrondissement la semaine dernière. La ville annonce la suspension de 3 agents du périscolaire. Les parents du petit garçon ont porté plainte. Surnommé le médecin des stars, le docteur Sidney Ohana est mis en examen dans 3 nouvelles affaires de violences sexuelles. Le chirurgien esthétique de 75 ans est également placé sous le statut de témoin assisté dans 2 autres dossiers. Au total, 10 femmes l'accusent de viol, d'agression ou de harcèlement. L'autoroute A9, rouverte dans les 2 sens depuis hier soir entre Béziers et Narbonne, fermée à cause d'un incendie hier après-midi, il est désormais fixé grâce à la mobilisation de 200 pompiers. Près d'1 million d'euros pour la fondation Brigitte Bardot. 954 000 euros précisément, c'est le montant total de la vente aux enchères hier à Paris des objets de la star. Des chapeaux, des meubles et parfois quelques briquets seulement vendus pour près de 20 fois leur estimation.
0: L'info du jour, c'est la colère qui monte avec les prix du carburant.
6: De nouvelles mesures, je vous le disais, sont annoncées pour ce soir, mais seront-elles suffisantes pour calmer les Français? Quand certains se demandent désormais, Aurélie Jacquan, où sont passés les gilets jaunes?
7: C'est honteux, c'est du vol. Décomptant le micro, on a les mêmes réactions.
8: Je trouve que c'est abusé quand même.
7: Angelito vient de payer 53 euros pour 21 litres.
8: Ils sont où les gilets jaunes? Quand ils étaient à 1,80, tout le monde les fêtait. Maintenant qu'il est à 2,50 pratiquement, Il n'y a plus personne, tout le monde se couche.
7: Lui était dans les ronds-points et il est prêt à y retourner.
3: Choisir du gazole pour moteur diesel.
7: En tout cas ici, plus personne ne fait le plein.
9: Ben non, on ne peut plus. Hein. Moi, un plein, je suis à 102 euros.
7: La conséquence, c'est que Séverine a réduit sa charge de travail pour limiter ses déplacements.
9: Je fais de la formation dans des établissements, mais ben, je vais moins loin. Quoi.
10: Et du coup, ça joue sur votre salaire?
9: Oui, ouais, complètement. Mais je refuse de mettre autant dans l'essence. Quoi. C'est pas normal.
7: Charlène, elle, n'a pas vraiment le choix.
11: Je viens à la pompe parce que tous les jours.
7: Elle travaille dans un garage qui prête des véhicules à ses clients.
11: Sur notre budget habituel, facilement à 200 euros par mois en plus.
12: C'est pas nous qui nous en foutons plein les poches. Non, c'est pas nous.
7: Et voici Virginie, patronne d'une station-service dans le centre de Roanne. Elle me montre ses comptes.
12: Gasoil, je l'ai payé 2,40 euros.
7: Plus une taxe à 20%, sa marge à elle est de 6 centimes le litre, quoi qu'il arrive.
12: Nous, ce qui fait qu'on est censé gagner de l'argent aujourd'hui, c'est le volume qu'on vend. Aujourd'hui, on va en vendre moins forcément parce que les gens sont plus réticents.
7: Alors elle non plus ne remplit plus ses cuves, elle n'achète que ce qu'elle est sûre de vendre.
6: Tout le monde dans la même galère, mais seuls les plus touchés auront le droit à des aides. Les nouveaux dispositifs seront présentés en fin d'après-midi, 17h, par 6 ministres du gouvernement.
0: Et pour trouver la station-service la moins chère, près de chez vous, vous retrouvez sur ici.fr notre carte interactive. 5h34, tout de suite, la météo de ce mardi 22 septembre, avec du soleil pour le dernier jour de l'été. Pas de nuages à l'horizon, il faut en profiter pour les températures. À 5h34, par contre, il fait encore frais. Hein. Couvrez-vous si vous sortez de bonne 13 degrés tout de suite, puis en milieu de matinée, ça va grimper doucement à Lille et Amiens, 14 degrés, à Paris, 15 degrés, pour Limoges et Bordeaux, 16 degrés, et à Perpignan, 18 degrés. Cet après-midi, pas de bouleversement dans le ciel, on conserve ce joli soleil, avec tout de même l'arrivée d'un vent, un vent léger, avec un petit peu de mistral et d'intramontagne au cours de l'après-midi, puis pour les maximales, 26 degrés attendus dans le nord à Nantes, dans le sud, 26 également à Nice, 29 degrés à Ajaccio.
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0: Si vous regardez derrière vous, il y a...
6: Derrière moi ?
0: Oui, derrière vous. Mais alors, il faut bien regarder, puisque c'était il y a pile 45 ans.
6: Ah, d'accord.
0: En France, le premier TGV était inauguré par François Mitterrand entre Paris et Lyon. 260 km pour un trajet de 2h40 contre 4 heures auparavant. Et le trajet que je vous propose de réaliser maintenant, tenez-vous bien. Là, par contre, vous pouvez accrocher votre ceinture.
6: D'accord.
0: C'est beaucoup plus rapide.
6: Je suis prête.
0: 3 minutes 50. 3 minutes 50.
6: Ça va très très vite. Hein.
0: En musique, pour vous réveiller, sur ici avec Jean-Jacques Goldman, Je marche seul. Bon début de journée avec nous.
6: Il n'y a pas de TGV là alors.
0: Non, il n'y a pas de TGV. On reste en sécurité ce matin.

0: Je marche seul, 5h39, c'était Jean-Jacques Goldman à l'écoute d'ici. Soyez les bienvenus si vous nous rejoignez à l'instant. Il est à 5h39, dans quelques instants c'est votre rendez-vous anti-arnaque. On va parler d'un sujet, d'ailleurs qui m'énerve beaucoup, ce sont les appels qui nous promettent une grosse réduction sur notre facture d'électricité.
1: Et le piège est bien ficelé. Au téléphone, une voix générée par intelligence artificielle vous promet des centaines d'euros d'aide, vous tient la jambe et peut même tenir toute une conversation avec vous.
0: Alors justement, tiens, qui se cache derrière ces appels et quels sont les bons réflexe à adopter. Aude Razo nous expliquera tout à l'heure.
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0: Tout de suite, c'est à l'heure du duel des auditeurs, le duel autour de l'actualité. Valentine est à la clé, encore une fois, un joli cadeau.
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0: On a Patrick qui est avec nous.
1: C'est du vécu, oui.
0: C'est du vécu ?
1: Tout à fait.
0: Bonjour Patrick.
1: Bonjour Patrick.
4: Bonjour.
0: Patrick, vous nous passez un coup de fil des Vosges. Des Vosges, oh là là.
1: Des Vosges,
0: oui. C'est moi qui délire ce matin. Des Vosges, c'est nettement mieux. Vous êtes un lève-tôt.
4: Oui.
0: Pourquoi vous levez si tôt, Patrick ?
4: Alors, c'est l'habitude, parce que je travaillais avant. Je suis en retraite.
0: Ok.
4: Mais j'ai toujours l'habitude, voilà.
0: C'est le plus beau métier du monde. Ne changez rien. On dit bonjour à Alain aussi, Valentine. Bonjour Alain.
1: Bonjour Alain.
5: Oui, bonjour.
0: Alain qui nous passe un coup de fil du Doubs cette fois-ci. Vous n'êtes pas loin non plus et vous êtes un lève-tôt, Alain. 2h45. Aujourd'hui, vous ne bossez pas. En revanche, quand vous bossez, vous livrez des journaux.
5: Voilà, c'est ça.
0: C'est génial. Vous livrez la presse locale ?
5: Oui, l'Est républicain.
0: Ah, l'Est républicain.
1: Alors... J'adore votre accent, Alain. J'adore l'accent de Franche-Comté.
0: C'est l'accent franc-comtois.
5: Oui. Il est beau, hein.
1: Il est très, très beau.
0: Alain et Patrick, on va jouer ensemble ce matin, comme d'habitude, une question autour de l'actualité. Et celle-ci en lien avec une performance relativement spectaculaire relayée par nos confrères d'ici Nord. On est dimanche, on est à Los Angeles, dans le Pas-de-Calais. La funambuliste Tatiana a relié les deux plus hauts terrils d'Europe. Les terrils, ce sont ces grandes collines noires formées par la roche extraite des anciennes mines de charbon. Elle a marché sur un fil, sans attache, sans filet. Mais selon vous, quelle distance a-t-elle parcourue en équilibre dans le vide ? Patrick, il me faut un chiffre.
1: En mètres ?
4: Oui, en mètres, c'est 850 mètres.
0: Avec plein d'assurance, Patrick. Et Alain, vous en pensez quoi ?
5: Oui, je pense que c'est ça, oui.
1: Il faut nous donner un chiffre, Alain.
5: Je vais dire 800 mètres.
1: 800 mètres
0: pour Alain. À la clé, votre radio ici. Et la réponse à vos côtés, Valentine.
1: 400 mètres, c'est donc Alain qui remporte la radio ce matin.
0: Bravo Alain.
5: Ah ben je vous remercie.
1: Vous avez eu du nez Alain.
5: Oui, un petit peu.
1: Un petit peu, grâce un peu à Patrick hein, qui vous a aiguillé.
5: Ah oui.
1: Bon, vous
5: oui,
1: avez oui. vu double quand même, hein. C'était deux fois moins mètres, 400 mètres parcourus, c'est déjà énorme.
5: Voilà,
1: elle a mis 36 minutes et 15 secondes Tatiana pour parcourir la distance sur un fil. Hein.
0: Sur un fil de 16 mm de diamètre seulement et à environ 80 mètres au-dessus du sol.
1: Vous avez les images sur ici.fr.
0: Alain.
5: Oui.
0: Bravo, on vous envoie votre poste radio directement à la maison. Profitez bien de cette journée de repos.
5: Oui, vous avez mon adresse ?
0: Oh, bien sûr, c'est Saveria qui s'occupe de tout de suite. À bientôt Alain. Patrick, belle journée à vous, au plaisir de rejouer avec vous très bientôt, puisque le duel des auditeurs, c'est du lundi au vendredi à 5h38 sur ICI.
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0: Avant vos infos locales de 6h, on va découvrir une initiative qui marche quelque part en France, comme chaque jour. Zoom ce matin sur nos sapeurs-pompiers. Après un été encore marqué par les incendies, eh bien, ils continuent de se former, et parfois de façon assez étonnante, Valentine.
1: Oui, dans le Grand Est, la formation consiste à conduire des camions de 14 tonnes dans des pentes avec un dénivelé extraordinaire, 50% de dénivelé.
0: Cet énorme reportage sur place à suivre aux côtés de Robin Bernot à 5h55. Quelques notes pour vous souhaiter un excellent réveil à l'écoute d'ici. Il est 5h44, tout de suite, une chanson d'abord écrite par Robert Smith de The Cure, évidemment 79, mais qui sortira en single tel qu'on la connaît aujourd'hui, quelques années plus tard. On vous souhaite un bon mardi, c'est le dernier jour de l'été, et vous vous réveillez ici.

0: Boys Don't Cry. The Cure, évidemment. À l'écoute d'ici, soyez les bienvenus si vous nous rejoignez à l'instant. Tout de suite, c'est pas vrai, votre rendez-vous anti-arnaque.
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0: Côté de Odrazo, on se méfie ce mardi des appels téléphoniques qui nous promettent d'énormes ristournes sur nos factures d'électricité.
2: Oui, je vous en parle parce que c'est le grand retour en cette rentrée de ce coup de fil bien pénible et bien piégeux et que beaucoup d'entre vous ont reçu.
3: Guillaume, à l'appareil, je vous appelle concernant votre compteur Linky. Donc on a reçu un récap de consommation trimestrielle. Donc, ça vous ouvre des droits à l'aide régionale du mois de septembre et ça va vous permettre de réduire considérablement votre facture d'électricité. Du coup, est-ce qu'on peut voir ça ensemble ?
2: Alors, est-ce qu'on peut voir ça ensemble ? La réponse est non. Et je vous conseille même de raccrocher là directement sans rien dire. Votre interlocuteur, je vous rassure, ne va pas se vexer. C'est un robot. Et oui, la voix est générée par intelligence artificielle. C'est plutôt très bien fait. Et elle est programmée pour mener toute une discussion avec vous. Elle va vous demander si vous êtes propriétaire. Elle va vous parler d'isolation, de pompe à chaleur, etc. Il y a d'ailleurs des vidéos assez drôles sur les réseaux sociaux où des gens s'amusent à répondre à ce Guillaume et à lui dire absolument n'importe quoi. Le résultat est assez cocasse.
0: Mais Aude, qui se cache derrière ce robot ?
2: C'est un démarcheur et c'est un menteur. Déjà, le coup de fil qui commence par « Bonjour, c'est Guillaume », c'est suspect. À aucun moment, Guillaume ne nous dit qui il est, ni pour qui il travaille. Si vous mordez à l'hameçon, l'appel est transféré à un escroc. C'est un humain, cette fois un vrai, et il va vous vendre un faux contrat. Ou alors il va tenter de vous soutirer des informations bancaires. Une chose importante à savoir, ni la région, ni Enedis ne vous contacteront comme ça spontanément pour vous proposer des chèques ou des aides miraculeuses pour réduire vos factures.
0: Merci Aude, Odrazo, que vous retrouvez tous les midis d'ailleurs en compagnie d'Enora de Malagré dans votre nouvelle émission On vous doit bien ça. 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Dans votre rendez-vous quotidien, je recherche un auditeur qui, chaque jour, une thématique différente. Ce mardi 22 septembre, on avait envie de vous titiller un petit peu avec Valentine en faisant appel justement à votre talent caché, quelque chose du quotidien. On recherche une chose qui peut impressionner la famille, les collègues et surtout un défi que vous êtes prêt à nous partager en direct ce matin.
4: Voilà, vous savez très bien imiter le cochon.
0: Par exemple, ou la voix d'une célébrité, la voix aussi d'un personnage.
4: Pourquoi j'ai dit le cochon ?
0: Tout
4: ce que
0: marche.
4: Vous voulez, une oie, un canard, le cri de la mouette.
0: Vous nous appelez tout de suite au 0810 055 056 5h49. Ils sont deux, c'est Pascal Obispo et Francis Cabrel pour vous chanter « Il faudrait que pleuve l'amour ».

0: Il faudrait que pleuve l'amour, Pascal Obispo et Francis Cabrel à l'écoute d'ici. Soyez les bienvenus. Chaque matin, on découvre ensemble une initiative qui marche quelque part en France. Et ce matin, direction le Grand Est. Zoom sur nos sapeurs-pompiers en première ligne face aux incendies qui ont marqué le pays cet été, Valentine.
1: Vous imaginez l'étendue de leur formation, vu les risques auxquels ils sont confrontés. On apprend aux pompiers à conduire leur camion en toute situation, Robin Bernot.
2: En Moselle, les sapeurs-pompiers s'entraînent à conduire des camions de 14 tonnes sur des pentes à 50%.
3: Peut-être qu'ils sont moins sollicités dans leur région et du coup ça permet à ce qu'ils aident les autres, qu'ils s'entraident entre eux, quoi, en fait.
2: Parce que oui, combattre le feu, ça s'apprend, mais conduire un camion de pompiers dans un milieu périlleux aussi. Et c'est ce à quoi se sont attelés 190 pompiers du SDIS de la Moselle depuis le début du mois de septembre. Le lieutenant Michael Stefano, référent départemental conduite au SDIS de la Moselle, insiste auprès de notre reporter Théo Bauchet sur l'importance de cette formation.
4: La spécialité de conduite, elle est présente sur toutes les interventions. J'aime à dire que c'est la seule spécialité qui est présente sur 100% des interventions. On dit que des fois les pompiers roulent vite. Le but n'est pas de rouler vite, le but est d'anticiper de façon à arriver dans le meilleur état pour nos équipes. Sur les lieux d'intervention pour la meilleure prise en charge de la victime.
2: Ces formations sont utiles aux sapeurs-pompiers mosellans, notamment lorsqu'ils sont envoyés en renfort sur des interventions dans toute la France, comme cet été par exemple, lorsqu'ils sont partis en renfort dans le Var ou en Gironde. Être formé à la conduite tout terrain pour pouvoir intervenir sur un feu de forêt ou dans des milieux périlleux, ici en Moselle, ça marche, mais vous, qu'en pensez-vous? On va en discuter avec Karina.
5: Je pense que les pompiers, un peu comme toute la fonction publique, manquent de moyens certainement. Donc les formations, c'est super, mais il faudrait aussi peut-être rajouter des effectifs et embaucher peut-être plus de monde et plus de pompiers. Parce qu'il y a des pompiers volontaires, c'est très bien, mais peut-être aussi plus de pompiers professionnels.
2: Puis je me suis aussi demandé si cet été, avec la multiplication des incendies, il n'y avait pas eu une prise de conscience collective sur l'importance d'avoir suffisamment de pompiers et surtout des pompiers suffisamment formés.
5: Non, mais je pense que déjà les gens, je pense qu'ils savent qu'on a besoin des pompiers. Enfin voilà, on sait tous qu'on a besoin des pompiers. Tout n'est pas perdu, on voit que la solidarité est là, donc je pense que oui, en effet, je pense que les gens ils veulent s'investir quoi, pour la collectivité, pour le collectif.
2: Chaque année en Moselle, une trentaine de sapeurs-pompiers sont formés à la conduite en milieu périlleux pour être prêts à intervenir dans les situations les plus difficiles.
0: Robin Bernot et Théo Bauchet, pour vivre cette formation en immersion à l'intérieur même des camions de pompiers, rendez-vous sur les réseaux d'ici. On vous a partagé une vidéo de ce reportage de Théo Bauchet, 5h55. Une première note, puis vous allez voir un sourire rapidement et l'énergie qui suit, c'est une réaction en chaîne. Ce sont les Bee Gees qui lui ont écrit ce petit bijou dans les années 80. Voici pour vous Diana Ross à l'écoute d'ici. Excellent mardi avec nous.

0: Direction. C'était Diana Ross à l'écoute d'ici. Ce matin, on recherchait un auditeur qui avait un talent particulier, et à croire que nos auditeurs sont surtout modestes puisqu'on n'a personne au téléphone ce matin.
1: Oui, alors moi je suis très déçue parce que je pensais qu'on allait avoir le champion du grand concours des cris d'animaux de Saint-Félicien.
0: Bah oui.
1: C'était la semaine dernière en Ardèche. Bah oui, il y a aussi le concours du cri de la mouette ou du goéland dans le Nord, mais bon, on n'a personne ce matin. Je suis sûre que vous avez un talent particulier, vous, Louis.
0: Non, pas si particulier que ça.
1: Bien sûr que si.
0: Je chante un petit peu sous la douche, comme tout le monde, mais je ne vais pas vous faire la démonstration. On a du soleil, c'est une belle journée. En plus, c'est la dernière de l'été, donc on va rester sur cette dynamique-là.
1: Très bien. N'hésitez pas à nous appeler si vous avez bien imité la mouette, cheval, le cochon.
0: On la retentera très prochainement. Merci à tous d'avoir été là à 6h. Bien entendu, vous avez rendez-vous avec l'actualité de vos régions à 6h30. Vous retrouvez Valentine Lottès.
1: Pour l'info, en France et dans le monde, en 90 secondes.
0: Et tout de suite, voici les équipes d'ici matin qui sont là ce mardi. Je vous souhaite à tous une belle journée qui commence ici.
2: Merci beaucoup Louis, à demain matin. Bienvenue à vous, en effet, c'est maintenant que ça commence et tout de suite, c'est là, tout de suite, c'est ici matin. Allez, c'est parti.
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2: Mardi 22 septembre, il est pile 6h.
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4: Yannick Cusy.
2: C'est l'heure de retrouver le journal avec bonjour Margot,
4: c'est ça.
2: Désolé,
4: bonjour
2: Margot,
4: Yannick,
2: j'ai un gros souci technique, donc je vous laisse débuter toute seule, désolé. Bonne journée, bonne matinée, bienvenue bien sûr. Je suis complètement déstabilisée ce matin.
4: Je suis désolée, les mots hier à la barre de Jean-Louis Leroux, cet agriculteur marnais, jugé depuis hier aux Assises à Reims pour tentative de meurtre et violence avec arme dans la nuit du 31 janvier au 1er février 2020. Il avait gravement blessé un jeune homme de 19 ans en tirant au fusil sur 3 personnes suspectées d'avoir voulu lui voler du carburant sur sa propriété d'Ambrières. Et si l'exploitant de 53 ans en était arrivé à cette extrémité, c'est parce qu'il n'en pouvait plus de se faire cambrioler sans arrêt, défend son avocat, maître Gérard Chemla.
5: J'ai compté 32 affaires. Les derniers mois, les 30 derniers jours, il y a eu 4 vol nocturne, celui-ci était le 5e. Ça veut dire qu'il était totalement obsédé par cette situation dans laquelle il n'arrivait pas à trouver d'issue. Les gendarmes n'arrivaient jamais assez tôt pour arrêter et surprendre les voleurs et il s'est senti complètement abandonné. Voilà, l'histoire est là.
6: C'est aussi le symptôme, vous l'avez évoqué, au niveau de la ruralité, d'un abandon, un sentiment d'abandon.
5: Si vous voulez, je pense que si ça a eu une répercussion aussi forte dans le monde agricole, c'est que cette sensation d'isolement et d'abandon, elle est très partagée.
4: 550 personnes avaient manifesté en soutien à Jean-Louis Leroux à Reims en février 2020. Et la salle d'audience était noire de monde hier. Le jeune homme de 19 ans, gravement blessé au fusil par l'agriculteur, est lui aussi jugé depuis ce lundi aux assises avec les 2 autres personnes qui l'accompagnaient le soir des faits. Ils comparaissent pour tentative de vol en Réunion. Un élagueur retrouvé mort hier dans les Ardennes, dans le bois des ânes à Lalobo, au nord de Rethel. Les pompiers ont dû grimper au sommet d'un arbre à 10 mètres de haut pour récupérer le corps de la victime âgée de 67 ans. La cause exacte du décès est inconnue pour l'instant.
2: Quelle nouvelle réponse du gouvernement à la crise du prix des carburants?
4: Réponse cet après-midi à 17h à Bercy, où 6 ministres vont tenir une conférence de presse pour détailler les dispositifs pour les secteurs les plus touchés par la flambée des prix. 2,41 € par exemple le litre de diesel hier à Champfleury. Le ministre de l'économie Roland Lescure a déjà prévenu qu'il n'y aurait pas de baisse des taxes généralisées. Il faut rétablir les crédits alloués aux régions pour l'apprentissage. C'est l'appel du Grand Est à l'État dans une tribune. Alors que l'enveloppe a plus que fondu, elle est passée de 17 millions à 2 millions d'euros avant d'ailleurs d'être supprimée normalement l'année prochaine. La collectivité dénonce une absence de concertation et la remise en cause d'un dispositif qui a fait ses preuves pour l'emploi des jeunes.
2: Les habitants l'ont attendu pendant un an et demi.
4: La piscine Château d'Eau du quartier Croix du Sud à Reims a rouvert hier après un très très gros chantier de rénovation. Entre 4 et 5 millions d'euros investis par la ville pour réparer la charpente, rehausser les plafonds et surtout améliorer les performances énergétiques du bâtiment. Salomé Pineda a enfilé son maillot, ses lunettes et son bonnet de bain.
7: Alexandra a le sourire quand elle enfile de nouveau le tour de cou multicolore de son badge de chargée d'accueil. Elle qui travaille là depuis 2021 et surtout qui a grandi quartier Croix-Rouge découvre enfin sa nouvelle piscine.
8: J'ai appris à nager à Château d'Eau avec l'école Riez-la-Montagne. C'était complètement différent. Ça met une petite touche de nouveauté aussi dans le quartier.
7: De grands changements que la chef de projet pour la direction des bâtiments à la ville, Aurélie Loiseau, nous présente.
9: On a refait l'ensemble des carrelages des bassins. Et puis on a refait toute la halle, c'est-à-dire une nouvelle charpente, rehaussée d'un mètre, puisque c'était le désir des utilisateurs d'avoir une halle plus aérée, plus lumineuse. On a monté l'ensemble de la structure de plus d'un mètre avec une nouvelle charpente bois, une toiture bioclimatique qui nous permet de créer un flux d'air entre le solarium. Ça, c'était également un désir des utilisateurs d'avoir une vue un peu dehors dedans. On est à la piscine à l'intérieur, mais en même temps, on a la vue sur l'extérieur.
7: Une structure moins énergivore, plus confort, pour plus de nageurs. En tout cas, c'est ce qu'espère la chef de service des piscines à la direction des sports de Reims, Florian Ziatek.
10: On pense qu'on va doubler notre fréquentation dans la saison qui arrive. On va avoir plus de créneaux d'accueil pour pouvoir venir nager sur les séances. Et on va accueillir 72 classes de primaire là, sur la saison qui arrive, alors qu'avant, on en avait 49.
7: Et le prix ne change pas. 4 euros l'entrée pour les adultes, 3,40 euros pour les enfants sans carte d'adhésion et 15,50 euros les 5 entrées avec abonnement.
4: Et puis, si vous êtes passé à côté de l'info, Yannick, je suis sûr que vous l'avez, cette info. Vous, une autre piscine a repris du service hier, celle de l'UCPA, boulevard Jules César, après 3 semaines de fermeture pour cause de vidange. Et puis, un concert aux airs de grande répétition ce soir pour la maîtrise de Reims. 40 choristes vont envoûter la cathédrale en compagnie de Monroe, la soprano de 17 ans révélée par l'émission Prodige de France 2. Après ce spectacle prévu à 20h30, la troupe va prendre la direction de Paris pour chanter à la veillée de prière des jeunes autour du pape Léon XIV. Ce sera vendredi au Stade de France. On entendra les derniers préparatifs dans l'info d'ici de 6h30.
2: Merci Margot, j'ai retrouvé mes esprits et mon ordinateur. Je peux donc vous parler de la météo du jour. Le réveil est franchement frais ce matin. Ça t'explique peut-être les petits soucis. En Champagne-Ardenne, 8 degrés à Charleville-Mézières relevé, 11 à Reims, comme du côté de Vitry-le-François, 11 également à Troyes. Le ciel est parfaitement dégagé avec très peu de vent, mais le soleil va rapidement réchauffer l'atmosphère. Aucune ombre au tableau prévu aujourd'hui. Les maximales entre 22 et 24 degrés dans les Ardennes, de Sedan à Rethel et Vouziers, 22 à 25 dans la Marne, autour d'Épernay, Suippes et Sézanne, jusqu'à 25 à 25 degrés dans l'Aube, entre Troyes, Romilly-sur-Seine ou Bar-sur-Aube. Un vent de secteur nord-est modéré se lèvera, ceci dit, cet après-midi.
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2: Bonne journée à vous. Allez, on démarre en douceur. Ça vous dit, on fait comme si on était encore en vacances. Ça va pas nous faire de mal. Un petit tour du côté des plages avec Jean-Louis Aubert. Yeah, bonne matinée, bon réveil sur ICI Champagne-Ardenne, la radio qui adore les vagues le matin.

0: Une véritable poésie, ce morceau, les plages, Jean-Louis Aubert, 6h10.
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0: Aujourd'hui, c'est le jour des Maurices. Bonne fête à tous les Maurices que vous connaissez. C'est aussi en ce 22 septembre, le jour de la journée mondiale de sensibilisation à la leucémie. Voilà, à noter. Et puis, c'est aussi la journée mondiale du rhinocéros. On ne le dit pas assez. C'est important, le rhinocéros, ça peut servir à plein de trucs. Bah si, pour ouvrir des boîtes de conserve, tout ça, c'est vachement utile, un rhinocéros. Plus sérieusement, donc, journée mondiale, sans doute, pour les préserver face au risque de disparition. Et puis, aujourd'hui, c'est l'anniversaire d'une jeune artiste qui a 37 ans, qu'on a découvert il y a quelques temps, c'était dans la fin des années 2000 ou milieu des années 2000, avec Sarah.

0: Elle s'appelle en fait Béatrice Martin. Elle est née à Outremont au Québec. Et depuis l'âge de 3 ans, elle est pianiste. Voilà, belle carrière pour Cœur de Pirate qui a donc 37 ans aujourd'hui. Le dicton du jour, semis de Saint-Maurice, récolte à ton caprice. Et dans un instant, on va vous rendre service, justement avec Lilian Muller, qui a interrogé pour nous un spécialiste dans la maîtrise des consommations de chauffage et eau en habitat collectif. Rien que ça, à tout de suite.
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0: 6h13, ça aussi ça va bien marcher prochainement, le chauffage qu'on va bientôt remettre en marche justement. Et Isabelle de Suip habite dans un immeuble avec un chauffage collectif, il n'y a pas de répartition des frais de chauffage par appartement. Elle trouve les charges liées à ce chauffage chères, elle voudrait savoir s'il existe une solution pour individualiser. Alors Lilian a interrogé Geoffrey Dottini, spécialisé donc dans la maîtrise des consommations de chauffage et eau en habitat collectif.
4: Eh bien écoutez, c'est une préoccupation qui est légitime de la part d'Isabelle, car elle touche au budget des factures d'énergie. Alors pendant longtemps, dans les immeubles avec chauffage collectif, le chauffage était réparti entre les différents occupants en fonction de la superficie du logement. Les personnes attentives à leur consommation n'étaient pas récompensées. À l'inverse, ceux qui se chauffaient davantage ne voyaient pas forcément la différence de leur facture.
2: Pourquoi est-ce que c'est pas encore généralisé ?
4: C'est un manque d'information, semble-t-il. Beaucoup de locataires et de propriétaires ignorent que c'est une obligation légale et qu'ils peuvent en faire la demande auprès de leur syndic ou du bailleur. C'est une pause qui se fait en toute simplicité. Ces systèmes permettent les économies et de participer à la transition énergétique au passage.
2: C'est aussi important de dire que ça n'est pas très onéreux, entre 9 et 15 euros par an, par radiateur. Pour un foyer champenois, ça peut représenter quel type de gain sur la facture à la fin de l'hiver ?
4: On observe généralement entre 15 et 30% d'économie. Hein, donc c'est une moyenne. Et donc chacun, avec sa consommation maîtrisée et individualisée, pourra faire une économie dans les mêmes proportions sur sa propre facture.
2: Autre sujet qui arrive vite, c'est la télérelève qui est obligatoire à partir de 2027. De quoi s'agit-il sur cette télérelève ?
4: Donc la télérelève permet de relever les index de consommation à distance. C'est-à-dire qu'il n'y a pas obligation de passage dans le domicile, hein, de pénétrer dans le domicile des occupants pour connaître les index de consommation.
2: Geoffrey, pour terminer, quels sont vos conseils simples et efficaces pour alléger sa facture de chauffage sans perdre en confort pour Isabelle ?
4: Les conseils sont des conseils de bon sens, c'est-à-dire d'avoir une température raisonnable. On conseille 19 degrés dans les pièces de vie et 16 degrés en cas d'absence. La mise en place de robinets thermostatiques sur les appareils de chauffage permet de réguler cette température. On conseille aussi d'aérer tous les jours, mais pas plus de 10 minutes, avec les radiateurs éteints. Et pensez à fermer les rideaux, les volets, pour une meilleure isolation du logement la nuit.
0: Merci beaucoup à Lilian et à Geoffrey Dottini de Ista, donc, qui reviendra prochainement nous donner d'autres conseils. Et nous, dans un instant, tiens, on va encore aller se promener. Après tout, pourquoi pas ce mardi matin avec Olivier Catiot, on ira à la découverte d'une roche magmatique. Rien que ça, c'est insolite et c'est en Champagne-Ardenne. On voit ça juste après. Billy Joel, 6h15. Bon réveil, bonne journée.

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1: Allez, un peu de géologie aujourd'hui dans Terre de Champagne-Ardenne. Je vous l'ai dit, on part à la découverte d'une roche magmatique insolite pour notre région, n'est-ce pas Olivier Catio?
2: Nous sommes pas très loin de Lesfours dans les Ardennes avec une roche magmatique qui affleure ici, un microgranite. Bonjour Nicolas Lurie.
3: Bonjour.
2: Passionné de géologie, enseignant aussi en sciences et vie de la Terre. Est-ce que vous pouvez nous décrire le lieu dans lequel nous sommes?
3: Alors nous sommes sur les bords de la Meuse, entre Deville et Lesfours, entre la voie ferrée et la Meuse, un ancien chemin de halage. Et à nos côtés, donc il y a petit morceau de roche là qui dépasse, qui promine un petit peu sur le paysage. Et c'est cette roche-là qui nous intéresse.
2: Quelles sont ses dimensions?
3: 10 mètres de large sur 3 mètres de haut. Tous les gens qui viennent ici se promener là passent à côté sans y faire attention. La majorité des massifs montagneux sont très riches en granit. Le massif central, les Alpes, etc., le massif armoricain. Et c'est pas le cas des Ardennes. Il y a très peu de granit, il y a très peu de roches magmatiques. Et là où nous sommes, c'est un des rares endroits où on va trouver du granit dans les Ardennes sous la forme de ce qu'on appelle de filons.
2: Comment ça se fait qu'il soit visible ici précisément ce granit, ce micro-granit?
3: Il a été dégagé par l'érosion et parce que ce filon s'est mis en place à cet endroit-là. Ce que l'on sait davantage, c'est son âge. C'est-à-dire que comme c'est une roche magmatique, on peut la dater en utilisant des isotopes et on peut la dater de manière absolue. Entre, on va dire, 370, 400 millions d'années dévonien, qui est assez fréquent dans les Ardennes. En fait, ça nous apprend que ce granit est probablement lié à la fin de la mise en place d'une chaîne de montagnes qui est importante dans les Ardennes, qu'on appelle la chaîne calédonienne, qui s'est mise en place autour de 400 millions d'années, grosso modo. Et en fait, la mise en place de ce granit serait liée à la fin un petit peu de cette chaîne de montagnes, au moment où elle commence un peu à s'effondrer sous elle-même. Et à ce moment-là, on a des mécanismes magmatiques qui sont à l'origine de ce genre de filons.
2: Je vous ai suivi pendant une bonne partie de la journée. Ici, avec vos élèves, il y a tout un tas de divers minéraux, diverses roches que vous avez à analyser.
3: Par exemple, si on regarde ce granit qu'on appelle de Méru, c'est le nom du ruisseau qui passe à côté, eh bien, on voit qu'il y a des petites pierres bleues qui sont visibles de quelques millimètres. Ces minéraux bleus, ce sont des améthystes, c'est-à-dire des quartz bleu-violacés qu'on peut trouver dans certains bijoux. Alors, c'est pas une pierre précieuse, mais c'est suffisamment esthétique pour pouvoir faire des bijoux. Et on en trouve donc dans ce granit-là, de manière assez visible, si on y fait attention.
2: Alors, ce granit-là, ici, à pas loin de Lesfours, est assez rare. Sinon, plus globalement, quels sont les différents types de roches qu'on trouve plus communément ici, dans les Ardennes?
3: Les ardoises, qui ont été exploitées. En géologie, on l'avait appelé ça des schistes. On a des grès. C'est du sable qui est devenu dur et ce grès peut devenir encore plus dur et ça s'appelle la quartzite. Et donc schiste et quartzite sont les deux roches les plus représentatives des Ardennes. Et ensuite, à d'autres endroits, donc plutôt vers le nord, vers Givet, on va avoir des roches plus calcaires. Et vers le sud, donc côté bassin parisien, là on va retrouver un ensemble d'argiles, de marnes qui sont des mélanges de calcaire et d'argile, et puis les calcaires du bassin parisien.
2: La géologie des Ardennes. Merci Nicolas Lurie, passionné de géologie et enseignant en sciences et vie de la Terre.
1: Merci à vous deux et on quittera la Terre ferme dans un instant pour rejoindre les astres avec Catherine Viguier, 6h23.

0: merci d'écouter ici Champagne Ardenne. Il est 6h26 et c'est vrai que l'automne arrive bientôt là, comme nous le rappelle sur Facebook notamment Aude qui nous dit coucou de Germinie, je suis encore sous la couette, il y en a qui ont de la chance. Bah tant mieux, profitez-en bien. Elle dit bon voilà, de bonnes journées, mais pour l'arrivée de l'automne, la pluie serait bienvenue et c'est pas idiot. C'est vrai que pour l'instant la pluie n'est pas encore au programme. Il va faire relativement beau et sec, c'est comme ça pour l'instant. Vous restez avec nous, dans un instant on va quand même se changer les idées avec l'horoscope, savoir ce qui vous attend pour cette journée. Juste avant le retour des infos, à tout de suite.
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0: Nous sommes aujourd'hui le mardi 22 septembre avec du beau temps, du soleil. Vous l'avez compris, c'est l'heure de notre horoscope avec Catherine Viguier. Et aujourd'hui, Catherine, des natifs doivent prendre leur temps apparemment.
4: Vous, natifs du Verseau et du Lion surtout.
5: Bélier, une relation évolue positivement et vous y serez pour quelque chose.
6: Taureau, journée délicate, mais grâce à votre équipe de supporters, eh bien ça ira.
7: Gémeaux, d'une manière ou d'une autre, vous vous envolez pour ailleurs, profitez-en.
8: Cancer, un rendez-vous psy ou une séance de zen attitude vous fera le plus grand bien.
9: Alors les lions, malgré les désaccords, vous trouvez un terrain d'entente.
10: Vierge, vous serez proche des êtres seuls ou souffrants, car à une journée chargée.
11: Balance, vous faites preuve d'ingéniosité, de curiosité, on a besoin de vous et de vos idées.
12: Scorpion, le charme fait beaucoup et il fera son bel effet en public comme au foyer.
13: Sagittaire, vous aurez l'esprit de conquête et vous saurez convaincre, bravo.
14: Capricorne, une transaction est en vue et vous avez toutes les chances de gagner la partie.
15: Verseau, toujours sous le feu des projecteurs, vous faites preuve de courage.
16: Poisson, restez au calme et acceptez de ne pas être trop en forme aujourd'hui.
17: Et pour nous tous, on se pose des questions en douceur.
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0: Bonjour à tous, bienvenue dans Ici matin. Ravi de vous retrouver comme chaque jour avec toute l'équipe. Avec nous, il y a Jeanne au standard, il y a Léo en régie et bien sûr Margot Turgy qui est là. Bonjour Margot.
18: Bonjour Yannick, bonjour à tous.
0: Une petite pensée directe ce matin pour cet ancien ouvrier français qui, après la perte de tous ses membres à la suite d'un accident électrique en 94, a effectué en 2010 la première traversée de la Manche à la nage pour un amputé des quatre membres. Il ne manque pas d'humour. Il a même dû chanter plus d'une fois cette chanson. Ah.

0: 58 ans ce matin. 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Allez, 6h30, on attaque, c'est parti. Voici les principaux titres de l'actualité pour commencer en Champagne-Ardenne. Et pour ce faire, donc, on retrouve Margot.
1: L'affaire avait beaucoup ému le monde agricole. 6 ans après avoir gravement blessé au fusil un jeune homme suspecté d'avoir voulu lui voler du carburant, l'exploitant marnais Jean-Louis Leroux est jugé depuis hier aux assises à Reims, notamment pour tentative de meurtre. Le jeune homme blessé et 2 autres personnes comparaissent pour tentative de vol en Réunion. 2,41 € le litre de diesel, voilà le prix affiché hier à Joncherie-sur-Vesle, dans la Marne. Face à cette hausse sans fin, le gouvernement va faire de nouvelles annonces cet après-midi à 17h. Et puis chanter en compagnie de Monroe, puis pour le pape, 40 choristes de la maîtrise de la cathédrale de Reims vont vivre une sacrée semaine. On répète avec eux les dernières notes dans l'info d'ici à 6h30. Ce sera juste après l'actualité en France et dans le monde. C'est le 90 secondes avec Valentine Lottès.
2: À 17h, on connaîtra les nouvelles aides carburant présentées par 6 ministres, ceux de la pêche, des petites et moyennes entreprises et de la santé notamment. Chacun annoncera les mesures pour son secteur, à condition d'avoir suffisamment d'essence et de gazole en stock. Près d'une station-service sur 6 manque d'au moins un carburant. L'État s'apprête donc à autoriser les distributeurs à vendre du gazole d'été jusqu'au 15 novembre, un carburant capable de résister jusqu'à moins 15 degrés maximum. Une scène à peine croyable et 3 agents du périscolaire suspendus à Paris, où un petit garçon de 2 ans et demi a échappé aux surveillants de sa maternelle avant d'être retrouvé seul à plus de 500 mètres sur la place du Trocadéro par une touriste. Les céréales Lyon, les biscottes Oisa, des bouteilles de Lactel ou encore une salade de pâtes Carrefour, tous ces aliments vendus comme protéinés ont tous les atouts de la malbouffe selon Foodwatch. L'association épingle 10 produits protéinés mais ultra transformé à l'étiquetage trompeur. La sortie d'un livre équivalent à une bombe au Royaume-Uni ce mardi, celui de Charles Spencer sur sa sœur, la princesse Diana, décédée il y a près de 30 ans. Il accuse notamment le roi Charles d'avoir reçu la nouvelle de sa mort comme s'il avait gagné au loto. Batman prend sa retraite, pas celui avec son costume de chauve-souris, mais le justicier de l'équipe de France de basket. Nicolas Batum, ailier des Clippers de Los Angeles, quitte les parquets à 37 ans.
0: Merci Valentine, c'est l'heure de l'info d'ici. On retrouve Margot Turgy et on se chauffe la voix.
1: Avec 40 choristes de la maîtrise de Reims pour une semaine qu'ils ne sont pas prêts d'oublier. Ils ont d'abord rendez-vous à la cathédrale ce soir pour donner un concert avec Monroe, la gagnante de l'émission Prodige en 2025, avant de prendre la direction de Paris. Parce que vendredi, changement de décor, changement de dimension, toujours accompagné de Monroe, ils vont participer à la veillée de prière des jeunes au Stade de France autour du pape Léon XIV. Victor Vasseur nous emmène dans les coulisses des dernières répétitions.
3: Les tresses blondes de Monroe virevoltent quand elle se met à chanter. Sa voix cristalline résonne, si puissante quand elle monte dans les aigus. Au Stade de France, Monroe sera accompagnée par 40 choristes de la maîtrise de la cathédrale de Reims.
4: Sa voix, elle est incroyable. Ça donne des frissons quand elle chante.
5: Et avec mon ami, on se regarde, on se dit c'est pas possible d'être devant Monroe parce qu'on l'a entendu à la télé et on l'entend en vrai maintenant.
3: Bérénice, tu as 13 ans. Quand elle chante, tu te dis quoi?
6: Sa voix, elle est vraiment splendide. Enfin, elle résonne de partout et tout. C'est incroyable.
3: Vous allez chanter devant le pape?
6: C'est une chance inouïe qu'on peut avoir. C'est incroyable de chanter au Stade de France, quoi.
7: Je m'appelle Joséphine Falcon et j'ai 13 ans. C'est fou, c'est comme un rêve qui se réalise et on n'aurait jamais imaginé chanter là-bas.
8: On reprend à partir de Haussimil.
3: Ces élèves sont dirigés par Sandrine Lebec, la directrice musicale de la maîtrise.
8: Eh bien, vous voyez où c'est? C'est à la fin de tout le passage central.
9: C'est dingue. Et puis, le Stade de France plus le pape, voilà, c'est l'apothéose.
3: Une tournée des cathédrales, tout un symbole pour celle qui a découvert sa voix à l'église.
10: Et moi, j'ai commencé à chanter dans une chorale à l'église, en fait, quand j'étais petite. Et c'est ça ce qui m'a donné envie de chanter, d'en faire mon métier.
3: Entre les premières dates de sa tournée, Monroe est invité au Stade de France pour chanter lors de la veillée du pape Léon XIV, une consécration pour cette jeune catholique.
10: C'est un grand honneur. Pour moi, c'est une chance dans une vie, surtout. C'est un événement magnifique. C'est un beau message et un beau rassemblement des jeunes autour de la foi. C'est précieux. Tous ces moments où on a la chance de chanter, j'ai envie de donner le mieux de moi-même pour ça.
3: Accompagné de Monroe, le chœur habillé en bleu et blanc interprétera deux morceaux, L'Ave Maria et Regarde, son titre chanté à l'Eurovision.
1: Le reportage de Victor Vasseur pour ici Champagne-Ardenne et le concert de Monroe et de la maîtrise de Reims à la cathédrale démarre à 20h30 ce soir. On va en parler avec notre invitée à 7h45, la chef de chœur Sandrine Lebec. Vous venez de l'entendre dans le reportage, elle sera avec nous donc ce matin.
0: Dans le journal de 7h, Margot, un double procès a démarré hier aux Assises de la Marne.
1: Un agriculteur comparé pour tentative de meurtre et violence avec arme. Trois autres personnes sont jugées pour tentative de vol en Réunion. En 2020, l'exploitant Jean-Louis Leroux avait tiré au fusil sur les trois personnes suspectées d'avoir voulu lui voler du carburant sur son exploitation.
0: Et puis, elle a retrouvé ses nageurs.
1: La piscine Château d'Eau de Reims a rouvert hier après 18 mois de travaux.
0: Une petite laine, hein, j'en ai mis une ce matin, il fait un peu frais, c'est encore utile. Voilà. Ah bah oui, tiens, on est en laine ce matin. On est descendu entre 4 et 7 degrés dans le nord des Ardennes, entre 5 et 8 sur une bonne partie de la Marne et entre 7 et 10 dans l'Aube. Au-dessus de nos têtes, pas grand-chose à raconter, le ciel reste clair, le soleil va régner sans partage toute la journée. Cet après-midi, les températures avoisineront les 22 à 24 degrés autour de Givet, par exemple, Revin ou Bogny-sur-Meuse. Dans la Marne, on annonce entre 22 et 25 degrés vers Dormans ou Sainte-Menou. Et dans l'Aube, 24 à 25 degrés entre Nogent-sur-Seine ou encore Lusigny-sur-Barse. Le vent sera un vent de nord-est et il sera parfois sensible.
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0: Merci de vous réveiller avec ici Champagne-Ardenne. C'est ici matin, jusque 9h. On est là pour vous servir des infos, des cadeaux aussi tout à l'heure, notamment à partir de 7h10. Et tout de suite, c'est Genesis. Bienvenue sur votre radio locale, la radio qui aime Phil Collins.

0: Double Touch, c'était évidemment Phil Collins, Genesis, 6h40.
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0: Alors vous le savez, les joueurs du Stade de Reims sont en vacances en quelque sorte, puisque c'est la trêve internationale. 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Ce sera aux alentours de 7h10, mais avant cela on aura rendez-vous aussi avec Pierre Fabin, notre vétérinaire conseil, qui nous expliquera pourquoi notre chat parfois refuse de boire l'eau qu'on lui sert. On saura tout grâce à lui. Mais d'abord, on revient au sport avec Champion Championne. Notre invité cette semaine est Tristan Lohou, ancien joueur de hockey au Phoenix de Reims et au Gaulois de Chalon. Il a également été entraîneur-joueur dans ce club de Chalon. Aujourd'hui, au micro d'Alexandre Dabran, Tristan Lohou évoque ses débuts dans le hockey sur glace à Reims.
2: Je suis arrivé à l'âge de 2 ans et demi.
3: Pourquoi ?
2: C'est mon père qui avait décidé, je pense qu'à 2 ans et demi, on n'a pas encore la décision. À 2 ans et demi, mon père m'avait demandé d'essayer le hockey sur glace. Ça a tout de suite pris. Donc j'ai fait, on va dire, toutes mes classes à Reims, que ce soit nous c'était pas des U13, U11, c'était des Benjamin, Poussin, Moustique, minimes. Donc j'ai fait toutes mes classes là-haut jusqu'à jouer en cadet élite. Donc c'était le plus gros niveau des 16-18 ans. Et après junior élite, donc j'avais intégré le sport études. Du coup j'avais fait toutes mes classes là-bas. Et puis à mes 18 ans, donc je suis né en plein mois de juillet. Donc à mes 18 ans, l'entraîneur qui arrivait sur le club de Reims en D1 nous avait convoqué, nous les juniors, parce qu'à 18 ans on est encore junior. On avait 4 ans de junior, donc jusque 22 ans on était junior. Et à 18 ans il avait dit voilà, moi je prends 5 joueurs, 2 défenseurs, 3 attaquants. Ça sera à vous de gagner vos places. Et puis du coup à la fin du camp d'entraînement, il avait choisi les défenseurs, les attaquants.
3: C'est défenseur, donc c'est un choix qui s'est fait naturellement.
2: C'est un choix que j'ai pas fait, c'est un choix qu'on m'a donné, ouais. Mais que j'ai toujours pris volontiers.
3: Un conseil quelque part par rapport
2: oui,
3: à vos
2: c'était
3: capacités.
2: Mon entraîneur. C'était mes entraîneurs qui me conseillaient de prendre ce rôle, et du coup je l'ai pris volontiers.
3: Alors est-ce qu'à cet âge-là, tout petit, mais plus tard, à 12 ans, 13 ans, on connaît l'histoire du hockey sur Reims, l'histoire des Flammes Bleues, on le rappelle, le club a remporté 2 Ligues Magnus, c'était un sport important à Reims à l'époque, 2000-2002, avec la présidence emblématique de Charles Marcel. Est-ce que déjà à l'époque, que ce soit, comme vous le disiez, votre père qui vous incite à y aller, on a conscience de ça?
2: Alors pas du tout. Je pense que mon père était aimé ce sport, et donc je pense que c'était là son choix de me faire faire un sport qui était peut-être peu connu aussi, parce que ça reste un sport un peu peu connu. Non, je pense que dans l'idée, mon père, c'était plutôt de me faire découvrir des sports, et en fait ça a tout de suite accroché avec le hockey sur glace.
0: Voilà, une affaire à suivre demain à la même heure évidemment, et l'intégralité de cet entretien à retrouver dimanche à 10h dans Champion Championne sur ici Champagne Ardennes. Et dans un instant, on va s'intéresser à la gamelle d'eau du chat. Pourquoi refuse-t-il de boire? Réponse dans un instant avec Pierre Fabin.
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0: 6h45 dans Ici Matin, c'est l'heure de retrouver Pierre Fabin, notre vétérinaire conseil, avec cette question: pourquoi notre félin refuse-t-il si souvent de boire l'eau qu'on lui sert?
8: Alors c'est un héritage direct de ses ancêtres. En fait, le chat qui dort sur votre canapé descend du chat sauvage du désert. C'est un petit buveur qui, dans la nature, va trouver la majeure partie de son hydratation directement dans les proies qu'il chasse. Et il ne ressent la soif que lorsque son corps est déjà en forte déshydratation. Le problème, c'est qu'aujourd'hui, on le nourrit avec des croquettes qui sont très sèches, qui ne contiennent que 10% d'eau. Et s'il ne compense pas en buvant énormément à côté, ses reins vont s'abîmer très vite, il va fabriquer des calculs urinaires, ce qui est extrêmement douloureux et finit souvent en urgence sur la table d'opération.
0: Alors, puisqu'il n'a pas ce réflexe de boire, comment peut-on tricher au quotidien pour lui faire avaler de l'eau sans qu'il s'en rende compte finalement?
8: Alors oubliez les petites triches, la seule méthode vraiment efficace et prouvée scientifiquement, c'est l'alimentation humide, la pâtée ou les sachets fraîcheurs. C'est le seul moyen fiable de préserver ses reins. Il faut mettre en place ce qu'on appelle la binutrition. Tous les jours, remplacer un tiers ou plus de sa ration de croquettes par de la pâtée en boîte. La pâtée est composée à 80% d'eau, c'est l'équivalent en humidité de la souris qu'il chasserait dehors. Vous pouvez même l'écraser avec une cuillère à soupe d'eau tiède pour en faire une petite soupe. Et l'autre astuce géniale et très bon marché, c'est d'ajouter des petits cubes de courgettes cuites à l'eau. Ce sont de véritables éponges gorgées d'humidité dont les chats raffolent si on les mélange à leur repas.
0: Et au-delà de la nourriture, comment doit-on aménager ces points d'eau dans la maison pour le stimuler au maximum et l'inciter à laper finalement ?
8: Alors, la première erreur, c'est de placer l'eau juste à côté des croquettes. Dans la nature, un point d'eau proche d'une carcasse est considéré comme contaminé par des bactéries. Séparez la nourriture et l'eau d'au moins 2 mètres. Et ensuite, vous jetez immédiatement vos gamelles en plastique. Le plastique, ça donne un petit goût à l'eau que les chats détestent et qui retient les bactéries. Vous préférez des larges bols en verre ou en céramique bien remplis pour que ces moustaches ne touchent pas les bords. Et enfin, certains chats adorent l'eau en mouvement, synonyme d'eau pure pour eux. Investir dans une petite fontaine à eau électrique avec un filtre est parfois une solution miracle pour certains chats.
0: Merci Pierre Fabin, à demain, à la même heure. Et si jamais j'oublie tout ça, il y a ZAZ pour me le rappeler, ou alors il y a ici.fr. N'oubliez pas, à tout moment, toutes ces chroniques sont à votre disposition.

0: Si jamais j'oublie, c'est Zaz dans la radio, 6h50.
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0: C'est l'heure de vos infos pratiques, ludiques, utiles et sympas du jour, avec Margot notamment et cette agence de la biomédecine à Reims aujourd'hui.
2: Oui, elle s'arrête avec son bus itinérant pour informer le grand public sur le don de gamètes. Plus de 11 000 personnes en attendent un aujourd'hui en France pour pouvoir devenir parents. 8 700 personnes, un don de spermatozoïdes et 2 650, un don d'ovocytes. Le bus de l'agence de biomédecine sera sur le parvis de la gare de 11h30 à 18h.
0: Si vous prenez le train TER Fluo, gardez le réflexe de vérifier votre train avant de partir aujourd'hui. Depuis hier et jusqu'au 31 octobre, il y a des travaux qui ont débuté, des travaux d'entretien. Alors ça concerne la ligne Reims, Chalon, Champagne, Dijon. Des trains sont supprimés, remplacés par des cars et donc avec des horaires différents. Et puis les travaux se poursuivent également jusqu'à vendredi sur Reims Fim avec là encore des suppressions, des substitutions routières. Dans l'Aube, la ligne 3 Paris-Dijon-Mulhouse est concernée également jusqu'au 31 octobre. Il y a des infos sur ter.sncf.com/grand-est. Je répète, ter.sncf.com/grand-est. Si vous voulez en savoir plus, n'hésitez pas. Et puis sachez aujourd'hui, tant que j'y suis, que c'est le dernier jour pour l'opération Semaine de la mobilité de Fluo. Si vous cherchez à faire des économies sur vos trajets, il faut en profiter. La carte Fluo plus 26 ans est vendue à moitié prix. D'habitude, elle coûte 30 euros ou 10 euros pour les moins de 26 ans. C'est valable un an et ça vous donne 50% de réduction sur les billets TER Fluo, train et car dans tout le Grand Est. Donc n'oubliez pas d'aller voir sur fluo.grandest.fr. Autre information pratique, une information pour les seniors, leurs proches et les aidants, notamment dans le nord de la Marne. Un atelier gratuit consacré au maintien à domicile est organisé ce matin, de 9h30 à 11h30 à la salle des fêtes de Saint-Étienne-sur-Suippe. Alors ça se trouve 9 rue de Poilcourt. Le département de la Marne, La Poste, Info Senior Marne vont y présenter un dispositif de prévention qui permet de faire le point sur plusieurs fonctions essentielles avec l'âge, la mémoire, la mobilité, la nutrition, la vue ou encore l'audition. L'objectif, c'est repérer suffisamment tôt une fragilité pour préserver son autonomie à la maison. Alors, si vous voulez en savoir plus, vous allez sur Info Senior Marne. C'est tout simplement sur le site du département de la Marne. Sur Internet, vous tapez marne.fr.
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0: C'est Gold ce matin dans la radio avec Ville de Lumière qui va vous réveiller. Puis juste après, ce seront les humoristes qui s'en chargeront et qui vous parleront pouvoir d'achat, tant qu'à faire.

0: Ville de Lumière, c'était Gold évidemment. Bon réveil à vous, hein. Bienvenue sur ici Champagne-Ardenne, vous restez avec nous. 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Et puis dans un instant, les humoristes arrivent autour de Fred Ballard, on parlera pouvoir d'achat. Allez, 6h57, bon réveil.
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0: 6h58 dans Ici Matin, comment retrouver le pouvoir d'achat qu'on a perdu ? Fred Ballard a fait appel à des experts en jeux vidéo, c'est l'humour en tube.
7: Après la Wii Sport, après la Wii Fit, découvrez le nouveau jeu de simulation sur Wii. Oui, pouvoir d'achat.
8: Mais bien sûr, il fallait juste y penser. Les Guignols avaient trouvé la solution il y a 20 ans. Hein. Mieux qu'un crédit à la consommation, une console de jeux vidéo et des jeux hachement rigolos qui transforment une vie de pauvre gueux en feu d'artifice joyeusement ludique.
7: Oui, pouvoir d'achat, c'est tout un programme de jeux personnalisés pour faire comme si vous aviez encore de l'argent. Avec Oui, pouvoir d'achat, sortez dans le restaurant de votre choix et faites le repas dont vous rêvez depuis longtemps. Oui, pouvoir d'achat, c'est aussi la possibilité de faire le plein de sa voiture.
9: 30 litres, j'ai mis 30 litres, chérie.
8: Oh, c'est énorme.
7: Oui, pouvoir d'achat.
8: Voilà donc, avis à tous ceux qui ont encore une Wii hein, dans leur grenier, c'est le moment de la ressortir pour une rentrée dans l'opulence virtuelle. C'est un concept qui peut nous faire oublier que bah, les prix augmentent chaque jour, un petit peu plus.
10: Les prix augmentent. Non, c'est pas les prix augmentent, c'est il y a des bâtards qui augmentent les prix. Ils veulent nous faire croire que c'est un peu une force de la nature. Le soleil se lève, le vent souffle et les prix augmentent. L'artichaut dans sa cagette, il doit arriver, il se chauffe d'un coup. Là, d'où tu me touches, toi ? Sur la vie de ma mère, je m'augmente. Qu'est-ce que tu vas faire ?
8: Et non, c'est pas l'artichaut Kaira qui choisit son prix de vente, hein, mais c'est bien Naïm qui arrive à nous faire marrer avec des vannes sur l'oseille, même quand on n'a plus un radis. Donc en attendant de retrouver notre pouvoir d'achat, eh ben boostons notre pouvoir d'en rire.
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0: Nous sommes le 22 septembre, bon réveil, il est 7h.
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0: Et voici votre journal en Champagne-Ardenne présenté par Margot Turgy. Bonjour Margot.
11: Bonjour Yannick, bonjour à tous.
0: Une affaire qui a beaucoup mobilisé le monde agricole est jugée à Reims depuis hier.
11: À la cour d'assises de la Marne, l'affaire Jean-Louis Leroux, du nom de cet agriculteur qui a tiré au fusil sur 3 personnes et gravement blessé un jeune homme en 2020 parce qu'il les suspectait de vouloir voler du carburant sur son exploitation d'Ambrières. L'exploitant de 53 ans est jugé pour tentative de meurtre et violence avec arme. Mais il n'est pas le seul sur le banc des accusés. Les 3 hommes visés par ces tirs comparaissent, eux, pour tentative de vol en Réunion. C'est donc un double procès qui se joue, Sophie Allemand.
12: Il y a celui de Jean-Louis Leroux, l'agriculteur, qui semble calme sur le banc des accusés, les mains jointes. Il est également défendu en tant que victime. Face à lui, les 3 hommes accusés de vol, calmes eux aussi sur le banc des parties civiles. Alors, la globalité de l'affaire est jugée aux assises, même si les faits de vol en Réunion ne sont pas considérés comme un crime, mais bien comme un délit. Dès le début de l'audience, les 4 accusés reconnaissent les faits qui leur sont reprochés à la barre. À une nuance près, si Jean-Louis Leroux reconnaît avoir tiré en sa direction, direction à cause de la peur. Il se dit bien désolé de ce qui est arrivé au jeune homme. Il conteste donc avoir voulu donner la mort. La gendarme, en charge de l'enquête en 2020, confirme que cet homme a regretté son geste dès son interpellation. Elle décrit un état d'épuisement face au vol en série sur son exploitation. 17 plaintes recensées par la gendarmerie en 5 ans, 4000 litres de gazole volés et près de 10 000 euros dépensés pour des caméras de vidéosurveillance. Son salarié décrivait alors son patron comme excédé par ses vols et ce temps passé à porter plainte.
11: Le compte-rendu d'audience de Sophie Allemand est à lire aussi sur ici.fr et on va revenir sur les enjeux de ce procès dans l'info d'ici de 7h30. Si la gendarmerie a recensé 17 plaintes, l'avocat de Jean-Louis Leroux en compte 28 et le jeune homme gravement blessé en 2020 avait été plongé dans un coma artificiel pendant un mois.
0: Il n'y aura pas de baisse de taxes généralisées.
11: Pour faire face au prix démesuré des carburants, le ministre de l'économie Roland Lescure a prévenu alors que lui et 5 autres ministres vont donner une conférence de presse à 17h aujourd'hui. Ils vont annoncer de nouvelles aides pour les ménages et les secteurs les plus touchés. À Reims, le dossier de l'indemnisation des commerçants de la Voie des Sacres avance. La ville annonce dans un communiqué 7 dossiers conclus pour un montant de 165 639 €. Deux premiers dossiers avaient déjà été bouclés en juin dernier. 31 commerçants au total en ont constitué un de dossiers pour prétendre à des aides. Ils avaient déploré une perte de leur chiffre d'affaires à cause des travaux lancés au printemps 2024 entre la basilique Saint-Remy et la cathédrale.
0: 7h03, des habitants de Reims ont retrouvé leur piscine hier.
11: Après 18 mois de travaux à 5 millions d'euros, ça y est, les bassins de la piscine Château d'Eau ont retrouvé leurs nageurs et barboteurs, quartier Croix du Sud. Une piscine toute neuve avec plafond rehaussé et performance énergétique optimisée. Alexandra est agente d'accueil et de caisse depuis 2021 dans l'établissement. Elle a elle-même appris à nager à Château d'Eau quand elle était petite et elle est ravie que d'autres enfants puissent à nouveau y prendre des cours de natation.
13: Je suis contente parce que je vais récupérer des élèves des écoles de natation qu'on avait avant et que malheureusement, dû à la fermeture de Château d'Eau, ils ont dû aller dans d'autres établissements. C'est vraiment des gamins géniaux. Et là, le fait qu'ils reviennent sur Château d'Eau 2 ans après, c'est vraiment sympa. Même les usagers plus âgés, où à chaque fois, c'est « quand est-ce que vous réouvrez ?» Le fait que ça soit un quartier populaire, c'est une satisfaction quand même de voir que la piscine s'est améliorée, en fait, que ça soit au niveau de la qualité, et la luminosité, les baies vitrées, les nouveaux locaux. Donc pour les agents, avec vraiment une infirmerie, c'est vraiment, même pour les usagers, quelque chose de mieux en fait. Puis les temps de chaleur, les parents qui n'ont pas les moyens, les parents qui n'ont pas le permis, qui ne peuvent pas emmener les enfants au lac, il y a toujours au moins la piscine pour se rafraîchir, pour pouvoir faire un loisir aussi à leurs enfants. Enfin, ils étaient vraiment pressés.
11: Et après Château d'Eau, une autre piscine de Reims va avoir droit à une seconde jeunesse. La piscine Talleyrand, elle doit en partie retrouver son style art déco et son lustre d'antan. Des caméras embarquées pour les arbitres pendant les matchs régionaux. La Ligue de foot Grand Est a annoncé hier le lancement du dispositif pour les protéger des violences. Les rencontres à risque seront identifiées 48 heures à l'avance et les joueurs qui ne veulent pas être filmés ne pourront pas apparaître sur la feuille de match.
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0: La météo du Grand Bleu assuré, voilà ce que nous promet Météo France ce matin. Un matin lumineux, mais attention, encore un peu frais. Hein. On affichait 8 degrés à minuit à Charleville, 11 à Reims, 11 à 3. Localement, on a pu même descendre jusqu'à 4 degrés dans le nord des Ardennes, 5 dans la Marne. Le ciel, lui, est toutefois totalement dégagé et ça ne changera pas. Soleil du matin au soir, voilà le programme. Les températures entre 22 et 24 degrés vers Sedan, Carignan, Nouzonville, jusqu'à 25 autour de Châlons en Champagne, Mourmelon-le-Grand ou Épernay. Et puis dans l'Aube, on attend entre 24 et 25 degrés du côté de Sainte-Savine, Pont-Sainte-Marie ou encore Remy-sur-Seine.
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0: Merci d'écouter Ici Champagne Ardenne. On va pas attendre que le soleil arrive avant de chanter. Ben non, on va le faire tout de suite avec Vianney. 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
1: L'attendons pas, c'était Vianney. Il est 7h09.
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1: Alors, on n'attend pas aujourd'hui, il y a tellement de choses qui se passent. Nous sommes le 22 septembre, c'est la journée mondiale du rhinocéros. Il y a aussi la journée mondiale sans voiture, je crois, aujourd'hui. Enfin voilà, mais je ne suis pas sûr, en fait, parce qu'on en a déjà eu il n'y a pas longtemps. Donc j'ai un doute là-dessus, je ne vais peut-être pas être catégorique. Bon bref, en ce moment, de toute façon, on n'a pas besoin de journée mondiale pour se passer de sa voiture si on veut faire des économies, hein, c'est le moins qu'on puisse dire. Et puis c'est la Saint-Maurice. Bonne fête à tous les Maurice qui nous écoutent. Dans un instant, l'écho d'ici, ça nous permettra de nous adresser à ceux qui veulent créer leur entreprise. Alors, il y a plein de formules, hein, micro-entreprise, société, on s'y retrouve pas vraiment. On aura droit à des petits conseils grâce à mon invité ce matin, qui est responsable du cabinet d'expertise comptable Number à Reims. On aura l'occasion d'expliquer tout ça. Et puis, dans mon œil, avec David Ossilo, ce matin, on va parler des aides, justement, que prépare le gouvernement pour les personnes les plus touchées par la hausse du prix des carburants. Mais d'abord, on joue. Allez! Alors là, je vous invite.
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1: Ouais, en fait, non, pas de place à gagner puisque c'est la trêve. Donc le jingle dit des bêtises, mais c'est pas grave, on va quand même vous faire un beau cadeau sport. Et je vous invite, disais-je, à aller vous rendre sur le canal 3 de la TNT. Vous allumez la télé, vous mettez la 3, vous allez retrouver ma pomme, mais pas seulement. Une collection Larousse que je vais vous montrer à l'antenne. Regardez, les étoiles du football, les étoiles du basket. Très beau bouquin qui ont été concoctés par Larousse. Je vais remettre la caméra. Ah non, c'est dans le centre. Concocté par Larousse. Et ce matin, hier on a ouvert le football, donc ce matin je vais vous offrir le basket. Voilà, les étoiles du basket, si vous voulez remporter ce beau bouquin, je vous le mets maintenant en jeu avec une petite question quand même qui concerne le Stade de Reims. Écoutez bien, un vrai ou faux ce matin, ce sera pas trop difficile. On va parler des couleurs du club, on parle du Stade de Reims. Hein. À sa création, en 1931, le Stade de Reims jouait déjà avec son célèbre maillot rouge et blanc. Est-ce vrai, est-ce faux? C'est pas trop dur ça. 03 26 48 2000 pour remporter ce beau bouquin que je vous propose. Donc je répète l'affirmation que vous allez pouvoir donner à Jeanne. À sa création en 1931, le Stade de Reims jouait déjà avec son célèbre maillot rouge et blanc. Est-ce vrai? Est-ce faux? À vous de nous dire. 03 26 48 2000, c'est maintenant.
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1: Ne bougez pas, dans un instant on reparle de la hausse des prix du carburant et des fameuses aides qui se préparent du côté du gouvernement. À tout de suite.
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1: 7h13, mon œil avec David Ossilou. Le gouvernement va présenter de nouvelles aides pour les Français les plus touchés par les prix des carburants. En attendant, certains pompistes ont décidé de faire de la résistance.
7: Il y en a même une qui a décidé de ne plus vendre du tout d'essence à Mercy-le-Bas en Meurthe-et-Moselle. La gérante d'une petite station a prévenu ses clients sur les réseaux sociaux. Quand ces cuves seront vides, elle ne les remplira pas. Je refuse de vous proposer du gazole à 3 euros le litre. 3 euros, ça ferait 150 euros pour un plein de 50 litres. Évidemment, elle fait ça parce que si les prix retombent, elle risque de devoir revendre à perte. Mais elle n'est pas la seule à résister. Quand Total Energy continue de plafonner ses prix, ça provoque des ruptures et les autres distributeurs vendent moins de carburant. C'est logique. En Corse, des stations indépendantes ont donc baissé le rideau. Elles disent ne pas pouvoir s'aligner sans vendre à perte. Alors résister, d'accord, mais à qui? Aux producteurs? Au raffineur, à l'État, à la pompe, tout le monde se renvoie un peu le bidon. Le pétrole a flambé avec la crise au Moyen-Orient, le raffinage coûte beaucoup plus cher et l'État continue de prélever ses taxes. Bercy nous jure qu'il ne gagne pas plus. La TVA rapporte plus sur chaque litre, mais nous achetons moins de carburant. Et ça, pour le coup, c'est vrai. Les ventes ont baissé de 5% depuis le début de l'année. Rien qu'en août, moins 6,6%. Alors finalement, on devient tous un peu résistants en passant moins souvent à la pompe. Bon, pas seulement à cause du prix, parce qu'il y a davantage de voitures électriques et surtout l'activité économique ralentit. Mais pour la première fois, la France est en train d'atteindre ses objectifs de baisse de consommation de carburant. Oui, ça ne change rien à votre portefeuille, mais c'est déjà ça. Résil

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1: Et si on changeait les idées en créant une entreprise? Tiens, voilà une bonne idée. On va en parler dans un instant très sérieusement, demain, avec mon invité dans l'écho d'ici. On vous expliquera comment s'y prendre au début, parce que ça peut faire peur. C'est vrai que ça peut un peu foutre la trouille. On verra ça juste après Michael Jackson, Billie Jean, dans Ici Matin, 7h15. Bon réveil.

0: Hudson, évidemment, avec Billie Jean dans Ici Matin. Il est 7h19. On va donc créer notre entreprise ce matin. Beaucoup y pensent. Mais par quoi commencer, franchement? Le statut, le nom, les démarches administratives? Eh ben non, justement, pas forcément. Avant de créer son entreprise, il y a quelques questions essentielles à se poser. On va faire le mode d'emploi ce matin avec mon invité, Anne-Sophie Rigg, responsable du cabinet d'expertise comptable Number à Reims. Bonjour Anne-Sophie Rigg.
1: Bonjour, c'est Anne-Sophie Rieg.
0: Ah, Rieg, vous avez bien fait de le préciser. Je recommence si vous voulez. Bonjour Anne-Sophie Rieg.
1: Bonjour Rieg.
0: Première erreur à éviter, commencer immédiatement par les démarches pour créer son entreprise. C'est pas ce qu'il faut faire.
1: Exactement, c'est surtout ne pas se précipiter pour créer son entreprise. C'est important de prendre le temps de poser son projet avant et de se poser les bonnes questions pour pas aller trop vite.
0: Une bonne idée, apparemment ça suffit pas non plus. Alors comment on sait s'il existe vraiment des clients qui sont prêts par exemple à payer pour ce que je veux proposer?
1: Et ben ça, typiquement, c'est

0: combien dois-je vendre, à quel prix pour réussir à la fois à ce que ça marche et que je gagne ma vie.
1: C'est ça. Ça, c'est surtout très important parce qu'il faut, il faut vérifier la rentabilité du projet. Donc ça, c'est l'objet du prévisionnel financier. On va émettre des hypothèses d'activité. On va essayer d'être réaliste pour savoir justement combien de chiffre d'affaires on doit faire pour rentrer dans ses charges, notamment, et fixer aussi sa marge et ses prix.
0: Très souvent, les jeunes start-upers que je rencontre dans cette chronique, on donne l'impression de laisser de côté le fait de gagner leur vie. C'est-à-dire que bon, c'est pas grave.
1: Oui, c'est pas le même modèle économique des start-up, effectivement.
0: Ouais. Mais c'est quand même important d'y penser dès le départ.
1: C'est très important.
0: Pas le négliger,
1: c'est très important, surtout si c'est un projet dont c'est l'activité principale et dont on veut vivre.
0: Le statut, alors ça, c'est ce qui fait peut-être le plus peur.
1: Oui.
0: Micro-entreprise, il y a des SASU, il y a des EURL. Alors souvent, on dit, par exemple, commence en micro, c'est plus facile. Est-ce que c'est le bon conseil?
1: Alors oui et non. C'est vrai que la micro-entreprise, c'est assez pratique pour tester son projet ou dans le cas d'une activité secondaire. Ensuite, ça va dépendre aussi de pas mal de critères et du niveau de charge, du niveau de chiffre d'affaires, etc. Donc, je dirais pas forcément.
0: D'accord. Donc, il faut vraiment regarder à quoi correspond chaque statut, les avantages, les inconvénients.
1: Exactement. En fait, on va poser, on analyse plein de critères. Ça passe par la situation de l'entrepreneur et aussi voilà, de son projet d'entreprise, de la taille, etc. Et en fonction, c'est vraiment du cas par cas. Il n'y a pas de statut parfait, mais c'est vraiment le statut le plus adapté à l'instant T.
0: Bon, ça fait déjà quelques pistes. Un dernier conseil pour celui ou celle qui nous écoute ce matin, qui se dit j'ai envie de me lancer, mais tout ça, ça me paraît quand même un peu effrayant, un peu flippant, un peu compliqué.
1: Ça peut faire peur, oui.
0: Ouais. Qu'est-ce qu'on peut lui dire?
1: Eh ben, c'est surtout de savoir s'entourer, de se faire accompagner, c'est très important, ça permet de gagner du temps. Donc c'est vraiment trouver les bons interlocuteurs pour pouvoir poser le projet. Et puis là aussi, je dirais, si les personnes nous écoutent aujourd'hui, c'est de se rendre à la Jelly Week la semaine prochaine qui commence lundi 28 septembre pendant 4 jours. C'est plus de 40 ateliers autour de l'entrepreneuriat. Donc ça peut être une bonne piste pour déjà essayer d'avancer.
0: Ça se passera où?
1: Ce sera à Syntex.
0: Bon, bah, c'est bien noté. Merci beaucoup, Anne-Sophie Rieck. Je rappelle que vous dirigez Number Reims, donc un cabinet d'expertise comptable qui accompagne notamment les créateurs d'entreprises. Bonne journée à vous.
1: Merci, bonne journée.
0: On repart en musique. Allez, ça va jerker ce matin dans Ici Matin avec Thierry Hazard, qu'on écoute tout de suite. 7h23.

0: Le jerk de Thierry Hazard, évidemment. Et si on allait au standard tout de suite, allons-y.
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0: Alors elles seront à gagner la semaine prochaine, on réattaque la semaine prochaine puisque la trêve nous fait faire une petite pause et ça nous permet de vous offrir des beaux cadeaux. En attendant, on a tout prévu et on va prendre au téléphone tout de suite. Je l'ai noté où c'est Gérard, c'est ça ? Allô, Gérard, bonjour.
3: Oui, bonjour.
0: Comment ça va Gérard ?
3: Ça va très bien.
0: Bon, bah super. On est entre le foot et le basket un peu ce matin, vous avez remarqué.
3: Oui.
0: Je vais vous offrir ce bel album-là. Franchement, il est sympa. Sur les étoiles du basket, édité chez Larousse. Ça, c'est pour vous si vous répondez à la petite question. Et je sens que vous connaissez bien l'histoire du stade de Reims. Je ne sais pas pourquoi, j'ai une intuition.
3: Donc, un petit peu, oui.
0: Voilà. J'ai annoncé qu'à sa création, le stade, en 1931, le stade de Reims jouait déjà avec son célèbre maillot rouge et blanc. Est-ce que c'est vrai ou est-ce que c'est faux ?
3: Non, c'est faux. Parce que c'était la reprise d'ailleurs de la section sportive du Parc Pommery, la société sportive du Parc Pommery qui jouait en vert et jaune.
0: Absolument, alors vous savez tout mieux que moi, c'est pas la peine que j'explique. Oui. très bien. Effectivement, c'était les premières couleurs et ensuite ça a changé. Oui. Voilà, vous avez tout résumé. Voilà. Et vous êtes supporter à quel
3: point ? C'est ça.
0: Vous allez voir les matchs tous les week-ends ? Comment ça se passe ? Enfin, tous les deux week-ends ?
3: Non, pas souvent, mais de temps en temps, oui.
0: D'accord.
3: Oui.
0: Et là, optimiste, cette année, ça part bien, franchement.
3: Ah oui, ça part très bien et on sent qu'il y a un groupe qui est soudé, d'une part, et puis un coach quand même qui est là, et bien là, puisque en plus, il est fédérateur, je trouve, il y a un discours très posé, et la jeunesse, c'est pas un défaut, hein.
0: Ah ben voilà, tout est dit. Oh, vous êtes parfait. J'espère qu'on s'en reparlera avant le prochain match pour vous faire gagner des places que franchement vous les méritez. Merci beaucoup Gérard.
3: D'accord, et je vous souhaite une excellente journée. Beaucoup. Bonne journée à vous et continuez.
0: À très bientôt, bonne journée Gérard. Et vous aussi, vous restez avec nous hein, puisqu'il y aura d'autres cadeaux tout à l'heure à 8h10 à vous offrir. Et dans un instant, c'est le retour de l'actu à 7h30 avec Margot Turgy. À tout de suite.
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0: Il est pile 7h30, nous sommes le mardi 22 septembre. C'est l'heure de faire le point sur l'actualité en Champagne-Ardenne. Ce matin, les titres avec Marco Turgi.
12: Je suis désolée, l'agriculteur Jean-Louis Leroux s'est excusé hier aux Assises de la Marne au premier jour de son procès pour tentative de meurtre et violence avec arme. Victime de nombreux vols de carburant sur son exploitation, il avait tiré au fusil sur 3 personnes suspectées de vouloir lui en dérober et gravement blesser un jeune homme. C'était en 2020. On y revient dans l'info d'ici de 7h30. C'est un contentieux qui se résout petit à petit à Reims. 7 nouveaux dossiers d'indemnisation de commerçants de la Voie des Sacres viennent d'être validés. Et puis les cours de natation et les plongeons ont repris du service à Reims. La piscine Château d'Eau a retrouvé son public hier après 18 mois de travaux à plusieurs millions d'euros. Tout de suite, c'est le 90 secondes.
13: Des aides carburant, mais pour qui et de combien? Le gouvernement donne rendez-vous à 17h pour le détail de ces nouvelles aides. Pas moins de 6 ministres les présenteront, chacun pour leur secteur. L'avenir des prix à la pompe se joue aussi bien loin de chez nous. À New York, Emmanuel Macron discute avec le président américain du détroit d'Ormuz, notamment par lequel transitent les pétroliers du monde. Quand la France se dit prête à aider l'Arabie Saoudite face aux rebelles Houthis qui attaquent ses usines pétrolières. Des exploitations en dépôt de bilan et peut-être même une vague de suicides chez les agriculteurs. La coordination rurale redoute le pire face aux cocktails, sécheresses, récoltes, catastrophes et prix du carburant. Le syndicat prépare un plan de relance de l'agriculture avec le Premier ministre aujourd'hui. À 2 ans et demi, un petit garçon se retrouve seul dans les rues de Paris après avoir échappé à la surveillance de son école maternelle. 3 agents du périscolaire sont suspendus. C'est une touriste qui a retrouvé l'enfant place du Trocadéro. Les parents portent plainte. L'autoroute A9 est rouverte ce matin entre Béziers et Narbonne. Fermée hier après-midi à cause d'un nouvel incendie à la veille de l'automne. 200 pompiers mobilisés sur ce feu désormais fixé. Pour les animaux qu'elle aimait tant, près d'1 million d'euros. 954 000 euros précisément, rapportés par la vente aux enchères des souvenirs de Brigitte Bardot, soit environ 20 fois l'estimation des chapeaux, meubles et peluches de la star au bénéfice de sa fondation.
0: Merci Valentine Letès. On en arrive à l'info d'ici. On retrouve Margot Turgy avec ce procès qui s'est ouvert hier à Reims devant une salle comble.
12: Le procès aux assises de Jean-Louis Leroux, un agriculteur de 53 ans, jugé pour tentative de meurtre et violence avec arme. Il y a 6 ans, il avait tiré au fusil sur 3 personnes et gravement blessé un jeune homme. L'exploitant suspectait un nouveau vol de carburant sur ses terres à Ambrières. Avec lui sur le banc des accusés, il y a aussi les hommes visés par les tirs, dont Diego, celui qui a été grièvement touché par les plombs du fusil. Tous les 3 comparaissent pour tentative de vol en réunion, mais l'avocat de Diego, maître Arthur Delaroche, tient à rappeler que son client a failli mourir ce soir-là et que sa vie ne sera plus jamais la même.
14: Il a été hospitalisé pendant 3 mois au CHU de Reims et placé en coma artificiel pendant 1 mois. Il y a des séquelles qui sont extrêmement importantes, toujours aujourd'hui, des séquelles esthétiques. Il y a un certain nombre d'activités qu'il ne peut plus effectuer. Il n'est pas dans un état d'esprit vindicatif. Il sait qu'il n'avait pas à se trouver là. Il a reconnu dès le début de l'audience, comme il l'avait fait dans le cadre de ses auditions et devant le juge d'instruction, avoir participé à une tentative de vol. Mais il estime qu'effectivement, le fait qu'on lui ait tiré dessus alors qu'il prenait la fuite avec une arme de chasse dans une distance comprise entre 3 et 5 mètres, on a essayé d'attenter à sa vie. Son état d'esprit et l'enjeu pour nous, c'est que la justice vienne dire que même si on est un homme par ailleurs ordinaire, bah la loi elle s'applique et que la première des valeurs dans notre société c'est la vie et qu'on doit la respecter. Pour nous, l'enjeu c'est la hiérarchie des valeurs. C'est normal que la profession agricole, comme tous les corporatismes, vienne soutenir un dealer qui se trouve en difficulté. Maintenant, être agriculteur, c'est pas être au-dessus des lois. Et quand je parle de hiérarchie, c'est que effectivement, d'un côté on reproche à Monsieur Heydrich, et il sera condamné pour ça, d'avoir attenté à la propriété d'autrui. Ce qu'on reproche à M. Leroux, c'est autre chose, c'est beaucoup plus grave dans l'échelle des valeurs, c'est qu'on lui reproche d'avoir attenté à la vie d'autrui.
12: De son côté, l'avocat de Jean-Louis Leroux, maître Gérard Chemla, tient à rappeler le contexte de cette affaire, 28 plaintes déposées pour vol par son client.
15: Je défends un accusé qui est d'abord une victime. Je suis sur les deux plans, mais ce que je vais essayer de démontrer, c'est que la première victime dans cette affaire et la plus ancienne, c'est quand même bien lui. Parce qu'il a été harcelé pendant plus de 10 ans par des vols permanents dans son exploitation, que malgré toutes les démarches qu'il a faites, il n'a jamais pu obtenir ni protection ni justice, et que c'est justement en essayant de livrer les voleurs à la gendarmerie que le drame se produit. Jean-Louis Leroux va tirer sur une ombre qui pour lui se précipite dans sa direction, avec 2 autres personnes qui le prennent en tenaille. Il n'a même pas la notion à ce moment-là qu'il l'a touché, la personne, et c'est un geste où il se raidit sur la détente de son fusil, simplement dans la peur du moment. On est dans le noir, on est au milieu de la nuit, il a sommé les personnes de s'arrêter, il a tiré au sol, et il voit des personnes qui courent dans sa direction. C'est ça l'histoire. Donc, c'est pas quelqu'un qui veut tirer, c'est pas quelqu'un qui veut tuer, c'est quelqu'un qui a peur et qui va réagir sous le coup de cette peur.
12: Les experts psychologiques et médicaux doivent être entendus aujourd'hui au deuxième jour du procès. Le verdict est attendu vendredi.
0: Dans le journal de 8h, Margot, pas moins de 6 ministres pour parler du prix de l'essence.
12: Une partie du gouvernement donne une conférence de presse ce soir pour annoncer de nouvelles aides ciblées face au coût des carburants.
0: Et puis des choristes de Reims ont rendez-vous au Stade de France.
12: Mais pour la venue du pape, ce sera vendredi, mais avant ça, il donne un concert avec la chanteuse Monroe ce soir à la cathédrale de Reims. Leur chef de chœur est notre invité tout à l'heure à 7h45.
0: La météo du jour, pas de nuages à guetter aujourd'hui. Le soleil va nous accompagner sans interruption sur toute la Champagne-Ardenne. On va pouvoir remiser nos pulls, Margot, mettre de côté.
12: Ça va falloir commencer à les empiler là.
0: Bon, c'est vrai que ce matin il faisait frais, mais les températures vont grimper entre 22 et 24 dans les Ardennes, notamment vers Rethel et Fumé dans la Marne, entre 22 et 25 autour de Vitry-le-François, Cézanne ou Suippes encore. Et dans l'Aube, ce sera encore plus doux, 24 à 25 vers Troyes, la Chapelle-Saint-Luc, Bar-sur-Aube. Seul élément à signaler, un petit vent quand même, un vent de nord-est modéré dans l'après-midi. Bref, une vraie journée de fin d'été sous un ciel parfaitement bleu au programme aujourd'hui.
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0: Merci d'écouter Ici Matin tous les jours entre 6h et 9h. Dans un instant, Grégory de Châtel va nous rejoindre et nous partons à Aumenancourt. Mais d'abord, on va faire des bulles avec Laurent Voulzy, Bubble Star sur Ici Champagne-Ardenne, la radio qui adore buller tous les jours avant d'aller.

0: notre bubble star à nous, vous savez, il est là déjà ce matin. Grégory est là.
1: Bonjour, je fais pas de bulle moi.
0: Non, mais t'es un peu une bubble star, c'est joli, non?
1: Je bulle un peu, ça m'arrive.
0: Bulle parfois, ça m'étonnerait. C'est un gros bosseur, c'est pas vrai.
1: Je m'assieste.
0: Je ne le valide pas. Allez, on y va pour la météo des mers, 7h41.
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0: Et aujourd'hui, on part à Oménancourt. Alors, j'ai eu monsieur le maire à l'instant au téléphone. Il m'a dit, écoutez, je préfère que ce soit une femme. C'est tout à son honneur. Voilà, parce qu'elle connaît bien le sujet. Donc, effectivement, c'est un plaisir de parler à Katia Barthes. Bonjour, Katia.
3: Bonjour.
0: Vous êtes conseillère municipale. C'est ça, hein?
3: Oui, conseillère municipale et organisatrice du trail d'Oménancourt.
0: Alors, on va en parler dans un instant. Juste un petit mot sur le ciel qui s'ouvre devant vous. Quel temps fait-il à Oménancourt à cette heure-ci?
3: Eh bien, pour le moment, c'est encore un petit peu gris, mais je suis persuadée que le soleil ne va pas tarder à arriver de toute façon.
0: Bon, bah oui, il faut qu'on ait du soleil. Alors, surtout dimanche, en fait, puisque vous l'avez dit, il y a un trail qui s'annonce dimanche. Alors, je crois que vous en avez la charge. Expliquez-nous, il y aura trois distances, c'est ça, hein?
3: Oui, il y a trois distances. Donc, on a le 5, le 10 et le 20.
0: Ouais.
3: Au niveau de la course, et on a également la possibilité de marcher. Et cette année, on a également une marche nordique qui a été proposée. Et donc voilà, ça permet vraiment de toucher un grand nombre de personnes.
0: Alors c'est organisé aussi pour ceux qui, qui aiment venir avec leurs enfants. C'est-à-dire qu'il y a aussi quelque chose prévu pour eux.
3: Oui, tout à fait. On a une boucle qui va être réservée essentiellement pour les enfants. Donc notamment nous, au niveau de l'école maternelle et primaire d'Oménancourt, mais tous les enfants sont les bienvenus pour venir faire cette boucle autour de la salle d'Oménancourt.
0: Bon bah super. Donc 5 km, 10 km, 20 km. Et alors dites-moi comment on fait. Faut qu'on téléphone. Comment on s'inscrit? On peut venir sur place.
3: Vous avez la possibilité d'aller sur le dossard.com pour réserver votre place. Mais on laisse quand même la possibilité aux gens de pouvoir s'inscrire le jour J également.
0: Très bien, bah, c'est noté.
3: Et on sera cette année sur une course chronométrée pour les coureurs et je sais que ça leur plaît énormément.
0: Oui, ça motive, hein, ça fait cet effet-là sur Grégory qui d'ailleurs est avec nous. Je propose de rester avec nous parce que Grégory a un petit coup de cœur pour votre commune.
1: Eh oui, alors rappelons tout de même qu'Oménancourt est un regroupement de trois anciennes communes, Oménancourt le Grand, Oménancourt le Petit et Pont-Givard. Alors bonjour au Baguenat d'Oménancourt. Voilà, le
0: mais
1: Grand.
0: Quoi, les Baguenat?
1: Le Baguenat, oui. Les Pinaguets qui sont à Oménancourt le Petit et les Pont-Givartois qui sont à Pont-Givard. Pont-Givard, qui est devenu un hameau d'Oménancourt, où se trouve l'église Sainte-Félicité. Une église qui raconte à la fois une histoire industrielle, sociale et culturelle. À l'origine, Pont-Givard n'a pas de lieu de culte. C'est un industriel, Théodore Croutel, propriétaire d'une filature installée le long de la Suppe, qui va décider de faire construire donc une chapelle pour ses ouvriers. Le projet est confié à Narcisse Brunette, un architecte rémois qui a une belle réputation. On lui doit plusieurs réalisations, notamment la basilique Sainte-Clotilde à Reims. Alors l'histoire de cette chapelle va être liée aux événements sociaux de 1848. Après un incendie d'une filature à Reims par des ouvriers en révolte, Théodore Croutel va donc promettre aux employés de Pont-Givard de leur construire une propre chapelle, à condition qu'ils s'opposent au mouvement. Ils vont s'opposer au mouvement, ils auront donc leur chapelle en 1850. Construite en pierre de taille dans un style inspiré du gothique, cette église se distingue par son plan croix latine, ses voûtes d'ogives et aussi par son clocher. Son mobilier d'ailleurs, installé dès l'origine, est toujours là. Les descendants de cette famille Croutel vont faire don de l'église à la commune. Elle est devenue un centre d'art et de culture et accueille notamment des expositions et de la photographie d'une chapelle destinée aux ouvriers d'une filature. Un lieu de création, il n'y a qu'un pas que Oménancourt a bien franchi grâce à Sainte Félicité. Et ça, c'est la Champagne Ardenne quand même.
0: Ben voilà Katia, vous êtes satisfaite?
3: Et on a même une exposition justement sur la dentelle au centre d'art jusque dimanche.
0: Eh ben, tout
3: est dit. On peut faire et le trail et l'exposition.
0: Tout est dit, à vous deux, vous êtes parfaitement complets. Merci à vous deux et puis à très très bientôt pour une autre météo des mers. Bonne journée à vous.
3: Belle journée à vous également.
0: Au revoir Katia. Vous restez avec nous dans un instant, l'invité d'ici matin qui vient d'arriver. On va chanter tous ensemble. À tout de suite.
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0: Il est l'heure de retrouver notre invité d'ici matin. Il s'apprête à vivre une semaine exceptionnelle. 40 choristes de la maîtrise de Reims vont chanter ce soir à la cathédrale aux côtés de Monroe, la chanteuse de 17 ans, révélée par l'émission Prodige sur France Télévisions. Et c'est pas tout. Ils vont aussi participer toujours aux côtés de Monroe à la veillée des prières des jeunes ce vendredi au Stade de France aux côtés du pape Léon XIV. La directrice musicale de la maîtrise de Reims est notre invitée ce matin, Margot Turgis.
5: Bonjour Sandrine Lebec.
8: Bonjour à tous les deux.
5: Alors comment ils se sentent, vos élèves, avant ce concert et cette veillée de prière des jeunes ?
8: Je pense qu'ils se sentent excités, mais en même temps, ils prennent ça très au sérieux, parce que ils veulent bien faire et ils veulent donner une belle image. Et puis vivre une telle expérience en début d'année, c'est un sacré démarrage et je pense que... Et ils en ont de toute façon les capacités et puis ils en ont l'énergie, oui.
5: Est-ce que vous pensez qu'ils sont plus impressionnés par Monroe ou par le pape ?
8: Alors, je pense les deux. Alors, l'idée qu'ils se font du pape, forcément, waouh, c'est quelque chose d'assez énorme. Mais je pense que déjà, ils ont rencontré Monroe la semaine dernière, et puis ils ont déjà chanté avec elle l'année dernière sur le plateau de Prodige. Ils l'ont déjà accompagnée.
5: Et donc, ils se connaissent très bien maintenant, en fait.
8: Alors, oui, ils se connaissent un peu. En tout cas, elle a un contact vraiment facile avec les jeunes. Elle est très enthousiasmante et elle est très inspirante pour eux. Et je pense que c'est un ensemble de choses. Chanter sur la grande scène du Stade de France, devant 80 000 personnes en direct... voilà, je pense que au fur et à mesure ils vont se rendre compte, et c'est en y étant vendredi qu'ils vont vraiment réaliser, je pense.
5: Et parce que c'est peut-être encore un peu compliqué de se représenter 80 000 personnes avant d'y être. Comment est-ce que vous avez été amenée à travailler avec Monroe, vous et vos élèves ?
8: Alors, elle a gagné Prodige en 2024 et David Hardy, qui est un producteur de Reims, l'a prise sous son aile et s'est occupé d'elle. Et comme j'ai déjà monté pas mal de projets avec David Hardy, très naturellement, il m'a dit « Écoute, ça serait bien que tu accompagnes Monroe avec la maîtrise sur l'émission Prodige, parce qu'elle revenait en tant que guest star. » Et puis après, du coup, la collaboration a continué.
5: Est-ce que du côté des répétitions, ça s'est passé comme des répétitions classiques, ou est-ce que forcément il y avait un petit quelque chose en plus ?
8: Alors déjà, on a commencé les répétitions un petit peu plus tôt. On a commencé fin août parce qu'on avait beaucoup de programmes. Parce qu'on n'a pas que ces manifestations-là. Mais comme je voulais qu'elles soient très réussies, c'est de là. J'ai mis le paquet avant, ce qui fait que les enfants là sont prêts. Les répétitions. Oui, on connaît l'enjeu, donc forcément il y a une excitation et une envie de bien faire parce que on représente aussi la ville de Reims. Donc oui, elles avaient peut-être une petite saveur différente, mais c'est comme tout, à chaque fois il faut proposer de la qualité et un bel engagement, et c'est ce qu'ils ont là.
5: Vous venez un petit peu de l'évoquer, mais qu'est-ce que ça peut représenter comme rayonnement pour la maîtrise de Reims, un événement comme celui-là, la veillée de prière des jeunes au Stade de France ?
8: Honnêtement, je ne sais pas. Oui, il y a quelques retombées médiatiques, mais déjà, pour moi, c'est une reconnaissance. Déjà, je fête mes 25 ans à la direction de la maîtrise cette année, donc je trouve que c'est un beau cadeau. C'est un beau cadeau. Je suis arrivée tout début octobre, et voilà. Donc, écoutez, je sais pas. Je sais que quand on travaille dans le direct, il y a toujours des petites choses. Il faut s'adapter, donc je tends le dos, j'espère que tout se passera bien et que mes élèves le vivront de la plus belle des façons.
5: Est-ce que vous pouvez nous parler un petit peu du programme de vendredi au Stade de France ?
8: Alors, nous allons accompagner Monroe sur deux titres, l'Ave Maria dit de Caccini et puis sa chanson de l'Eurovision, Regarde, qu'elle chantera cette fois-ci juste avec un piano-voix. Et c'est une très très belle chanson, très poétique. Et j'ai un soliste qui va chanter une mélodie de Fauré en prière, tout seul. Donc là, c'est
5: Ben on suivra ça évidemment de très près ce vendredi pour la veillée de prière des jeunes au Stade de France. Et puis déjà dès ce soir, il y a le concert de Monroe et de la maîtrise de Reims à la cathédrale à 20h30. Merci beaucoup Sandrine Lebec. Je rappelle que vous êtes directrice musicale de la maîtrise de Reims. Très bonne journée, très bon concert.
8: Merci beaucoup, merci à vous deux. Bonne journée à tous.
0: Merci beaucoup, bonne journée. Dans un instant, on va lutter contre les déserts médicaux. On retrouvera Grégory Duchâtel.

0: C'est Sia dans la radio dans Ici Matin, Gimme Love.
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0: À 7h54, on va se poser une question avec Grégory Duchâtel. Les pôles santé comme solution contre le désert médical, est-ce que ça marche ?
3: Eh bien oui, ça marche. Alors le pôle santé, hein, pour préciser un petit peu ce que c'est, plusieurs professionnels de santé donc se réunissent dans un seul lieu. Alors ça peut permettre parfois de combler le manque de médecins en milieu rural, mais ça marche aussi en ville. Exemple à Reims, dans le quartier Sainte-Anne, des professionnels de santé qui vont d'ailleurs se mobiliser aussi aux côtés d'associations de ce quartier pour Octobre Rose, qui arrive bientôt, avec un événement notamment prévu ce samedi. Julia Lebrun est coordinatrice de soins pour le pôle santé Reims-Sainte-Anne.
4: Il n'y avait plus de médecins dans ce secteur et il a été décidé de créer une maison de santé pluriprofessionnelle. Donc c'est une initiative de plusieurs professionnels de santé, mais également de l'association Rosas. Donc on a pu créer un pôle santé et ça a permis de vraiment améliorer l'offre de soins dans ce secteur qui en avait grandement besoin, en faisant venir des médecins généralistes, mais également des sages-femmes, psychiatres, psychologues, kinésithérapeutes. On a vraiment pu augmenter l'offre de soins de ce quartier de manière importante.
5: Tous ces professionnels de santé que vous avez cité, il n'y en avait plus forcément dans le quartier. Comment vous avez fait pour les convaincre de venir ?
4: Alors c'est étrange, mais je dirais que c'est beaucoup de bouche à oreille finalement, c'est-à-dire qu'on en a parlé un peu autour de nous, au niveau d'autres professionnels de santé, est-ce que ça ne t'intéresserait pas de venir voir un peu notre projet ? Et puis ça s'est vraiment fait comme ça. Et il y a vraiment un engouement pour travailler sous ce mode de fonctionnement-là, on se sent beaucoup moins seul dans notre activité et ça a beaucoup plus de sens. On a une qualité de vie au travail qui est super intéressante.
3: Julia Lebrun, coordinatrice de soins pour ce pôle santé Reims-Sainte-Anne, que vous allez pouvoir découvrir de l'intérieur grâce à notre homme de terrain dans l'émission Ici, ça marche. C'est Louis Catiot. Il sera sur place dès 10h sur votre radio Ici, Champagne-Ardenne. Et puis, dans le cadre de l'émission Ici, ça marche, on évoquera aussi les escape games. Vous savez, ce sont ces jeux de piste. Alors, oui. On peut les trouver dans des salles dédiées, mais aussi grandeur nature. On peut découvrir une ville tout en jouant avec ses amis, ses proches, sa famille. On vous donnera un exemple d'un escape game qui est prévu ce samedi à Châlons-en-Champagne.
0: À la recherche de Grégory Duchâtel. Ça doit être sympa. Avec plaisir. Tout à l'heure, donc 10h. Merci beaucoup, Grégory.
3: Avec plaisir.
0: Vous aimez les pruneaux d'Agen ?
3: Je ne suis pas très pruneau, non.
0: Ah bon ?
3: J'aime beaucoup de choses, mais... Non, ça
0: nous fait une différence avec Stéphane Bern.
3: Il adore ça.
0: Ah, il adore ça. Bon, on voit ça dans un instant. À tout de suite.
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0: 7h57 et on part avec Stéphane Bern ce matin dans Ici Matin, au temps des marchés du Moyen-Âge dans le sud-ouest de la France.
9: Il peut être à la fois la star des étals de marché et aussi le meilleur allié des sportifs. Et pourtant, ce fruit aurait pu ne jamais arriver en France. Nous sommes au XIIe siècle. De retour des croisades, des moines et des seigneurs rapportent en Europe des pruniers venus du Proche-Orient, notamment le prunier de Damas. Il faut dire que quand on passe autant de temps sur les routes, c'est pas rare de se prendre une prune. Dans le sud-ouest, celui-ci est croisé avec des variétés locales. De cette union naît la prune d'Ante, ancêtre du futur pruneau d'Agen.
10: Va te faire un bon soin de pruneau au spa en attendant, ça va te faire du bien.
11: Les Gigi est arrivé ?
10: Non, ils sont pas là encore.
9: Très vite, les paysans comprennent qu'en faisant sécher les fruits dans des fours à basse température, ils peuvent les conserver pendant des mois sans perdre leur qualité nutritive.
12: Ah, alors ça, on le fait sécher et puis alors il devient tout fin. Alors il rentre.
9: Rapidement, les marchands à Genève expédient leurs pruneaux sur les routes commerciales et jusqu'au port de Bordeaux. Le produit voyage bien, nourrit les marins et résiste autant mieux que beaucoup d'autres denrées. C'est sûr que sur un bateau au Moyen-Âge, les produits laitiers n'étaient pas vos amis pour la vie. Au XIXe siècle, le développement du chemin de fer donne un nouvel essor à la filière. Et en 2002, le pruneau d'Agen obtient l'IGP, indication géographique protégée, consacrant un savoir-faire plusieurs fois centenaire. D'ailleurs, vu son âge, on comprend mieux pourquoi le pruneau d'Agen est tout fripé.
11: Ils ont enlevé quelques rides, implanté des cheveux, ils ont changé mon sang et ils m'ont ajouté 30 ou 40 ans d'espérance de vie.
9: Le pruneau d'Agen vient du Proche-Orient, a voyagé partout, en bateau, en train. C'est normal qu'il soit bon pour la digestion, on a l'impression qu'il a toujours été en transit.
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0: Nous sommes le 22 septembre, il est pile 8h.
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0: C'est l'heure du journal en Champagne-Ardenne avec Margot Turgy. Quelle nouvelle réponse du gouvernement à la crise du prix des carburants?
13: Réponse cet après-midi à 17h à Bercy, où 6 ministres vont tenir une conférence de presse pour détailler les dispositifs pour les secteurs les plus touchés par la flambée des prix. 2,41€ par exemple, le litre de diesel hier à Champfleury. Et pour beaucoup d'automobilistes, Damien Grulé, faire le plein est de plus en plus douloureux.
14: Florence gare sa fourgonnette et insère sa carte bancaire.
15: Je suis même pas sûre que ma carte elle passe. C'est affreux.
14: La retraitée touche 1 200€ par mois. Elle garde les yeux rivés sur l'écran.
15: Parce que je peux pas dépasser de trop, quoi. Après, je ne mange plus, quoi. C'est ça le problème. C'est de pire en pire. Hein. C'est vraiment tout augmente. Hein. J'espère que ça va s'arrêter, hein, parce que sinon, on va crever, quoi. C'est tout, hein. Faut pas chercher plus loin. Hein.
14: Florence repart avec 16 petits litres, 40€.
16: 2,44€ le diesel, quoi. Pour moi, c'est un vrai hold-up.
14: Derrière, Olivier s'empare du pistolet jaune.
16: Donc, on se serre la ceinture sur d'autres choses pour pouvoir mettre de l'essence dans la voiture. Il y a moins de resto, il y a moins de sorties, il y a moins de loisirs.
14: À la borne d'à côté, Sabrina fait le plein avant de partir au travail.
17: Ça devient horrible. Je pense qu'arrivé à un certain moment, oui, il vaudra mieux arrêter de travailler que de continuer à mettre de l'essence. Enfin, je veux dire, si on doit se priver de tout et finalement pour aller travailler, ne mettre que de l'essence et ne plus rien faire d'autre, j'en vois pas l'intérêt, quoi.
18: Travailler pour payer l'essence.
17: Clairement, c'est ça.
13: Et avant la conférence de presse prévue cet après-midi, le ministre de l'économie Roland Lescure a déjà prévenu, il n'y aura pas de baisse des taxes généralisées. Vous avez toujours à disposition la carte des stations les moins chères près de chez vous sur ici.fr. Le gasoil stagne à 2,39€ le litre en moyenne en France ce matin, 2,15€ pour le litre de samplon 95.
0: Je suis désolé.
13: Les mots hier à la barre de Jean-Louis Leroux, cet agriculteur marnais, jugé depuis hier aux assises à Reims pour tentative de meurtre et violence avec arme. Dans la nuit du 31 janvier au 1er février 2020, il avait gravement blessé un jeune homme en tirant au fusil sur 3 personnes suspectées d'avoir voulu lui voler du carburant sur sa propriété d'Ambrières. Et si l'exploitant de 53 ans en était arrivé à cette extrémité, c'est parce qu'il n'en pouvait plus de se faire cambrioler, défend son avocat, maître Gérard Chemla.
19: J'ai compté 32 affaires. Les derniers mois, les 30 derniers jours, il y a eu 4 vols nocturnes. Celui-ci était le 5e. Ça veut dire qu'il était totalement obsédé par cette situation dans laquelle il n'arrivait pas à trouver d'issue. Les gendarmes n'arrivaient jamais assez tôt pour arrêter et surprendre les voleurs et il s'est senti complètement abandonné. Voilà, l'histoire est là.
20: C'est aussi le symptôme, vous l'avez évoqué, au niveau de la ruralité, d'un abandon, un sentiment d'abandon.
19: Si vous voulez, je pense que si ça a eu une répercussion aussi forte dans le monde agricole, c'est que cette sensation d'isolement et d'abandon, elle est très partagée.
13: 550 personnes avaient manifesté en soutien à Jean-Louis Leroux à Reims en février 2020. Et la salle d'audience était noire de monde hier. Le jeune homme gravement blessé au fusil par l'agriculteur est lui aussi jugé depuis hier aux assises avec les 2 autres personnes qui l'accompagnaient le soir des faits. Ils comparaissent pour tentative de vol en Réunion. Le dispositif Angela de lutte contre les violences faites aux femmes a été lancé hier à Sceaux-les-Retelles. Ça veut dire que des commerces, des lieux culturels, des services publics peuvent fournir de l'aide. Ils suffit de demander où est Angela à une personne sur les lieux. Ils sont les autres victimes des violences conjugales, les enfants. Pour sensibiliser le grand public, la compagnie de théâtre Kidam propose une scène immersive aujourd'hui à Charleville-Mézières, devant le centre social. Quelques minutes pour comprendre ce sujet de société à hauteur d'enfant et discuter ensuite avec le public. 10 représentations sont prévues ce mardi.
0: 8h04, les habitants l'ont attendu pendant un an et demi.
13: La piscine Château d'Eau du quartier Croix du Sud à Reims a rouvert hier après un très très gros chantier de rénovation. Entre 4 et 5 millions d'euros investis par la ville pour réparer la charpente, rehausser les plafonds et surtout améliorer les performances énergétiques du bâtiment. Salomé Pineda a enfilé son maillot, ses lunettes et son bonnet de bain.
12: Alexandra a le sourire quand elle enfile de nouveau le tour de cou multicolore de son badge de chargée d'accueil. Elle qui travaille là depuis 2021 et surtout qui a grandi quartier Croix-Rouge découvre enfin sa nouvelle piscine.
18: J'ai appris à nager à Château d'Eau avec l'école Riez la Montagne. C'était complètement différent. Ça met une petite touche de nouveauté aussi dans le quartier.
12: De grands changements que la chef de projet pour la direction des bâtiments à la ville, Aurélie Loiseau, nous présente.
21: On a refait l'ensemble des carrelages des bassins et puis on a refait toute la halle, c'est-à-dire une nouvelle charpente, rehaussée d'un mètre, puisque c'était le désir des utilisateurs d'avoir une halle plus aérée, plus lumineuse. On a monté l'ensemble de la structure de plus d'un mètre avec une nouvelle charpente bois, une toiture bioclimatique qui nous permet de créer un flux d'air entre le solarium. Ça, c'était également un désir des utilisateurs d'avoir une vue un peu dehors dedans. On est à la piscine à l'intérieur, mais en même temps, on a la vue sur l'extérieur.
12: Une structure moins énergivore, plus confort, pour plus de nageurs. En tout cas, c'est ce qu'espère la chef de service des piscines à la direction des sports de Reims, Floriane Ziatek.
22: On pense qu'on va doubler notre fréquentation dans la saison qui arrive. On va avoir plus de créneaux d'accueil pour pouvoir venir nager sur les séances. Et on va accueillir 72 classes de primaire là, sur la saison qui arrive, alors qu'avant on accueillait 49.
12: Et le prix ne change pas. 4 euros l'entrée pour les adultes, 3,40 euros pour les enfants sans carte d'adhésion et 15,50 euros les 5 entrées avec abonnement.
13: Et puis si vous êtes passé à côté de l'info, une autre piscine a repris du service hier, celle de l'UCPA, boulevard Jules César, après 3 semaines de fermeture pour cause de vidange. Un concert aux airs de grande répétition ce soir pour la maîtrise de Reims. 40 choristes vont envoûter la cathédrale en compagnie de Monroe, la soprano de 17 ans révélée par l'émission Prodige de France 2. Après ce spectacle, la troupe va prendre la direction de la région parisienne pour chanter à la veillée de prière des jeunes autour du pape Léon 14, ce sera vendredi au Stade de France. On va entendre les derniers préparatifs dans l'info d'ici 8h30 et leur directrice musicale nous a confié il y a quelques minutes qu'ils étaient excités mais qu'ils prenaient ça très au sérieux. Sandrine Lebec était notre invitée ce matin.
0: Si vous habitez Épernay et que vous avez envie de passer devant la caméra, c'est le moment.
13: Le réalisateur finlandais Juho Kuosmaan est en tournage dans la ville marnaise et la production cherche des figurants les 7 et 8 octobre prochains, des femmes et des hommes de 40 à 80 ans. Vous, Yannick, par exemple, vous seriez très bien, je verrais très bien jouer dans un film.
0: Ça dépend du rôle. Hein.
13: Alors pour le pitch, j'ai pas votre rôle Yannick encore, mais le pitch en tout cas, le film raconte l'histoire d'un plongeur danois qui découvre dans une épave des milliers de bouteilles de champagne du plus vieux millésime buvable au monde. La précision est importante. Et pour le CV, sachez que le réalisateur a été primé à Cannes. Il a reçu le Grand Prix du jury en 2021.
0: Je sais
13: ce que vous faites les 7 et 8 octobre. Donc.
0: C'est un rôle pour moi, enfin.
13: Ah bah, alors,
0: météo.
13: Vous allez jouer une bouteille de champagne. Ça va bien.
0: Je suis pétillant, madame. Une journée sans la moindre hésitation côté ciel. Le soleil restera maître du terrain jusqu'au soir. Les maximales atteindront 22 à 24 degrés entre Charleville-Mézières, Sedan et Givet. 22 à 25 dans la Marne vers Reims, Épernay, Sainte-Menou. Et 24 à 25 dans l'Aube, autour de Nogent-sur-Seine, au Bar-sur-Seine. Le vent sera un vent de nord-est. Il pourra souffler modérément cet après-midi. Il devrait faiblir ensuite. Et ce soir, toujours pas de dégradation annoncée. La nuit prochaine sera également claire et fraîche. Préparez-vous-y. Car demain mercredi, on remet ça. Soleil généreux à nouveau et même encore un tout petit peu plus de douceur. On devrait grimper jusqu'à 26 degrés dans la Marne demain et de 25 degrés dans l'Aube.
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0: Allez, restez avec nous, on va vous offrir un joli cadeau dans un instant. Une petite question sympathique si vous avez l'oreille musicale. Il y a quand même 100 balles à gagner à chaque cadeau de 100 euros. Je vous en reparle juste après Texas. I don't want a lover, c'est tout de suite. 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

0: Texas, I Don't Want a Lover. Il est 8h13 déjà.
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0: À suivre notamment avec Olivier Catiot une petite balade. On va découvrir ce matin, tendez bien l'oreille, une roche magmatique. C'est insolite dans notre région. Ce sera dans Terre de Champagne-Ardenne. Et puis, juste avant cela, Aude Razzo viendra nous rendre visite pour nous parler d'arnaques avec des appels téléphoniques concernant nos factures d'électricité. Il faut toujours être très, très, très prudent avec tout ça. Mais d'abord, un cadeau pour vous.
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0: On va jouer pour vous inscrire notamment pour le grand tirage qui aura lieu vendredi. Attention, hein, il faut tenter votre chance là au 03 26 48 2000. Je vais vous poser une question parce que il y a un chèque de 100 euros à remporter. Chèque de 100 euros à dépenser dans les commerces, les vitrines de Reims. Le grand tirage aura lieu vendredi à 18h50 avec Sébastien Giton. Et je rajoute là ce matin le mug. Alors attends, je l'ai pris le mug, il est là, le mug ici matin. Il est pas beau. Alors ceux qui nous regardent sur le canal 3 de la TNT sur France Télé peuvent le voir. Voici le mug ici matin. Il est beau comme tout. Je vous l'offre avec le sac de course aussi aux couleurs de la station. Tout ça, c'est pour vous. Si vous m'appelez et que vous répondez à cette question musicale, j'aime bien faire ça, je vais vous faire écouter Marcia Baila. Vous le savez, on a perdu malheureusement Catherine Ringer il n'y a pas très longtemps. Avec les Rita Mitsouko, ils avaient ce tube Marcia Baila qui a été repris par une chanteuse française. Je vais vous faire trois propositions dans un instant. Écoutez d'abord.

0: la maison, je vous vois. Mais si, je connais cette voix, mais je sais plus. Je vous fais trois propositions. Mireille Mathieu, Patricia Cass ou Marie-Paul Bell. Ah, c'est pas facile. Hein. Mireille Mathieu, Patricia Cass ou Marie-Paul Bell. Je vous aide un petit peu. Ah, si je dis ça, ça va vraiment vous aider. Bah, allez, je le fais. Elle aussi, malheureusement, elle nous a quittés il n'y a pas si longtemps. Voilà, à vous de jouer. 03 26 48 2000, ça limite les possibilités. À vous de jouer. Et dans un instant donc, Audrazo nous rejoint. On va se méfier des coups de fil qu'on reçoit à propos d'éventuelles ristournes sur nos factures d'électricité.
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0: C'est l'heure du rendez-vous anti-arnaque à 8h16. Audrazo, on se méfie donc, Aude, des appels téléphoniques qui nous promettent des grosses ristournes sur nos factures d'électricité.
9: Oui, je vous en parle parce que c'est le grand retour en cette rentrée de ce coup de fil bien pénible et bien piégeux et que beaucoup d'entre vous ont reçu.
10: Guillaume à l'appareil, je vous appelle concernant votre compteur Linky. Donc on a reçu un récap de consommation trimestrielle. Donc, du coup là, ça vous ouvre des droits à l'aide régionale du mois de septembre et ça va vous permettre de réduire considérablement votre facture d'électricité. Du coup, est-ce qu'on peut voir ça ensemble ?
9: Alors, est-ce qu'on peut voir ça ensemble ? La réponse est non. Et je vous conseille même de raccrocher là directement sans rien dire. Votre interlocuteur, je vous rassure, ne va pas se vexer. C'est un robot. Et oui, la voix est générée par intelligence artificielle. C'est plutôt très bien fait. Et elle est programmée pour mener toute une discussion avec vous. Elle va vous demander si vous êtes propriétaire. Elle va vous parler d'isolation, de pompe à chaleur, etc. Il y a d'ailleurs des vidéos assez drôles sur les réseaux sociaux où des gens s'amusent à répondre à ce Guillaume et à lui dire absolument n'importe quoi. Le résultat est assez cocasse.
0: Alors, Aude, qui se cache derrière ce robot ?
9: C'est un démarcheur et c'est un menteur. Déjà, le coup de fil qui commence par « Bonjour, c'est Guillaume », c'est suspect. À aucun moment, Guillaume ne nous dit qui il est, ni pour qui il travaille. Si vous mordez à l'hameçon, l'appel est transféré à un escroc. C'est un humain, cette fois un vrai, et il va vous vendre un faux contrat. Ou alors, il va tenter de vous soutirer des informations bancaires. Une chose importante à savoir, ni la région, ni Enedis ne vous contacteront comme ça spontanément pour vous proposer des chèques ou des aides miraculeuses pour réduire vos factures.
0: Merci beaucoup et à demain, Audrazo.
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0: Et c'est l'heure de retrouver Nicolas Schmitt. Ici c'est vous, c'est tout à l'heure à 9h. On va partager aujourd'hui avec Nicolas, partager la voie.
11: La voie, oui, et les trottoirs également. Hein. Oui, le délicat partage de la route et des trottoirs entre les piétons, les voitures, les vélos, les trottinettes. Voilà le sujet aujourd'hui. Et ça, j'imagine, j'ai pas le moindre doute que c'est un sujet qui vous parle si vous vous déplacez régulièrement. Bah, que ce soit d'ailleurs dans n'importe quel mode de transport là que je viens de vous citer, on est tous à un moment donné l'un ou l'autre. Alors, peut-être pas trottinettiste ou cycliste, mais voilà, il faut savoir se mettre peut-être à la place des autres pour pouvoir cohabiter en toute sécurité. C'est le sujet aujourd'hui, on en parlera, on verra aussi la sécurité à trottinette parce qu'il y a quand même de nombreux accidents. On parlera d'une école d'ailleurs qui propose des stages de trottinette, de sensibilisation pour les plus jeunes. On s'intéressera aussi à la ville de Charleville, voir comment ça se passe là-bas, le partage de la chaussée. Et puis surtout, on va vous entendre très nombreux nous dire comment vous vivez la route et le trottoir. Tiens, écoutez Michel.
12: Respecter le code de la route. Déjà, les trottinettes, faut mettre des casques. Faut pas rouler avec le portable et puis parler au portable et regarder la route. On peut pas faire les deux à la fois. C'est pas possible. Et les vélos, un petit peu aussi, c'est pareil. Hein.
11: Voilà, la chaussée, raison, le Michel. Trottoir. Oui, elle a raison. Et puis, c'est un peu comme un ascenseur, quoi. On est tous ensemble. On sait pas bien qui va bouger en premier. Donc, c'est comme ça. Il faut partager. Et donc, on en parle ce matin. Vous nous appelez au 03 26 48 2000, vos mésaventures. Hein. Est-ce que les rues chez vous sont devenues trop compliquées? compliqué à comprendre aussi, eh ben vous pouvez nous le dire au 03 26 48 2000, vos témoignages sur le WhatsApp ou en direct.
0: Est-ce que je peux me permettre une petite pensée pour les gens qui essayent de se déplacer en fauteuil roulant sur les trottoirs, on n'y pense jamais.
11: Oui, aussi.
0: Ou les mamans avec des gros landaus, et quand il y a effectivement des trottinettes ou des voitures garées dans l'autre sens et qu'on peut pas, c'est un gros souci au quotidien et tout le monde s'en fout. Moi, ça m'agace énormément. Voilà.
11: Très bien. Et les poubelles aussi, par exemple.
0: Et les poubelles,
11: ça se range le matin quand elles sont vides.
0: Ouais, absolument. Voilà. Bon, bah, on en parle tout à l'heure.
11: Ouais, on en parle. Allez, on vous
0: merci.
11: Attend.
0: 03 26 48 2000, si vous voulez appeler Nicolas, n'hésitez pas. Terre de Champagne-Ardenne aujourd'hui avec Olivier Catiot. Cette fois, on va parler géologie. Vous êtes parti à la découverte d'une roche magmatique qui est assez insolite pour notre région, Olivier.
13: Nous sommes pas très loin de l'Effour dans les Ardennes avec une roche magmatique qui affleure ici, un micro-granite. Bonjour Nicolas Lurie.
14: Bonjour.
13: Passionné de

0: Massif central, les Alpes, etc., le massif armoricain. Et bah, ce n'est pas le cas des Ardennes. Il y a très peu de granit, il y a très peu de roches magmatiques. Et là où nous sommes, c'est un des rares endroits où on va trouver du granit dans les Ardennes sous la forme de ce qu'on appelle de filons.
1: Comment ça se fait qu'il soit visible ici, précisément, ce granit, ce micro-granit ?
0: Il a été dégagé par l'érosion et parce que ce filon s'est mis en place à cet endroit-là. Ce que l'on sait davantage, c'est son âge. C'est-à-dire que comme c'est une roche magmatique, on peut la dater en utilisant des isotopes et on peut la dater de manière absolue. Entre, on va dire, 300, 370, 400 millions d'années dévonien, qui est assez fréquent dans les Ardennes. En fait, ça nous apprend que ce granit est probablement lié à la fin de la mise en place d'une chaîne de montagnes qui est importante dans les Ardennes, qu'on appelle la chaîne calédonienne, qui s'est mise en place autour de 400 millions d'années, grosso modo. Et en fait, la mise en place de ce granit serait liée à la fin un petit peu de cette chaîne de montagnes, au moment où elle commence un peu à s'effondrer sous elle-même. Et à ce moment-là, on a des mécanismes magmatiques qui sont à l'origine de ce genre de fil.
1: Je vous ai suivi pendant une bonne partie de la journée. Ici, avec vos élèves, il y a tout un tas de divers minéraux, diverses roches que vous avez à analyser.
0: Par exemple, si on regarde ce granit qu'on appelle de Méru, c'est le nom du ruisseau qui passe à côté, eh bien, on voit qu'il y a des petites pierres bleues qui sont visibles de quelques millimètres. Ces minéraux bleus, ce sont des améthystes, c'est-à-dire des quartz bleus violacés qu'on peut trouver dans certains bijoux. Alors, ce n'est pas une pierre précieuse, hein, mais c'est suffisamment esthétique pour pouvoir faire des bijoux. Et on en trouve donc dans ce granit-là, de manière assez visible si on y fait attention.
1: Alors ce granit là ici à pas loin de l'Effour est assez rare. Sinon plus globalement, quels sont les différents types de roches qu'on trouve plus communément ici dans les Ardennes?
0: Les ardoises hein, qui ont été exploitées. En géologie on l'avait appelé ça des schistes. On a des grès, c'est du sable qui est devenu dur et ce grès peut devenir encore plus dur et ça s'appelle la quartzite. Et donc schiste et quartzite sont les deux roches les plus représentatives des Ardennes. Et ensuite, à d'autres endroits, donc plutôt vers le nord, vers Givet, on va avoir des roches plus calcaires. Et vers le sud, donc côté bassin parisien, là on va retrouver un ensemble d'argiles, de marnes qui sont des mélanges de calcaire et d'argile, et puis les calcaires du bassin parisien.
1: La géologie des Ardennes. Merci Nicolas Liori, passionné de géologie et enseignant en sciences et vie de la Terre.
2: Merci Olivier Catiou, à demain à la même heure.
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2: C'est ici matin, jusque 9h. Il y a encore pas mal de choses qui nous attendent, et notamment vous, que j'attends de pied ferme au standard pour évoquer une grande chanteuse française qui va vous permettre de gagner un beau cadeau. C'est dans un instant, mais d'abord, image, corps à corps. Ça va nous secouer, nous réveiller ce matin. Bonne journée.

0: pour la gym du matin. Corps à corps, c'était Image. Et on va tout de suite au standard, c'est parti.
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0: Et on joue ce matin avec qui? Allô, allô, allô. Allô.
3: Allô, bonjour.
0: Philippe, c'est ça? Philippe, bonjour.
3: Jean-Philippe, bonjour.
0: Jean-Philippe, Jean-Philippe, prénom mythique dans la musique française. Comment ça va, Jean-Philippe?
3: Ça va.
0: Vous êtes où?
3: De Reims.
0: De Reims, très bien, Jean-Philippe. Alors, le jeu du jour consiste à essayer de vous faire gagner un bon d'achat de 100 euros à l'occasion du grand tirage qui aura lieu vendredi, à dépenser dans les commerces de Reims grâce à l'association Vitrine de Reims, plus le parking offert, j'ai oublié de le dire tout à l'heure, et puis le mug ici Champagne-Ardenne, le mug ici matin, à condition de reconnaître cette voix.
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0: Alors, pas facile a priori, mais je vous ai quand même donné un bon indice, hein, Jean-Philippe. Franchement, je vous ai proposé Mireille Mathieu, Patricia Cass ou Marie-Paul Bell. Qui reprenait Marcia Baila, selon vous?
3: Moi, je pense que c'est Marie-Paul Bell.
0: Eh oui, bravo! Marie-Paul Bell, qui nous a quittés d'ailleurs en juillet dernier. Malheureusement, on va écouter l'original, vous l'avez reconnu, évidemment.
3: Bien sûr.
0: Vous vous rappelez de Marie-Paul Bell quand même?
3: Oui, oui.
0: Elle chantait quoi? La chanson, vous rappelez?
3: Je ne sais plus.
0: Ah, je ne suis pas parisienne, ça me gêne, ça me gêne. Vous vous rappelez de ça quand même?
3: Oui, d'accord.
0: Je ne suis pas parisienne, ça me gêne, ça me gêne. Ah, oh, c'était un grand tube quand même. Bon, voilà.
3: Oh, oui.
0: Je vous mets de côté le mug, vous viendrez chercher. Et puis, vous êtes sélectionné donc pour le grand tirage de vendredi soir. 18h50 pour les 100 euros. Je souhaite une bonne journée, Jean-Philippe. À bientôt.
3: D'accord. Ben, je vous remercie. À bientôt.
0: Merci à vous. Et dans un instant, l'actu revient. À tout de suite.
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0: Et en ce 22 septembre, on va faire le point sur l'actualité en Champagne-Ardenne. Les titres, c'est avec Margot Turgy.
10: L'affaire avait beaucoup ému le monde agricole. 6 ans après avoir gravement blessé au fusil un jeune homme suspecté d'avoir voulu lui voler du carburant, l'exploitant marnais Jean-Louis Leroux est jugé depuis hier aux assises à Reims, notamment pour tentative de meurtre. Le jeune homme blessé et 2 autres personnes comparaissent pour tentative de vol en Réunion. 2,41 € le litre de diesel, voilà le prix affiché hier à Joncherie-sur-Vel. Face à cette hausse sans fin, le gouvernement doit faire de nouvelles annonces cet après-midi. Et puis chanter en compagnie de Monroe, puis pour le pape, 40 choristes de la maîtrise de la cathédrale de Reims vont vivre une sacrée semaine. On répète avec eux les dernières notes dans l'info d'ici à 8h30. Ce sera juste après l'actualité en France et dans le monde. Valentine Letès.
11: Remplir le réservoir des Français, mais à quel prix? Les nouvelles aides carburant annoncées à 17h. 6 ministres les présenteront, ceux de la pêche, des petites et moyennes entreprises et de la santé notamment. Chacun fera le détail du dispositif pour son secteur. À condition d'avoir suffisamment de stock à la pompe, Emmanuel Macron presse l'Union européenne d'augmenter la production, quitte à assouplir les normes de qualité. Près d'une station-service sur 6 manque d'au moins un carburant. Une scène à peine croyable et 3 agents du périscolaire suspendus à Paris, où un petit garçon de 2 ans et demi a échappé à la surveillance de son école maternelle et s'est retrouvé seul à plus de 500 mètres sur la place du Trocadéro jusqu'à l'intervention d'une touriste. Les céréales Lyon, les biscottes Waza, des bouteilles de Lactel ou encore une salade de pâtes Carrefour, tous ces aliments vendus comme protéinés ont tous les atouts de la malbouffe selon Foodwatch. L'association épingle 10 produits protéinés mais ultra transformés au risque important pour la santé. Le flegme britannique à l'épreuve d'un livre disponible dès aujourd'hui. Il est écrit par le frère de la princesse Diana, décédée il y a près de 30 ans. Il accuse notamment le roi Charles d'avoir reçu la nouvelle de sa mort comme s'il avait gagné au loto. Et puis le Batman des parquets prend sa retraite, alias Nicolas Batum, le justicier de l'équipe de France de basket. À 37 ans, l'ailier des Clippers de Los Angeles tire sa révérence après 18 saisons en NBA, le championnat américain.
0: Merci Valentine. Il est temps de passer à l'info d'ici. On retrouve Margot Turgy et on se chauffe la voix.
10: Avec 40 choristes de la maîtrise de Reims pour une semaine qu'ils ne sont pas prêts d'oublier. Ils ont d'abord rendez-vous à la cathédrale ce soir pour donner un concert avec Monroe, une gagnante de l'émission Prodige de France Télévisions, avant de prendre la direction de Paris. Parce que vendredi, changement de décor, changement de dimension. Toujours accompagnés de Monroe, ils vont participer à la veillée de prière des jeunes au Stade de France, à Saint-Denis, autour du pape Léon XIV. Victor Vasseur nous emmène dans les coulisses des dernières répétitions.
1: Les tresses blondes de Monroe virevoltent quand elle se met à chanter. Sa voix cristalline résonne, si puissante quand elle monte dans les aigus. Au Stade de France, Monroe sera accompagnée par 40 choristes de la maîtrise de la cathédrale de Reims.
12: Incroyable, ça donne des frissons quand elle chante. Et avec mon ami, on se regarde, on se dit c'est pas possible d'être devant Monroe parce qu'on l'a entendu à la télé et on l'entend en vrai maintenant.
1: Bérénice, tu as 13 ans, quand elle chante, tu te dis quoi?
12: Bah, sa voix, elle est vraiment splendide, enfin, elle résonne de partout et tout, c'est incroyable.
1: Vous allez chanter devant le pape?
12: C'est une chance inouïe qu'on peut avoir. C'est incroyable de chanter au Stade de France, quoi.
13: Je m'appelle Joséphine Falcon et j'ai 13 ans. C'est fou, c'est comme un rêve qui se réalise et on n'aurait jamais imaginé chanter là-bas.
14: On reprend à partir de Au 6000.
1: Ces élèves sont dirigés par Sandrine Lebec, la directrice musicale de la maîtrise.
14: Et bien, vous voyez où c'est ? C'est à la fin de tout le passage central.
15: C'est dingue. Et puis, le Stade de France plus le pape, voilà, c'est l'apothéose.
1: Une tournée des cathédrales, tout un symbole pour celle qui a découvert sa voix à l'église.
16: Et moi, j'ai commencé à chanter dans une chorale à l'église, en fait, quand j'étais petite. Et c'est ça ce qui m'a donné envie de chanter, d'en faire mon métier.
1: Entre les premières dates de sa tournée, Monroe est invitée au Stade de France pour chanter lors de la veillée du pape Léon XIV, une consécration pour cette jeune catholique.
16: C'est un grand honneur. Pour moi, c'est une chance dans une vie, surtout. C'est un événement magnifique. C'est un beau message et un beau rassemblement de jeunes autour de la foi. C'est précieux. Tous ces moments où on a la chance de chanter, j'ai envie de donner le mieux de moi-même pour ça.
1: Accompagné de Monroe, le chœur habillé en bleu et blanc interprétera deux morceaux. L'Ave Maria et Regarde, son titre chanté à l'Eurovision.
10: Le reportage de Victor Vasseur pour ici Champagne-Ardenne. Le concert de Monroe et de la maîtrise de Reims à la cathédrale démarre à 20h30 ce soir. Invitée ce matin d'ici Champagne-Ardenne, la directrice de la maîtrise, Sandrine Lebec, que vous avez entendue dans le reportage, nous a confié que ses élèves étaient excités, mais qu'ils prenaient ça très au sérieux. Elle nous parlait du Stade de France et de la veillée de prière des jeunes pour ce vendredi.
0: Et vous aussi, vous prenez ça très au sérieux. À 9h, vous revenez pour l'actu, évidemment.
10: Tout à fait.
0: Avec au menu notamment un double procès qui a démarré hier aux Assises de la Marne.
10: Un agriculteur comparé pour tentative de meurtre et violence avec arme. Trois autres personnes sont jugées pour tentative de vol en Réunion. En 2020, l'exploitant Jean-Louis Leroux avait tiré au fusil sur les trois personnes suspectées d'avoir voulu lui voler du carburant sur son exploitation.
0: Allez, un petit point de météo, encore plus doux aujourd'hui et même demain. Ce mardi d'abord nous offre du soleil sans interruption sur l'ensemble de la Champagne-Ardenne avec des températures avoisinant les 22 à 24 degrés, notamment par exemple vers Revin ou vers Carignan, jusqu'à 25 dans la Marne autour de Dormans ou de Châlons-en-Champagne. 24 à 25 également annoncé dans l'aube aujourd'hui avec un vent de nord-est qui se fera sentir avant de retomber ce soir. Attention, la nuit prochaine sera fraîche, on va descendre jusqu'à 3 degrés par endroit. Et demain, mercredi, donc toujours beaucoup de soleil prévu par Météo France. Les températures grimperont un tout petit peu, entre 23 et 26 degrés, annoncés demain après-midi selon les secteurs.
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0: Restez avec nous, Ici Matin n'est pas terminé, loin de là, il y a encore plein de choses qui vous attendent, plein de bonnes choses et notamment la musique qu'on aime, avec par exemple Daniel Balavoine. Il est 8h37, bienvenue sur Ici Champagne-Ardenne, la radio qui adore sauver l'amour en chanson.

0: l'amour, Daniel Balavoine, 8h41.
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0: À suivre dans Ici matin, notamment une pièce de théâtre organisée à Saint-Hilaire-le-Grand. On en parlera tout à l'heure, organisée au profit des maladies rares. On sera plus précis tout à l'heure avec mon invité qui est déjà arrivé. Ça va cliffer. Vous avez le rendez-vous en tête chaque jour avant l'événement d'ici. On joue avec un mot. Aujourd'hui, ce sera issu du parler ardennais. Mais d'abord, c'est l'heure de parler sport. Dans Champion Championne aujourd'hui, l'invité d'Alexandre Dabran est Tristan Lohou, ancien joueur de hockey au Phoenix de Reims et au Gaulois de Chalon. Il a également été entraîneur-joueur dans ce club de Chalon d'ailleurs. Aujourd'hui, Tristan Lohou évoque ses débuts dans le hockey sur glace à Reims. Écoutez.
2: Je suis arrivé à l'âge de 2 ans et demi.
0: Pourquoi ?
2: C'est mon père qui avait décidé. Je pense qu'à 2 ans et demi, on n'a pas encore la décision. À 2 ans et demi, mon père m'avait demandé d'essayer le hockey sur glace. Ça a tout de suite pris. Donc j'ai fait, on va dire, toutes mes classes à Reims, que ça soit nous c'était pas des U13, U11, c'était des Benjamin, Poussin, Moustique, minimes. Donc j'ai fait toutes mes classes là-haut jusqu'à jouer en cadet élite. Donc c'était le plus gros niveau des 16-18 ans. Et après junior élite, donc j'avais intégré le sport études. Du coup, j'avais fait toutes mes classes là-bas. Et puis à mes 18 ans, donc je suis né en plein mois de juillet. Donc à mes 18 ans, l'entraîneur qui arrivait sur le club de Reims en D1 nous avait convoqué, nous les juniors, parce qu'à 18 ans, on est encore junior. On avait 4 ans de junior, donc jusque 22 ans, on était junior. Et à 18 ans, il avait dit, ben voilà, moi je prends 5 joueurs, 2 défenseurs, 3 attaquants. Ça sera à vous de gagner vos places. Et puis du coup, à la fin du camp d'entraînement, il avait choisi les défenseurs, les attaquants.
3: C'est défenseur, donc c'est un choix qui s'est fait naturellement.
2: C'est un choix que j'ai pas fait, c'est un choix qu'on m'a donné, mais que j'ai toujours pris volontiers.
3: Un conseil quelque part par rapport à vos capacités.
2: Oui, c'était mon entraîneur.
3: Vos...
2: Ouais, ouais. C'était mes entraîneurs qui me conseillaient de prendre ce rôle, et du coup je l'ai pris volontiers.
3: Alors, est-ce qu'à cet âge-là, tout petit, mais plus tard, à 12 ans, 13 ans, on connaît l'histoire du hockey sur Reims, l'histoire des Flammes Bleues, on le rappelle, le club a remporté 2 Ligues Magnus, c'était un sport important à Reims à l'époque, 2000-2002, avec la présidence emblématique de Charles Marcel. Est-ce que déjà à l'époque, que ce soit, comme vous le disiez, votre père qui vous incite à y aller, on a conscience de ça?
2: Alors pas du tout. Je pense que mon père était aimait ce sport, et donc je pense que c'était là son choix de me faire faire un sport qui était peut-être peu connu aussi, parce que ça reste un sport un peu connu. Non, je pense que dans l'idée, mon père c'était plutôt de me faire découvrir des sports, et en fait ça a tout de suite accroché avec le hockey sur glace.
0: Merci beaucoup à Alexandre Dabran, que vous retrouverez demain à la même heure pour la suite de cette conversation. Et dans un instant, ça va cliffer. On va vous donner un mot. Alors, ce sera pas ardennais, ce sera du parler champenois aujourd'hui. À tout de suite.
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0: Il est 8h45, on va accueillir dans ce studio Francine qui est là. Bonjour Francine, approchez-vous bien.
12: Bonjour.
0: Du micro. Voilà,
12: bonjour.
0: Comme ça. Bonjour Francine, vous êtes mon invitée dans un instant dans l'événement d'ici, mais vous allez jouer face à mes deux terribles concurrents que sont Margot qui est là en face de vous et Nicolas qui est dans le studio un petit peu plus loin, qui prépare son émission. Il est là, Nicolas ?
13: Je suis là. Voilà. Je suis
12: bonjour
13: là,
12: Nicolas.
13: Je suis là. Bonjour Margot, ça y est, de retour.
12: Ah oui.
13: Ouais.
12: Margot, vous avez manqué, absentie, je suis sûr.
13: Oui, vous m'avez manqué terriblement.
0: Bon, bah non, puisque donc ils sont retrouvés ces deux-là, on peut y aller. C'est parti. Ah, il aurait gagné 10 000. Ah, au fait, Nicolas, j'ai joué, hein, comme il dit, la loterie, ça a rien donné.
13: Hein. Rien ?
0: C'est rien du tout. Bon. C'est pas grave, on va jouer à qui veut gagner des.
13: Des quoi ?
0: Bah, des mots champenois aujourd'hui. Voilà. Parce que j'ai rien d'autre à vous offrir. Attention, est-ce que vous êtes bien concentré ? C'est parti, Francine, écoutez bien. Le mot du jour, c'est un léchu. Qu'est-ce qu'un reste de léchu ? L-E-C-H-U. C'est champenois. Alors, est-ce qu'il s'agit d'un reste de sauce ? Un reste de digestif ou un reste de savon? Qu'est-ce qu'un reste de l'échu? Vous avez une petite minute pour discuter. Mm-hmm. L'échu.
13: Francine, vous êtes originaire de où?
10: La région.
13: La région.
10: De la Marne.
12: Qu'est-ce que vous en pensez? Ça vous inspire quelque chose?
10: L'échu. Je dirais une sauce.
13: Ouais, moi aussi.
12: Une sauce. Bah, je vous suis parce que ce matin, je suis pas inspirée.
0: Genre, vous avez l'image avec la cuillère et tout ça.
10: Ouais, le pain.
12: Oui, l'échu, l'échu.
0: Je suis assez pervers. J'aurais pu y penser et le mettre dans les réponses pour vous induire en erreur. C'est possible.
13: Oui, oh, bon, on vous connaît. Hein. On ne peut pas vous influencer. Et que mais... là, vous faites celui qui voudrait nous aider, mais en fait, non, etc.
12: Et donc, puis peut-être que, et puis en fait, on ne sait pas. Et puis...
0: Est-ce que je vous laisse encore les 20 secondes qui restent, ou est-ce que c'est des filles? Est-ce que c'est votre dernier mot, comme disait le
12: président? Oui, c'est notre dernier mot.
0: Dernier mot. Donc, un reste de... Du coup, je ne sais plus ce que
13: vous avez dit.
10: De sauce.
0: Hein, c'est ce que vous avez choisi. Mmh. Je regarde Léo, qui est le grand maître de ce jeu, qui a la réponse. Attention, vérification. C'est perdu. J'ai essayé de vous aider.
13: C'était le petit verre de gnôle.
0: Pas du tout. Bah, dis donc, t'avais tout faux aujourd'hui.
12: C'était donc un reste de savon.
0: Oui, c'est un résidu d'eau savonneuse que l'on récupère après la lessive. Alors,
12: c'est
0: ça se passe dans l'aube.
12: C'est spécifique quand même.
0: Voilà. Et ouais, c'est vrai. Il y a une phrase, c'est je vais garder le léchu pour laver la cuisine, parce que ça se faisait à une époque. Garder l'eau savonneuse de la lessive.
12: Écologie.
13: Ok,
0: voilà,
13: très bien.
0: On savait comment faire des économies.
13: Eh oui,
10: recycler.
0: Voilà. Donc, vous en souviendrez toute votre vie du léchu qui est de l'eau savonneuse. Merci beaucoup, Nicolas. À tout à l'heure.
13: À tout à l'heure.
0: Allez, on passe à l'événement d'ici.
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0: Que diriez-vous d'aller au théâtre vendredi soir et de faire avancer en même temps la recherche médicale? C'est la proposition d'une soirée organisée à Saint-Hilaire-le-Grand, près de Suippes. Une représentation de la Fête des voisins, c'est le nom de la pièce, dont toutes les entrées seront reversées au CHU de Reims pour des travaux sur les troubles rhumatismaux pédiatriques. Pour nous présenter cette soirée, je retrouve Francine Gillet, qui est donc avec nous ce matin. Bonjour Francine.
10: Bonjour.
0: Alors cette fête des voisins, d'abord qu'est-ce que c'est cette pièce? Qu'est-ce qui va se passer sur scène?
10: Alors c'est une pièce qui est écrite sur la méthode...
0: Vous avez des notes parce que vous avez oublié le contenu de la pièce. Ça parle des voisins. En tout cas, c'est pas une pièce triste.
10: C'est une forme d'écriture vaudeville, ça s'appelle.
0: Voilà, c'est-à-dire ça rentre, ça sort.
10: C'est plein de rebondissements, voilà, jusqu'à la fin du dénouement de la pièce.
0: De l'humour, des personnages, de l'ambiance. On va pas s'ennuyer, quoi.
10: Non.
0: C'est ça l'idée. Ok, on a bien compris.
10: Bon moment.
0: Bon, ça c'est dit. Alors maintenant qu'on sait ce qu'on va aller voir, pourquoi cette soirée? Parce que derrière le rire, il y a une cause très sérieuse. Vous avez décidé d'organiser cela. Dans quel sens et dans quel but?
10: Alors donc je fais partie de la fondation Groupama et le but de la fondation c'est de récolter des sommes d'argent pour faire avancer la recherche. Donc là en l'occurrence c'est le rhumatisme chez l'enfant. Donc toute entrée sera reversée directement au CHU de Reims. Mmh. Donc c'est très concret puisque nous avons une soixantaine de familles qui vont participer à cet échantillonnage et 200 enfants en France. Sur 11 centres hospitaliers.
0: Vous pouvez nous redire le nom de la maladie?
10: Alors, ça s'appelle l'arthrite juvénile idiopathique.
0: Vous en savez un petit peu plus ou... Parce que vous n'êtes pas médecin, je précise.
10: Non,
0: mais
10: c'est...
0: Vous en savez un petit peu plus là-dessus?
10: C'est le rhumatisme chez l'enfant et j'imaginais pas que ça existait. Et autour de nous, ben... On en connaît.
0: Voilà, et donc vous allez vous battre pour ça. Le défi, j'imagine, du coup, c'est de faire ça le comble.
10: Bien sûr, on a... plus de 200 places, donc ouais, ça serait vraiment un bel objectif.
0: Ouais, ça serait pas mal. Alors justement, question, comment on fait si on veut venir? Il faut s'inscrire, il faut prévoir, on peut débarquer au dernier moment. Alors, vous avez beaucoup de notes, je vois que vous regardez vos feuilles, c'est bien.
10: On peut débarquer au dernier moment, bien sûr, parce que il reste encore des places, mais si vous voulez réserver, c'est la bande Abidule, donc c'est la troupe, elle s'appelle la bande Abidule, donc tout attaché, la bande Abidule, @gmx.com. Sinon, son téléphone, c'est 06 29 99 45 86. Vous laissez un petit SMS et puis on vous réserve une place.
0: Très bien. Et on remettra évidemment notre conversation sur Internet pour ceux qui n'ont pas eu le temps de le noter. Ça se fait régulièrement, ce genre d'action? Ça vous tient à cœur personnellement?
10: Alors, on essaye de faire des actions de proximité, comme les balades solidaires, qui ont lieu tous les ans. Cette année, on a fait une soirée métal à Mailly-Champagne.
0: Une soirée métal ?
10: Oui, une soirée concert métal.
0: D'accord.
10: Sur le terrain de foot de Mailly-Champagne. Il faisait très beau, c'était vraiment très très chouette. Un cadre idéal à recommencer. Sinon, on fait souvent des soirées concerts. Il y a des, en fin d'année... Des chorales.
0: Toujours pour se mobiliser pour des causes comme ça.
10: Bien sûr. Donc, notre objectif, c'est les petites gouttes forment les grands océans.
0: Eh oui, pour reprendre une théorie bien connue. Souvent, les gens rechignent un peu à faire ça parce qu'ils ont peur que l'argent, on ne sait pas où ça va. Voilà, là, vous pouvez garantir, du coup.
10: Ah, on peut garantir. Et vous pourrez regarder sur le Facebook Groupama Nord-Est ou Groupama Marne la remise du prix en direct. Il y aura des photos... précisément, et on est clair, c'est transparent, vous saurez combien on a versé.
0: Il y a un objectif qui est déjà chiffré ou pas du tout ?
10: Alors, en général, on essaie de suivre un médecin sur 2 ans. Donc, une année, c'est sur Reims, une année, c'est sur Lille. Donc, cette année, c'est à peu près 30 000 euros sur 2 ans qu'il faut récolter.
0: Très bien. Et l'entrée au théâtre, on sait combien ça coûtera ?
10: Alors, ce soir, c'est 10 euros. Ce vendredi, c'est 10 euros. Et c'est gratuit pour les enfants de moins de 12 ans.
0: D'accord. Donc, vendredi, 20h, à la salle des fêtes de Saint-Hilaire-le-Grand. À quelle heure faut arriver? 20h, un petit peu avant?
10: Un petit peu avant.
0: Comme ça, on aura vraiment tout
10: dit. Oui, le petit quart d'heure championnat, mais c'est bien d'arriver avant pour s'installer.
0: Eh ben, super. Je crois qu'on a tout dit. Ça s'appelle la fête des voisins. Donc, ce vendredi, je le redis, salle des fêtes de Saint-Hilaire-le-Grand, c'est à quelques kilomètres de Suippes. Et donc, les recettes, vous l'avez compris, seront reversées au CHU de Reims. Merci beaucoup, Francine Gillet, d'être passée nous voir.
10: Je voulais juste faire une petite anecdote dans la troupe qui travaille depuis 6 ans et qui tourne avec cette fête des voisins depuis 2 ans. Il y a mon voisin qui est comédien.
0: Ouais. Dans la troupe. On le salue. Comment il s'appelle?
10: Julien.
0: Et ben voilà, c'est fait. Bonjour Julien. Merci Francine, bonne journée à vous. Merci, au revoir.
10: Merci à vous.
0: On repart en musique? Allez, et puis dans un instant, le docteur Kirzek viendra, figurez-vous, nous expliquer comment, à partir de la retraite, continuer à muscler son cerveau. Intéressant, on en parle dans un instant avec lui, juste après Marc Lavoine et Patrick Fiori en duo. Ça s'appelle Occupé.

0: Juppé, Marc Lavoine et Patrick Fiori. Alors, si la retraite débute pour vous, n'oubliez pas d'entraîner votre cerveau au même titre que le cœur ou les muscles. C'est le conseil de Dr Kirzek ce matin. Bonjour docteur.
1: Bonjour à toutes et à tous. C'est un point très important parce qu'au moment de la retraite, quand on vieillit, il peut y avoir un immense malentendu dans l'entreprise cerveau et associés. En fait, vous prenez votre retraite, mais les neurones comprennent parfois que la mesure les concerne également. Et j'allais dire, c'est un peu l'inverse. Donc les neurones, ils vont s'organiser immédiatement avec un petit pot de départ, rendre leur badge, récupérer la plante verte et annoncent merci pour ces 40 années de collaboration. Dorénavant, pour toute demande concernant la mémoire, veuillez vous adresser au canapé. C'est exactement ce qu'il ne faut pas faire. En fait, pendant la vie active, notre cerveau est sollicité en permanence. On respecte des horaires, on résout des problèmes, on organise des journées, on retient des informations. Et la mémoire, l'attention, le raisonnement enchaînent les réunions. À la retraite, une partie de ces stimulations va disparaître brutalement et les journées deviennent parfois plus régulières, plus prévisibles, moins exigeantes pour le cerveau. Ce qui est agréable pour l'emploi du temps ne l'est pas toujours pour les neurones, car le cerveau ressemble un peu à Michel Drucker. Si on le laisse trop longtemps éloigné du plateau, il finit probablement par en reconstruire un dans son salon. Donc il a besoin de continuer à travailler et on est très heureux de ça. L'entraînement cognitif, c'est ça le nom, l'entraînement cognitif régulier, permet d'entretenir ce que l'on appelle la réserve cognitive. C'est un capital de connexion accumulé au fil des années qui aide le cerveau à mieux résister au vieillissement et à certaines lésions. Autrement dit, nos neurones possèdent eux aussi une caisse de retraite, mais contrairement à la nôtre, elle ne se remplit pas uniquement avec des années de cotisation, elle se nourrit de lectures, d'apprentissages, de rencontres, de problèmes à résoudre, et chaque nouvelle activité vient faire et verser quelques connexions supplémentaires.
0: Concrètement, à quoi ça ressemble un bon entraînement cognitif au quotidien ?
1: Rien de spectaculaire, mais l'Organisation mondiale de la santé recommande un entraînement cognitif pour prévenir le déclin cognitif au même titre que l'activité physique ou que le contrôle de la tension ou du diabète. L'objectif, c'est pas de préparer l'agrégation de philosophie, mais on recommande 30 minutes, 3 fois par semaine, consacrées à des activités variées, un peu exigeantes et légèrement supérieures à son niveau de confort. On peut lire, on peut tenter de résumer à voix haute, on va demander au cerveau de retrouver les idées principales, bref, on va le faire travailler. On peut aussi jouer aux cartes ou à un jeu de stratégie, faire du calcul mental, on peut faire du sudoku, excellent, mais attention, il faut qu'on varie et qu'on change les activités. En plus, on rajoute du lien social, la stimulation intellectuelle et le lien social vont se renforcer mutuellement. Une partie de cartes, par exemple, ça fait travailler la mémoire, la stratégie, l'attention et parfois la gestion d'un conflit diplomatique lorsque quelqu'un oublie soudainement les règles au moment de perdre. Allez, je vous souhaite une bonne retraite et d'ici là, portez-vous bien.
0: Merci docteur et merci à ceux qui nous ont suivis sur France Télévisions, sur le canal 3. Rendez-vous à la télé demain à 6h30.
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0: Merci à vous, merci à Jeanne au standard, à Léo qui était en régie et merci aussi à Margot que vous allez retrouver dans un instant. Moi je vous donne rendez-vous non pas demain, demain je serai absent. Eh oui, ce sont des choses qui arrivent.
5: Il est pas là.
0: Demain c'est Omblin Brumain qui sera là pour assurer ici matin entre 6 et 9 et je vous retrouve lundi prochain. C'est des choses qui arrivent mais sais que vous serez toujours là.
6: Oui, je serai là, rassurez-vous.
0: Nicolas.
6: J'accueillerai Omblin comme elle le mérite.
0: Ah j'en doute pas.
6: Évidemment, bien sûr. Merci beaucoup Yannick. Nous on va partager la chaussée, les trottoirs aussi, tous ensemble, à vélo, en trottinette, à pied, en voiture. On va voir comment ça se passe. Dites-nous d'ailleurs, vous, quand vous partagez la route avec les autres, est-ce que c'est plutôt la jungle ou un havre de paix ? 03 26 48 2000, vos mésaventures, peut-être les incivilités que vous avez pu constater ou vivre, subir également. Et puis, ce qu'il faudrait changer aussi, peut-être. Voilà, on partage tout cela aujourd'hui au 03 26 48 2000 par WhatsApp ou en direct. Yannick, belle journée.
0: Bonne journée à lundi. Salut. Salut.
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6: Bienvenue à vous dans ce mardi 22 septembre, il est 9h. Bonjour. Bonjour Margot.
5: Bonjour Nicolas, bonjour à tous.
6: Margot Turgy pour ce journal à 9h et on démarre avec le gouvernement qui va proposer une règle d'or sur les carburants dans le budget 2027.
5: Pour redonner aux Français l'éventuel surplus de TVA généré par la hausse des prix. C'est ce qu'a déclaré la porte-parole du gouvernement, Maud Bréjon, ce matin, sans préciser les modalités, alors que l'exécutif doit annoncer de nouvelles aides ciblées à 17h cet après-midi. Il n'y aura pas de baisse des taxes généralisées, a déjà prévenu le ministre de l'Économie. À la cour d'assises de la Marne, deuxième jour aujourd'hui d'une affaire qui a mobilisé le monde agricole il y a 6 ans, l'affaire Jean-Louis Leroux, du nom de cet agriculteur qui a tiré au fusil sur 3 personnes et gravement blessé un jeune homme en 2020 parce qu'il les suspectait de vouloir voler du carburant sur son exploitation d'Ambrière. L'exploitant de 53 ans est jugé pour tentative de meurtre et violence avec arme, mais il n'est pas le seul. Sur le banc des accusés, les 3 hommes visés par ces tirs comparaissent, eux, pour tentative de vol en réunion. C'est donc un double procès qui se joue, Sophie Allemand.
7: Il y a celui de Jean-Louis Leroux, l'agriculteur, qui semble calme sur le banc des accusés, les mains jointes. Il est également défendu en tant que victime. Face à lui, les 3 hommes accusés de vol, calmes eux aussi sur le banc des parties civiles. Alors, la globalité de l'affaire est jugée aux assises, même si les faits de vol en réunion ne sont pas considérés comme un crime, mais bien comme un délit. Dès le début de l'audience, les 4 accusés reconnaissent les faits qui leur sont reprochés à la barre. À une nuance près, si Jean-Louis Leroux reconnaît avoir tiré en sa direction à cause de la peur, il se dit bien désolé de ce qui est arrivé au jeune homme. Il conteste donc avoir voulu donner la mort. La gendarme, en charge de l'enquête en 2020, confirme que cet homme a regretté son geste dès son interpellation. Elle décrit un état d'épuisement face au vol en série sur son exploitation. 17 plaintes recensées par la gendarmerie en 5 ans, 4000 litres de gazole volé et près de 10 000 euros dépensés pour des caméras de vidéosurveillance. Son salarié décrivait alors son patron comme excédé par ses vols et ce temps passé à porter plainte.
5: Le compte-rendu d'audience de Sophie Allemand est à lire aussi sur ici.fr. Et si la gendarmerie a recensé 17 plaintes, l'avocat de Jean-Louis Leroux en compte 28. Le jeune homme gravement blessé en 2020 avait lui été plongé dans un coma artificiel pendant 1 mois.
6: Tiens, voilà des heureux, des habitants de Reims qui ont retrouvé leur piscine hier.
5: Et oui, après 18 mois de travaux à 4-5 millions d'euros, ça y est, les bassins de la piscine Château d'Eau ont retrouvé leurs nageurs et barboteurs quartier Croix du Sud. Une piscine toute neuve avec plafond rehaussé et performance énergétique optimisée. Alexandra est agente d'accueil et de caisse depuis 2021 dans l'établissement. Elle a elle-même appris à nager à Château d'Eau quand elle était petite et elle est donc ravie que d'autres enfants puissent à nouveau y prendre des cours de natation.
8: Je suis contente parce que je vais récupérer des élèves des écoles de natation qu'on avait avant et que malheureusement, dû à la fermeture de Château d'Eau, ils ont dû aller dans d'autres établissements. C'est vraiment des gamins géniaux. Et là, le fait qu'ils reviennent sur Château d'Eau 2 ans après, c'est vraiment sympa. Même les usagers plus âgés, où à chaque fois, c'est « quand est-ce que vous réouvrez ?» Le fait que ça soit un quartier populaire, c'est une satisfaction quand même de voir que la piscine s'est améliorée, en fait, que ça soit au niveau de la qualité, et la luminosité, les baies vitrées, les nouveaux locaux. Donc pour les agents, avec vraiment une infirmerie, c'est vraiment, même pour les usagers, quelque chose de mieux en fait. Puis les temps de chaleur, les parents qui n'ont pas les moyens, les parents qui n'ont pas le permis, qui ne peuvent pas emmener les enfants au lac, il y a toujours au moins la piscine pour se rafraîchir, pour pouvoir faire un loisir aussi à leurs enfants. Enfin, ils étaient vraiment pressés.
5: Et après Château d'Eau, une autre piscine de Reims va avoir droit à une seconde jeunesse, la piscine Talleyrand. Elle doit notamment retrouver son style art déco et son lustre d'antan.
6: Et on n'oublie pas aussi qu'après 3 semaines de nettoyage, la piscine UCPA aussi a rouvert également
5: vous
6: depuis hier.
5: Quelque chose, eh oui. Nicolas, j'en suis sûr. Des caméras embarquées pour les arbitres pendant les matchs régionaux. La Ligue de foot Grand Est a annoncé hier le lancement du dispositif pour les protéger des violences. Les rencontres à risque seront identifiées 48 heures à l'avance et les joueurs qui ne veulent pas être filmés ne pourront pas être sur la feuille de match.
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6: Le temps pour ce mardi, c'est décidément un été sans fin, même s'il commence quand même fraîchement avec à peine 3 degrés à Mourmelon, à peine 5 aussi au sud de Reims du côté de Prunay. Il fait 3 degrés à Charleville, 5 degrés sur l'Argonne. On relève actuellement une petite dizaine de degrés au sud d'Épernay, Côte des Blancs dans ce secteur-là, 7 degrés à Sézanne. Et puis ça va remonter cet après-midi puisque Météo France attend des valeurs cet après-midi autour de 23 à 25 degrés. Soleil, seul dans le ciel. Il n'y a pas de problème de ce côté-là. Un vent de nord-est, voilà, généralement modéré, qui devrait se calmer ensuite en fin de journée. Du côté de la route, on a des conditions qui sont classiques à cette heure-ci, sans trop de problèmes. On a quelques ralentissements pour traverser Montchenot alors qu'il est entre Épernay et Reims. Et puis également sur l'avenue de Champagne aussi à Reims. Mais ça commence à se résorber et ça devient un petit peu plus fluide là sur l'ensemble des routes ou même des principaux axes dans les villes de la région. Bonne route en tout cas avec ici Champagne-Ardenne.
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6: Bonjour à toutes et à tous. Merci de nous rejoindre ce matin. On va parler de déplacement aujourd'hui. Voiture, vélo, trottinette, piéton, le délicat partage des trottoirs ou de la chaussée. C'est une journée d'ailleurs pour faire des économies aujourd'hui. Je ne sais pas si vous le savez, c'est la journée mondiale sans voiture. Alors à 2,40 le gasoil, on est peut-être plus tenté de la laisser, de marcher, de ressortir le vélo ou d'aller s'acheter une trottinette peut-être. Eh bien, on va en profiter pour voir si tout ce beau monde qui se déplace en ville peut cohabiter de manière civilisée et sous quelles conditions. Tiens, d'ailleurs, écoutez ce qu'en pense Juliette.
11: Bah oui, en vrai, si tout le monde respecte la place de tout le monde, il n'y a pas de problème. Bah, j'ai le permis depuis hier, donc j'ai jamais conduit seule encore, toujours avec mon moniteur Franck. Trottinette, non, en vrai, trottinette, c'est trop dangereux. Vélo, ça dépend des endroits, il faut vraiment qu'il y ait des vraies pistes cyclables, sinon c'est hyper dangereux. Donc, on peut tous cohabiter, mais franchement, c'est quand même. Ça peut être un peu tendu quand même.
6: Ça peut être un peu tendu quand même, ben oui. Et d'ailleurs, on va vous entendre nous le dire, puisque je suis allé vous tendre le micro pour connaître votre ressenti sur les trottoirs, les pistes cyclables ou en voiture sur la route. On parlera aujourd'hui de sécurité, évidemment, parce que le nombre d'accidents augmente, notamment ceux impliquant des trottinettes. On a malheureusement pu le constater tout récemment encore dans la région. Elles sont de plus en plus nombreuses. On entendra d'ailleurs à ce sujet un reportage avec des policiers qui sensibilisent et forment les plus jeunes à l'usage de la trottinette. On appellera aussi l'association Ma Ville à Vélo à Charleville, Charleville-Mézières, qui constate d'ailleurs qu'il n'y a jamais eu autant de vélos dans les rues de la ville. Et puis vous aussi, bien sûr, donc comme chaque jour, je vous rappelle que l'émission s'appelle « Ici ». C'est vous, c'est donc votre émission, vos témoignages qui la font vivre aussi, vos témoignages que j'accueille en direct si vous le souhaitez, ou bien que je relaie par WhatsApp, vous nous laissez un message oral ou écrit, le numéro en tout cas c'est le même, 03 26 48 2000. Alors venez nous raconter comment vous vivez vos déplacements en voiture, à pied, à vélo ou en trottinette, l'espace public pour se déplacer, havre de paix ou vraie jungle, vous nous le dites, à tout de suite.
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6: Savoir aimer, c'est Florent Pagny sur Ici Champagne-Ardenne. À 9h09, merci d'être avec nous ce matin.

0: compagnie, savoir aimer, savoir partager également la route quand on est usager, en trottinette, à pied, à vélo, en voiture. C'est le sujet de notre émission ce matin.
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0: Et on est bien au cœur des préoccupations de Muriel qui nous appelle à l'instant de Reims. Bonjour Muriel.
3: Bonjour Nicolas, bonjour à vous tous.
0: Merci de nous rejoindre Muriel. Alors comment ça se passe pour vous, vos déplacements en ville? Vous êtes stressée semble-t-il.
3: Voilà, je suis de plus en plus stressée, que je sois piéton ou automobiliste, parce que je suis obligée de faire attention aux autres maintenant de façon permanente. Et je suis aussi une grand-mère, et quand j'envoie mes enfants, mes petits-enfants à l'école ou chez un commerçant, ça me stresse de plus en plus parce qu'il y a de moins en moins de respect du code de la route.
0: Ce qui vous stresse, c'est le respect, les incivilités que vous vivez sur le trottoir dans vos déplacements, ou c'est la peur d'être percuté?
3: Non, le non-respect, parce que je pense que je suis encore réactive et que j'anticipe, mais c'est le non-respect par les autres. Quotidiennement, je vois des vélos qui brûlent le feu rouge. Alors, je ne sais plus où j'en suis dans le code de la route, s'ils ont le droit de brûler le feu rouge. Je vois des voitures qui accélèrent. Ouais. Mmh. Voilà, et je vois des voitures qui accélèrent au feu rouge aussi quotidiennement, donc c'est dangereux.
0: C'est dangereux pour vous.
3: C'est beau, je l'ai vécu.
0: Ouais. Et est-ce que ça vous donne envie de moins sortir quand même? Non, peut-être pas.
3: Non, parce que je travaille encore, mais je sais que c'est un facteur de stress. Bon, là, il fait encore jour, mais quand va arriver le changement d'heure, par exemple la place Aristide Briand, ça devient vraiment très compliqué au niveau stress.
0: Expliquez-nous.
3: Alors, vous avez les piétons, vous avez les voitures, vous avez les cyclistes et vous avez les trottinettes. Et il y a la priorité aux cyclistes, hein, ça je l'ai bien compris. Par contre, vous avez des cyclistes qui empruntent par la gauche au lieu de par la droite. Vous avez les automobilistes qui accélèrent arrivés au rond-point et malgré le passage piéton. Donc, c'est comment je fais?
0: Comment je fais? Voilà, grande question. Effectivement, oui. On en parlera aussi tout à l'heure avec une association, Ma Ville à Vélo à Charleville, hein, qui nous rejoindra un peu plus tard dans l'émission pour voir justement comment partager cette route plus facilement et de manière plus fluide également. Muriel, merci beaucoup d'avoir témoigné ce matin sur Champagne-Ardenne. On peut écouter peut-être Fatih et Sertil également, que j'ai croisé aussi et qui, sont un petit peu dans le même état d'esprit que vous, ils sont pas sereins et Fatih notamment dans sa voiture vis-à-vis des trottinettes.
4: Les trottinettes c'est trop dangereux, il faut vraiment qu'ils mettent une réglementation, c'est trop dangereux, ils sortent de n'importe où, n'importe comment. Ça m'arrive souvent, j'ai toujours l'impression d'en cogner quand je suis au volant. Puis pour les conducteurs, il faut être vraiment très prudent. On a beau regarder les angles morts, mais eux ils arrivent à une vitesse, avant il y avait une limite, là maintenant on a l'impression qu'elles vont de plus en plus vite les trottinettes, et c'est plus dangereux pour les conducteurs. Il faudrait peut-être même les obligés à porter des gilets, je pense, qu'ils soient plus visibles. Parce que je vous dis, ils sortent un peu de partout. Surtout quand il y a des bus et tout, on les voit pas trop.
0: Là, vous êtes avec vos enfants sur un trottoir, justement, partagé avec les vélos. Est-ce que vous avez dû vous écarter?
4: Comment ça? Non, ici, c'est bien parce que c'est nouveau ici. Donc, ça a été prévu pour. Mais dans quelques coins de la ville, c'est pas encore tout à fait. C'est un peu compliqué avec les enfants. Les petits trottoirs et tout, ça serait bien que ce soit réaménagé quand même.
5: Pour les trottoirs, c'est vrai qu'on a tendance à marcher quand même dans les zones qui sont réservées pour les vélos, etc. Ça m'arrive aussi. Je vous avoue, mais il faudrait plus respecter tout ça, je pense, c'est important. Il y a beaucoup d'autres pays où tout ça est beaucoup plus respecté et tout se passe beaucoup mieux.
0: Alors la faute à qui? Aux piétons, vélos, trottinettistes, ou la faute aux aménagements qui ne sont pas suffisamment bien faits et lisibles?
5: Les aménagements, moi je trouve que c'est lisible, mais je pense que c'est qu'on respecte forcément tout comme il faudrait.
0: Vous êtes déjà senti un obstacle sur un trottoir?
5: Ça roule plus vite que nous. Le temps d'agir aussi avec les enfants. C'est plutôt, on essaie de prévenir nos enfants, de faire attention. C'est plutôt les petits jeunes. On passe un peu partout, on fait un peu les foufous.
0: Et vous leur faites remarquer qu'ils n'ont pas à être sur un trottoir?
5: Pas tellement, je pense. Ouais, il faudrait qu'on le fasse remarquer.
4: Moi, je leur dis, quand je vois que ça ne me plaît pas, je leur dis.
0: Ouais, et alors, la réaction?
4: Des fois, ils disent rien, et puis des fois, c'est un peu agressif, mais bon, c'est tout. Ils ne disent pas grand-chose en général, ils passent.
0: Et vous êtes inquiet pour vos enfants quand vous vous promenez sur les trottoirs comme ça?
4: Je ne sais pas si on les laisserait se promener toutes seules. Bon, elles sont assez quand même petites, Mais je pense que ça doit arriver quand même, des petits accidents, je pense.
5: Moi, beaucoup. Je suis, je suis la maman qui panique assez vite. J'essaie de leur expliquer. Elles, elles respectent quand même pas mal. Je pense qu'au niveau de l'éducation, à l'école, bah, ils apprennent quand même les codes de la route, etc. Donc l'information passe bien. Puis elles sont même là, des fois, à nous dire « Mais maman, il faut respecter tout ça. »
0: Et oui, tout le monde va respecter, effectivement. Oui. Dites-nous ce que vous en pensez, vous. Comment vous vivez ce partage de la route entre trottinette, piéton, vélo, voiture? Est-ce que vous vous sentez serein quand vous circulez ou en danger? On voit ça après Christophe Maé.

0: trottinettes, piétons, voitures également. Écoutez Marc, tiens, justement, qui est arrivé récemment à Reims.
1: Moi, je viens de Strasbourg, donc j'ai l'habitude de faire tout à vélo. Les enfants, pareil. Donc, mes enfants, ils sont en primaire. Ma femme aussi. Donc, on vient de 10 ans de Strasbourg. On a acheté 4 vélos et on fonctionne qu'avec le vélo. Donc, c'est une des villes les plus sécurisées. Mais ici, on est arrivé, on pensait avoir le même fonctionnement. Et en fait, les 80%, peut-être plus, hein, des pistes à vélo, où elles sont inexistantes, où elles sont au milieu de la chaussée avec les bus. Très dangereux. Et en plus, les voitures, on voit qu'ils ne sont pas habitués ici à avoir du vélo, quoi. On dirait qu'on est à Marseille ou à Paris. Ils passent à fond et ils nous rasent. C'est-à-dire qu'ils ne font même pas l'effort de s'écarter.
0: Voilà, comment vivez-vous cela? Vous, voiture, vélo, trottinette, piéton, partagez tout cela avec nous. Partagez aussi la chaussée. Est-ce que c'est une vraie jungle pour vous? Est-ce que vous vous sentez en danger ou finalement ça va? Vous vous habituez, vous laissez passer quand ça double à droite, à gauche, quand vous êtes piéton sur les trottoirs? Dites-le nous au 03 26 48 2000. Dans un instant, on va s'intéresser à une formation justement pour les jeunes sur l'usage de la trottinette.
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0: 9h24 sur Ici Champagne-Ardenne, on parle de la mobilité et surtout du partage de la route. Ce matin, un petit clin d'œil à cette journée sans voiture pour voir un peu comment on est capable de circuler. Alors, il y a un phénomène évidemment qui explose en France et vous l'avez constaté dans la région aussi, ce sont les trottinettes électriques. Et les accidents liés à ces engins, l'année dernière, 79 personnes sont mortes sur l'une de ces trottinettes, contre 45 en 2024, selon l'Observatoire National Interministériel de la Sécurité routière. Et 2026, prend pas un chemin bien meilleur. Chez nous, par exemple, dans la région, depuis le mois d'août, on compte 3 accidents de trottinette à Vouziers, à Rethel, et puis à Vitry-le-François aussi, au mois d'août, où une trentenaire a perdu la vie après une grave chute. Alors, pour éviter une explosion des chiffres, le centre de loisirs jeunes de la police nationale de Reims avait organisé cet été, dans le cadre de Reims Activité, des ateliers de sensibilisation à destination des 11-13 ans, avant qu'ils montent officiellement donc dans la rue sur une trottinette. Et Clément Comte les avait suivis sur une de ses formations dans le quartier Neuchâtel.
10: C'est un atelier en deux temps. Le premier dans une salle avec un vidéoprojecteur.
11: On va avoir des petits films, des petites questions.
10: Et Frédéric Collin, directeur du CLJ de la police nationale à Reims.
11: On va y répondre ensemble, mais je vais vous demander bien évidemment votre avis.
10: Devant lui, 8 jeunes attentifs face à ce premier appel.
11: De 14 à 25 ans, la première cause de mortalité et de handicap, c'est les accidents de la route. Au guidon d'une trottinette, au volant d'une voiture, ou au guidon d'une moto ou d'un cyclomoteur. Et première question. Donc on voit un trottinettiste qui est sur le trottoir. Est-ce qu'il commet une infraction code de la route selon vous?
10: Les questions déroulent comme cela pendant plusieurs minutes. On rappelle que la trottinette est interdite avant 14 ans, que le gilet jaune est obligatoire la nuit, qu'il ne faut pas rouler avec des écouteurs.
11: Pourtant, la dernière fois, j'avais un adulte qui avait un gros casque sur les oreilles. Ça veut dire que cette personne-là ne savait pas que c'était interdit.
10: Toutes ces informations en tête, place à la seconde partie de la formation, la partie pratique.
11: Est-ce que c'est OK pour tout le monde?
12: Oui.
11: Donc je vais d'abord en faire partir 6.
10: Les jeunes enchaînent les tours dans la cour du CLJ, entre les plots. Certains se débrouillent pas mal, comme cette jeune fille de 13 ans. T'en avais déjà fait toi, Aiko?
13: Oui, je savais des choses, oui.

0: D'autres un peu moins bien, comme Camille.
1: C'était ma première fois en trottinette électrique. Fallait quand même le temps de s'habituer. Mais en vrai, ça me donne envie pour les 14 ans.
0: Et ce collégien de 12 ans a appris des choses ici.
1: J'ai un ami qui a une trottinette électrique, qui lui n'a pas 14 ans. Et du coup, là, je vais lui raconter et je pense qu'il va arrêter jusqu'à ses 14 ans.
0: Une formation utile pour les adolescents et rassurante pour les parents, comme Christophe, assis sur un banc juste à côté. Il a emmené son fils Noam avec lui.
2: Ça lui donne quand même certaines bases. Et puis effectivement, il va être amené peut-être à rouler, ne serait-ce en vélo, déjà, mais aussi peut-être en trottinette. Donc effectivement, le fait de faire une petite activité là avec Race Activité, ça lui permet voilà, d'avoir des bases et d'être plus à l'aise après pour le futur. Quoi.
0: Plus à l'aise donc avec les règles nationales ou locales. À Reims, par exemple, un arrêté impose depuis quelques semaines le port du casque aux trottinettistes.
3: Oui, c'est le cas également à Vitry-le-François qui a pris un arrêté également. Aussi à Villers-Meuse et dans d'autres villes de la région. Et puis on rappelle également qu'avec les nuits qui commencent à tomber de plus en plus tôt, le gilet jaune serait quand même une bonne chose également pour les trottinettistes. Je ne sais pas pourquoi il doit y avoir un dress code chez les trottinettistes. C'est noir. Tout le monde est habillé en noir sur une trottinette, ce qui les rend encore moins visibles. Donc voilà, petite suggestion comme ça au passage pour éviter de se retrouver par terre et puis en même temps de gâcher la journée des automobilistes aussi qui vous auront percuté peut-être. On en reparle bien sûr hein, et donnez votre avis au 03 26 48 2000 par WhatsApp ou en direct. On vous attend.
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3: France Gall et Michel Berger, ça balance pas mal à Paris. Bonne journée.

0: France Gall, Michel Berger, ça balance pas mal à Paris et pour éviter de se faire balancer à terre suite à une collision avec soit une trottinette, un vélo ou une voiture, eh bien peut-être qu'il faut faire davantage attention, être un petit peu plus regardant vis-à-vis des autres qui partagent la route aussi avec nous. On en parle ce matin sur ici Champagne-Ardenne et voilà, tiens, l'avis de Michel recueilli dans les rues de Reims.
1: Respecter le code de la route. Déjà, les trottinettes, faut mettre des casques. Faut pas rouler avec le portable et puis parler au portable et regarder la route. On peut pas faire les deux à la fois. C'est pas possible. Et les vélos, un petit peu aussi, c'est pareil, hein.
0: Voilà, Michel, vous êtes d'accord avec ou pas? Bah, dites-le nous aussi. 03 26 48 2000. Dans un instant, on retrouvera Ma Ville à Vélo, l'association de Charleville, pour voir comment ça se passe là-bas. Et apparemment, il y a beaucoup, beaucoup de cyclistes dans les rues de Charleville en ce moment. Votre flash info service emploi d'abord. Tiens, si vous voulez découvrir le monde du cinéma, il y a un casting en cours parce qu'un tournage se prépare début octobre à Épernay pour le film de Juho Kuusmanen avec Magnus Milan. Si vous le connaissez, en tout cas, il a obtenu un prix à Cannes et il vous attend pour faire partie du casting de la figuration. Donc on recherche des hommes ou des femmes entre 40 et 80 ans de toutes origines. Pour ce projet, c'est les 7 et 8 octobre à Épernay. Vous allez sur le site figurant.com et vous tapez Épernay figurant et vous devriez tomber sur la page qui vous donnera tous les renseignements. C'est rémunéré 108,33 € brut par jour, plus 25 € s'il y a un essayage nécessaire. Voilà, donc n'hésitez pas à vous renseigner si cela vous intéresse.
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0: Queen, tout de suite.

0: A Kind of Magic, c'était Queen sur Ici Champagne Ardenne. Merci de passer la matinée avec nous.
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0: Votre quotidien sur la route, sur les trottoirs, sur les pistes cyclables, on en parle ce matin. Et le partage de ces voies et de la chaussée. Et Michel vient de nous rejoindre depuis Reims pour partager un peu son vécu là-dessus. Michel, nous vous écoutons. C'est à propos des trottinettes, je crois.
3: Voilà, des trottinettes, voire des passants avec des poussettes la nuit. Après 18h, quand on va passer à l'heure d'hiver, c'est vraiment très dangereux. Ces gens-là, on les voit pas. Surtout quand il pleut, ça c'est encore pire. Donc c'est vrai qu'il faudrait qu'ils puissent munir de banderoles, enfin de banderoles, de brassards plutôt, ouais. Sur les bras, voire sur les jambes.
0: De gilets jaunes, oui.
3: Ouais, ou les gilets jaunes, mais je pense que des brassards, c'est peut-être plus pratique pour eux.
0: D'accord.
3: Mais c'est important parce qu'on les voit pas. Moi, je véhicule avec un camion, enfin, une fourgonnette, et j'ai une bonne vision, parce qu'effectivement, j'ai un panorama dans la voiture important, mais en voiture, on les voit pas.
0: Ouais.
3: Et surtout quand c'est la nuit qui pleut, qui fait même des temps brouillards l'hiver, franchement, c'est important que ces gens-là puissent s'amener de choses où on peut les voir, les repérer rapidement, quoi.
0: Très bien. Merci, merci.
3: De même que les gens qui véhiculent des poussettes et qui mettent la poussette en avant, sur des passages cloutés ou qu'on arrive, parce qu'effectivement, il y a des voitures qui gênent un petit peu la vision. Et c'est pareil, il faudrait qu'ils mettent des choses qu'on puisse voir ces gens-là, parce que couramment, on met des coups de patin. Alors, c'est pas très grave quand on est tout seul, mais quand on est plusieurs et que malheureusement, il faut freiner rapidement, c'est pas toujours évident pour tout le monde.
0: On vous comprend bien. Merci beaucoup, Michel, de votre appel. Donc, vous suggérez des gilets jaunes ou des choses réfléchissantes, hein, évidemment, dès qu'il fait nuit, aussi bien sur les cyclistes, les trottinettistes que les bébés dans les poussettes également. Voilà, non, juste sur les poussettes, bien sûr. Alors, on va maintenant, tiens, nous parler un petit peu de... On va aller voir ce qui se passe du côté de Charleville-Mézières, où l'association Ma Ville à Vélo se mobilise toute l'année pour développer la pratique du vélo en toute sécurité et défendre aussi ce que j'appellerais le rouler et marcher ensemble. Bonjour Antoine Perardel.
4: Bonjour Nicolas.
0: Vous êtes le président de Ma Ville à Vélo. Antoine, est-ce qu'il y a beaucoup de vélos déjà à Charleville ?
4: Il n'y en a jamais eu autant, moi j'ai l'impression. Je pense que tout le monde peut le constater, hein, dans des petites, moyennes et grandes villes. Est-ce que c'est la hausse du prix du carburant ? Mais moi je constate vraiment de plus en plus de cyclistes qui sont arrêtés à des carrefours. On est de plus en plus visible et on voit bien que les gens ont compris l'intérêt de se déplacer à vélo en termes d'économie, hein, en termes d'économie et de pouvoir d'achat. Hein.
0: Alors Antoine, comment ça se passe le partage de la chaussée entre cyclistes, piétons, trottinettes, voitures ? Est-ce que ça vit en harmonie tout ce beau monde à Charleville-Mézières ?
4: Alors effectivement, c'est une question qu'on peut se poser parce que on constate au quotidien il y a de plus en plus de personnes qui se déplacent à vélo, qui se déplacent à trottinette et on peut penser que ça crée des conflits d'usage. Et effectivement, bah, il peut y avoir certaines zones qui sont source de petites tensions entre cyclistes, piétons et personnes se déplaçant en trottinette.
0: Alors tout ça, c'est le résultat d'incivilité de la part des usagers ou d'aménagements qui sont pas suffisants peut-être ?
4: Ben, effectivement, on le constate au quotidien. À partir du moment où l'aménagement il n'est pas adapté, naturellement, ça crée des conflits. Lorsque l'on voit des zones partagées sur les trottoirs, c'est-à-dire qu'on a fait le choix de faire passer des cyclistes ou des personnes en trottinette sur les trottoirs et on leur demande de cohabiter avec les piétons, ça ne fonctionne pas. Hein. Ça ne fonctionne pas.
0: Ouais, et les piétons qui parfois se retrouvent un petit peu comme des obstacles pour des cyclistes ou des trottinettes sur les trottoirs qui n'ont rien à y faire finalement parfois. Est-ce que là vous sensibilisez ? Qu'est-ce que vous faites dans ces cas-là vous ?
4: Ah, ben bien sûr, là par contre, nous, on défend dans un premier temps le piéton. On est tous piétons, qu'on soit automobiliste, qu'on soit cycliste, qu'on se déplace à trottinette, on est tous piétons. Donc c'est vraiment, nous, on milite pour que les trottoirs soient accessibles, dégagés et confortables. La nécessité, c'est de séparer les flux de circulation.
0: Ouais, parce que les rues, elles sont pas devenues finalement un petit peu trop compliquées à comprendre, là, les rues ou les trottoirs même parfois.
4: Ben, c'est ça. Alors, si on ne le comprend pas, c'est que l'aménagement est mal fait, ou c'est qu'il est absent. Nous, vraiment, en plus de vouloir préserver des trottoirs généreux, on incite vraiment les collectivités, et la nôtre en l'occurrence, à créer des pistes clairement identifiables, avec parfois un enrobé d'une couleur différente, et même une séparation avec un niveau différent pour bien matérialiser la différence entre la voie pour cycliste et la voie et le trottoir lui-même.
0: Ouais, moi j'ai l'impression que les piétons, pour en avoir rencontré là pour préparer cette émission, sont un peu résignés, et que les trottinettes, surtout parce qu'elles sont arrivées en masse là depuis très très peu de temps, ont colonisé un peu les trottoirs, et que ils n'ont pas eu le choix, les piétons, finalement.
4: Si, ils ont le choix, et ils doivent se faire entendre, parce qu'effectivement, il n'est pas possible de faire circuler un vélo ou une trottinette sur un trottoir qui doit rester un endroit réservé aux piétons, et le piéton est amené à changer de direction, etc., de manière un peu imprévisible, et il doit pouvoir continuer à le faire sans avoir peur de se faire renverser par un cycliste ou une personne en trottinette.
0: Ah ben voilà qui va les rassurer, je pense, les piétons. Merci beaucoup, Antoine Perardel, président de Ma Ville à Vélo, l'association à Charleville-Mézières. Belle journée à vous.
4: Merci beaucoup.
0: Et si on adoucissait un petit peu toutes ces interactions qui parfois sont un peu tendues entre tout le monde sur la route et les trottoirs. Renault, Mistral gagnant sur ICI.
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0: Renaud sur ici, Champagne-Ardenne. On ne sait jamais trop quoi dire derrière ce petit bijou de tendresse et de nostalgie. Dans un instant, on va revenir sur ce qui nous intéresse aujourd'hui dans Ici, c'est vous. Le partage de la chaussée, des trottoirs aussi entre trottinettes, voitures, piétons et vélos avec une dernière intervention. Et puis, voilà, on en aura fait le tour finalement de tout cela. Donc restez avec nous, on va encore en parler ensemble.
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0: Et votre quotidien, c'est évidemment des déplacements à vélo, à pied, en trottinette ou en voiture. Et on parle ce matin de ce partage de la route qui peut être quand même problématique. On l'a bien vu avec vos différents témoignages. Piste cyclable, trottinette, piéton, voiture. Quelle est la situation donc qui vous agace le plus au quotidien et quelles solutions appliquez-vous pour éviter le clash? On a vu cela avec vous et j'en ai également parlé avec Christelle hier soir aussi à un endroit quand même, un nœud, on va dire, de circulation à Reims. C'est la place de la République, vers 18h, 18h30, il y a beaucoup de monde dans ce secteur-là.
13: Au niveau des trottinettes, des fois, les vélos vont un peu vite, donc on a toujours un peu peur de se faire renverser.
14: Et est-ce que c'est vraiment leur place sur un trottoir, vélo, trottinette, quand vous êtes piéton ?
13: Non, mais en tous les cas, s'ils n'ont pas eu le choix, en bon citoyen, ils devraient être polis et s'arrêter, et se laisser passer et dire pardon, enfin, vous voyez. Quoi.
14: Donc là, typiquement, sur ce trottoir relativement large, avec une voie très fréquentée aux heures de pointe. Voilà, une trottinette qui passe. Vous tolérez les trottinettes et les vélos ?
13: Oh ben moi, je tolère tout le monde. Hein. Après, moi, ce que j'apprécie moins, c'est quand ça manque de politesse et ça risque de nous faire tomber. Et qu'en plus, on risque de se faire enguirlander par la même occasion.
14: Donc, il faudrait quoi ? Qu'ils avertissent par un pardon, un dégage ou attention, j'arrive ?
13: Bah déjà, oui, attention, j'arrive. Ouais. Prévenir les gens, c'est pas mal. On peut toujours rêver, mais il faudrait que tout le monde soit un peu solidaires les uns des autres, être polis, bienveillants. Mais bon, ça, c'est dans un autre monde.
0: Voilà, je rêvais d'un autre monde, hein, Christelle. Et ben voilà, enfin, une petite touche quand même d'optimisme. Voilà, il fallait terminer l'émission sur cela. Merci en tout cas d'y avoir participé ce matin pour ce partage de la chaussée. Demain, autre thème d'émission, vous le savez, hein, comme pour les municipales, le réseau ICI vous accompagne lors de cette campagne présidentielle et on vous a invité à partager vos propositions qu'on pourra transmettre aux candidats. Et c'est une grande consultation qu'on a lancée, dites-le ICI avec Odoxa, sur la thématique, cette première thématique, nos enfants. Voilà, comment voyez-vous l'avenir de vos enfants ? Êtes-vous inquiet ? Il y a plusieurs axes, bien sûr, vous avez été très très nombreux. 15 000 personnes à avoir répondu sur l'ensemble de la France. Et donc, on entendra les enseignements de cette consultation demain. Émission spéciale donc autour de cette thématique « Nos enfants à l'approche de la présidentielle ». Patrick Swayze sur Ici Champagne-Ardenne, avant de nous intéresser à votre chauffage et la facture aussi qui l'accompagne généralement, qui est un peu lourde ces temps-ci bien sûr. She's Like the Wind sur Ici Champagne-Ardenne.

0: Patrick Swayze, She's Like the Wind. Alors, si elle est comme le vent, elle est plutôt de nord-est aujourd'hui et plutôt faible. Voilà. C'est comme ça en Champagne-Ardenne aujourd'hui côté météo. Il est 9h55, il est temps donc de retrouver Lilian Muller pour à votre service. On est toujours à vos côtés tous les jours pour vous donner quelques petits conseils liés à la consommation, notamment aujourd'hui. Lilian, on s'attaque... bonjour déjà Lilian.
1: Bonjour tout le monde, salut Nicolas.
0: Aujourd'hui on s'attaque au chauffage et à la facture qui va avec.
1: Oui, alors que dans quelques semaines nous remettrons peut-être en marche le chauffage et notamment les chaudières dans les immeubles. Eh bien, Isabelle de Suip habite dans un immeuble justement avec un chauffage collectif et il n'y a pas de répartition des frais de chauffage par appartement. Elle trouve justement les charges liées au chauffage extrêmement chères. Elle voudrait savoir s'il existe une solution pour individualiser. Nous allons poser la question à Geoffrey Dottigny de la société Ista à Reims, spécialisé dans la maîtrise des consommations de chauffage et d'eau en habitat collectif. Bonjour Geoffrey.
2: Bonjour Lilian.
1: Geoffrey, pour Isabelle qui a l'impression de payer pour les autres, est-ce que c'est encore souvent le cas aujourd'hui en logement collectif ?
2: Alors pendant longtemps, dans les immeubles avec chauffage collectif, le chauffage était réparti entre les différents occupants en fonction de la superficie du logement. Les personnes attentives à leur consommation n'étaient pas récompensées. À l'inverse, ceux qui se chauffaient davantage ne voyaient pas forcément la différence de leur facture.
1: Pourquoi est-ce que c'est pas encore généralisé ?
2: C'est un manque d'information, semble-t-il. Beaucoup de locataires et de propriétaires ignorent que c'est une obligation légale et qu'ils peuvent en faire la demande auprès de leur syndic ou du bailleur. C'est une poste qui se fait en toute simplicité. Ces systèmes permettent les économies et de participer à la transition énergétique au passage.
1: C'est aussi important de dire que ça n'est pas très onéreux, entre 9 et 15 euros par an par radiateur. Pour un foyer champenois, ça peut représenter quel type de gain sur la facture à la fin de l'hiver ?
2: On observe généralement entre 15 et 30% d'économie. Hein, donc c'est une moyenne. Et donc chacun, avec sa consommation maîtrisée et individualisée, pourra faire une économie dans les mêmes proportions sur sa propre facture.
1: Autre sujet qui arrive vite, c'est la télérelève qui est obligatoire à partir de 2027. De quoi s'agit-il sur cette télérelève ?
2: Donc la télérelève permet de relever les index de consommation à distance. C'est-à-dire qu'il n'y a pas obligation de passage dans le domicile, hein, de pénétrer dans le domicile des occupants pour connaître les index de consommation.
1: Geoffrey, pour terminer, quels sont vos conseils simples et efficaces pour alléger sa facture de chauffage sans perdre en confort pour Isabelle ?
2: Les conseils sont des conseils de bon sens, c'est-à-dire d'avoir une température raisonnable. On conseille 19 degrés dans les pièces de vie et 16 degrés en cas d'absence. La mise en place de robinets thermostatiques sur les appareils de chauffage permet de réguler cette température. On conseille aussi d'aérer tous les jours, mais pas plus de 10 minutes, avec les radiateurs éteints. Et pensez à fermer les rideaux, les volets, pour une meilleure isolation du logement la nuit.
1: Merci Geoffrey Dottigny de Ista, spécialisé dans la maîtrise des consommations de chauffage et d'eau en habitat collectif. Merci à Isabelle pour votre question. Merci Nicolas et à demain avec plaisir.
0: À demain Lilian, dans une minute, les infos à 10h.
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0: Oui, et toute la journée, ça marche. On vous le prouve d'ailleurs, et surtout entre 10h et 11h, et il va vous le prouver tout de suite. Bonjour Grégory.
9: Exactement. Bonjour Nicolas. On va parler des pôles santé qui se développent dans nos communes, dans nos villages, mais aussi dans les villes. Exemple, dans un quartier de Reims dans quelques instants.
0: Merci. Je vous retrouve avec plaisir demain à 9h. Bonne journée à tous.
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9: Nous sommes le dernier jour de l'été en ce 22 septembre, il est 10h. C'est l'heure de faire un point sur l'actualité avec vous, Margot Turgy. Bonjour.
10: Bonjour Grégory, bonjour à tous.
9: Des experts à la barre aujourd'hui à la cour d'assises de la Marne.
10: Experts psychologiques et médicaux entendus au deuxième jour du procès de l'affaire Jean-Louis Leroux. L'agriculteur de 53 ans est jugé depuis hier pour tentative de meurtre et violence avec arme. Il a tiré au fusil sur trois personnes en 2020 parce qu'il les suspectait de vouloir lui voler du carburant. Les trois hommes visés par les tirs, dont un gravement blessé au moment des faits, sont eux jugés pour tentative de vol en Réunion. Redonner aux Français l'éventuel surplus de TVA généré par la hausse des prix des carburants, c'est ce que compte demander le gouvernement dans son budget 2027. Annonce de sa porte-parole, Maud Bréjon, ce matin, sans préciser les modalités. L'exécutif doit aussi annoncer de nouvelles aides ciblées à 17h cet après-midi. Mais il n'y aura pas de baisse des taxes généralisées, a déjà prévenu le ministre de l'Économie. À Reims, l'indemnisation des commerçants de la Voie des Sacres avance. La ville a annoncé dans un communiqué 7 dossiers conclus pour un montant d'un peu plus de 165 000 euros. Deux premiers avaient déjà été bouclés en juin dernier. Il faut rétablir les crédits alloués aux régions pour l'apprentissage. Appel du Grand Est à l'État dans une tribune. Alors que l'enveloppe a plus que fondu, elle est passée de 17 millions à 2 millions d'euros. Elle doit ensuite disparaître en 2027. La collectivité dénonce une absence de concertation et la remise en cause d'un dispositif qui a fait ses preuves pour l'emploi des jeunes. Ils sont les autres victimes des violences conjugales, les enfants. Pour sensibiliser le grand public, la compagnie de théâtre Kidam propose une scène immersive aujourd'hui à Charleville-Mézières, devant le centre social. Quelques minutes pour comprendre ce sujet de société à hauteur d'enfant et discuter ensuite avec le public. 10 représentations sont prévues ce mardi. Et puis donner de la voix devant 80 000 personnes au Stade de France. 40 choristes de la maîtrise de Reims vont participer avec la chanteuse Monroe à la veillée de prière des jeunes ce vendredi, organisée pour la venue du pape Léon XIV. Ils sont très excités, mais ils prennent ça très au sérieux. Selon leur directrice musicale, Sandrine Lebec était notre invitée ce matin.
9: La météo avec plein de soleil hein, pour toute la semaine. Donc on retrouve ce soleil aujourd'hui avec des températures fraîches le matin. On sent que l'automne va arriver hein, à partir de demain, hein, le premier jour de l'automne. Mais l'après-midi, ça s'annonce évidemment très très beau. Alors pour les températures actuellement, 7 degrés au niveau de la pointe de JV, 7 degrés si vous êtes à Charleville-Mézières, 8 à Sedan, 10 degrés en ce moment à Reims. Et puis pour cet après-midi, on dépasse les 20 degrés partout avec 23 degrés si vous êtes à Sedan cet après-midi, avec une température de 23 degrés également à Reims, 24 pour Épernay, 24 à Châlons en Champagne, 24 degrés aussi attendu à Troyes.
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9: Merci d'être avec nous, de nous rejoindre sur votre radio préférée ici Champagne-Ardenne. Les bonnes idées de chez nous, mais aussi d'ailleurs, les initiatives qui inspirent et surtout des rencontres et des parcours de vie. En votre compagnie, Olivier Catiot. Bonjour Olivier.
11: Bonjour à tous.
9: Comment faire face au manque de médecins?
11: Eh bien, la solution, c'est peut-être les maisons de santé. Elles existent en milieu rural, mais aussi dans certains quartiers. C'est le cas où nous sommes ce matin dans le quartier Sainte-Anne de Reims. Qu'est-ce que cette maison de santé? Quels sont les professionnels qui sont sur place? Comment les a-t-on convaincus de venir s'installer? Puis ils organisent aussi plein de choses pour Octobre Rose, on vous en parle.
9: On prendra ensuite la route avec les sapeurs-pompiers, mais pas n'importe laquelle de route. Direction les terrains accidentés pour une formation qui se passe en Moselle. Envie de créer votre entreprise? Attention à ne pas commencer par la mauvaise question. Statut, argent, projet, quelles sont les différentes étapes à ne surtout pas rater? Les bons réflexes avant de se lancer dans l'écho d'ici. Et puis, prêt à jouer? À Châlons, les escape games prennent possession des rues, des énigmes, du jeu et une autre façon surtout de découvrir la ville.
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9: La musique, et quelle musique! Francis Cabrel, avec l'un de ses grands triomphes, l'album Serbacane. Nous sommes en 1989. Voici la chanson qui donne son nom au titre de l'album.

0: prochaines minutes, on va s'écouter Jeanne Masse, également le groupe The Weeknd. Il y aura aussi un gros tube 80, partenaire particulier.
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0: Un pôle santé comme une solution, par exemple, contre le désert médical. Ces maisons de santé, ça fonctionne en milieu rural, mais également en ville. La preuve avec vous ce matin, Olivier Catio, dans un quartier de Reims.
3: Et pour ça, nous sommes dans le quartier Sainte-Anne de Reims. Ici, dans ce quartier, il n'y avait plus de médecins. Alors en 2023, le pôle santé a vu le jour et nous y sommes. Bonjour Julia Lebrun.
4: Bonjour.
3: Coordinatrice de soins pour ce pôle santé. Décrivez-nous ce quartier Sainte-Anne et le lieu dans lequel nous sommes.
4: Donc le quartier de Sainte-Anne est un quartier bien connu de Reims. On le voit notamment avec la basilique Sainte-Clotilde, qui est un magnifique monument qu'on peut voir de l'autoroute notamment. Donc c'est un quartier tout en contradiction, puisqu'on va avoir plusieurs types de populations qui vivent dans ce quartier. On a toute une partie assez précaire. Donc effectivement, il n'y a plus de médecins dans ce secteur. Et il a été décidé de créer une maison de santé pluriprofessionnelle. Donc c'est une initiative de plusieurs professionnels de santé, mais également de l'association Rosas. Donc on a pu créer un pôle santé et ça a permis de vraiment améliorer l'offre de soins dans ce secteur qui en avait grandement besoin, en faisant venir des médecins généralistes, mais également des sages-femmes, psychiatres, psychologues, kinésithérapeutes. Enfin, on a vraiment pu augmenter l'offre de soins de ce quartier de manière importante.
3: Alors quand on rentre ici, ça ressemble à un grand cabinet médical avec différentes pièces pour différentes spécialités ?
4: Exactement, donc c'est vrai que vu de l'extérieur, on ne voit pas forcément de différence avec un cabinet médical que l'on pourrait voir ailleurs. La différence qu'on va avoir, c'est qu'on est labellisé par la CPM, ce qui nous permet d'avoir des moyens supplémentaires pour mener des actions et améliorer notre prise en charge. Une mission de santé publique Octobre Rose. On part également sur d'autres actions, alors ça peut être le diabète, ça peut être le suivi des grossesses en situation de précarité, puisque c'est en lien avec le quartier, ou même lieu d'accueil sans tabac. Donc on a la possibilité d'aller beaucoup plus loin dans notre offre.
3: Tout sur prise de rendez-vous, sur rendez-vous.
4: Oui, le fonctionnement reste identique. Les professionnels de santé restent libéraux, il n'y a pas de salariat. Ils ont la possibilité de prendre rendez-vous dans un site internet passant par Doctolib.
3: Tous ces professionnels de santé que vous avez cités, il n'y en avait plus forcément dans le quartier. Oui. Comment vous avez fait pour les convaincre de venir ?
4: Alors c'est étrange, mais je dirais que c'est beaucoup de bouche à oreille finalement. C'est-à-dire qu'on en a parlé un peu autour de nous. Et puis, est-ce que au niveau d'autres professionnels de santé, est-ce que ça ne t'intéresserait pas de venir voir un peu notre projet? Et puis ça s'est vraiment fait comme ça. Et il y a vraiment un engouement pour travailler sous ce mode de fonctionnement-là. On se sent beaucoup moins seul dans notre activité et ça a beaucoup plus de sens. Et c'est vrai que là, je trouve qu'on a une qualité de travail, de vie au travail, qui est super, super intéressante. Il y a une vraie équipe, on s'entend tous bien et on peut aller plus loin dans nos prises en charge.
3: Ici, ça marche. Dans le quartier Sainte-Anne, ce pôle de santé, il y a plus de 8000 personnes qui passent chaque année dans ce pôle santé depuis qu'il existe.
4: Oui, au-delà des 8000, largement.
3: Et dans un instant, nous serons avec Marion Sourdet, qui est sage-femme dans ce pôle santé, ici, dans le quartier Sainte-Anne de Reims. Merci, Julia Lebrun, coordinatrice de soins.
0: A tout de suite, Olivier, depuis Reims, quartier Sainte-Anne, à l'honneur ce matin. Adèle Castillon était avec toi.

0: Excellente matinée avec Ici Champagne Ardenne. C'était Adèle Castillon, Été avec toi.
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0: Parlons santé ce matin. La santé accessible à tous, facilement. Ça, c'est un défi que beaucoup de collectivités doivent relever. Inspiration et solutions avec des professionnels de santé qui sont installés dans un quartier de Reims. Et ça, ça marche, Olivier Catiot.
3: Et ici, en 2023, le pôle santé a vu le jour. Depuis sa création, ce sont plus de 8000 personnes qui passent par ce pôle santé chaque année. En fait, tout est parti d'un constat qu'il n'y avait plus de médecins dans le quartier Sainte-Anne de Reims. Et c'est chose faite désormais. Bonjour Marion Sourdet.
4: Bonjour.
3: Vous êtes sage-femme pour ce pôle santé Sainte-Anne. Est-ce qu'on peut rappeler la fonction de sage-femme pour les personnes qui ne connaissent pas vraiment ce métier?
4: Alors effectivement, vous avez raison, cette profession est encore aujourd'hui assez méconnue dans ses compétences et son champ d'activité qui dépasse très largement la grossesse.
3: Oui.
4: Et l'accouchement, bien entendu. Et on a toute une part aussi de suivi gynécologique, de prévention, de réalisation des frottis. Aussi la prévention et le dépistage du cancer du sein, puisque c'est quand même le cancer le plus fréquent dans la gente féminine. Il y a quelques hommes et qu'il y a quand même plus de 60 000 cas chaque année de cancer du sein.
3: Et c'est le but, notamment chaque année d'Octobre Rose, hein, de
4: Exactement.
3: Parler. Alors c'est un prétexte parce qu'on en parle toute l'année, mais un peu plus de cet événement
4: fait.
3: Octobre Rose. Et le pôle santé se mobilise hein, en ce sens. D'ailleurs.
4: Tout à fait. En partenariat avec Ensemble pour Elle et avec les Régates Rémoises, qui sont quand même voisines finalement, et aussi dans le quartier Sainte-Anne. Et c'est la deuxième année maintenant.
3: Alors l'événement, ça sera ce samedi, le 26 septembre. Qu'est-ce qui nous attend?
4: L'entrée sera gratuite, il y aura différents stands, bilan prévention, un atelier d'autopalpation, on a des bustes d'autopalpation pour apprendre aux femmes à faire leur propre dépistage, un stand médecin, plus toute l'activité physique aussi, on sait que ça a un grand impact dans l'hygiène de vie et la prévention aussi du cancer du sein, l'activité physique, donc il y aura un stand d'ergomètre, les rameurs, un vélo pour fabriquer son propre smoothie. Nutrition également, sophrologie, gestion du stress, puisqu'on retrouve tous ces facteurs de risque finalement dans les cancers du sein.
3: Et parmi les stands, Marion Sourdet, il y aura aussi la CPM qui sera présente samedi.
4: Avec un stand pour faciliter la prise de rendez-vous auprès de radiologues pour les mammographies, échographies mammaires, hein, pour les personnes qu'on aura un peu plus ciblées, que ce soit les sages-femmes ou les médecins. Dans le cadre de leurs facteurs de risque, pour faciliter cette prise de rendez-vous, qui peut être quelquefois un frein aussi.
3: Frein pourquoi? Pour les délais, pour le.
4: Oui, la difficulté des fois d'accéder au rendez-vous qui passe par une prescription médicale quand on est en dehors du dépistage organisé. Vous savez qu'il y a un dépistage organisé pour les femmes de 50 à 74 ans, où elles sont invitées tous les deux ans à pratiquer une mammographie de dépistage, mais on peut très bien relever des facteurs de risque importants chez des femmes plus jeune et qui pourrait justifier l'initiation du suivi de façon un peu plus précoce.
3: Un bon moment convivial pour la bonne cause, hein, puisque c'est utile, hein, tout ça. Entrée libre, gratuite, sans inscription. C'est ce samedi de 9h à midi. Ça va se passer dans la salle d'honneur des Régates Rémoises de rue Clovis chez elle à Reims. Les Régates Rémoises qui sont vos partenaires d'ailleurs.
4: Tout à fait.
3: Pour inciter justement à l'activité physique.
4: Oui, et avec la possibilité aussi de voir ce travail des Dragon Ladies que beaucoup de Rémois voient ramer sur le canal
3: l'association Ensemble pour Elle. Oui.
4: Exactement, et c'est un grand moment aussi de partage à ce moment-là.
3: On va continuer d'en parler dans la suite de Ici ça marche avec le pôle santé Sainte-Anne, avec les régates rémoises et puis avec l'association Ensemble pour Elle.
0: Oui, des professionnels de santé hein, qui se mobilisent notamment pour cet événement Octobre Rose. Olivier, je vous propose de nous retrouver dans une petite minute.
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0: Les pôles santé, quand des professionnels se regroupent pour essayer de pallier à la difficulté de trouver des médecins. Oui, ça marche. Quand des médecins, soignants, associations et clubs sportifs se rassemblent pour mettre leur énergie en commun, ça marche aussi. Ça donne un événement utile et populaire dans le cadre d'Octobre Rose. Ça arrive bientôt. Olivier Catu, vous êtes dans le quartier Sainte-Anne de Reims.
3: Une grande mobilisation ce samedi, le 26 septembre, dans le cadre d'Octobre Rose. Ça s'appelle Octobre Rose

0: vont faire des petits défis entre eux.
1: Alors là, on parle vraiment d'Octobre Rose, du cancer du sein, parce que ces mouvements de rameurs ont des bienfaits ?
0: Oui, tout à fait. Bah, l'aviron, c'est un sport très complet et il y a des bienfaits physiques. Bah, on le fait en prévention et surtout pendant la maladie aussi.
1: Ça fait quoi ? Ça remuscle ?
0: Ça muscle, ça fait du bien au niveau physique, dans la tête aussi. Ça permet de penser à rien, de s'éloigner de la maladie, un petit peu comme on dit. Et puis, il y a aussi un esprit d'équipe qu'on développe. On est plusieurs, donc à plusieurs, c'est plus facile.
1: Alors là, samedi, c'est une opération ponctuelle hein, pour une fête, pour Octobre Rose. Mais sinon, ce sport santé, au Cercle Nautique d'Arrigat-Rémoise, vous le pratiquez toute l'année hein.
0: Oui, oui, toute l'année. On a à peu près une trentaine d'adhérents. Et donc, ils viennent toute la semaine pour pratiquer ce sport.
1: Et ce sport santé, c'est encadré par vous, Laurence Collet. D'ailleurs, il y a un diplôme, il y a une spécificité pour pouvoir encadrer ce type de sport.
0: Tout à fait. J'ai suivi la formation Aviron Santé par le biais de la Fédération Française d'Aviron. C'est une reconnaissance. Nous avons un label qui permet aux professionnels de santé de diriger les patients vers notre structure. C'est toujours sécurisé, adapté en fonction de la pathologie.
1: Vous avez parlé de bassin intérieur, mais il y a des sorties sur le canal aussi ?
0: Oui, on peut faire des sorties aussi sur le canal, toujours adaptées en fonction des pathologies de chacun. Et si les personnes n'ont pas peur de l'eau, bien sûr.
1: Ce cercle nautique des régates rémoises qui accueille cette manifestation d'Octobre Rose, c'est ce samedi de 9h à midi. Entrée libre et gratuite. Et parmi les acteurs majeurs aussi de la vie associative dans notre région et à Reims en particulier, il y a l'association Ensemble pour Elle. Vous les apercevez sans doute régulièrement sur le canal de Reims faire du Dragon Boat. Ce sont les Dragon Ladies. Claire Fiaschi de l'association Ensemble pour Elle sera avec nous dans un instant.
2: A tout de suite Olivier, avec une chanson de circonstance. On parle de santé, de professionnels de santé qui sont ô combien précieux. Jeanne Mas, sauvez-moi.

0: 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C'était John Mas. 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
0: Nous évoquons ce matin les pôles santé. Pôles santé comme solution contre le désert médical. Ça fonctionne en milieu rural, mais également en ville. Des professionnels de santé convaincus que bouger, c'est bon pour tout le monde, même quand on est malade, et qui organisent avec des associations partenaires une journée festive et de prévention. Et Olivier Catio, ça se déroule ce samedi à Reims.
3: Le pôle santé Sainte-Anne qui organise une grande fête dans le cadre d'Octobre Rose, c'est ce samedi matin dans la salle d'honneur du cercle nautique des régates rémoises. Nous sommes avec Marion Sourdet, sage-femme, avec Julia Lebrun, coordinatrice de soins au pôle santé Reims-Sainte-Anne, avec Laurence Collet du cercle nautique des régates rémoises, et puis avec Claire Fieschi. Bonjour.
4: Bonjour.
3: De l'association Ensemble pour Elle. C'est vous, les fameuses Dragon Ladies, le Dragon Boat sur le canal à Reims?
4: Oui, c'est nous qui réveillons les étudiants le samedi matin à 9h30.
3: À coup de tambour pour voilà. Donner le rythme.
4: Oui. Ce sont les seuls qui se plaignent, mais avec le sourire, donc ça va.
3: Pour ceux qui ne connaissent pas le Dragon Boat, est-ce que vous pouvez nous rappeler ce qu'est cette embarcation et puis ce collectif de l'association Ensemble pour Elle?
4: À la base, le Dragon Boat, c'est une activité ancestrale chinoise et qui a été mise à profit pour les Dragon Ladies par un psychophysicien canadien qui voulait prouver que se servir de ses bras quand on avait été opéré d'un cancer du sein n'avait pas d'effet négatif, et qui finalement a prouvé que ça avait des effets positifs. Et c'est ce dont on se sert, nous, régulièrement, pour faire venir les dames sur les bateaux, puisque, outre le bien-être psychologique que ça amène et de se faire du bien, c'est une remobilisation de tout le corps, c'est le travail du bras du côté du sein opéré pour faire circuler la lymphe, pour se tenir droite, pour se remuscler et pour reprendre confiance en soi à la base, puisqu'on fait cette activité dès les traitements et on continue après autant qu'on en a envie. Et puis, c'est un sport individuel, collectif, puisque chacune vient dans l'état de forme du moment et profite de la force des autres pour avancer. On en a même qui viennent se promener avec nous sur le canal sans pagayer, ne serait-ce que pour se faire du bien à la tête.
3: Oui, c'est un lien social important aussi, cette ambiance, ce collectif.
4: C'est un lien social important et c'est un rendez-vous non médical pendant les traitements, et c'est un rendez-vous pour retrouver les copines, pour on se fait violence pour se lever parce qu'il faut quand même venir. C'est super important d'expliquer aux dames qui sont confrontées au cancer du sein qu'elles ne sont pas toutes seules, qu'elles peuvent trouver des solutions pour sortir du calendrier des traitements, pour retrouver des dames qui sont dans la même situation. Mais ce n'est pas du tout notre sujet de conversation, le cancer du sein, parce que c'est ce qui fait peur en général.
3: L'association Ensemble pour Elle à Reims, qui participe évidemment à cette mobilisation Octobre Rose au fil de l'eau. C'est la deuxième édition cette année. Prévention, dépistage, bien-être, soins, sport, santé, nutrition. C'est ce samedi de 9h à midi à la salle d'honneur des régates rémoises, rue Clovis Chezel à Reims. L'entrée est libre, gratuite, sans inscription. On vous met tous les liens pour en savoir plus sur la page de Ici ça marche. Merci Claire Fieschi, Laurence Collet, Marion Sourdet et Julia Lebrun.
5: Merci.
0: Merci à toutes celles et ceux qui se mobilisent pour nous apporter un petit peu de bonheur. 10h31, ici pratique des idées de sortie chez nous en Champagne-Ardenne, avec jeudi bal des seniors au parc des expositions de Charleville-Mézières de 14h30 à 18h. C'est gratuit hein, pour les carolo-masseriens, c'est 10 € si vous venez de l'extérieur, pas d'inscription nécessaire. Ce vendredi c'est la forêt amazonienne. Oui, cap sur la forêt amazonienne, mais sans quitter Saint-Brice-Courcelles à la Maison des Arts Musicaux. Un conteur adapte Le Vieux qui lisait des romans d'amour de Luis Sepúlveda. Une histoire d'aventure pleine d'humour et de tendresse au cœur d'une Amazonie sauvage et menacée. Et puis ce samedi, fête de la Sablière à Chalon-sur-Velle, 5e édition au massif de Saint-Thierry. Balade nature, découverte de la réserve, atelier ludique et des surprises vous attendent de 14h à 18h. C'est gratuit et là encore, pas d'inscription.
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0: La suite de notre émission avec une question. Comment embarquer avec des sapeurs-pompiers pour une formation qui secoue? Bien, ça se passe en Moselle. Là-bas, les sapeurs-pompiers apprennent à conduire et à intervenir en terrain accidenté. On va vous en parler. Vous rêvez plutôt de vous lancer à votre compte? Bonne idée, mais par où commencer? Les erreurs à éviter, les bons réflexes pour créer son entreprise, c'est à suivre dans l'écho d'ici. Et puis, à vous de jouer. Oui, à Chalon, L'escape game sort des salles et envahit les rues. Énigmes, jeux de pistes et découvertes de la ville grandeur nature. Et ça marche.
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0: Voilà un groupe que l'on aime beaucoup, c'est The Weeknd avec Blinding Lights. Je vous propose d'écouter ce grand, grand succès. C'est Ici ça marche, c'est votre émission, les bonnes initiatives, les bonnes idées de chez nous. Et d'ailleurs, c'est 10h, 11h sur votre radio, ici Champagne-Ardenne.

0: Le titre entraînant du chanteur canadien The Weeknd, c'était Blinding Lights.
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0: Des idées de chez nous, mais aussi des idées d'ailleurs, parce que ailleurs aussi, ça marche. Les sapeurs-pompiers ont été en première ligne face aux incendies qui ont marqué notre pays cet été. Des pompiers qui ne relâchent pas leurs efforts en cette rentrée, bien au contraire. Alors, pour être toujours plus performants et surtout pour répondre aux besoins des prochaines années, des formations sont dispensées. Et Robin Bernot, pas loin de chez nous, il y a une formation qui sort de l'ordinaire.
3: En Moselle, les sapeurs-pompiers s'entraînent à conduire des camions de 14 tonnes sur des pentes à 50%.
4: Peut-être qu'ils sont moins sollicités dans leur région et du coup ça permet à ce qu'ils aident les autres qui s'entraînent entre eux, quoi, en fait.
3: Parce que oui, combattre le feu, ça s'apprend, mais conduire un camion de pompiers dans un milieu périlleux aussi. Et c'est ce à quoi se sont attelés 190 pompiers du SDIS de la Moselle depuis le début du mois de septembre. Le lieutenant Michael Stefano, référent départemental conduite au SDIS de la Moselle, insiste auprès de notre reporter Théo Baucher sur l'importance de cette formation.
5: La spécialité de conduite, elle est présente sur toutes les interventions. J'aime à dire que c'est la seule spécialité qui est présente sur 100% des interventions. On dit que des fois les pompiers roulent vite. Le but n'est pas de rouler vite, le but est d'anticiper de façon à arriver dans le meilleur état pour nos équipes. Sur les lieux d'intervention pour la meilleure prise en charge de la victime.
3: Ces formations sont utiles aux sapeurs-pompiers mosellans, notamment lorsqu'ils sont envoyés en renfort sur des interventions dans toute la France, comme cet été par exemple, lorsqu'ils sont partis en renfort dans le Var ou en Gironde. Être formé à la conduite tout terrain pour pouvoir intervenir sur un feu de forêt ou dans des milieux périlleux, ici en Moselle, ça marche, mais vous, qu'en pensez-vous? On va en discuter avec Karina.
6: Je pense que les pompiers, un peu comme toute la fonction publique, manquent de moyens, certainement. Donc les formations, c'est super, mais il faudrait aussi peut-être rajouter des effectifs et embaucher peut-être plus de monde et plus de pompiers. Parce qu'il y a des pompiers volontaires, c'est très bien, mais peut-être aussi plus de pompiers professionnels.
3: Puis je me suis aussi demandé si cet été, avec la multiplication des incendies, il n'y avait pas eu une prise de conscience collective sur l'importance d'avoir suffisamment de pompiers et surtout des pompiers suffisamment formés.
6: Non, mais je pense que déjà les gens, je pense qu'ils savent qu'on a besoin des pompiers. Enfin voilà, on sait tous qu'on a besoin des pompiers. Tout n'est pas perdu. On voit que la solidarité est là. Donc je pense que oui, en effet, je pense que les gens, ils veulent s'investir, quoi, pour la collectivité, pour le collectif.
3: Chaque année en Moselle, une trentaine de sapeurs-pompiers sont formés à la conduite en milieu périlleux pour être prêts à intervenir dans les situations les plus difficiles.
0: Robin Bernot pour Ici ça marche. Vous rêvez de vous lancer à votre compte, mais par où commencer? Quelles erreurs éviter et quels réflexes adopter? On vous guide dans l'écho d'ici, ce sera après Partenaire Particulier et ce célèbre tube 80. C'est à suivre dans quelques instants sur votre radio Ici Champagne-Ardenne.
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0: Ah, vous chantez aussi chez vous. Hein. C'est normal, ça c'est l'effet Ici Champagne Ardennes.
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0: L'écho d'ici, créer son entreprise, beaucoup y pensent, peut-être vous, l'un de vos proches, mais la question, eh oui, on commence comment? Et on commence par quoi? Le statut, le nom, les démarches, eh bien justement, pas forcément ces questions-là à se poser. Avant de créer son entreprise, il y a quelques questions essentielles. On vous donne le mode d'emploi ce matin, Yannick Cusy. Vous êtes avec Anne-Sophie Rieg, qui est responsable d'un cabinet d'expertise comptable à Reims.
3: Bonjour Anne-Sophie Rieg.
4: Bonjour Yannick.
3: Première erreur à éviter, commencer immédiatement par les démarches pour créer son entreprise. C'est pas ce qu'il faut faire.
4: Exactement, c'est surtout ne pas se précipiter pour créer son entreprise. C'est important de prendre le temps de poser son projet avant et de se poser les bonnes questions pour pas aller trop vite.
3: Une bonne idée, apparemment ça suffit pas non plus. Alors comment on sait s'il existe vraiment des clients qui sont prêts, par exemple, à payer pour ce que je veux proposer?
4: Eh ben ça, typiquement, c'est de l'ordre de l'étude de marché. Donc, c'est vraiment faire une étude qui va définir le projet, savoir qui sont ses clients, où ils sont, quelle est l'offre qui existe, analyser ses concurrents, etc. Et ça nous permet de voir, effectivement, s'il y a de la place pour le projet ou pas.
3: On teste son idée, quoi.
4: C'est on peut tester son idée totalement. Oui.
3: Ça aussi, ça peut faire peur. Hein, comment on fait pour tester son idée? On questionne les gens autour.
4: C'est pas évident. Effectivement, on peut commencer par ses proches. Déjà, voir si le projet paraît intéressant auprès de ses proches. Alors avec l'objectivité nécessaire. Mmh. Mais ensuite, c'est aussi pas que. Il faut aller chercher aussi d'autres personnes. On peut faire un questionnaire, le faire remplir, par exemple. C'est des genre de choses.
3: Une petite étude de marché. Alors après, il faut, si j'ai bien compris aussi, sortir la calculatrice. Combien dois-je vendre? À quel prix pour réussir à la fois à ce que ça marche et que je gagne ma vie?
4: C'est ça. Ça, c'est surtout très important parce qu'il faut, il faut vérifier la rentabilité du projet. Donc ça, c'est l'objet du prévisionnel financier. On va émettre des hypothèses d'activité. On va essayer d'être réaliste pour savoir justement combien de chiffre d'affaires on doit faire pour rentrer dans ses charges notamment et fixer aussi sa marge et ses prix.
3: Très souvent, les jeunes start-upers que je rencontre dans cette chronique, on donne l'impression de laisser de côté le fait de gagner leur vie. C'est-à-dire que bon, c'est pas grave.
4: Oui, c'est pas le même modèle économique, les start-up, effectivement.
3: Ouais, mais c'est quand même important d'y penser dès le départ.
4: C'est très important.
3: Pas le négliger,
4: c'est très important, surtout si c'est un projet dont c'est l'activité principale et dont on veut vivre.
3: Le statut, alors ça, c'est ce qui fait peut-être le plus peur.
4: Oui.
3: Micro-entreprise, il y a des SASU, il y a des EURL. Alors souvent, on dit, par exemple, commence en micro, c'est plus facile. Est-ce que c'est le bon conseil?
4: Alors oui et non. C'est vrai que la micro-entreprise, c'est assez pratique pour tester son projet ou dans le cas d'une activité secondaire. Ensuite, ça va dépendre aussi de pas mal de critères et du niveau de charge, du niveau de chiffre d'affaires, etc. Donc, je dirais pas forcément.
3: D'accord. Donc, il faut vraiment regarder à quoi correspond chaque statut, les avantages, les inconvénients.
4: Exactement. En fait, on va poser, on analyse plein de critères. Ça passe par la situation de l'entrepreneur et aussi voilà, de son projet d'entreprise, de la taille, etc. Et en fonction, c'est vraiment du cas par cas. Il n'y a pas de statut parfait, mais c'est vraiment le statut le plus adapté à l'instant T.
3: Bon, ça fait déjà quelques pistes. Un dernier conseil pour celui ou celle qui nous écoute ce matin, qui se dit j'ai envie de me lancer, mais tout ça, ça me paraît quand même un peu effrayant, un peu flippant, un peu compliqué.
4: Ça peut faire peur, oui.
3: Ouais. Qu'est-ce qu'on peut lui dire?
4: Eh ben, c'est surtout de savoir s'entourer, de se faire accompagner, c'est très important, ça permet de gagner du temps. Donc c'est vraiment trouver les bons interlocuteurs pour pouvoir poser le projet. Et puis là aussi, je dirais, si les personnes nous écoutent aujourd'hui, c'est de se rendre à la Jelly Week la semaine prochaine qui commence lundi 28 septembre. Pendant 4 jours, c'est plus de 40 ateliers autour de l'entrepreneuriat. Donc ça peut être une bonne piste pour déjà essayer d'avancer.
3: Ça se passera où?
4: Ce sera à Syntex.
3: Bon, c'est bien noté. Merci beaucoup, Anne-Sophie Rieg. Je rappelle que vous dirigez Number Reims, donc un cabinet d'expertise comptable qui accompagne notamment les créateurs d'entreprises. Bonne journée à vous.
4: Merci, bonne journée.
0: Et oui, se faire accompagner ici, ça marche. Ce qui marche aussi, ce sont les escape games, notamment en ville. Un escape game est organisé à Châlons dans quelques jours. On va en parler avec l'un des organisateurs.
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0: Voici Fever Dream sur votre radio locale, Ici Champagne Ardenne. C'était Alex Warren.

0: Excellente matinée, vous faites le bon choix, celui de votre radio ici Champagne-Ardenne. Alex Warren avec Fever Dream.
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0: Ici ça marche, les escape games. Ils se multiplient dans des salles spécifiques, mais aussi grandeur nature dans nos villes comme ce samedi à Chalon. Une manière de découvrir la ville tout en jouant. Bonjour Rémi Bilio.
3: Bonjour.
0: Vous représentez une société qui propose le concept Lupin dans la ville. Comment arrivez-vous à créer des jeux de pistes différents dans plusieurs villes ?
3: Alors, on propose un scénario différent par an sur lequel on travaille pendant plusieurs mois au cours de l'année. Et du coup, on va l'adapter à chaque ville en créant un parcours en amont dans chaque ville et en faisant des énigmes d'observation pour voir des détails dans nos villes qu'on ne remarque jamais.
0: C'est-à-dire qu'il y a une équipe qui vient sur place pour repérer un peu les lieux ?
3: Oui, tout à fait, c'est ça.
0: Qu'est-ce qui fait qu'un jeu de piste grandeur nature fonctionne vraiment ? C'est quoi les codes, les secrets ?
3: Nous, pour le coup, c'est qu'on choisit de pas faire des énigmes trop faciles, contrairement à beaucoup, et c'est ça qui plaît beaucoup dans nos jeux. On a tendance à accueillir vraiment tout le monde, donc qui sont soit des familles qui n'ont pas forcément l'habitude des jeux d'énigmes, et on propose des difficultés du coup plus faciles pour ces gens-là, aussi bien que des experts qui ont l'habitude de faire des escape games.
0: Il faut combien de temps pour préparer une édition comme celle de Chalon, par exemple ?
3: Concernant la préparation du scénario, c'est plusieurs mois de travail. Et pour établir la carte, on est sur plusieurs jours. Et après, les énigmes sur place prennent quelques heures.
0: Comment ça se joue concrètement, Lupin dans la ville ? On vit en équipe, on reçoit des énigmes, une mission nous est donnée. Comment ça marche ?
3: Alors, on vient en équipe, à un point de rendez-vous et à une heure de rendez-vous. Et l'animateur sur place va donner à chaque équipe un sac, un livret et une carte. Et du coup, on va pouvoir parcourir avec la carte le parcours. Et aller de point en point, et sur chaque point, du coup, on aura une ligne d'observation pour savoir si on est bien arrivé sur le point, suivi d'une ligne de logique, donc qui est le cœur du jeu, qu'on va pouvoir résoudre avec le téléphone, le livret et le matériel de jeu.
0: Alors, sans nous dévoiler les énigmes, à quoi les participants doivent-ils s'attendre samedi ? Est-ce qu'il y a un nom de scénario ? Est-ce qu'il y a un thème ?
3: Oui, c'est Lupin contre la reine Victoria. Donc Lupin a volé un joyau de la reine et elle se déplace en personne pour aller récupérer son bien.
0: Escape Game géant à Chalon, Lupin dans la ville, c'est samedi, 13h30, 17h. Pensez à réserver pour passer un joli moment, évidemment, au travers les rues de Chalon en Champagne, Lupin dans la ville. Merci beaucoup Rémi Bilio d'avoir été avec nous. Et on va se préparer justement à répondre aux différentes énigmes à suivre.
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0: Un peu de douceur dans votre radio ici Champagne-Ardenne avec Liane Folly au fur et à mesure. 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

0: Urban Folly au fur et à mesure. Préparez-vous à jouer, on part à la recherche du bouchon en or dans quelques instants. Des énigmes, des indices, avec une balade à deux en vélo à remporter dans notre vignoble de Champagne. Valeur de ce cadeau, 180 €. Ce sera après Karen Young et Hot Shot à suivre.
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0: Young avec Hot Shot. Elle nous prouve une fois de plus que dans les années 70, avec ce discours, on savait faire la fête. Hein.
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0: Très bon mardi 22 septembre, il est 11h. L'actualité chez nous en Champagne-Ardenne en compagnie d'Hugo Marceau, bonjour.
2: Bonjour, deuxième jour de procès devant la cour d'assises de Reims. L'agriculteur Jean-Louis Leroux d'un côté, trois cambrioleurs présumés de l'autre. Parmi eux, le jeune homme de 25 ans touché par une balle de fusil tirée par l'éleveur une nuit d'hiver 2020. « Je suis bien désolé », s'est excusé hier Jean-Louis Leroux qui explique à la barre avoir paniqué. Il comparaît pour tentative de meurtre les trois autres hommes pour vol de carburant en Réunion. Une règle d'or, Sébastien Lecornu compte inscrire dans le budget 2027 que les surplus de TVA seront neutralisés, puis restitués aux Français à la pompe, histoire de calmer la grogne née de la hausse des prix du carburant. L'entourage du Premier ministre à l'origine de cette information ne manque pas de préciser que le gouvernement n'a pour l'instant en rien profité de cette hausse. L'État qui autorise par ailleurs les distributeurs à vendre du gazole de qualité été jusqu'au 15 novembre, une mesure exceptionnelle pour compenser les difficultés d'approvisionnement liées au conflit au Moyen-Orient. Accompagner le monde du travail vers l'intelligence artificielle. Le ministère du Travail lance aujourd'hui un plan à 80 millions d'euros. La somme sera en majorité fléchée vers les centres de formation des apprentis. Un plan à 12 mesures au total, celles censées offrir le retour sur investissement le plus important. Tu te prends pour qui ? À Charleville-Mézières, la compagnie Kidam joue aujourd'hui une pièce pour le moins immersive. Embarquée avec les comédiens dans un minibus, 6 personnes du public maximum par spectacle. L'objectif, révéler l'impact des violences conjugales sur les enfants. 10 représentations sont prévues devant le centre social. Représentation suivie d'un échange avec les spectateurs. Et puis cela devait être le coup d'envoi de la saison de cyclocross dimanche prochain. Mais Boulzicourt, au sud de Charleville-Mézières, ne pourra finalement pas accueillir la première étape du championnat des Ardennes. Et pour cause, 2 ponts menacent de s'écrouler sur la commune. Une entreprise du BTP a été relogée en urgence par la mairie sur le site de l'entente cycliste locale. La course est donc reportée.
0: La météo, dernier jour de l'été, en ce 22 septembre, mais le soleil est bien présent, avec des températures, c'est vrai, un peu fraîches le matin. Ça va mieux dans le courant de l'après-midi. Actuellement, 12 degrés relevés par Météo France à Charleville-Mézières, 14 à Reims, 16 à Épernay cet après-midi, 23 attendus à l'ombre à Reims, 24 à Fismes, 24 aussi à Épernay, tout comme à Châlons-Champagne, Vitry-le-François, Saint-Dizier, à Troyes. Dans les Ardennes, les températures sont comprises cet après-midi entre 21 et 24 degrés. Pour demain, c'est encore du beau soleil avec des températures qui devraient encore atteindre 24 à 26 degrés. Pour demain matin, 7 à 10, pas plus.
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0: Merci d'être au rendez-vous de votre grand jeu jusqu'à midi. Un jeu de pistes, des énigmes, des indices pour vous aider à retrouver la cachette de notre bouchon en or. Un bouchon caché forcément chez nous en Champagne-Ardenne. Vous pouvez notamment repartir aujourd'hui avec des places pour le zoo d'Amnéville. 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Et cette semaine, vous jouez pour le grand tirage de vendredi. Pour essayer de repartir avec une balade à deux en vélo à assistance électrique pour visiter notre magnifique vignoble de Champagne, plus particulièrement la vallée de la Marne, grâce à notre partenaire Festivalet, et une balade d'une valeur de 180 euros.
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0: Avec l'incontournable Jean-Jacques Goldman et la vie par procuration.

0: Dans quelques instants, Lerita Mitsuko, on s'écoutera Bruna Mars et aussi Mylène Farmer.
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0: Trois énigmes pour trouver trois indices. À vous de retrouver l'endroit précis, voilà, la cachette de notre bouchon en or avant midi. Vous pouvez repartir notamment avec des places pour le zoo d'Amnéville. On vous offre aussi cette semaine, lors du grand tirage, une balade. 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Vous propose cette découverte de la vallée de la Marne au plus près de la nature.
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0: Et une première occasion de repartir avec des cadeaux. Un indice au 03 26 48 2000. Je nais légère et ronde. Dans une coupe, je remonte. J'éclate en un instant sans faire grand fracas. Et quand je suis de savon, les enfants courent après moi. Avez-vous cet indice? Je nais légère et ronde. Dans une coupe, je remonte. J'éclate en un instant sans faire grand fracas. Et quand je suis de savon, les enfants courent après moi. Un indice à retrouver et un cadeau à remporter.
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0: Hommage à celle qui nous a quittés il y a quelques jours à peine, Catherine Ringer, Lerita Mitsuko. Je vous laisse avec Marcia Baila.

0: Alexia Baila, peut-être l'un des plus grands succès, si ce n'est le plus grand succès, d'Erita Mitsouko.
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0: À vous de retrouver la cachette de ce bouchon en or chez nous en Champagne-Ardenne pour vous aider, des énigmes et des indices. Nous sommes à la toute première énigme et c'est Françoise qui s'y colle depuis Reims. Bonjour Françoise.
2: Bonjour.
0: Bonjour, bonjour. Alors, ne mettez pas trop le poste de radio à proximité de là où on se parle. Parce
2: ah bah alors attendez, je change de pièce.
0: Ah oui, parce que sinon on va pas s'entendre.
2: D'accord, j'ai déjà supprimé le haut-parleur, j'ai déjà fait quand même une bonne chose.
0: Eh ben c'est déjà pas mal Françoise, effectivement. Voilà. Je vous donne cette énigme et à vous, je l'espère, de me donner la bonne réponse. Je nais légère et ronde, dans une coupe je remonte. J'éclate en un instant sans faire grand fracas. Et quand je suis de savon, les enfants courent après moi. D'après vous, que suis-je ?
2: Une bulle.
0: Pourquoi la bulle ?
2: Bah, la bulle de savon, les gamins qui souffle dans les trucs, et puis ça fait des bulles de savon, la bulle de champagne, parce que le champagne, normalement, c'est effervescent.
0: Mm-hmm.
2: Et puis l'autre, je ne sais plus ce que c'est.
0: Je n'ai légère et ronde, voilà. J'éclate en un instant.
2: C'est rond, et ouais. Léger, et puis ça vole dans l'air.
0: Ben oui, alors, c'est vrai que c'est marrant, ça, les bulles de savon. Moi, j'ai fait ça,
2: ah oui,
0: petit.
2: Ça, c'était bien, ouais.
0: Quand vous avez fait ça
2: jeune, c'était bien.
0: Ben oui, ça fait rigoler, c'est amusant. C'est la bonne réponse, la bulle, oui. Effectivement, pas de problème pour vous, c'est bel et bien la bulle. Alors, ce bouchon en or, celui que nous cherchons, se trouve dans un village où les bulles sont nombreuses. Bon, voilà, c'est un tout premier indice. Il va falloir affiner tout ça dans les toutes prochaines minutes. Vendredi, c'est le grand tirage pour essayer de gagner cette balade. Vous serez peut-être, si vous gagnez, sur le vélo électrique pour vous balader dans la vallée de la Marne.
2: Bah non, non, je peux plus faire de vélo.
0: Bah, vous l'offrirez si jamais vous gagnez.
2: Voilà. Oui.
0: Alors, le cadeau dans l'enveloppe, je vois un sac Polochon ici Champagne-Ardenne. C'est un grand sac, vous allez pouvoir mettre toutes les affaires que vous voulez à l'intérieur. Peut-être pour vous balader, pourquoi pas. Ou en tout cas, pour ranger les affaires. Je vous souhaite une excellente journée, Françoise, merci d'avoir joué avec nous. Et grâce à vous, nous avons ce premier indice.
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0: Je succède parfois au puissant couronné, sans jamais appartenir à celui qui peut régner. Ma voix est faite de millions de voix. Au lendemain de Valmy, j'ai vu le jour pour la première fois. Nous cherchons cet indice, ensemble, au 03 26 48 2000, tout est important. Je succède parfois au puissant couronné, sans jamais appartenir à celui qui peut régner. Ma voix est faite de millions de voix, et au lendemain de Valmy, j'ai vu le jour pour la première fois.
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0: On avance tranquillement mais sûrement pour essayer de trouver la cachette du bouchon en or. On joue tous ensemble, 11h midi, à la recherche du bouchon en or. Voici Bruno Mars et c'est On My Soul sur votre radio ici Champagne-Ardenne.

0: Vous êtes un peu endormi là ? Ah ben ça réveille. Hein. Allez, avec Bruno Mars, il n'y a pas de souci. On My Soul, c'est ici Champagne Ardenne, 11h20. On part à la recherche du bouchon en or jusqu'à midi. Des énigmes, des indices, des enveloppes avec des cadeaux à l'intérieur. Et notamment pour vous, deux places pour vous rendre en Moselle, à côté de Metz. 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

0: On essaie de repartir en plus avec des cadeaux. Je vous donne cette énigme. Je succède parfois au puissant couronné, sans jamais appartenir à celui qui peut régner. Ma voix est faite de millions de voix. Au lendemain de Valmy, j'ai vu le jour pour la première fois. Ça vous fait penser à quel mot ?
1: Ça me fait penser à la République.
0: Qu'est-ce qui tout de suite vous a fait penser à ce mot République ?
1: Eh bien, Valmy, aussitôt après les royautés, la Révolution.
0: Je succède parfois au puissant couronné, ça vous a aidé. Et puis Valmy, au lendemain de Valmy, j'ai vu le jour pour la première fois, la République, première République après la victoire à Valmy. Oui, c'est tout bon. Alors, Révolution, j'en parlais pas dans mon énigme. Je succède parfois au puissant couronné. Oui, une république peut remplacer une monarchie, donc un régime dirigé par un roi ou une reine, sans jamais appartenir à celui qui peut régner. Ça veut dire que le pouvoir n'est pas transmis par héritage à un souverain. Hein. Ma voix est faite de millions de voix. Mais oui, la république repose sur les citoyens, notamment par le vote. Et puis, vous l'évoquiez, au lendemain de Valmy, j'ai vu le jour pour la première fois cette bataille qui a eu lieu le 20 septembre 1792 et qui a permis donc la proclamation de la première République française le lendemain, le 21 septembre 1792. Bah, bravo Brigitte! Super!
1: Merci!
0: Ah ouais? Merci. Ça c'est un beau succès! Une belle victoire! Mon enveloppe avec à l'intérieur cadeau et vous repartez avec un livre Églantine retrouvée d'Yves Voilier aux éditions Les Presses de la Cité. Alors, à travers la quête d'Églantine, le passé va faire surface, va refaire surface et bouleverser ceux qui pensaient certaines blessures enfouies. C'est un roman sensible qui traite des liens familiaux, des absences et la recherche de ses racines. Voilà, je vous laisse découvrir ce roman au travers de ces différentes pages. Et puis rendez-vous peut-être vendredi pour cette balade dans la vallée de la Marne grâce à un vélo électrique pour vous aider un peu parce que ça grimpe quand même dans ce secteur de la Marne. Je vous souhaite une excellente journée, Brigitte.
1: Également, belle journée à vous tous.
0: Et on continue à chercher.
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0: Dans les prés, je circule d'un pas silencieux. Ma force est grande, mon caractère paisible et sérieux. Autrefois, je tirais la charrue dans les champs. Mon nom se retrouve aussi dans des plats gourmands. Alors, quel est cet animal que nous cherchons ? Dans les prés, je circule d'un pas silencieux. Ma force est grande, mon caractère paisible et sérieux. Autrefois, je tirais la charrue dans les champs. Et mon nom se retrouve dans des plats gourmands. Je vous attends, faites-moi votre proposition. Oh, il y a une petite expression, on dit, il ne faut pas tirer la charrue avant. Comment ça, j'aide trop ? Mais non, je n'aide pas trop. On ne sait jamais. C'est vrai que ces petites indications, ça peut aider.
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0: On n'oublie pas l'objectif, c'est trouver ces indices pour essayer de mettre la main sur notre bouchon en or qui est forcément chez nous en Champagne-Ardenne. On a encore quelques minutes pour réfléchir ensemble. Plus grandir, ça, c'est le succès de Mylène Farmer.

0: On part à la recherche du mouchon en or sur votre radio ici Champagne-Ardenne. Nous avons obtenu il y a quelques instants un deuxième indice pour essayer de retrouver la cachette du bouchon. L'indice République, ce mot vous mènera jusqu'à l'adresse du bouchon en or. République, c'est important. Troisième énigme, dans les prés, j'avance d'un pas silencieux. Ma force est grande, mon caractère paisible et sérieux. Autrefois, je tirais la charrue dans les champs. Mon nom se retrouve aussi dans des plats gourmands. Encore quelques petites minutes pour me donner la bonne réponse et repartir avec un cadeau pour nous joindre 0326 48 2000. 11h31, des idées de sortie chez nous en Champagne-Ardenne, ici pratique, et on commence à Chouilly. Ce vendredi, un rendez-vous pour toute la famille avec l'actrice Julie Depardieu qui sera accompagnée d'une pianiste pour revisiter Babar et Mère Loi. Autour des musiques de Poulenc et Ravel, un concert lecture plein d'humour et de poésie à découvrir dès 6 ans au Champagne Nicolas Feuillatte. C'est gratuit, mais pensez tout de même à réserver. Samedi, direction Rocroi dans les Ardennes pour le marché du Grand Condé. De 10h à 18h, la place d'armes va s'animer avec de la musique, des dégustations et de quoi se restaurer sur place. Un rendez-vous gourmand organisé par la confrérie du fromage et de la bière de Rocroi, ainsi que organisé par Rocroi Festivité. Musique, conte ou gourmandise, vous avez le choix.
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0: Voici tout de suite Zao de Sagazan sur votre radio. Ici Champagne-Ardenne. Excellente fin de matinée.

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1: Zéro de Sagazan avec la symphonie des éclairs. 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
1: Les indices, c'est à vous de les retrouver grâce à nos énigmes. Je vais saluer Anne-Marie qui nous écoute depuis Bethny. Bonjour Anne-Marie.
3: Bonjour, j'écoutais la musique, superbe, ça fait du bien.
1: Ah, on se laisse bercer, hein. C'est vrai que c'est
3: oui,
1: un
3: j'adore.
1: Très joli titre, hein. Ouais, la symphonie des éclairs, hein, Zao de Sagazan. Bon, la musique ici, Champagne-Ardenne, ça a l'air de vous plaire, Anne-Marie.
3: Oh, ben j'écoute beaucoup, je suis branchée toujours dessus.
1: Qu'est-ce qui vous plaît particulièrement en termes de chansons? Quels sont les artistes que vous aimez?
3: Ah, j'aime bien le classique. Oh, j'aime beaucoup d'artistes. Hein. Je vais bientôt aller voir Florent Pagny.
1: Oh, belle idée,
3: bientôt.
1: Ça.
3: Ah oui, un cadeau de ma fille.
1: Et ce sera dans quelle salle?
3: Reims.
1: Ah, Reims.
3: À l'Arena.
1: Il fait deux dates, en plus, je crois, Florent Pagny.
3: Je crois, oui.
1: Mmh. Bah oui, joli moment en perspective. C'est sympa comme ça.
3: L'adore.
1: Quand on vous offre des places, c'est bien, hein?
3: Bah dites donc. Oui, c'est super, c'est pour mon cadeau d'anniversaire, donc voilà.
1: Il est passé l'anniversaire ou pas encore?
3: Ah non, c'est au mois de novembre.
1: On a le temps, hein, on a le temps d'en reparler.
3: Attendez, je vais dépasser les 80, alors.
1: Eh ben dis donc.
3: J'ai dépassé,
1: bravo.
3: J'ai 81 que je vais avoir.
1: Bah bravo, Anne-Marie.
3: Oh bah oui,
1: bravo.
3: On essaie.
1: Hein? Alors c'est vrai, quand on est tout jeune, on est pressé de grandir, et puis quand on est grand, on n'est pas pressé de, on n'est pas pressé que les anniversaires arrivent. Mais bon, c'est
3: oui,
1: comme ça.
3: Oui, au bossu, moi, ça ne me dérange pas.
1: Bah oui, parce que c'est le moment de se retrouver en famille, de faire parfois un petit peu la fête. J'ai pour vous une énigme. Dans les prés, j'avance d'un pas silencieux. Ma force est grande, mon caractère paisible et sérieux. Autrefois, je tirais la charrue dans les champs. Mon nom se retrouve aussi dans des plats gourmands. Alors que suis-je?
3: Ben, le bœuf. Hein,
1: Le bœuf?
3: Le bœuf, oui.
1: Eh ben, c'est la bonne réponse, oui. C'est ça?
3: Eh ben oui, hein.
1: Ben oui, c'est le bœuf.
3: Le pauvre, on le faisait travailler, il tirait la charrue, hein. Il y avait avant d'avoir les chevaux après.
1: Effectivement.
3: Hein, voilà.
1: Tout à fait, dans les prés.
3: Bon, un bon tourne-dos à la poêle avec des chips faites maison, c'est bon, hein.
1: Je suis assez d'accord. Exactement. Ça, c'est plutôt une belle idée. Dans les prés, j'avance d'un pas silencieux, bien sûr. Le bœuf est un animal d'élevage, vous l'avez dit, que l'on retrouve dans les pâturages. Ma force est grande. Bah oui, le bœuf est connu pour sa puissance physique. Autrefois, je tirais la charrue, oui, pendant des siècles. Là encore, Anne-Marie, vous l'avez précisé, elle a été utilisée comme animal de trait, hein, dans les travaux agricoles. Et puis, elle est la fameuse expression, tirer la charrue avant les bœufs. Hein. Bon. Et mon nom se retrouve dans des plats gourmands. Vous en avez cité un, il y en a tellement. Le bœuf, hein, désigne cette viande utilisée dans de nombreuses recettes. Vous avez l'air de toucher votre bille, vous, en cuisine, Anne-Marie, hein? Bien.
3: Oh bah oui, là, à midi, c'est chou-fleur, pommes de terre et puis palette de porc, une bonne palette de porc au four. Voilà.
1: Eh ben, je trouve que c'est une excellente idée. Allez, moi, voilà. J'ai aussi un cadeau. Hop, pour vous. Et ce cadeau, eh bien, c'est le suivant. Il s'agit d'un sac isotherme, ici Champagne-Ardenne, pour ranger vos petites affaires et pour surtout garder vos affaires au frais. Et puis, une sonnette pour vélo, ici Champagne-Ardenne. On ne sait jamais si l'envie vous en dit de vous balader ou alors vous aurez l'occasion de l'offrir. Cadeau pour vous. Et puis, vous participez au grand tirage pour cette balade. Cette fois-ci, c'est à vélo électrique, dans la vallée de la Marne, grâce à Festivalet. Je vous souhaite une excellente journée. Bon appétit, Anne-Marie.
3: Bon appétit aussi, vous. Merci. Bonne journée.
1: Allez, on continue. On continue notre jeu parce que maintenant, c'est la révélation. Où se trouve notre bouchon en or? Il va falloir nous le dire. Alors, j'ai ces trois indices à vous donner. Nous avons bulles. Oui, parce que le bouchon en or se trouve dans un village où les bulles sont nombreuses. Il y a un événement, d'ailleurs, dans quelques jours, qui porte ce nom de bulle. Le mot République vous mène jusqu'à l'adresse du bouchon en or. Oui, République, deuxième indice. Le mot République vous mène jusqu'à l'adresse du bouchon en or. Et puis, nous avons bœuf à l'instant. Car le bouchon en or se trouve dans un village où se trouve le mont Bœuf. Alors, chez nous, dans la Marne, quel est ce village où vous pouvez vous rendre au mont Bœuf? Il y a même un moulin dessus. 03 26 48 2000. Dites-moi où se trouve le bouchon en or. Bulle, République et Bœuf.
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0: Bonjour Christine, comment ça va?
4: Ah, moi ça va très très bien quand je vous entends. Ouna, ça va toujours bien. Et vous-même?
0: Ah, oh, c'est gentil. Ah, oh, bah écoutez, c'est la fin de la semaine.
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1: En enveloppe que je viens d'ouvrir, il y a deux places pour le zoo d'Amnéville. Hein. Alors c'est maintenant qu'il faut jouer 03 26 48 2000. Voici Kids, Stand on the Board.

0: on the World sur Ici Champagne Ardenne. C'était Kids.
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0: Les indices sont là. Maintenant, il va falloir trouver la cachette du bouchon en or. On va compter sur Valérie, qui joue avec nous depuis Chancherie-sur-Vel. Bonjour Valérie.
2: Bonjour Grégory, ça va?
0: Écoutez, ça va très très bien. J'espère que pour vous aussi. Vous êtes en train de faire quoi là en ce moment, à part écouter la radio, ce qui est déjà très bien, hein?
2: Rien du tout. J'attendais.
0: Voilà, vous attendez?
2: On profite.
0: Voilà, ah bah oui. Vous bullez alors, hein Valérie?
2: Tout à fait.
0: On bulle un peu.
2: De temps en temps, il faut, et puis en plus, on est quand même dans la Marne, donc on peut buller.
0: Ah bah oui, on a le droit, nous. Voilà, les Marnais, on a le droit de buller. Ouais, ouais, tout à fait. Ouais, ça fait partie des indices. Comme République, voilà. Et comme Bœuf. Et si on mélange le tout, il y a forcément un endroit précis où se trouve le bouchon en or. Et je vous demande justement, où est-il caché?
2: Il est caché à Verzenay.
0: Et où à Verzenay?
2: Au Mont Bœuf. Au niveau du phare de Verzenay.
0: Alors, qu'est-ce que vient faire République là-dedans?
2: Je ne sais pas, le bœuf, c'est le mont bœuf qui m'a... Je suis allée chercher, puis je suis tombée dessus.
0: Ah, vous avez mené votre petite enquête.
2: Voilà. Après, je ne connais pas, c'est pas mon coin par là. C'est pas un coin que je connais beaucoup.
0: Et mais il va falloir. Alors, ça grimpe un peu, hein, mais ça se mérite. Ça se mérite.
2: Oui, je pense que c'est très beau, ouais.
0: Bonne réponse, Valérie. Eh oui. Bulle évoque immédiatement le champagne, donc Verzenay, village viticole de la montagne de Reims. Le mot bulle aussi se trouve dans la fête prévue ce samedi, la quête des bulles. On va en parler dans quelques instants avec l'organisateur. République, boulevard de la République à Verzenay. C'est là où une bonne partie des manifestations seront organisées ce samedi dans le cadre de la quête des bulles. Ce sera aussi un jeu de piste. C'est un peu comme la recherche du bouchon en or. Et puis, Bœuf, vous l'avez dit, ça renvoie au Mont Bœuf, un lieu emblématique de Verzenay où se trouve notamment le moulin, construit en 1820 sur ce mont. Le moulin de Verzenay a traversé deux guerres, il a servi de poste d'observation aux armées françaises et américaines. Il a été plusieurs fois endommagé, puis restauré. Il appartient à la maison Môme, hein, et il est classé monument historique. Et puis, sa silhouette actuelle a été inspirée du moulin de Valmy, qui date donc, pour notre moulin de Verzenay, ça date de 1949. Bravo Valérie, bravo.
2: D'accord, merci.
0: Vous repartez avec deux invitations pour le zoo d'Amnéville. C'est pour vous.
2: Super, magnifique.
0: Vous allez voir les animaux, voilà.
2: Ouais.
0: Je vous souhaite une excellente journée. Merci d'être toujours fidèle à votre radio ici Champagne-Ardenne. 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Cette fois-ci, ce sera une balade à bord d'un vélo électrique à remporter dans la vallée de la Marne.
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0: Kings in Town avec UB40 sur ici Champagne Ardennes. Dans une minute, Verzenay, vous avez retrouvé la cachette du bouchon en or. Verzenay va pétiller, va être en effervescence ce samedi à l'occasion d'une belle animation. On vous en parle avec l'organisateur.
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0: Vous avez retrouvé le bouchon en or, il est bien Verzenay. Ce samedi, la quête des bulles est organisée par l'association Verzenay Expérience. Son président est avec nous. Bonjour Christophe Lerich.
5: Oui, bonjour Grégory.
0: Pourquoi la quête des bulles?
5: C'est parti en fait il y a 4 ans, tout simplement. On cherchait à se démarquer un petit peu des autres. On ne savait pas trop entre l'escape game, la marche, la gourmandise, le champagne. Donc voilà, on s'est dit pourquoi pas partir à la quête d'une idée. Et on est parti, sur la quête des bulles.
0: Il s'agit d'énigmes, c'est ça, ce qui attend les participants?
5: Alors ce sont des énigmes, plutôt un jeu de pistes, j'ai envie de dire. Chaque année on change de thème, cette année c'est sur les lieux dits. À travers les vignes. Donc voilà, c'est plutôt entre rébus, questions, interrogations, énigmes. Voilà, c'est une un peu pour tout le monde en fait.
0: Donc c'est un mélange de balade gourmande, parce qu'on va bien se balader. On pourra déguster en même temps?
5: C'est ça. Alors c'est une balade gourmande, j'ai envie de dire, de champagne. Puisqu'il y aura 8 champagnes de vignerons de l'association qui seront à déguster. Chaque champagne sera accompagné de quelques petites choses à grignoter, mais on n'est pas sur un repas, on est vraiment sur plutôt partie après-midi digestive et en même temps dégustative.
0: Et on part pour combien de kilomètres?
5: 3,5 km, c'est pas une grande marche, mais le tour en lui-même, si on prend le temps de discuter avec les vignerons sur place, il a à peu près quand même pour 2 heures de marche.
0: Est-ce qu'il faut bien connaître Verzenay pour participer à la quête des bulles?
5: Non, pas du tout. Les indices, on va dire, qui sont fournis sur le questionnaire, il y a un petit plan également, emmèneront n'importe qui à trouver les énigmes sans problème.
0: Alors, c'est une belle après-midi qui va se terminer par le traditionnel cochelet des vendanges. Qu'est-ce qu'on pourra y retrouver?
5: Alors, donc dans la fin du parcours de la quête des bulles l'après-midi, effectivement, il y aura un petit peu d'animation musicale et quelques exposants de Verzenay. Et après le cochelet, le soir, le repas, c'est un repas festif d'après-vendange, même si elles ont été de bonheur cette année.
0: Ah oui, c'est sûr.
5: Et voilà, ça va être surtout repas, chansons, danse, et puis bien sûr dégustation de champagne également.
0: C'est le cochon qu'on pourra déguster lors du cochelet?
5: Ça sera un coq.
0: Un coq, voilà, du coq. Merci pour la précision. C'est une tradition, hein, ce cochelet, même si depuis quelques années, on s'était dit, tiens, peut-être que ça se perd. Vous tenez vraiment à ce que ça perdure?
5: Ouais, c'est ça. Voilà, on voulait absolument déjà que le terme, le nom cochelet réapparaisse. Et je vois que suivant les secteurs de la Champagne, on commence à en voir de plus en plus qui reviennent au goût du jour. Mais voilà, l'idée c'était vraiment de pouvoir réunir un maximum de vignerons, de gens du secteur et surtout aujourd'hui de Reims alentour et même à l'international. On a beaucoup de gens d'étrangers aujourd'hui qui sont inscrits.
0: Voilà pour cette quête des bulles. Départ entre 14h et 17h, boulevard de la République. Pour le cochelet, ce sera au caveau Saint-Vincent à partir de 20h. On peut encore s'inscrire pour le cochelet?
5: Alors, pour le cochelet, non, malheureusement, on est complet. Pour la quête des bulles, il y a encore de la place, mais le cochelet, on est complet, complet.
0: Merci beaucoup, Christophe.
5: Merci, Gregory.
0: Merci. Et belle quête des bulles, donc, avec l'association Verzenay Expérience pour ce samedi. Ma préférence, c'est Julia Claire, dans 3 minutes, le journal de midi.

0: Et votre préférence va vers ici, Champagne Ardenne. Et on vous comprend. Et Nora Malagré, toute son équipe, on vous doit bien ça. C'est dans quelques instants.
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0: Un très bon mardi avec le beau soleil de Champagne-Ardenne, il est midi. Le journal, l'actualité chez nous, le journal Hugo Marceau et la parole est aux experts psychologiques.
2: Au deuxième jour du procès de Jean-Louis Leroux et de ses trois cambrioleurs présumés, eux sont accusés de vol de carburant en réunion sur sa propriété, lui de tentative de meurtre. L'agriculteur avait tiré dans la nuit du 1er février 2020 sur l'un d'entre eux, âgé de 19 ans à l'époque. Il avait été ensuite plongé dans le coma, un geste que l'éleveur explique par un élan de panique et les vols à répétition les semaines précédant cette nuit-là. Maître Gérard Chemla, son avocat, explique avoir retrouvé 28 plaintes déposées par Jean-Louis Leroux.
3: Je défends un accusé qui est d'abord une victime. Je suis sur les deux plans, mais ce que je vais essayer de démontrer, c'est que la première victime dans cette affaire et la plus ancienne, c'est quand même bien lui. Parce qu'il a été harcelé pendant plus de 10 ans par des vols permanents dans son exploitation, que malgré toutes les démarches qu'il a faites, il n'a jamais pu obtenir ni protection ni justice, et que c'est justement en essayant de livrer les voleurs à la gendarmerie que le drame se produit. Jean-Louis Leroux va tirer sur une ombre qui pour lui se précipite dans sa direction, avec deux autres personnes qui le prennent en tenaille. Il n'a même pas la notion à ce moment-là qu'il a touché la personne. Et c'est un geste où il se raidit sur la détente de son fusil, simplement dans la peur du moment. On est dans le noir, on est au milieu de la nuit. Il a sommé les personnes de s'arrêter, il a tiré au sol et il voit des personnes qui courent dans sa direction. C'est ça l'histoire. Donc c'est pas quelqu'un qui veut tirer, c'est pas quelqu'un qui veut tuer, c'est quelqu'un qui a peur et qui va réagir sous le coup de cette peur.
2: Et ce procès très scruté doit durer jusqu'à jeudi, jour du verdict annoncé. Une impasse, un micro et des annonces attendues ce soir. 6 ministres vont se présenter face à la presse. Objectif, calmer l'élan de colère qui monte face à la hausse des prix du carburant, hausse record. De nouvelles aides vont voir le jour à destination des gros rouleurs, notamment. Ce matin, l'entourage du Premier ministre Sébastien Lecornu a glissé un premier pare-feu, une règle d'or comme il l'appelle. Les surplus de TVA éventuels enregistrés par le gouvernement seront restitués aux Français à la pompe. Ce qui n'est pas d'actualité, assure Matignon. Le gouvernement ne tire aucun profit de la crise actuelle.
0: J-3 avant la visite du pape en France et c'est en quelque sorte un échauffement.
2: 40 choristes de la maîtrise de Reims vont accompagner ce soir Monroe, représentante de la France au dernier Eurovision. Concert dans la cathédrale de Reims comme une répétition avant d'accompagner la chanteuse lyrique lors de la veillée des jeunes au Stade de France vendredi. Un rendez-vous très attendu par les choristes de Sandrine Lebec, leur directrice musicale. Elle était ce matin notre invitée.
4: Ils se sentent excités, mais en même temps, ils prennent ça très très au sérieux parce qu'ils veulent bien faire et ils veulent donner une belle image et puis vivre une telle expérience en début d'année. C'est un sacré démarrage et je pense qu'ils en ont de toute façon les capacités et puis ils en ont l'énergie. Oui.
5: Est-ce que vous pensez qu'ils sont plus impressionnés par Monroe ou par le pape?
4: Les deux. Alors l'idée qu'ils se font du pape, forcément, c'est quelque chose d'assez énorme. Mais je pense que déjà ils ont rencontré Monroe la semaine dernière, puis ils ont déjà chanté avec elle l'année dernière sur le plateau de Prodige. Ils l'ont déjà accompagnée.
5: Et donc ils se connaissent très bien maintenant en fait.
4: Alors oui, ils se connaissent un peu. En tout cas, elle a un contact vraiment facile avec les jeunes. Elle est très enthousiasmante et elle est très inspirante pour eux. Et je pense que c'est un ensemble de choses. Chanter sur la grande scène du Stade de France devant 80 000 personnes en direct, au fur et à mesure ils vont se rendre compte. C'est en y étant vendredi qu'ils vont vraiment réaliser, je pense.
2: L'interview avec Margot Turgis est à retrouver en longueur sur notre appli et le site internet d'ici Champagne-Ardenne. Par ailleurs, 1300 agents de la SNCF et de la RATP seront mobilisés en renfort ce week-end pour la visite du pape Léon XIV à Paris et en Seine-Saint-Denis. L'offre de transport sera augmentée d'environ 10%, indique Île-de-France Mobilité. Quand la figure du prochain salon de l'agriculture est désormais entre leurs mains, Nicolas et Samuel Verdier, deux frères éleveurs originaires du Puy-de-Dôme, sont chargés de présenter la vache égérie. On l'a appris ce matin. Ce sera une ferrandaise landaise auvergnate connue pour son lait, sa viande et ses capacités d'attelage. Le salon se tiendra du 27 février au 7 mars, porte de Versailles à Paris.
0: Du soleil pour aujourd'hui, 24 degrés attendus à Reims, 24 à Chalon et Épernay, 25 pour Vitry-le-François, 25 à Troyes. Demain aussi, le soleil sera de la partie chez nous en Champagne-Ardenne, entre 24 et 26 degrés. Il est midi 5, Enora Malagré, on vous retrouve tout de suite avec votre équipe. On vous doit bien ça et ça commence maintenant. Bonjour Enora.
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4: Bonjour à tous, il est midi 5 sur votre radio Ici. Bienvenue dans votre nouveau rendez-vous. Je fais un immense coucou à tout le réseau, nos 44 merveilleuses locales partout en France de la radio Ici. Alors ici, ça tombe bien, on parle bon plan, vie quotidienne, arnaque à éviter, animaux, santé. Nous sommes là pour vous rendre service parce qu'on vous doit bien ça. Et c'est le titre de ce nouveau rendez-vous quotidien. Nous sommes ensemble jusqu'à 13h. Je suis Enora Malagré et voici la joyeuse bande du jour qui m'accompagne. Aude Razo, Madame Antierna, coucou ma Aude.
7: Bonjour tout le monde.
4: Valère Coréard et ses bons plans conso. Bonjour Valère.
8: Salut Enora, bonjour à toutes et tous.
4: Ah, le retour de Pierre Fabin, notre vétérinaire. Il m'avait tant manqué. Ça va Pierre?
9: Oui, bonjour Enora, bonjour à tous.
4: Et Elsa Wolinski, le rayon de soleil de toute la radio, de tout Radio France. Bonjour Elsa.
10: Bonjour, bonjour à tous.
4: Alors aujourd'hui, c'est très sérieux. On va vous dire comment alléger votre facture de téléphone, la box Wi-Fi et tutti quanti. Vous avez des questions, appelez-nous, laissez-nous un vocal au 0810 055 056. Nous sommes là pour vous. Et puis, laissez-nous aussi des messages vocaux sur ce même numéro, comme l'a fait aujourd'hui Virginie.
11: Bonjour Enora, c'est Virginie de Nantes. Je ne comprends pas, je reçois toujours des appels. Je ne connais pas ces numéros, j'hésite. Est-ce que je dois répondre?
4: Oula, ça sent la chronique pour Aude Razo, ça.
7: Décrocher, ne pas décrocher, telle est la question. C'est ça la question de Virginie.
4: Elle est poète.
7: Je conseille de ne pas décrocher, je vais vous dire pourquoi.
4: On y répond dans une trentaine de minutes et puis le meilleur pour la fin, tout au long de l'année, je booste votre pouvoir d'achat. 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Je suis au pied du sapin. Je suis impatiente parce que j'ai l'impression de me faire moi-même un peu avoir, chers amis auditrices, auditeurs, sur ma facture de téléphone, entre autres. On va parler de tout ça avec vous, cher Valère Coréard.
8: Alors, se faire avoir, pas au sens strict, mais se faire avoir quand même un peu, parce que quand on fait jouer la concurrence sur la facture de téléphone, bien souvent on se dit, bah mince, alors j'ai payé tout ça si longtemps, alors que j'aurais pu faire autrement. Ce qu'il faut savoir pour commencer, c'est que la consommation moyenne d'une Française ou d'un Français en data, vous savez, c'est-à-dire les gigaoctets qu'on utilise pour naviguer sur Internet, c'est 15 gigaoctets de données mobiles par mois. Okay. En moyenne, je dis bien.
4: Ça, c'est ce dont on a besoin.
8: Ouais, c'est entre 15 et 18. Ça, c'est ce qu'on utilise en moyenne. Évidemment, ça dépend des usages. Pourquoi je vous parle de ça? Parce que souvent, ça détermine le prix de la facture mensuelle.
4: Okay. Okay,
8: bien souvent, vous avez un forfait 100, voire 200 gigaoctets.
4: Ouais.
8: Vous voyez déjà de quoi on est en train de parler.
4: Ouais.
8: D'un service qui coûte cher, c'est d'ailleurs souvent ce qui coûte le plus cher après l'accès au réseau, et en fait, on ne l'utilise pas. Donc, la première chose que je vous conseille de faire pour faire baisser la note éventuellement, c'est de vérifier votre consommation réelle dans l'application de votre opérateur, combien vous utilisez de data.
4: Donc on appelle les gens, on leur demande combien je consomme.
8: Regardez dans l'application, vous avez un compte,
4: d'accord,
8: une application de, je sais pas, vous savez, chez Orange,
4: SFR,
8: je ne sais qui,
4: importe,
8: exactement.
4: Ouais.
8: Vous allez dans l'application, vous suivez votre consommation et vous voyez vraiment combien
4: d'accord
8: vous consommez. Ça va vous permettre de calibrer. Pourquoi je vous dis ça? Parce qu'aujourd'hui, un forfait en moyenne téléphonique au bon prix, c'est 15 euros.
7: Ah mais non, c'est pas possible. Moi, je paye 33 jours.
4: On va faire un tour de table. Aude, 33. Pierre Fabin.
9: Je crois que je suis à 55.
4: Oui, on est dans la même équipe. Donc nous, déjà, équipe, on se fait avoir.
9: Changer,
4: Elsa Wolinski.
10: Non, moi, c'est vers 100 euros.
4: Mais vous avez vos filles.
10: Et moi, j'ai découvert qu'effectivement, c'était moi qui payais, pas mon ex-mari, les factures des enfants.
4: Voilà. Bisous, l'ex-mari. Valère, vous payez combien?
8: Eh bien, je paye 16 euros.
4: Oh, bah oui, forcément.
10: Oh,
4: c'est bien pour ça qu'on va suivre vos conseils. Combien vous payez, chers amis auditrices, auditeurs, si vous avez besoin de conseils? 0810 055 056. On est là pour ça. Valère répond à toutes vos questions.
8: Alors, regardez rapidement pour savoir si vous payez le juste prix. D'abord, les services que vous avez. Est-ce que vous avez de la 5G ou de la 4G? Ça ne sert à rien d'avoir de la 5G si vous n'utilisez pas beaucoup de données. Justement, la 4G suffit largement.
4: Base, voilà.
8: Ça, c'est la première chose. Ensuite, regardez un peu les options payantes. Peut-être que vous en avez l'accès à tel ou tel service qui vous sert à rien. Donc, décortiquer un peu votre facture et à partir de là, on fait jouer la concurrence. Moi, je vous conseille un comparateur qui est très bien. C'est le comparateur de l'UFC Que Choisir. C'est sur quechoisir.org. Vous tapez comparateur forfait mobile Que Choisir sur votre moteur de recherche. Et là, vous avez vraiment toutes les offres. Vous comparez et vous pouvez éventuellement changer à condition de ne plus être engagé. Et ça, c'est important. Si vous changez d'opérateur, essayez de ne pas vous engager 12 mois parce que vous resterez libre et vous pourrez bénéficier des opportunités de la concurrence.
4: On a déjà une auditrice qui vient de nous appeler là au 0810 055 056. On la prend tout de suite. Elle s'appelle Sandrine. Bonjour Sandrine, bienvenue.
12: Et bonjour à tous.
4: Bonjour chère Sandrine, vous habitez où ?
12: J'habite dans le 64.
4: Très bien. Eh ben, on embrasse très fort ici Gascogne. C'est par ce canal que vous nous écoutez, j'imagine.
12: Voilà, tout à fait.
4: On les embrasse très chaleureusement. Alors, dites-nous tout, chère Sandrine.
12: Alors, moi, je suis d'accord avec ce monsieur-là.
4: Valère.
12: On peut trouver des, voilà, Valère. On peut trouver des forfaits à 15 €, certes. Mais aujourd'hui, il faut compter, si vous voulez avoir une formule confort, l'assurance. Ouais. Il faut compter le fait que vous achetez un téléphone. Donc, maintenant, c'est à crédit. Parce qu'un téléphone, maintenant, c'est 1 000 € pour...
4: Oula.
12: Donc, oui, non, mais il y en a des... Ah, ben, comptez bien.
4: Mais attendez,
12: oui.
4: Il est en or massif. Non, mais... Attendez, Sandrine, parce que je vois Valère,
12: gros,
4: Valère va vous répondre.
12: 8 € par mois.
8: Alors, Sandrine, juste une chose. Achetez le téléphone par votre abonnement. Je le déconseille parce que vous allez le payer bien plus cher que ce qu'il coûte réellement.
4: Voilà.
8: La meilleure chose, si on est serré au niveau du prix, mais qu'on veut un téléphone, un smartphone correct, c'est de passer sur du reconditionné et de payer en plusieurs fois sans frais. Attention, faut pas se surendetter avec les plusieurs fois sans frais, c'est quand même de l'emprunt. Mm-hmm. Mais le meilleur rapport qualité-prix, c'est le reconditionné par rapport au prix neuf et surtout quand on le paye dans l'abonnement. Et puis vous avez parlé d'assurance. Là aussi, attention aux assurances. Parfois, on les a déjà, les assurances pour le téléphone, dans l'assurance habitation notamment, dans l'assurance de la carte bancaire. Donc, vérifiez quand même bien avant de vous engager.
4: Sandrine, vous êtes chez qui ?
12: Alors moi, je suis chez SFR pour l'instant.
4: D'accord.
12: Je dis bien pour l'instant.
4: Ah, pourquoi ? Parce que vous sentez qu'il faut changer de crèmerie ?
12: Ben, ça va, c'est racheté donc en 2027-28. Donc le problème, c'est qu'ils vont être partagés chez les trois opérateurs principaux. Et aujourd'hui, on va pas savoir pour l'instant à quelle sauce on va être mangé.
4: Alors, c'est vrai, Valère, Coréard, ils vont devenir quoi, les clients SFR?
8: C'est pas encore hyper clair, mais ça peut-être que Aude pourra en dire un mot.
7: Oui, en fait, effectivement, SFR racheté par Bouygues, Free et Orange. Alors, que vont devenir les clients SFR comme vous? Pour l'instant, on sait pas. Déjà, il faut que le rachat soit bien acté. Il y a encore des étapes à franchir. Je vais pas rentrer dans le détail, c'est un peu compliqué. Et ensuite, les clients SFR, normalement, sont répartis entre Bouygues, Free et Orange, mais à l'heure actuelle, on ne sait pas.
4: Valère.
8: Oui, Sandrine, un petit mot concernant, si j'ai bien compris, vous avez une offre famille, c'est ça ? Enfin, il y a plusieurs choses sur votre offre, c'est un forfait global ?
12: Alors, à l'époque, j'avais 5 enfants.
8: Bon.
12: Ça y est, ils payent eux-mêmes leur forfait.
4: Enfin !
12: Enfin, alléluia ! Mais aujourd'hui, il me reste donc mon adolescente de 15 ans.
4: D'accord.
12: Donc, il est vrai que c'est... Oh, moi, je veux une certaine marque très... qui est un fruit qui revient quand même assez cher pour mon budget. Donc, ce que je fais, j'essaie de lui acheter l'autre marque quand il y a des promotions dans un magasin. Et comme ça, je l'achète content.
8: Alors, juste pour vous répondre rapidement, sur la marque, encore une fois, le reconditionné, c'est vraiment le meilleur rapport qualité-prix,
4: puis
8: c'est beaucoup
4: sûr.
8: Plus écologique. Et d'autre part, sur les offres groupées, moi je suis assez sceptique, il vaut mieux faire jouer la concurrence, ça prend un peu de temps, mais sur chaque besoin. Parce qu'en fait, le bon forfait, c'est celui qui répond à vos besoins réels,
4: d'accord.
8: Et on n'en a pas toujours les mêmes.
4: On continue de parler téléphonie, comment réduire la facture, box wifi, tout ça, juste après, tout ça, n'importe quoi, moi, pardon. Oh, on est en famille, c'est pas grave, juste après Suzanne Vega. Oh, j'adore ce titre. Luca, sur votre radio ici. On est ensemble jusqu'à 13h.

0: Suzanne Vega, Luca, dans On vous voit bien ça, sur votre radio ici.
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0: On est ensemble, je viens de le dire, jusqu'à 13h. C'est votre nouveau rendez-vous quotidien. Si vous avez aussi des conseils à nous prodiguer, à nous, entre vous, hein, on est vraiment une nouvelle communauté. On vous doit bien ça. Ça se passe au 810 055 056. On se rend service les uns les autres. Franchement, cette année, c'est pas du luxe. On parlait de comment réduire la facture de téléphone, wifi, etc. On va continuer à dérouler tout ça ensemble. Il y a énormément d'appels au 0810 055 056. On accueille Bernard. Bonjour Bernard.
3: Bonjour.
0: Comment ça va Bernard ?
3: Oh, ça va très bien.
0: Ah bah vous avez une bonne voix en tout cas. Et vous nous appelez de ici Limousin, me semble-t-il, c'est ça ?
3: Tout à fait, oui.
0: On leur fait un gros bisou. Alors, combien vous payez, vous Bernard, votre forfait de téléphone ?
3: Moi, je paye 5,50, appel et SMS illimité.
0: Mais c'est vachement
4: mais
0: chouette,
4: dis donc,
0: ça.
4: Dis donc, Bernard, pareil,
0: c'est vous qui nous donnez les bons plans, là. C'est super. Vous êtes chez qui, Bernard ?
3: Soch, celui qui fait la pub, vous savez, Soch.
0: Bon, ben, on est sur la plus grande mignonnerie du midi. Alors, effectivement, on retient bien la pub et j'ai bien envie d'aller chez Soch. Moi aussi, je vais passer chez Soch.
5: Alors,
0: j'arrive pas à le dire.
5: Non, mais c'est très bien, Bernard, parce que vous avez pris un forfait qui doit correspondre à vos besoins, sans doute très peu de navigation sur Internet, les SMS et les appels illimités, ça marche très bien. Il y a aussi Prixtel, pour pas les citer, qui sont dans la même veine, hein, avec des tout petits forfaits. Là, je vois que Amélie nous a laissé un message à ce sujet. Ça, c'est très bien quand on n'a pas besoin de beaucoup naviguer. Il ne faut pas hésiter à aller sur des offres hyper compétitives. 5-6 euros par mois, c'est imbattable.
0: C'est ça, Bernard ? C'est parce que vous n'allez pas trop sur Internet et tout ça ?
3: Si, je vais sur Internet. Dès que j'ai besoin de quelque chose, j'y vais. Je n'ai pas de problème. Après, c'est vrai que je ne travaille pas sur Internet. Ouais. Et j'ai une box chez les mêmes et qui me coûte 20 euros.
0: Mais c'est super. Ouais. Franchement, bah, hey, j'ai envie de vous remercier pour ce bon plan, Bernard.
3: Mais sans la télé, parce que faut garder nos bons vieux râteaux, hein, ça marche très bien. Vous avez 20 000 chaînes qui servent à rien.
0: Ah ça, c'est pas moi qui vais vous dire le contraire. On pourrait même les citer, mais on ne le fera pas. Merci beaucoup Bernard pour le bon plan. On vous embrasse très fort, cher Bernard.
3: Merci, bonne journée. Au revoir.
0: Bonne journée. On va aussi prendre, parce qu'il y a beaucoup d'appels, on va en prendre un maximum. On va prendre Christophe, hein, qui nous appelle de l'Essonne. Coucou Christophe.
6: Coucou Elora, bonjour l'équipe.
0: Bonjour. Ça va Christophe ?
6: Oui, ça va et vous ?
0: Oui.
6: Je suis en fait tellement content de t'entendre parce que plus jeune, donc ça nous en fait rajeunit pas, pardon, mais j'étais fan de toi.
0: Donc, voilà. Je viens de me prendre un petit coup de pelle, Christophe, grâce à vous.
6: Désolé.
0: Vous savez quoi, ça arrive même au meilleur. Et ben, je suis vraiment très, très heureuse qu'on se retrouve, du coup, à l'antenne, cher Christophe. Alors, vous payez combien, vous ? Dites-nous tout.
6: Alors, moi, c'est pas le mobile, c'est la box.
0: Ah, on va en parler après avec Valère Correa, bien sûr. Dites-nous alors, combien ?
6: Ouais. Alors, moi, je payais 77 euros.
0: Oula !
6: Par mois, ouais. sauf que je pense que c'était la grosse arnaque parce qu'en fait le prix de base c'était 29,90 €. J'avais juste pris une chaîne de sport,
0: ouais.
6: Donc qui coûte allez en gros 19 euros, donc allez 30 euros plus en fait 19 euros, ça peut pas faire 77 euros.
0: Mm-hmm.
6: En plus, ils nous ont dit, vous allez voir que en fait, Wi-Fi, nous sommes les meilleurs, alors que c'est en fait totalement faux.
0: Ouais.
6: Donc voilà. Donc
5: c'est classique. Bah c'est en tout cas c'est que vous deviez avoir des options et tout un tas de choses que vous n'avez pas surveillé. Alors il y a quand même une chose à retenir, que ce soit pour la téléphonie ou le Wi-Fi, c'est que la fidélité ne paye pas. Il faut regarder régulièrement au moins une fois par an.
0: C'est pas comme en amour.
5: Je sais pas si ça paye en amour, mais en tout cas pour le Wi-Fi et le téléphone c'est moins glam, mais ça ne paye pas.
0: D'accord. Ok. Merci beaucoup en tout cas Christophe. Je vous embrasse très fort.
6: Merci. Merci, en vrai, mais je voulais juste vous dire, en fait, c'est la base, ils devaient me faire une promo parce que moi, j'étais client aussi avec le mobile free, mais bon, apparemment, je me suis bien fait avoir.
0: Ah, il aurait dû avoir la promo ou pas,
5: Valère ? Ça peut arriver qu'on vous promette quelque chose, mais il faut se mettre un petit rappel dans ces cas-là. C'est pas forcément eux qui vont le mettre en place. Moi, quand on me promet quelque chose, je mets un rappel dans mon agenda dans 2-3 mois, et si je vois que ça tombe pas, je les rappelle.
0: Bon, faut changer de boutique alors, à mon avis. Hein.
5: Quand on n'est pas bien quelque part,
0: on change de boutique.
5: C'est pour ça qu'on ne s'engage pas sur 12 mois. Si on peut l'éviter, c'est mieux.
0: Très bon conseil. Merci Valère Correa. Merci beaucoup Christophe. À tout bientôt alors, du coup.
6: Merci, avec plaisir, Nora.
0: Gros bisous. Gros bisous, pardon, c'est extrêmement familier. Je suis désolée. Un peu plus tard dans l'émission, on parlera chien d'assistance avec Pierre Fabin, notre vétérinaire. Et on parlera aussi de l'automne avec notre Elsa Wolinski. Vous allez voir, c'est à pas piquer des hannetons. Je fais de très vieilles expressions aujourd'hui. Voilà, c'est mardi, c'est comme ça. On écoute la gagnante de la Starac. Elle s'appelle Marine et elle chante Tricheur sur votre radio ici.

0: Marine, tricheur sur votre radio ici dans Vous Doit Bien Ça, on est ensemble jusqu'à 13h. Jusqu'à 13h.
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0: Et il est midi 25, on vous a donné pas mal de bons plans pour réduire votre facture de téléphone. Et là, on va parler avec Valère Coréard de la Wi-Fi, des box Wi-Fi, hein, c'est ça Valère?
2: Oui, c'est ça. Alors,
0: là aussi, il y a moyen de gratter un petit peu des sous et ça,
2: ouais,
0: on aime bien.
2: J'adore parce que je regarde les messages sur le WhatsApp,
0: ouais,
2: et ça se bat pour dire celui qui a le forfait le moins cher en téléphone. On a 1,99€ quand même.
0: Oui, non, non.
2: Si, si, si, il y en a deux. Ils sont
3: et là, on a du 3,80€ aussi avec Brigitte.
0: Ah, bon. Mais elle est chez qui Brigitte?
3: Chez Leclerc Mobile, nous dit-elle.
0: Oh là là, je vais. Mais merci, chers auditrices, chers auditeurs, parce que c'est ça qu'on aime dans cette émission. On partage ensemble les bons plans. 0810, 055, 056. Je vais tout de suite partir chez Leclerc, moi, juste après.
2: Pour le Wi-Fi, ce qui est important, c'est de voir ce qu'il y a dans votre facture déjà. Est-ce qu'il y a de la télé et vous vous en servez ou vous en servez pas? Est-ce qu'il y a des options? Est-ce qu'il y a un accès à Netflix et vous l'avez par ailleurs? Donc faites bien attention à ça, c'est la première chose. La deuxième chose, c'est que vous pouvez, comme je disais pour la téléphonie, comparer tout simplement. Il y a un très bon comparateur sur l'UFC Que Choisir sur leur site internet pour voir celui qui vous convient le mieux. Ça, c'est aussi important. Alors, je sais qu'on a souvent peur de plus avoir de Wi-Fi, de plus avoir Internet à la maison, et donc on veut pas changer. En général, le nouvel opérateur non seulement résilie l'ancien, mais va aussi attendre que ce soit bien installé avec eux, donc le nouveau, pour enlever l'ancien. Donc, ce qui veut dire qu'il n'y a pas de rupture, normalement, de service. Et ça, c'est vraiment un sujet sur lequel ils font attention.
0: Ok, on a un vocal aussi, parce que vous pouvez aussi laisser des messages vocaux sur le 0810 055 056. Je vous le répète, c'est un WhatsApp, c'est gratuit. Et elle s'appelle Linda. On l'écoute.
4: J'ai simplement contacté mes deux opérateurs mobiles et internet, à savoir Bouygues et Orange, en leur expliquant que je trouvais que ma facturation avait trop évolué et que les montants aujourd'hui étaient trop chers. En l'espace de deux appels, je me suis vue proposer des offres réduites avec une véritable économie, donc voilà, cumulée 40€ par mois pour des offres similaires avec des produits similaires.
0: Ça va faire plaisir à Valère.
2: Bah, ça, c'est
0: exactement ce qu'il faut faire.
2: Non mais ça c'est
0: là-bas,
2: exactement.
0: Merci Linda.
2: 480€ d'économiser pour Linda,
0: ah,
2: c'est quand même pas mal.
0: C'est énorme.
2: En fait, vous pouvez tout simplement donner un coup de fil à votre opérateur, dire là, je vois des offres de partout bien moins chères que celles que j'ai, et il est fort probable qu'il vous propose quelque chose de plus agressif. Mais attention, évitez encore une fois de vous engager sur 12 mois, ça c'est important, négociez ça, en tout cas discutez-le. Et puis un dernier point, parce que je vois qu'il y a un message intéressant là de Marie sur le WhatsApp, elle paye 15,99€ chez Orange pour son forfait box.
0: Ouais.
2: Pourquoi? Parce qu'il y a une opération coup de pouce pour les seniors à faible revenu. Et c'est bien de l'avoir rappelé, parce que j'avais oublié de le noter. Et donc allez voir sur Orange, en fonction de vos revenus, vous avez des opérations comme ça qui sont intéressantes.
0: Merci beaucoup Valère Coréard. Et alors, on va terminer quand même ce sujet avec Madame Audrazo, Madame anti-arnaque, parce qu'il y a aussi des arnaques.
3: Vous avez tous reçu un jour un appel, bonjour c'est Bouygues, bonjour c'est Orange, bonjour c'est Free, j'ai une super offre pour vous qui sera bien meilleure que celle que vous avez actuellement. Petit point là-dessus, les règles ont changé. On en a parlé, un opérateur n'a plus le droit de vous démarcher sans votre consentement préalable. On en a parlé de ça. Alors votre opérateur, celui avec qui vous avez un contrat, il a toujours le droit de vous démarcher. L'opérateur concurrent, lui, il n'a plus le droit, c'est la règle. Donc s'il le fait quand même, soit il est dans l'illégalité, soit, attention, c'est peut-être un menteur, c'est peut-être un escroc. Donc les points de vigilance. On se méfie des numéros en 06 ou en 07.
0: D'accord.
3: Attention. Méfiez-vous des offres qui sont pas réalistes. Du style, moins 50% là tout de suite sur votre offre téléphone internet, la fibre gratuite, ou alors, vous savez, celui qui vous dit le gros cadeau, je vais vous faire gagner un smartphone, je vais vous faire gagner une montre connectée, que sais-je. Il y a anguille sous roche, surtout si votre interlocuteur vous dit vite, l'offre va bientôt expirer. La grande, grande méfiance, je vous conseille vraiment là de reculer, de dire attention, je raccroche, je vais réfléchir, merci, au revoir.
0: Merci Audrazo, continuez de réagir, hein, 0810 055 056, on va parler

0: Chien d'assistance dans un instant avec notre vétérinaire Pierre Fabin. On va parler de l'automne. Non, ce n'est pas une période mélancolique. Et on écoutera Elsa Wolinski à ce sujet. Continuez de réagir, c'est votre émission. Hein. 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Et là, c'est Nathalie qu'on reçoit. Bonjour Nathalie.
1: Oui, bonjour.
0: Vous appelez des Bouches-du-Rhône, coucou ici Vaucluse. Et Nathalie, oui. C'est gagné.
2: Bravo, c'est vrai.
0: Mais si, c'est vrai. C'est votre émission, chère Nathalie. On est ravis de vous filer ce petit coup de pouce. Je vais y arriver deux fois dans l'émission. On vous embrasse très très fort, chère Nathalie. Prenez soin de vous. Et tout de suite, les amis, c'est l'heure de l'actualité dans toutes vos régions grâce aux 44 locales de votre radio ici. À tout de suite.
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8: Du grand soleil. Voilà ce qui vous attend, c'est au programme de notre après-midi, avec un petit peu de vent, mais ce sera léger, 23 à 25 degrés pour les températures. Alors 23 relevés actuellement à Reims, à Charleville-Mézières, 23 également à Châlons-en-Champagne, à Rethel, ainsi qu'à Vitry-le-François, 24 degrés à Mourmelon-le-Grand, à Vouziers, à Aix-Champagne, 25 degrés pour Suippes, Vitry-les-Reims, Montmirail, ainsi qu'à Monthermé. Et puis voilà, c'est une bonne température pour cette fin d'été, hein, on peut le dire comme ça. On arrive tranquillement à l'automne. Et puis alors ça va continuer comme ça, hein, puisque demain c'est le beau temps qui va dominer, malgré quelques passages nuageux. Les températures seront comprises entre 24 et 26 degrés. Ce sont surtout les nuits qui sont fraîches, hein, puisqu'elles sont voisines des 6 degrés pour les températures. Et puis pour la journée de jeudi, on termine avec de fins nuages d'altitude, mais le temps restera agréable avec un ensoleillement vraiment dominant pour les températures jeudi, 21 à 23 degrés.
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0: Midi 32, on est en direct, c'est votre nouveau rendez-vous quotidien sur ICI, ça s'appelle On vous doit bien ça, on parle ICI bon plan, vie quotidienne, arnaque à éviter, on parle santé, puis aussi de vos animaux, on sait à quel point ça vous préoccupe aussi, nous sommes là pour vous rendre service parce qu'on vous doit bien ça. On est ensemble jusqu'à 13h, je suis Enora Malagré, je suis avec Aude Razo, Valère Correa, Pierre Fabin et Elsa Wolinski, mais pour l'heure, on va répondre au vocal d'un auditeur ou d'une auditrice. Plus particulièrement, elle s'appelle Virginie, elle nous appelle de Nantes.
9: Bonjour Enora, c'est Virginie de Nantes. Je ne comprends pas, je reçois toujours des appels, je ne connais pas ces numéros, j'hésite, est-ce que je dois répondre?
0: Aïe. Alors, je dirais non, mais c'est Aude Razo, bien sûr, qui va répondre à Virginie.
10: Bonne réponse, c'est non. Je vous conseille de ne pas décrocher. Bon, le scénario, il est très classique, on le connaît, hein, le téléphone sonne. Vous ne connaissez pas le numéro, je décroche pas. Telle est la question. Je vous conseille de laisser sonner, pourquoi? Parce que, bon déjà, c'est un peu évident, mais si c'est un coup de fil qui est vraiment important, la personne, elle va vous laisser un message, elle vous envoie un petit texto pour vous dire pourquoi elle vous a appelé, etc. Il y a plein de moyens de vous faire savoir que ce coup de fil est important. Donc, vous n'allez rien louper, c'est pas urgent, c'est pas d'accord. Voilà, vous allez pouvoir vous rattraper à un moment donné si vous n'avez pas décroché. Si c'est un démarcheur ou un escroc, parce qu'elle est là la question de Virginie, en fait, cet escroc, ayez toujours en tête que il appelle des centaines de gens par jour, il vise des milliers de gens, il a pas de temps à perdre, donc laissez sonner jusqu'au bout, voilà.
11: D'accord.
10: Et vous googlisez le numéro ensuite pour vérifier s'il y a des gens qui parlent de ce numéro. Moi, je fais tout le temps ça. Je laisse sonner et ensuite je copie-colle dans Google le numéro et souvent, très souvent, je tombe sur des gens qui s'en plaignent. Donc je me dis
11: hop, c'est un faux. Ça veut dire que c'est pas bien. C'est un faux numéro. Ok,
10: je le bloque. Comme ça, au moins, j'ai plus de problème. J'ai un auditeur une fois qui m'a écrit, qui m'a dit. Moi, je décroche à chaque fois pour leur dire de ne plus m'appeler. Voilà. Et il me dit, j'estime qu'il y a quelqu'un là-haut qui va finir par comprendre. En fait, non, pas vraiment, parce qu'en fait, il y a personne là-haut. Et en fait, c'est des appels automatiques.
11: Automatiques. Mais c'est des êtres humains ou pas?
10: C'est des êtres humains, mais bon, c'est des appels automatiques. Ils appellent plein de gens en même temps. Vous savez, des fois, ils parlent à moitié en même temps quand vous décrochez. Enfin, voilà. Donc, vous allez continuer à recevoir des appels. Autre point important, très important même, si vous décrochez et que c'est un escroc au bout du fil, vous allez être fiché. Fiché comme une personne dont le numéro est actif. Okay. Ça, c'est une info que l'escroc aime bien avoir, savoir si votre numéro est bien attribué. Fiché comme une personne qui répond aux appels des inconnus. Ça aussi, ça l'intéresse beaucoup, et donc potentiellement fiché comme une personne qui peut se faire avoir si on insiste un peu. Donc c'est pour ça que je dis tout le temps, évitez de décrocher. Pareil, vous savez, les petits textos, coucou ça va, vous connaissez pas le numéro, coucou ça va.
11: Oui.
10: Et donc vous dites, vous êtes trompé numéro, je sais pas qui vous êtes, c'est qui, etc.
11: Les amis, plus personne dit coucou, non. C'est très ringard.
10: Moi je dis coucou
12: je suis très ringard.
11: Je plaisante.
10: Alors ne répondez pas à ceux qui vous disent coucou ça va et que vous ne connaissez pas. Peut-être que c'est une erreur de numéro. Dans ce cas-là, c'est pas bien grave, mais ça peut aussi être un escroc qui a envie de vous tester.
11: D'accord.
10: Et donc, dans ces cas-là, ignorez. Voilà, vous faites l'autruche, faites comme si vous n'existiez pas. C'est mon petit conseil. Voilà.
11: D'accord, merci Audrey Azou. C'est votre émission, vous l'avez compris, hein, 0810 055 056. On vous lit, il y a énormément de WhatsApp, énormément d'appels. On vous prendra dans un instant, juste après la merveilleuse chronique de Pierre Fabin, notre vétérinaire, qui nous parlera chien d'assistance. Mais pour l'heure, on écoute la douce voix de Laurent Voulzy, Karine Redinger sur votre radio ici, et on est ensemble jusqu'à 13h.

0: Laurent Voulzy, Karine Redinger sur votre radio. Ici, on est ensemble jusqu'à 13h.
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0: Midi 39, on est en direct, c'est votre nouveau rendez-vous quotidien. On parlait comment réduire la facture de téléphone, la box Wi-Fi. On a parlé aussi comment ne pas se faire arnaquer. Continuez de réagir, 0810 055 0 56, on est ensemble, hein, c'est votre émission. Et là, on va parler chien d'assistance, mon cher Pierre Fabin, un sujet éminemment intéressant.
3: Effectivement, on va parler de véritables héros à quatre pattes, ouais. Les chiens d'assistance. Alors, vous en avez peut-être déjà croisé dans la rue, ces petits chiens qui se promènent avec un gilet bleu. Alors oui. Ça, souvent, c'est des gilets de chiens guides, c'est des chiens pour les personnes malvoyantes. D'accord. Mais il existe plein de types de chiens d'assistance. On a ceux d'assistance émotionnelle aussi, qui sont là pour des personnes qui stressent dans certains endroits. On en a pour, pour détecter même les hypoglycémies chez les diabétiques, pour détecter les crises d'épilepsie aussi. Donc en fait, ça va être une vraie aide au quotidien, mais aussi psychologique et même médicale au final. Parce que donc, le chien va venir prévenir, par exemple, la personne diabétique, qu'elle est en train de faire une crise d'hypoglycémie avant qu'elle arrive. Et la personne va pouvoir aller chercher son médicament pour se traiter avant que la crise ne soit là et se manifeste.
0: Ils ne sont pas formés de la même manière. Ils ne sont pas formés de la même manière. Ils s'occupent d'un patient qui souffre de malvoyance que d'un patient qui souffre d'épilepsie, etc.
3: Effectivement. Et par exemple, pour la personne épileptique, le chien va venir taper la jambe de son maître pour dire au maître, écoute, couche-toi par terre, là tu risques de tomber. Et du coup, on va pouvoir se mettre en sécurité grâce à ça. Incroyable. Et du coup, vraiment, on a plein de types de chiens guides. Alors, il faut savoir qu'ils ont un statut spécial au niveau de la loi. Ils ont le droit de rentrer partout. Ils ont le droit de rentrer dans tous les lieux publics, mais aussi dans tous les transports en commun. Donc, si jamais vous avez un chien guide et que vous voyez refuser l'accès, il suffit de porter plainte et ça peut aller jusqu'à 2 500 € d'amende.
0: Okay.
3: Et du coup, on va sélectionner plusieurs types de chiens guides. Alors, il y a les écoles des chiens guides, justement, qui vont sélectionner souvent des labradors, c'est vraiment, ou des golden retrievers, c'est vraiment des bonnes pattes, des gros chiens qui vont guider les aveugles. Mais on a aussi d'autres associations, comme Acadia, qui est l'association pour les chiens guides de personnes diabétiques, qui va aller prendre des chiens en refuge. Donc, on a tout type de chiens guides, et ils se promènent pas forcément toujours avec leur gilet. Donc, on a vraiment du mal à voir tout le travail qui est derrière tout ça. Et il faut savoir que pour avoir un chien guide, notamment si vous êtes en situation de handicap, il faut pas forcément être aveugle. On peut aussi être juste malvoyant, être diabétique, avoir des crises d'angoisse, et que il faut, dans ce cas-là, juste contacter les associations, remplir un dossier, parce que c'est pas un chien que vous allez acheter, c'est un chien qui va vous être remis totalement gratuitement et par une association, et que c'est une formation qui est longue, en général c'est 2 à 3 ans, et l'association va dépenser entre 15 et 20 000 euros pour former ce chien. Et donc, pour mettre tout ça en place, justement, on recherche énormément de familles d'accueil, parce que ces chiens vont devoir être sociabilisés avant d'être remis à la personne. Et le rôle de la famille d'accueil, ça va justement être, donc c'est un maillon essentiel de cette chaîne, le rôle de la famille d'accueil, ça va être de sociabiliser ce chien pour qu'il puisse être remis à cette personne handicapée.
4: Moi, je peux faire famille d'accueil pour les crises d'angoisse, par exemple. J'en ai beaucoup,
3: effectivement, ouais,
0: merci,
3: vous pouvez être chien guide pour les crises d'angoisse.
0: On en manque de famille d'accueil. Alors, on a un ami, un collègue, voilà, qui travaille à Ici Provence, qui s'appelle Guy. On va le recevoir. Coucou, Guy. D'ailleurs, je dis coucou.
5: Oui, bonjour.
0: Bonjour, ça va, Guy?
5: Ça va très, très bien.
0: Alors, vous, Guy, vous êtes famille d'accueil. Vous avez un chien d'assistance qui s'appelle Balma, je crois, il me semble. Hein.
5: Elle s'appelle Balma, ouais. Elle aura 8 mois le 24 septembre.
0: Qu'est-ce qui vous a donné envie d'être famille d'accueil, Guy?
5: Qu'est-ce qui m'a donné envie? Déjà, j'adore les animaux, ça c'est sûr. J'ai un travail au sein de Radio France où je travaille entre guillemets seul.
0: Ouais.
5: Donc en plus de ça, je vais de partout, je fais du bureau, je fais l'extérieur, je fais. Donc du coup, ça donne entre guillemets une belle compagnie. Le chien va partout, donc ça c'est très bien. Il a une sociabilisation qui est absolument importante. Et deuxièmement, moi à Radio France, je fais partie de la mission handicap et du coup pour moi c'est une mission handicap. Donc je me suis lancé là-dedans et je regrette absolument pas.
3: C'est vraiment un moment génial en plus. Alors, la séparation va être difficile par la suite. C'est ça qu'il faut voir quand même. On fait ça dans un but et à un moment, il va falloir rendre le chien à la personne. Alors, c'est un moment incroyable et chargé d'émotions. Mais il y a un petit déchirement. Il faut l'accepter. Vraiment, il faut en être conscient avant de se lancer dans cette démarche.
0: Vous avez peur de ce moment-là, Guy ?
5: Non, pas du tout, parce que dès le départ, on en a parlé avec mon épouse, c'est pas notre chien, ce chien va s'en aller, va partir du foyer. Donc à partir de là, il y a un cahier des charges, il y a un protocole, et non, ce n'est pas notre chien. Oui, bien sûr que ça va faire très drôle, quoi. Mais je sais que c'est pour une personne qu'on aura besoin. Ouais. Donc, à partir de là, voilà, ben c'est la fonction du bénévolat, comme on dit. Hein, donc
4: bravo,
5: voilà.
4: Hein, ouais. Bravo.
3: Merci,
4: bravo.
3: Et merci pour ce que vous faites, Guy. Ouais.
0: On a besoin de familles d'accueil. Père Fabien, je suis tout ému, vient de le dire. Il y a d'ailleurs un week-end tout particulier ce week-end, Pierre.
3: Hein. Effectivement, c'est la journée des portes ouvertes des chiens guides. Donc, dans chacune de vos régions, il y a des associations qui ouvrent leurs portes pour venir découvrir, parce que justement, on manque énormément de familles d'accueil.
0: Merci Pierre Fabin, merci à notre cher Guy Berda, hein, qui est régisseur à Ici Provence, qu'on salue chaleureusement. On va s'écouter un petit disque de Maroon 5, This Love, et on revient juste après. On est ensemble jusqu'à 13h.

0: Adam Levine de Maroon 5 sur ici. This Love, on est ensemble jusqu'à 13h.
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0: C'est le titre, on vous doit bien ça, de ce nouveau rendez-vous quotidien. On parle bon plan, arnaque à éviter. On a beaucoup parlé de la téléphonie en début d'émission. Vous nous avez été très très nombreuses et très nombreux à réagir au 0810 055 056. Il y avait même des petites battles entre vous à savoir qui payait moins cher en termes de forfait. Oh là là, merci d'être aussi nombreuses et nombreux à réagir. Vous avez une question, Malza, pour
3: oui,
0: Valère
3: Correa. Parce que tout à l'heure, Valère, vous avez parlé que les téléphones étaient moins chers si on les achetait reconditionnés. Mais oui. Où est-ce qu'on en trouve des reconditionnés?
4: Reconditionnés, c'est pas forcé, c'est pas d'occasion, c'est pas la même chose. Ils sont d'occasion, mais ils ont été remis en état. C'est important. Okay. Vous passez par un professionnel. Alors, le plus gros, le plus connu, c'est Back Market. C'est pas mon préféré parce que c'est une marketplace qui s'appuie sur tout un tas d'opérateurs partout en Europe.
0: D'accord.
4: Mais vous avez sinon Smart. Là, ce sont des Français. Je crois qu'ils sont à Nantes. Smart avec 3A. Oui, c'est ça. Et puis, il y en a tout un tas d'autres. Largo. Et bon, voilà. Donc, ça, c'est des sites internet. Qui derrière il y a une boîte qui remet le téléphone en état et qui vous le vend 50% 60% moins cher.
0: OK. Ah oui, c'est bien. On a beaucoup de messages 0810 055 056.
5: Une question de Joe qui est aussi pour vous Valère puisque vous disiez que il faut pas prendre d'abonnement avec engagement et lui apparemment il a un abonnement avec engagement, il demande comment je fais pour en sortir.
4: Une toute petite réponse avant à côté mais intéressante pour savoir si vous êtes encore engagé, vous faites le 3179 et là ça vous permet déjà de savoir où vous en êtes. Je viens de recevoir un SMS. Moi, je suis plus engagé. 3179 pour savoir si vous êtes encore engagé.
0: Attends,
4: ou pas.
0: Attends, je note 3179. Ouais, j'appelle
4: je viens,
0: juste après l'émission.
4: Non, mais je vous jure, c'est vachement pratique. Donc,
0: 30, bon. J'appelle 3179 et là, je sais si je suis engagé ou pas.
4: Exactement.
0: Okay.
4: Ensuite, pour répondre à la question de cet auditeur, alors. Il va payer probablement ce qu'il aurait dû payer ou du moins avoir une pénalité. Ça dépend de son contrat. Il faut quand même qu'il vérifie dans son contrat s'il y a des clauses qui lui permettent de sortir. Un déménagement, un problème au niveau de son travail, de santé ou autre. Et puis, son nouvel opérateur peut peut-être prendre en charge des frais de résiliation. Là, ça devient intéressant. C'est-à-dire qu'il va vous subventionner pour partir et payer tout ou partie de vos frais de résiliation. Mais ça, c'est à négocier avec le nouvel opérateur.
0: Dernière question, Aude, on a le temps.
5: C'est pas vraiment une question, c'est Nathalie qui nous dit « J'avais jusqu'à présent un forfait avec Bouygues Télécom, avec toutes les options, j'arrivais à 83 euros. » Elle nous dit « J'ai fait jouer la concurrence, je suis arrivée à la même chose avec Free, et en plus j'ai la chaîne Canal+, en clair, à 50 euros pendant un an, puis 60 euros. » Donc elle dit « J'ai économisé 23 euros par mois. »
4: Ouais. Voilà. Je pense qu'on pourrait faire même mieux, parce que Canal+, en clair, c'est en clair, donc c'est gratuit, donc il faut voir ce qu'il y a derrière, mais en tout cas se dire que un abonnement c'est 20-30 euros par mois en principe ça suffit, donc allez, il faut continuer Nathalie de chercher
5: toujours plus,
4: gratter un petit peu.
0: C'est ça qu'on aime avec Valère Correa, monsieur bon plan dans On vous doit bien ça. Dans un petit instant, on va parler de l'automne avec ma chère et tendre Elsa Volinsky. C'est votre émission, on est ensemble jusqu'à 13h. À tout de suite.
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0: Encore quelques minutes, ça passe tellement vite en votre joyeuse compagnie, chères auditrices, chers auditeurs, c'est votre nouveau rendez-vous quotidien. Sur ici, ça s'appelle On vous doit bien ça. On a parlé téléphonie, on a parlé chien d'assistance, c'était une émission très riche que nous allons conclure avec la douce Elsa Wolinski qui va nous parler de l'automne.
3: Tout à fait, parce que est-ce que vous savez ce qui se passe cette nuit?
12: C'est l'automne.
3: Oui, c'est l'automne.
0: Alors, parce que j'aime trop.
3: Vous l'avez dit, j'allais dire, parce que j'avais une petite blague, j'allais dire, non Valère, c'est pas un bon plan pour le nouvel iPhone, pas du tout, ne vous excitez pas trop. Non, cette nuit, effectivement, c'est l'automne, et en automne, qu'est-ce qu'il y a? C'est l'été indien. C'est la mélancolie. Personnellement, j'avoue que moi, en automne, j'ai le moral dans les chaussettes.
0: Ah bon?
3: Ben oui, c'est comme ça. Mais j'ai décidé que cette année, ça n'allait pas être comme ça. Pour vous, pour moi, déjà parce qu'on vous doit bien ça, bien sûr. Parce que évidemment, on va être ensemble. Cette saison va être heureux. Et figurez-vous qu'on a même quelques bonnes raisons scientifiques d'être optimiste. Une étude en Angleterre s'est intéressée aux effets de la végétation sur notre stress selon les saisons. Et les chercheurs ont constaté que regarder des paysages où la végétation était très présente peut avoir des effets physiologiques particulièrement intéressants en automne.
0: Et je vais regarder Valère, c'est une très belle fougère.
3: Alors justement, je vais vous dire, attendez, si vous me faites toutes les blagues en amont, ça ne va pas le faire. Alors moi, cette année, j'ai décidé de mettre toutes les chances de notre côté, justement. Je suis allée regarder ce qui se passe dans le monde entier en automne pour justement nous inspirer.
0: Ouais.
3: Alors d'abord, au Japon, il y a le momijigari. Le principe, allez admirer les feuilles qui changent de couleur, le rouge, le jaune, le doré. On contemple, on s'émerveille, on prend le temps de regarder les feuilles tomber sans se dire, ça y est, c'est foutu, c'est l'hiver, on va se cailler.
0: Okay.
3: Non. Mais non, puisqu'on sait maintenant qu'on peut trouver le bien-être en regardant un platane plus qu'un homme, plus qu'un Valère. Voilà, c'est ça. Et sinon, en automne, on peut se mettre aussi à la tendance des Danois avec le hygge. Est-ce que vous savez ce que c'est le gig?
0: C'est
3: leur technique, allumer des bougies, mettre des grosses chaussettes, se préparer un thé, bref, ne rien foutre. Maintenant, quand vous serez chez vous, et Nora, en pyjama, vous ne pourrez pas vous dire « je déprime », non, vous direz « je pratique le hygge ».
0: Je fais du hygge.
3: Ça change tout. Et si vous préférez sortir, il y a aussi le « frilsflilslis » des Norvégiens. Bon, c'est imprononçable, effectivement. C'est l'art de vivre au grand air, même quand il fait froid et même quand il pleut. Chouette, comme ça, on est sûr de tomber malade. C'est génial. Allez, non, on a dit qu'on était positif. Positif, attitude, on prend tout. Le momijigari, le hygge, le frilsflilslis. L'important, c'est de se faire du bien et de s'accrocher à ce qu'on peut. Et qu'est-ce qu'on a chez nous? Eh ben, nous, on a les plus grands festivals d'automne.
0: Ah.
3: Et oui, c'est la saison de la... C'est la saison pour faire la fête.
0: Ah.
3: Et ça, on le sait pas. On se dit, c'est l'été, en fait,
0: c'est vrai.
3: La fête. Mais non, en automne, il faut en profiter parce que partout en France, il y a des festivals chaleureux avec de la chanson française, de la pop, du rock, des musiques du monde. On commence en Bretagne pour vous faire plaisir. Et Nora, à Rennes, on va pouvoir danser au festival Yaouank.
0: Ouais.
3: Ça se prononce Yaouank, comme ça.
0: Ouais.
3: Lors d'un immense fest-noz.
0: Ah, voilà. Découvre, j'adore.
3: En Normandie, à Saint-Cloud, les rendez-vous soniques vont faire vibrer la ville avec Benjamin Biolay, Suzanne et Sébastien Tellier. Dans le sud, à Marseille, vous avez la Fiesta des Suds qui va nous offrir 4 jours de musique et de fêtes avec Véronique Sanson, Imani et Stéphane Echer. Les promenades, les festivals, les dîners entre amis, les bougies et les grosses chaussettes, ce n'est pas ça qui va régler tous nos problèmes, effectivement. Mais si ça peut déjà nous aider à traverser cette saison un peu plus doucement, alors moi, je prends tout. Puisqu'aujourd'hui, on parlait de nos factures, levons un peu les yeux, faisons de cet automne une saison de rendez-vous Valère avec les autres, avec la nature, avec la vie, faites un effort. Et surtout, regardons ce qui se passe autour de nous, parce que les feuilles, oui, elles vont tomber, mais c'est pas parce que les feuilles vont tomber qu'on est obligé de tomber avec elles.
0: Oh là là, c'est malin, ça mérite des applaudissements.
4: Et moi, pendant ce temps, je m'occuperai des factures. Hein,
0: Et on retiendra que Valère est donc une très belle fougère. Alors, si vous aussi vous avez des fougères à la maison, merci beaucoup ma très chère Elsa Wolinski, notre petit soleil. Alors, on va recevoir un auditeur ou une auditrice qui qui va dans un instant donc bénéficier des 200 euros de pouvoir d'achat. Mais d'avant, Aude, on a des messages. On va quand même prioriter aux amis qui nous écrivent sur le WhatsApp 0810 055 056.
5: Est-ce que je peux donner des devoirs à Valère Coréard? Est-ce que j'ai le droit?
4: Une fougère prend tous les devoirs.
5: Bon, en fait, c'est Pascal qui nous écoute dans le Pas-de-Calais qui veut donner des devoirs à Valère Coréard. Je vous le lis.
0: Okay.
5: J'ai besoin de revoir mes contrats gaz, électricité et assurance depuis plusieurs années. Ouais. Je n'y connais rien, j'ai peur de le faire. Donc là, Pascal, solidarité totale. Parce que, effectivement, moi, tout pareil.
0: Ouais.
5: Est-ce qu'il y a des solutions pour se faire aider? Valère, pas obligé de répondre tout de suite, mais je suis sûr qu'il a un truc à dire toujours.
4: Les associations de consommateurs sont quand même notamment là pour vous aider. Il y a des réseaux partout en France. Donc ça, c'est vraiment une porte d'entrée. Mais on va chercher les adresses, les contacts et tout ça, bien sûr.
0: D'accord. Vous avez d'autres messages, Aude?
5: Non, beaucoup de gens qui réagissent et qui nous donnent tout un tas de bons plans pour des forfaits téléphone pas trop chers. Donc ce qu'on va faire, on va peut-être les recenser quelque part.
0: Exactement.
5: Et on va aider tout le monde comme ça.
0: On a vu à quel point, en tout cas, ça vous préoccupait. On refera des émissions là-dessus. Ne vous inquiétez pas, chères auditrices, chers auditeurs. Je vous l'avais dit, tous les jours, je booste votre pouvoir d'achat. C'est 200 euros à gagner tous les jours. On va recevoir Lydia qui nous appelle. J'ai envie de pleurer de bonheur, du Finistère. Ici Brézizel, que je salue de tout mon cœur. Bonjour Lydia.
12: Bonjour.
0: Bonjour, bienvenue. Bonjour. Lydia.
5: Bonjour.
12: Merci.
0: Alors Lydia, je voudrais savoir d'où nous appelez-vous précisément.
12: Du Finistère, du centre Finistère.
0: D'accord, bah oui, vraiment, ça me fait tellement plaisir, parce que vous, peut-être vous ne le savez pas, mais je vous le dis, je suis également bretonne. Voilà, c'est pour ça que ça me touche beaucoup.
12: D'accord.
0: Donc je suis d'autant plus heureuse de vous donner les 200 euros.
12: Bravo.
0: Bravo, chère Lydia. Vous avez vu, c'est tout simple. Vous vous inscrivez sur la page ici.fr et vous repartez avec 200 euros. Ça se passe deux fois par émission tout au long de la rentrée du mois de septembre et tout au long de l'année. On est comme ça. Merci à ma chère Céline à la réalisation. Merci à Kinane à la technique, Alexandra au standard, Gwenaëlle à la préparation. Merci à ma merveilleuse équipe Elsa, Valère, Pierre et Aude. On va évidemment se retrouver tous les jours de la semaine. Moi, je vous dis à demain. Je vous embrasse, chers amis. Le trésor de nos régions avec Marine Logénie. Bonjour Marine.
13: Bonjour Enora, bonjour à tous. Au programme du trésor de nos régions, on va évidemment parler des annonces attendues à 17h du gouvernement pour de nouvelles aides concernant les prix du carburant. Et puis on sera avec quelqu'un de la Cité du patrimoine qui nous dira comment rendre nos villages plus beaux, Enora.
0: Merci beaucoup Marine.
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0: Et merci à vous d'écouter la radio ici. Il est 13h. Les informations, Marine Legénie.
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0: Marine Legénie.
13: Bonjour à toutes et à tous, bienvenue dans le 13h de nos régions. La flambée des carburants, toujours à la une, avec des annonces et de nouvelles aides attendues aujourd'hui à 17h, avec le témoignage d'un ancien qui désormais laisse sa voiture au garage pour lui préférer le train, et puis avec le patron d'Intermarché qui craint, lui, un mur de l'inflation. Ce probable infanticide à Blois, une fillette de 5 ans a été retrouvée morte au domicile de son père. On fait le point sur l'enquête. Deux mois après les incendies en Gironde, on entendra le maire du Porge, commune ravagée par les flammes, qui dénonce la lenteur des réponses de l'État.
14: À situation exceptionnelle, nous demandons des réponses exceptionnelles.
13: Martial Zaninetti sur ICI Gironde. Ce matin, il envisage une plainte collective contre l'État. Direction l'Alsace également, avec le village de Danemarie qui se bat pour sauver son agence bancaire. À l'heure du déjeuner, on vous expliquera aussi pourquoi certains aliments protéinés sont dangereux pour votre santé. Et puis attention, sujet explosif en fin de journal. Dans un livre publié aujourd'hui, le frère de la princesse Diana règle ses comptes avec la famille royale britannique. C'est le trésor de nos régions. On est ensemble jusqu'à 13h30. Quand la hausse des prix du carburant nous pousse donc à changer radicalement nos habitudes, nous pousse à s'adapter au quotidien, je vous le disais en titre, on part à Nancy où Nicolas, commercial à la banque postale, laisse sa voiture au garage. Il est passé au train pour ses trajets. Jules Hausse l'a rencontré pour ICI Lorraine.
15: Pendant des mois, Nicolas a subi les prix du carburant. Ses allers-retours entre chez lui, à Lunéville et son travail, à Nancy, soit 70 km par jour environ, lui ont coûté très cher.
16: Parce que moi, j'ai une voiture qui roule au diesel. Sur un plein, avant, on était à 60 euros. Maintenant, on est à 90. Et puis là, j'ai dit stop.
15: Au mois de septembre, il s'est donc résolu à prendre un abonnement de train.
16: Mensuel, j'en étais à 130 euros pour venir travailler. Et avec le train, ça me coûte 80 euros l'abonnement. Et je suis remboursé à 50% par le travail. Et ça me fait une demi-heure de marche le matin, une demi-heure de marche le soir. Et c'est bon pour ma santé.
15: Aucune logique écologique derrière. Il l'admet, juste la perspective de faire de grosses économies.
16: On est sur du 900 euros à l'année. C'est la moitié d'un salaire. Moi, je préfère garder 900 euros et le mettre ailleurs que de les dépenser dans de l'essence.
15: Il se réjouit aussi de ne plus passer des heures dans les bouchons et à râler quand il y a des travaux. Seul inconvénient, il est moins flexible quand il sort du travail.
16: Après, avec les économies que j'ai fait la semaine, je pourrais me faire plus plaisir le week-end.
15: Pour l'instant, ces trains du matin comme du soir n'ont jamais eu de gros retards. Et s'il y a des grèves ou des pannes importantes sur le réseau, sa petite voiture diesel l'attend toujours au garage.
5: Jules Hausse pour ici Lorraine, voilà, qui peut donner des idées pour économiser une bonne somme par mois, si évidemment on a la chance d'être dans une région bien desservie par la SNCF, ce qui n'est pas le cas de tout le monde. Après deux réunions hier à Matignon, le gouvernement doit présenter aujourd'hui à 17h deux nouveaux dispositifs d'aide face à la flambée des prix du carburant. L'exécutif interpellé par le patron d'Intermarché aujourd'hui, Thierry Cotillard, il se prépare au pire.
17: Si la situation ne se détend pas, si on dépasse les 2,50 euros et si ça dure, il y aura un mur d'inflation et on va revivre la crise de l'Ukraine. Vous vous rappelez, on avait pris 20% en deux ans. C'est totalement imprévisible. Ça va dépendre de ce qui se passe en Arabie Saoudite. Ça va dépendre des déclarations de Trump. Il faut se préparer au pire et j'ai envie de vous dire, on n'a pas tellement de levier de manœuvre parce qu'on a 2-3 centimes de marge. Donc il faut que le gouvernement se prépare à prendre peut-être des décisions d'accompagnement qui aillent plus large que les ciblés, qui sont évidemment la bonne politique à l'heure actuelle.
5: Thierry Cotillard, président du groupement Mousquetaires, invité de nos confrères de France Inter ce matin. Il demande donc au gouvernement de se préparer à des aides plus larges. Bonjour Marie Boéda.
18: Bonjour.
5: Journaliste pour ICI. Après plusieurs semaines donc d'attente, de consultation, à quoi peut-on s'attendre justement? Que va annoncer Sébastien Lecornu tout à l'heure à 17h, Marie?
18: Eh bien, première piste, ce qu'il appelle la règle d'or que le Premier ministre propose d'inscrire dans le budget 2027. Ce que ça veut dire, c'est que le gouvernement ne s'enrichira pas aux dépens des Français. Il propose que les surplus de la TVA liés à la hausse des prix du carburant seront restitués aux Français à la pompe. Autrement dit, si le prix augmente, le surplus des recettes fiscales n'ira pas dans la poche de l'État, mais il sera redistribué. Sans donner plus de détails sur le comment cette mesure serait mise en place. Matignon précise en revanche que pour le moment, le gouvernement ne profite pas de la hausse des prix puisqu'elle s'accompagne souvent d'une baisse de la consommation.
5: Autre piste, Marie Boéda, détaillée hier par le ministre de l'économie.
18: Déjà sur ce qui n'arrivera pas, comme la baisse des taxes à la pompe. Roland Lescure l'a redit hier, réduire les taxes de 20 centimes coûterait 10 milliards d'euros à l'État. Il évoque en revanche des aides ciblées, et ce, dès le 1er octobre, notamment pour les gros rouleurs. Il propose que ceux qui ont déjà perçu une aide financière pourront en recevoir une nouvelle automatiquement, sans avoir donc à refaire la moindre démarche.
5: Merci Marie Boéda, on attend donc ces annonces en détail. À 17h, on ajoute que la consommation de carburant en France a baissé de 30% du 11 au 20 septembre par rapport aux 10 premiers jours de septembre dernier, chiffre donné ce midi par le ministère de l'Action et des Comptes Publics. Avec un prix de l'essence qui frôle les 2,50 euros dans certaines stations, il y a urgence. On entendait hier sur ICI un couple de retraités périgourdins qui n'allaient plus rendre visite à leur fils, faute de moyens. Les petites retraites frappées de plein fouet par la crise. Cette fois, on écoute Marie, elle habite à Pau, elle a 70 ans, elle touche 1035 euros par mois et elle est obligée de faire des arbitrages, moins sortir, se restreindre aussi sur l'alimentation.
19: J'ai ma maman qui habite à 35 km de là, qui est en maladie d'Alzheimer et avant j'y allais 3 fois dans la semaine, maintenant j'y vais plus qu'une fois par semaine pour la voir. Pourtant c'est à 35 km, mais bon, 35 km ça fait 70 multiplié par 3 ça fait 210 km. L'essence fait que je peux plus, j'ai plus les moyens de faire ça, quoi, je peux plus. Et dans mes courses, ben, j'ai réduit. Je mangeais 2 yaourts le midi et le soir, j'en mange plus qu'un le soir. Il y a plein de choses comme ça. On m'a donné un peu de ratatouille, donc je fais des œufs avec de la ratatouille. Je fais ça pour 2 jours. Je me disais, j'arriverai à 70 ans et ça sera pas comme ça. Et c'est de pire en pire, quoi.
5: Marie, retraitée paloise,
13: trois au micro. Ici Béarn Bigorre de Najat Essadouki. Les agriculteurs aussi continuent de se mobiliser contre la hausse des prix du carburant. Environ 200 se sont rassemblés hier soir à Rodez à l'appel de la coordination rurale pour déverser des pneus devant le centre des finances publiques. Le syndicat qui craint une vague de cessation d'activité et de suicides importantes après la sécheresse et les canicules. La coordination rurale doit être reçue à Matignon aujourd'hui pour préparer un plan de relance de l'agriculture dans le prochain budget. Le budget 2027 qui inquiète les maires de France. Sébastien Lecornu veut 54 millions d'euros d'économies, milliards, et les élus locaux lui demandent de préserver les collectivités dans l'effort qui sera demandé, parce que pour l'instant, ils ne sont pas vraiment convaincus, Mathieu Bonnour.
20: Cette incertitude pour Emmanuel Salaberry, maire sans étiquette de Talence en Gironde depuis 10 ans, c'est intenable.
21: Moi, j'ai jamais connu la situation dans laquelle on se trouve à l'heure actuelle.
20: Canicule, sécheresse, incendie, les menaces sont là et il est contraint d'observer chaque soubresaut du gouvernement.
21: On ralentit le rythme des investissements. On attend de manière à ne pas s'engager si on n'est pas capable de payer. Mais le problème d'attendre, si je veux être prêt pour la prochaine crise climatique qui aura lieu, à mon avis, l'été prochain, je peux pas attendre 6 mois.
20: Même inquiétude pour Sandra Lenouvel, présidente d'une communauté de communes à Rostronin en Bretagne, avec un reproche.
22: La déconnexion qui existe entre les budgets nationaux et la réalité du fonctionnement de ce qui se passe réellement sur les territoires.
20: Son expérience, son image d'élu local, Sébastien Lecornu mise dessus. Le Premier ministre promet des budgets pour les collectivités qui suivront l'inflation. Pas de quoi rassurer Jean-François Debat, maire socialiste de Bourg-en-Bresse et président du comité des finances locales de l'Association des maires de France, qui dénonce des années de mauvaises décisions.
23: Si on n'avait pas supprimé 40 milliards d'impôts locaux pour des raisons démagogiques, la taxe d'habitation, 24 milliards, 15 milliards d'impôts économiques des entreprises au cours des quelques dernières années, nous n'en serions pas là.
20: Il s'inquiète particulièrement du risque pour l'investissement, la construction, la réhabilitation et toutes les conséquences pour les entreprises locales si ces budgets devaient se réduire.
13: Mathieu Bonnour sur l'inquiétude des maires de France. On l'entend sur ici depuis le début de cette crise des carburants. Les Françaises et les Français rognent sur leur budget plaisir et en cette rentrée, inscrire son enfant dans un club de sport pèse un peu plus sur le budget des familles. Le foot amateur n'échappe pas à la hausse des coûts. Certaines licences dépassent parfois 500 euros l'année. En Île-de-France, mais certains clubs font le choix de ne pas augmenter leurs tarifs pour garder leur rôle social, comme à la JS Suresne dans les Hauts-de-Seine, Nouredine Zidane.
24: À deux pas du quartier populaire des Cités Jardins, près de 1200 joueurs et joueuses foulent toute la semaine les terrains du stade Maurice Hubert. Les deux tiers ont moins de 18 ans et rêvent d'un destin à la N'Golo Kanté, champion du monde 2018, formé à la JSS, comme on l'appelle ici. Mais au bord de la pelouse, Isabelle a une préoccupation plus terre à terre.
25: J'ai un garçon qui est inscrit au club, il a 9 ans. C'est sa troisième année. Avant, on était à 200 euros. Et maintenant, on a 300 euros. On a 4 enfants qui font tous du sport. Donc, ça coûte énormément.
24: Une hausse en partie amortie par des dispositifs d'aide via la CAF ou le passeport, par exemple.
26: C'est vrai qu'on est parti d'un coût de licence qui était très bas parce que surtout, on avait touché de l'argent sur un transfert d'un de nos joueurs.
24: Mais aujourd'hui, Sylvain Porto, le président bénévole de la JS Suresne, dit ne plus avoir le choix.
26: On a des coûts qu'on essaye de maîtriser, mais nous, nos effectifs ont augmenté, donc le coût de l'encadrement a naturellement augmenté.
24: Et si le club bénéficie toujours d'un soutien important de la mairie, ce qui n'est pas le cas ailleurs, une autre inquiétude apparaît.
26: Avec le coût de l'essence qui est en train d'exploser, certains parents vont refuser d'amener leurs enfants jouer à l'extérieur.
24: C'est aussi le risque de devoir déclarer forfait à certains matchs, avec à la clé des pénalités financières et un coût supplémentaire pour le club.
13: Je vous le disais en titre, une fillette de 5 ans retrouvée morte à Blois chez son père. Une enquête est ouverte, mais la piste de l'infanticide est privilégiée. Bonjour Coralie Moreau.
27: Bonjour.
13: Journaliste police-justice pour ICI. C'est le père donc qui aurait tué l'enfant avant de tenter de mettre fin à ses jours.
27: Oui, c'est vers 19h hier soir que la police est alertée par la mère de l'enfant. Séparée du père depuis 2 ans, elle s'inquiète de n'avoir aucune nouvelle après avoir été prévenue par l'école de l'absence de sa fille. Les policiers se rendent alors au domicile du père et découvrent la fillette morte. À ses côtés, son père est grièvement blessé. Selon le procureur de la République de Blois, l'homme âgé de 42 ans a tenté de se suicider en se donnant plusieurs coups de couteau. Transporté à l'hôpital dans un état grave, ses jours ne sont pas en danger. Toujours jours selon le procureur. Les rapports entre les deux parents étaient très difficiles. Une mesure d'assistance éducative en milieu ouvert avait été décidée par un juge des enfants. Elle permet un accompagnement de la famille pour garantir la sécurité du mineur sans le retirer du domicile. Les causes de la mort de la fillette, elles, ne sont pas connues pour le moment. Une autopsie doit être réalisée cet après-midi. La mère et la grand-mère de l'enfant en état de choc ont été prises en charge par des psychologues.
18: Merci beaucoup Coralie Moreau. Deux mois après les incendies, retour aux Porges en Gironde, où 183 maisons ont été ravagées par les flammes. Le maire de la commune, invité d'ici Gironde ce matin, estime que les réponses apportées par l'État sont beaucoup trop longues. Martial Zaninetti envisage de porter plainte.
14: La dimension reconstruction est une réponse que l'on attend des services de l'État. À situation exceptionnelle, nous demandons des réponses exceptionnelles. Aujourd'hui, les réponses de l'État sont trop longues et la temporalité n'est pas satisfaisante par rapport à ce que est en train de vivre les Porgers. C'est pour ça que nous sommes allés à Paris, à l'Élysée, la semaine dernière avec l'ensemble des maires des communes sinistrées pour rappeler au gouvernement, mais aussi au cabinet du président, qu'il fallait accélérer sur ces sujets-là de façon à tourner la page.
18: Le maire du Porge, invité d'ici Gironde ce matin, interview à écouter sur ici.fr cet après-midi. Les habitants de la commune vont manifester contre la lenteur de la reconstruction. L'Élysée annonce qu'Emmanuel Macron n'assistera à aucune des messes du pape pendant sa visite en France, visite de Léon XIV qui commence, je vous le rappelle, ce vendredi à Paris. 1300 agents de la SNCF et de la RATP sont mobilisés en renfort. Parmi les moments forts de cette visite, le pape déambulera le vendredi après-midi de l'église de Notre-Dame-des-Champs jusqu'à la cathédrale Notre-Dame où il célébrera les vêpres. Le pape poursuivra son voyage à Lourdes samedi soir et dimanche, puis à Metz. Ça, ce sera pour la journée de lundi. À l'heure du déjeuner, on vous alerte sur ici. Attention aux aliments protéinés. Vous les trouvez dans les rayons de tous les supermarchés. Ils sont à la mode et pas franchement bon marché. Or, derrière le marketing très attrayant de ces produits, beaucoup sont ultra transformés, prévient Foodwatch. Sur les 10 produits ciblés, 10 sont donc mauvais pour la santé, selon l'ONG Victor Dolande.
3: Sur les emballages de ces produits, la mention protéines ou riche en protéines apparaît en très gros, impossible de la rater. On parle des céréales Lion, des biscottes Vaza, des bouteilles de Lactel ou encore de la salade de pâte au poulet de la marque Carrefour. Le consommateur est attiré par ces aliments, pensant probablement qu'il va doper ses capacités physiques grâce à ces fameuses protéines en plus. Il n'en est rien. Après une analyse détaillée de l'ONG Foodwatch, cette nourriture est ultra transformée et ultra sucrée. On y retrouve notamment des amidons modifiés, des additifs, des édulcorants ou encore du sirop de glucose. Des produits avec des risques importants pour la santé. Plusieurs études scientifiques ont en effet déjà démontré le lien entre ces aliments ultra transformés et le risque accru de développer de nombreuses pathologies telles que l'obésité, le diabète de type 2, l'hypertension, les maladies cardiovasculaires ou même certains cancers. Devant de tels risques, Foodwatch demande au pouvoir public d'instaurer au plus vite une mention ultra transformée sur ces produits.
18: Victor Dolande pour ICI, vous retrouvez les détails de cette étude sur ICI.fr.
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18: À suivre, l'histoire à peine croyable d'un enfant de 2 ans et demi qui échappe à la surveillance des animateurs de son école et erre dans les rues de Paris. On ira en Alsace, dans un village qui se bat pour garder son agence bancaire. Comment rendre nos villes et villages plus beaux? La cité de l'architecture et du patrimoine vous pose la consultation dans une grande consultation. Et puis, règlement de compte chez les Spencer, le frère de la princesse Diana, sort aujourd'hui un livre explosif. Que s'est-il passé dans l'école maternelle de Caen du très chic 16e arrondissement de Paris mardi dernier? Pourquoi un enfant de 2 ans et demi quitte seul son école pour errer dans les rues de la capitale, échappant à la surveillance des animateurs pendant le temps périscolaire? La mairie de Paris a suspendu 3 agents du périscolaire et lance une enquête administrative donc pour faire toute la lumière, Marc Bertrand.
4: Le petit garçon a marché 500 mètres dans les rues du 16e arrondissement sans que personne ne s'aperçoive de sa disparition, selon la marraine de l'enfant. Il devait rester à la garderie jusqu'à 18h, mais pour une raison qu'on ignore, il quitte l'école à la sortie de 16h30 sans accompagnateur. Le petit garçon erre pendant 30 minutes, son sac Pikachu sur le dos, jusqu'à ce qu'une touriste japonaise le remarque place du Trocadéro, face à la Tour Eiffel. Elle va dans un café chercher de l'aide. Le patron appelle la police, qui vient récupérer l'enfant. Entre-temps, la mère arrive à l'école pour chercher son fils. Il est introuvable. Les parents d'élèves affolés le cherchent partout. L'alerte est donnée. Et le temps que la police fasse le rapprochement, ce n'est qu'une heure et demie plus tard que la maman reçoit l'appel du commissariat pour lui dire que son fils est sain et sauf entre leurs mains. Les parents ont porté plainte. La mairie de Paris leur a présenté ses excuses. Elle a lancé une enquête administrative pour comprendre ce qui s'est passé.
18: La précision signée Marc Bertrand pour ICI.
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18: La question du pouvoir d'achat au cœur de vos préoccupations, on l'a entendu dès le début de ce 13h de nos régions et chaque jour ou presque, on l'entend dans les isoloirs. ICI, 50, je vous le rappelle, répartis partout en France pour vous écouter, vos craintes, vos espoirs pour l'avenir, pour l'élection présidentielle qui arrive en 2027. Des craintes, des espoirs, mais aussi des idées qu'on transmettra en temps voulu au candidat. Thierry, la quarantaine, est entré dans notre isoloir à Strasbourg. Même si les temps sont difficiles, il garde un certain optimisme.
6: Quels sont les sujets les plus importants pour vous en ce moment, que ce soit en positif ou en négatif?
7: Alors pour moi, le sujet le plus important, c'est le pouvoir d'achat, notamment avec l'augmentation du prix de l'essence, ainsi que des différents articles qu'on a lorsqu'on fait les courses. Les fins de mois sont de plus en plus difficiles et voilà.
6: Qu'est-ce qui vous rend optimiste?
7: Alors je dirais que la France est un beau pays. Nous avons vraiment réalisé plein de belles choses. Et malgré tout, voilà, je suis sûr qu'on est encore capable d'en réaliser d'autres. Et donc, même si les temps sont difficiles, je pense qu'on peut encore faire de belles choses à l'avenir. Donc il y a de quoi rester optimiste.
6: Quel serait votre message à la future présidente ou au futur président de la République?
7: Monsieur, Madame le Président, j'aimerais vraiment qu'on puisse à l'avenir vivre du fruit de notre travail, pouvoir vraiment gagner notre vie et pouvoir à la fois se faire plaisir et pas seulement être ric-rac à la fin du mois.
8: Les habitants du secteur sont attachés.
18: Demain, l'isoloir. D'ici sera Limoges, place de la République. La carte des isoloirs près de chez vous est sur ici.fr. On était donc avec Thierry en Alsace, dans l'isoloir ICI. On y reste en Alsace avec le combat que mène la petite ville de Danemarie, 2300 habitants, pour essayer de garder une agence de la Banque Populaire. Ce soir, la municipalité doit se prononcer sur une motion qui réclame le maintien de ce service dans la commune, Patrick Janton.
8: Les habitants du secteur sont attachés à ce service de proximité, comme Daniel, client de cette agence de la Banque Populaire. Il habite la commune de Sternenberg.
9: Décidément, tout ferme. Va devenir des déserts. C'est dommage. C'était pas loin, quoi. Et c'était pratique.
8: Élise vient de Retzwiller. Elle regrette aussi la fermeture de l'agence le 1er février prochain.
10: Aller à Alkir, ce qui n'est pas avantageux. J'aurais bien voulu que la banque elle reste là. Tous les villages, au jour d'aujourd'hui, on dirait que tout se déplace vers les grandes ville et les villages, on n'en a rien à... Voilà, quoi.
8: La mairie a organisé une manifestation devant les locaux de cette agence bancaire le 5 septembre dernier. Une trentaine de personnes se sont déplacées pour dire leur attachement à un service de proximité. Mais la direction régionale du groupe bancaire ne semble pas vouloir changer d'avis. Alexandre Berbette, le maire de Danemarie.
11: L'argument principal, c'est effectivement rendre un meilleur service aux clients dans le sens où ils vont concentrer l'ensemble de l'activité sur Alkir avec des conseillers un petit peu plus pointus sur certains sujets. Mais en même temps, je ne vois pas où est l'amélioration, puisqu'il y a des clients qui vont devoir faire 20-25 minutes de route pour y aller, parce qu'on ne parle pas que de Danemarie, mais on parle également des clients des communes alentours. Ça va rallonger les délais pour avoir des rendez-vous. Je ne suis pas sûr que ce soit un meilleur service.
8: Devoir se rendre à Altkirch, une idée qui n'enchante guère Véronique, cliente depuis 25 ans dans cette agence de la Banque Populaire. Elle pense aussi aux plus âgés.
12: Je trouve que c'est regrettable, parce que la population prend de l'âge aussi, donc il n'y aura plus rien pour toutes ces personnes. J'ai une voisine de ma sœur, justement, elle vient d'y aller, là, à la banque, et maintenant on lui dit, elle va faire comment, cette dame? Elle n'a pas de moyen de locomotion, une personne âgée, voilà. Donc moi, je trouve que c'est bien dommage.
8: Il faudra aller à Altkirch.
12: C'est ce qu'ils disent, mais comment une personne qui n'a pas de permis, qui n'a rien, comment elle va y aller? Il n'y a pas de moyen de transport, voilà. Et il faut encore voir si les distribanques se maintiennent, aussi, ça aussi.
18: Reportage signé Patrick Janton. Ici Alsace, on reste dans nos villes, dans nos villages, avec cette question que l'on vous pose ce midi. Comment les rendre plus beaux? Après un week-end de journée du patrimoine, la Cité de l'architecture et du patrimoine lance une grande consultation aujourd'hui jusqu'en décembre prochain en partenariat avec make.org. Bonjour Julien Bargeton.
5: Bonjour.
18: Merci d'être avec nous ce midi dans le trésor de nos régions. Vous êtes président de la Cité de l'architecture et du patrimoine. Déjà, toute première question, qu'est-ce qui fait la beauté d'un village ou d'une ville? C'est assez subjectif ça, non?
5: C'est justement la question que la Cité de l'architecture et du patrimoine pose aux Français. Dans le cadre de la présidentielle et en restant dans notre rôle, nous interrogeons les Français avec mec.org sur leurs attentes en matière de beauté. Et ça s'adresse aussi bien aux villes qu'aux campagnes d'ailleurs, à la ruralité. Est-ce que c'est la voirie, le bâtiment? Est-ce que c'est du design, les places publiques, les jardins dans la ville? Bref, les Français sont amenés à répondre pour savoir ce qu'ils pensent du patrimoine et de l'architecture qui les entoure.
18: Et ça dépend des sensibilités de chacun. Qu'est-ce qu'on trouve beau à la campagne? Qu'est-ce qu'on trouve beau en ville?
5: Je crois qu'en fait, on s'en rend pas toujours compte à quel point les bâtiments qui nous environnent jouent sur notre morale, notre façon de vivre. En fait, on vit tout le temps dans un environnement qui est construit. Eh bien, là, c'est la question, ça permet de se pencher un peu et de se dire, tiens, est-ce que dans ma rue, est-ce que le trajet vers l'école peut être changé, amélioré? Parce que, en fait, ça influence mon quotidien. Chacun, évidemment, peut avoir une vision de la beauté, mais cette question, ça permet en fait de parler de son cadre de vie, qu'on soit en ville ou à la campagne.
18: Je vous propose, Julien Bargeton, président de la Cité de l'architecture et du patrimoine, d'écouter notre monsieur patrimoine sur ici, Stéphane Bern, qu'on ne présente plus et qui parle de l'importance de vivre dans un bel environnement. On l'écoute.
15: Je pense qu'il faut lutter contre la France moche. Ça demande une discipline. C'est-à-dire, quand vous habitez dans un endroit qui est beau, vous avez envie de le protéger, de le préserver et de le faire découvrir aux autres. On a envie de partager. Le patrimoine, ça se partage. On le garde pas pour soi. On a envie de partager avec les autres parce que ça fait du bien.
18: Stéphane Bern, c'était le 10 juillet dernier sur ICI. Votre réaction, Julien Bargeton, à ce que dit Stéphane Bern?
5: On est en phase parce qu'on a choisi justement la beauté aussi pour poser la question. On s'est interrogé sur la façon de poser cette question, mais afin de pouvoir publier, rendre un rapport sur ce que vont nous dire les Français, on a préféré se fonder sur cette question de la beauté. Que faire pour rendre son village ou sa ville plus beau, plus belle? Parce que en fait, c'est aussi ce qui détermine notre façon de vivre.
18: Ça paraît accessoire, mais ça ne l'est pas du tout. C'est votre message.
5: Pas du tout. C'est le cadre de vie conditionne beaucoup de choses et c'est un sujet qui est peut-être moins abordé, mais je suis convaincu que ça va passionner les Français parce qu'ils se rendent bien compte que c'est important. Certains parleront peut-être aussi de la propreté, de l'insécurité, ou de l'éclairage public. Mais pourquoi pas l'éclairage public, par exemple? Ça fait vraiment partie de la beauté d'une ville, d'un village. Donc, on parlera de paysage, d'urbanisme, de patrimoine, d'architecture à travers cette question. Qu'est-ce qu'il faut faire pour les candidats, pour améliorer finalement ce qu'est la beauté de nos villes et de nos campagnes?
18: Et le but, c'est de faire un livre blanc, c'est ça? Expliquez-nous.
5: Exactement. C'est une question ouverte, ce n'est pas un sondage. C'est-à-dire que chacun peut aussi proposer des idées. Et on

0: temps, les inégalités, on parle d'inégalités économiques, sociales, très souvent, elles se jouent d'abord de manière culturelle, ce sont avant tout des inégalités culturelles, et la culture n'est pas toujours au centre d'une campagne présidentielle, mais je crois qu'en réalité, quand on regarde les sujets géopolitiques, mais même environnementaux et sociétaux, et les sujets numériques, la culture est au centre de tout, et j'espère que les candidates et les candidats s'en saisiront.
1: Et il faut que les villes et villages évoluent aussi avec le réchauffement climatique, c'est
0: bien
1: un point
0: sûr,
1: important.
0: Bien sûr, mais ce sera abordé, et dans la question de la beauté, c'est pas simplement une question esthétique, c'est aussi de rendre habitable et vivable.
1: Toute dernière question, Julien Bargeton, où peut-on trouver ce questionnaire ?
0: On le trouve sur villes et villages, .mec.org.
1: Merci beaucoup Julien Bargeton d'avoir été avec nous dans le 13h de nos régions. Je rappelle que vous êtes le président de la Cité de l'Architecture et du Patrimoine et que vous lancez donc aujourd'hui une grande consultation en partenariat avec Make.org qu'on peut retrouver sur votre site. Merci beaucoup.
0: Merci beaucoup.
1: Parfois, dans le 13h de nos régions, on se permet de petites infidélités à la France. Là, on prend la direction de l'Angleterre avec des révélations qui enflamment le pays depuis une semaine. Le frère de Lady Di publie aujourd'hui dans les librairies du monde entier, y compris chez nous, son livre intitulé « Diana, ma sœur, le chant du cygne », largement éventé dans la presse ces derniers jours et qui a même fait réagir Buckingham Palace. Qualifié donc d'explosif, le livre revient sur la relation entre Diana et la famille royale Gaëlle Joly.
2: On dit le roi d'Angleterre furieux. Charles III s'est même fendu d'un rare communiqué. La douleur du deuil peut altérer les souvenirs, écrit Buckingham Palace. Mais Earl Spencer maintient sur la BBC ce que lui aurait dit le roi après la mort de Diana.
3: Il a dit, on l'oubliera bien assez tôt. Après un silence stupéfait, j'ai répondu, je n'arrive pas à croire que vous veniez de dire ça. Et j'ai raccroché. Aujourd'hui, est-ce qu'il est furieux ou gêné? Parce que je peux vous l'affirmer, ici et maintenant, ce sont exactement les mots qu'il a prononcés. Je n'ai eu que deux conversations téléphoniques avec le prince Charles. Dans toute ma vie, je dis la vérité.
2: La presse britannique s'interroge pourquoi ressortir maintenant ces vieilles querelles familiales. Earl Spencer dit que c'est son devoir en tant que témoin de l'histoire de livrer son point de vue.
3: Si j'ai intitulé ce livre « Le chant du cygne », c'est pour faire mes adieux à ma sœur. J'ai été le frère de Diana. Voici mon point de vue final sur la situation. Un hommage à sa mémoire.
2: Une dernière prise de parole donc et une façon pour Earl Spencer de reprendre la main sur le récit familial à l'approche du 30e anniversaire de la mort de Diana l'été prochain.
1: Gaëlle Joly.
2: Gaëlle Joly, France Inter.
1: Gaëlle Joly, correspondante d'ici également à Londres. Une légende du basket français quitte les parquets. Nicolas Batum a annoncé hier qu'il mettait un terme à sa carrière longue de 21 ans. Et puis on savait déjà que la vache égérie du Salon international de l'agriculture 2027 serait une Ferrandaise. On apprend aujourd'hui qu'elle viendra d'un élevage du Puy-de-Dôme, celui de deux frères, Nicolas et Samuel Verdier. Vous avez un reportage sur ici.fr ainsi que la photo de cette nouvelle égérie du Salon de l'agriculture 2027 qui commencera en février prochain. C'est la fin du 13h de nos régions. Merci de nous avoir suivis. On se retrouve demain, même heure, même endroit, avec une émission largement consacrée à notre consultation citoyenne sur la protection de nos enfants. En attendant, l'après-midi se poursuit en musique.
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1: Et c'est du grand soleil qui nous attend pour cet après-midi. Un petit peu de vent, mais très léger. 23 à 25 degrés pour les températures relevées actuellement. 23 à Châlons-en-Champagne, à Épernay, à Charleville-Mézières. 24 à Fismes, à Mourmelon-le-Grand, à Vouziers. 25 du côté de Suippes, à Donchery, ainsi qu'à Montmirail et Cézanne.
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1: Et il fait beau, il fait bon, on est zen. Avec Zazie sur Ici Champagne-Ardenne.

0: De retour en 1995 avec ce titre de Zazie, des Zen.
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0: Oh, qu'on est heureux avec Léo qui réalise l'émission cet après-midi, de vous retrouver, de vous accompagner cet après-midi. Ça va Léo?
2: Oui, ça va, ça va.
0: Ouais, ça va, il a choisi la musique et croyez-moi, vous n'allez pas être déçus. On va au théâtre vendredi soir. On en reparle d'ici quelques minutes. Nous irons aussi au Bal des Seigneurs, au Parc des Expos. Nous irons aussi dans la forêt amazonienne, mais du côté de Saint-Brice-Courcelles. Vous êtes curieux? Eh bien, rendez-vous tout à l'heure. Restez avec nous, c'est avant 16h sur Ici Champagne Ardenne.
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0: Et quand je vous dis que Léo a choisi la bonne musique pour vous accompagner, Johnny Hallyday en duo avec Carmel, j'oublierai ton nom, et Florent Pagny tout de suite, voici le braquage des sentiments.

0: Bel après-midi avec nous sur ici Champagne-Ardennes. Aller au théâtre vendredi soir et faire avancer en même temps la recherche médicale. C'est la proposition de cette soirée organisée à Saint-Hilaire-le-Grand, près de Suippes. Une représentation de la fête des voisins dont toutes les entrées seront reversées au CHU de Reims pour des travaux sur les troubles rhumatismaux pédiatriques. Et pour nous présenter cette soirée, Francine Gillet était au micro ce matin de Yannick Cusy dans l'événement d'ici.
1: Bonjour Francine.
2: Bonjour.
1: Alors Yannick, cette fête des voisins, d'abord qu'est-ce que c'est cette pièce? Qu'est-ce qui va se passer sur scène? En tout cas, c'est pas une pièce triste.
2: C'est une forme d'écriture vaudeville. Ça s'appelle.
1: Voilà, ça rentre, ça sort.
2: C'est plein de rebondissements jusqu'à la fin du dénouement de la pièce.
1: De l'humour, des personnages, de l'ambiance. On va pas s'ennuyer, quoi.
2: Non.
1: C'est ça l'idée. Ok, on a bien compris.
2: Bon moment.
1: Pourquoi cette soirée? Parce que derrière le rire, il y a une cause très sérieuse. Vous avez décidé d'organiser cela. Dans quel sens et dans quel but?
2: Alors donc je fais partie de la fondation Groupama et le but de la fondation c'est de récolter des sommes d'argent pour faire avancer la recherche. Donc là en l'occurrence c'est le rhumatisme chez l'enfant. Donc toute entrée sera reversée directement au CHU de Reims. Donc c'est très concret puisque nous avons une soixantaine de familles qui vont participer à cet échantillonnage et 200 enfants en France. Sur 11 centres hospitaliers.
1: Vous pouvez nous redire le nom de la maladie?
2: Ça s'appelle l'arthrite juvénile idiopathique.
1: Vous en savez un petit peu plus ou... Parce que vous n'êtes pas médecin.
2: C'était le rhumatisme chez l'enfant et j'imaginais pas que ça existait. Et autour de nous, on en connaît.
1: Voilà, et donc vous allez vous battre pour ça. Le défi, j'imagine, du coup, c'est de faire ça le comble.
2: Bien sûr, on a plus de 200 places. Donc ça serait vraiment un bel objectif.
1: Ouais, ça serait pas mal. Alors justement, question, comment on fait si on veut venir? Il faut s'inscrire, il faut prévoir, on peut débarquer au dernier moment?
2: On peut débarquer au dernier moment, bien sûr, parce que il reste encore des places, mais si vous voulez réserver, c'est 06 29 99 45 86. Vous laissez un petit SMS et puis on vous réserve une place.
1: Ça se fait régulièrement, ce genre d'action? Ça vous tient à cœur personnellement?
2: Alors on essaye de faire des actions de proximité, comme les balades solidaires qui ont lieu tous les ans. Cette année, on a fait une soirée métal sur le terrain de foot de Mailly-Champagne. Il faisait très beau, c'était vraiment très très chouette. On fait souvent des soirées concerts. Donc notre objectif, c'est les petites gouttes forment les grands océans.
1: Eh ben super, je crois qu'on a tout dit. Ça s'appelle la fête des voisins. Donc ce vendredi, je le redis, salle des fêtes de Saint-Hilaire-le-Grand, c'est à quelques kilomètres de Suippes. Et donc les recettes, vous l'avez compris, seront reversées au CHU de Reims. Merci beaucoup Francine Gillet d'être passée nous voir. Merci Francine, bonne journée à vous.

0: Taylor Swift sur ici Champagne Ardenne avec Hop Alight. Très bel après-midi. À 14h, tiens, on fait un nouveau point sur l'actualité, on s'informe. Et puis, on replonge dans vos souvenirs des années 80, en 1989, Rue Fontaine. Chanson signée Marc Lavoine. On aime bien ces petites chansons qu'on entend forcément moins souvent, mais qu'on aime beaucoup à entendre aussi de temps en temps. Ça fait plaisir, on les ressort comme ça, voilà, du carton. Et tiens, justement, si vous aimez les années 80, rendez-vous ce soir, 21h, 22h, 100% années 80 avec Laurent Petit-Guillaume. À tout de suite.
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0: qu'on est bien. Marc Lavoine, c'est excellent et c'est sûr ici, Champagne-Ardenne, bien sûr.
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0: Bel après-midi, bon courage au travail, bienvenue, il est 14h. Toute l'actualité en France et dans le monde à 14h avec Marine Le Génie.
2: Une fillette de 5 ans retrouvée morte à Blois, au domicile de son père, improbable infanticide selon les premiers éléments de l'enquête. Le père âgé de 42 ans a tenté ensuite de se suicider en s'infligeant plusieurs coups de couteau. Son pronostic vital n'est toutefois pas engagé. 2 mois après les incendies de Gironde, une plainte collective va être déposée par la commune du Porge et par les communes de la collectivité. Le Porge a perdu la moitié de sa forêt communale, soit 6 millions d'euros, et l'État tarde à apporter des réponses. Le gouvernement va proposer d'inscrire une règle d'or dans le prochain budget 2027. Concrètement, ça veut dire redistribuer aux automobilistes l'éventuel surplus de TVA géré par la hausse des prix des carburants. Les aides aux gros rouleurs devraient aussi être élargies ou augmentées. On attend des annonces précises de l'exécutif ce soir à 17h lors d'une conférence de presse. L'Élysée annonce de son côté qu'Emmanuel Macron n'assistera à aucune des messes du pape pendant sa visite en France. Visite de Léon XIV qui commence, je vous le rappelle, ce vendredi à Paris. 1300 agents de la SNCF et de la RATP sont mobilisés en renfort. Parmi les moments forts de sa visite, le pape déambulera le vendredi après-midi de l'église de Notre-Dame-des-Champs jusqu'à la cathédrale Notre-Dame de Paris. Deux frères éleveurs originaires du Puy-de-Dôme seront chargés d'élever et d'accompagner la vache égérie du Salon international de l'agriculture 2027. Ce sera une férandaise pour les connaisseurs. Nicolas et Samuel Verdier sont installés depuis plus de 20 ans à la tête d'une exploitation d'environ 140 hectares. Portrait sur ici.fr.
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0: Et c'est du grand soleil cet après-midi. Regardez dans le ciel, c'est bleu, voilà, et jaune. 23 à 25 degrés pour les températures. 23 à Reims, à Charleville-Mézières. 23 également pour Vitry-le-François ainsi qu'à Givet. 24 degrés à Cézanne, à Carignan, à Vrigne-aux-Bois. 25 degrés à Vitry-les-Reims, à Montmirail, à Cormontreuil. On jette un petit coup d'œil rapidement à ce qui vous attend demain mercredi. Le beau temps dominera malgré quelques passages nuageux peu épais. Et puis les températures en hausse, 24 à 26 degrés.
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0: Le ciel est bleu et justement pour démarrer cette nouvelle heure, Blue Sky, c'est Mr. Blue Sky, s'il vous plaît, avec un grand M. Electric Light Orchestra pour démarrer cette nouvelle heure sur Ici Champagne-Ardenne.

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0: Qu'est-ce que c'est bien sur Ici Champagne Ardenne. Bon allez, après Electric Light Orchestra, on écoute Queen avec I Want It All, on écoute Mariah Carey Without You et puis Benjamin Biolay. Encore un petit peu de soleil et grand total bien sûr.

0: voix de Freddie Mercury, cette fin incroyable. Queen, I Want It All. Restez avec nous. Là, on part cette fois-ci, on reste en France avec trois chansons françaises à la suite qui nous attendent. Véronique Sanson, Besoin de personne. Il y aura le premier et nouveau titre de Vianney. Ça s'appelle D'or et d'étain. C'est extrait de son tout nouvel album qu'il a réalisé, composé, tout fait dans sa cabane, qu'il a construite de ses mains. Belle performance. Et puis Pierre Bachelet dans un instant. Elle est d'ailleurs.
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0: ici Champagne Ardenne avec Véronique Sanson. Besoin de personne, trois chansons françaises à la suite qui s'achèvent et retour dans une heure. À Châlons-en-Champagne, on cherche un assistant de gestion administrative. Le conseil départemental de la Marne recrute un assistant ou une assistante. C'est à temps complet, au programme accueil téléphonique, gestion des mails et du courrier, préparation de dossiers, mise à jour de tableaux, de suivi au sein du service de l'aide sociale à l'enfance. Le poste est de catégorie C, peut être accessible à tous sans concours, y compris un contractuel. Il faut surtout être à l'aise avec l'informatique, avoir de bonnes qualités rédactionnelles et relationnelles. Les candidatures sont ouvertes jusqu'au 8 octobre. Pour postuler, recherchez l'offre sur emploi-territorial.fr. Vous tapez Châlons-en-Champagne, assistant de gestion administrative.
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0: Et tout à l'heure, on va rester avec nous avant 15h, s'écouter un excellent titre de Lionel Richie. Je ne vous en dis pas plus avant cela. Voici Cyndi Lauper, Girl Just Want to Have Fun sur ICI Champagne Ardenne.

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1: Ici Champagne Ardenne, Pascal Obispo avec Lucie.
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1: Ah, je vous l'avais promis, il est là, Lionel Richie, Dancing on the Ceiling à suivre, Robert Palmer, Johnny and Mary, et puis Ne partez pas sans moi, ce sera Céline Dion à suivre.

0: Quelle voix alors qu'elle poursuit sa série de concerts à Paris. C'était Céline Dion, bien entendu, Ne partez pas sans moi. C'est jusqu'au 16 octobre pour les concerts de Céline avant son retour en mai 2027. Phil Collins, Another Day in Paradise, Jennifer, Mourir sur scène, c'est ce qui vous attend dans les prochaines minutes et avant le retour de l'info à 15h.
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0: Ici Champagne Ardenne, bel après-midi avec nous.
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0: Merci d'être avec nous sur Ici Champagne Ardenne, bienvenue, il est 15h. 15h, toute l'actualité en France et dans le monde avec Marine Le Génie.
2: La flambée des prix des carburants toujours à la une aujourd'hui avec des annonces et de nouvelles aides attendues à 17h alors que le litre de gasoil stagne à peu près 2,40 euros en moyenne. Le Premier ministre a déjà donné quelques pistes dont la mise en place de la règle d'or que Sébastien Lecornu propose d'inscrire dans le budget 2027. Ça veut dire que les surplus de la TVA liés à la hausse des prix seront restitués aux Français. Les agriculteurs, eux aussi, continuent de se mobiliser contre la hausse des prix du carburant. La coordination rurale craint même une vague de cessation d'activité, de suicide importante après la sécheresse et les canicules. Le syndicat est reçu à Matignon pour préparer un plan de relance de l'agriculture. Deux mois après les incendies, retour au Porge en Gironde où 183 maisons ont été ravagées par les flammes, on s'en souvient. Le maire de la commune, invité d'Ici Gironde ce matin, estime que les réponses apportées par l'État sont trop longues. Martial Zaninetti envisage de porter plainte. Paris en selle réclame des mesures d'urgence après la mort d'une cycliste hier matin percutée par un camion dans le centre de la capitale. L'association réclame des aménagements séparés pour éviter que vélos et véhicules ne se rencontrent au carrefour. Le patron de la télévision publique espagnole se dit, lui, favorable à un nouveau boycott de l'Eurovision en raison de la participation d'Israël au concours. Cela pourrait conduire l'Espagne à rejoindre les autres pays qui ont déjà annoncé leur retrait de l'édition 2027, soit les Pays-Bas, l'Islande, l'Irlande et la Slovénie.
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0: Du grand soleil cet après-midi, il règne en maître, un petit peu de vent dans le courant de cet après-midi, mais ce sera très léger. Juste de quoi souffler un petit peu pour ces températures qui sont très agréables également. 23 à 25 degrés, 23 à Reims actuellement et Rethel, 23 aussi pour Mourmelon-le-Grand et Vouziers, 24 degrés à Sainte-Menou, à Carignan, 25 degrés pour Aix-Champagne ainsi qu'à Donchery et à Montmirail.
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0: Elles sont toutes réunies. Ne vous inquiétez pas, vous n'êtes pas seul. Enfin, Garou, lui, si, pour démarrer cette nouvelle heure sur Récit Champagne-Ardenne.

0: Merci d'avoir choisi Ici Champagne-Ardenne, bienvenue.
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0: Et avec Jimmy Cliff, Reggae Night. On aura Enya qui arrive aussi dans les prochaines 10 minutes, Orinoco Flow, et puis Étienne Dao tout de suite, Le Grand Sommeil.

0: Et on vous emmène sur la forêt amazonienne, dans la forêt amazonienne. Ce sera vendredi et on restera en Champagne-Ardenne. Ça vous tente? Eh bien, restez avec nous. On en parle juste après nos trois chansons françaises à la suite qui sont de retour. Oshi, je partirai, Francis Cabrel, je l'aime à mourir. Et puis, les Rita Mitsouko avec Les Amants. 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

0: Merci Champagne-Ardenne. De quoi entendre à nouveau la voix magnifique de Catherine Ringer qui nous a quitté la semaine dernière. Les Rita Mitsouko, les amants pour clôturer nos trois chansons françaises à la suite. Quelques idées de sortie avec jeudi le bal des seniors. C'est au parc des expos de Charleville-Mézières de 14h30 à 18h. C'est gratuit pour les carolomassériens. 10 euros si vous venez de l'extérieur. Pas d'inscription nécessaire pour vous y rendre. Pensez à la navette. Elle est gratuite. Ce vendredi, on vous l'avait promis, la voici. Cap sur la forêt amazonienne sans quitter Saint-Brice-Courcelles, oui c'est possible. C'est à la Maison des Arts Musicaux. Un conteur adapte le vieux qui lisait des romans d'amour. C'est une histoire d'aventure pleine d'humour et de tendresse au cœur d'une Amazonie sauvage et menacée. C'est intriguant. Ce samedi aussi, c'est la fête de la Sablière à Chalon-sur-Velle. 5e édition au massif de Saint-Thierry. Balade nature, découverte de la réserve, atelier ludique et surprise vous attendent entre 14h et 18h. Et c'est gratuit et c'est sans inscription.
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0: Ici Champagne-Ardenne, c'est la bande originale de votre vie en musique avec Jean-Jacques Goldman. Tout de suite, voici le Changer la vie.

0: on aime aussi ces petites nouveautés qu'on aime à vous distiller. C'est Ici Champagne Ardenne, c'était Tame Impala et Jenny.
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0: Et avec dans quelques minutes, retour dans les années 80, ça aussi on aime ça, avec Modern Talking, You're My Heart, You're My Soul, et puis Michel Berger tout de suite, voici celui qui chante.

0: est de retour avec un nouvel album. C'est Soprano qu'on écoutera d'ici quelques minutes avec le premier extrait de cet album qui s'intitule DJ. Soprano qui en 2027 partira dans une tournée des stades. Il va remplir les plus grandes salles de France en mode karaoké, puisque l'album qui sort, celui de Soprano, le dernier, est donc consacré à chanter. Voilà, à chanter, à danser, à faire la fête. Ça promet un bon moment de partage avec lui à nouveau. Avant 16h, il y a sur ici Champagne Ardenne aussi Quincy Jones. On écoutera Aino Corrida tout de suite.
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0: Ici Champagne Ardenne, bel après-midi avec nous, bienvenue.
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0: Merci de nous avoir choisis, ici Champagne Ardenne, il est 16h. Toute l'actualité en France et dans le monde à 16h, c'est avec Marine Le Génie.
2: Une fillette de 5 ans retrouvée morte à Blois au domicile de son père, c'était hier en fin d'après-midi. L'homme âgé de 42 ans est soupçonné d'avoir tué son enfant avant de tenter de se suicider. Son pronostic vital n'est toutefois pas engagé. Le gouvernement va proposer d'inscrire une règle d'or dans le prochain budget 2027. Concrètement, ça veut dire redistribuer aux automobilistes l'éventuel surplus de TVA généré par la hausse des prix des carburants. Les aides aux gros rouleurs devraient aussi être élargies et ou augmentées. On attend des annonces de l'exécutif tout à l'heure à 17h lors d'une conférence de presse. Attention à ce risque d'intoxication et ce rappel conso cet après-midi. Il concerne des barquettes de cuisses et de filets de poulet façon hachée de plusieurs marques, dont la marque Le Gaulois. Risque d'intoxication à la salmonelle. Détails sur le site Rappel Conso et sur notre site ici.fr. L'Élysée annonce qu'Emmanuel Macron n'assistera à aucune des messes du pape pendant sa visite en France. Visite de Léon XIV qui commence ce vendredi à Paris, je vous le rappelle. 1300 agents de la SNCF et de la RATP sont mobilisés en renfort. Parmi les moments forts de la visite papale, sa déambulation le vendredi après-midi de l'église de Notre-Dame-des-Champs jusqu'à la cathédrale Notre-Dame de Paris. Deux frères éleveurs originaires du Puy-de-Dôme seront chargés d'élever et d'accompagner la vache égérie du Salon de l'Agriculture 2027. Ce sera une férandaise. Le portrait de Nicolas et Samuel Verdier est disponible sur ici.fr.
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4: La météo en Champagne-Ardenne, ce mardi après-midi, il fait beau, il fait chaud, faire attention au soleil. Vous vous souvenez de la chanson? Tiens, les températures, les relevés de Météo France à 16h et quasiment 2 minutes. Météo France, on dit qu'il fait en ce moment 22 à Charleville-Mézières, on a 23 à Sedan, 24 à Rethel, même chose à Reims, Chalon, 24 toujours à Épernay, à Cézanne et à Sainte-Menou, et puis même 25 degrés cet après-midi du côté de Vitry-le-François ou encore à Troyes. Le beau temps qui se poursuit, c'est carrément l'été, disons-le, demain, mercredi, 24 à 26 degrés pour les maximales, avec toujours un grand beau soleil. Et puis, l'indice de qualité de l'air est moyen aujourd'hui partout en Champagne-Ardenne. C'est Atmo Grand Est qui le dit.
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4: Voici ce qui a été son premier et surtout son plus gros succès. On était en 1989. La France, la Belgique, la Suisse, le monde entier découvraient Morane avec cette chanson « Toutes les mamas ». C'est ici Champagne-Ardenne. Bon après-midi.

0: C'était Morane, la grande Morane sur Ici Champagne Ardenne.
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0: Alors bonjour, ravi de vous retrouver en ce mardi ensoleillé, fin d'après-midi. Comme chaque jour jusqu'à 19h, on passe un bon moment ensemble avec nos rendez-vous habituels. Dans un instant, Grégory Duchâtel nous rejoint pour parler Escape Games. Et ces jeux qu'on aime bien faire entre amis ou en famille, on s'enferme dans un lieu bizarre, il faut répondre à des énigmes et puis réussir à sortir, hein, évidemment c'est le principe. Et bien les Escape Games ici en Champagne-Ardenne, ça marche. Grégory nous emmène à Châlons-Champagne dans 3 minutes. On aura aussi Fred Ballard un petit peu avant 17h pour l'humour en tube. Alors Fred, elle est absolument dans l'actualité en ce moment. Comment retrouver le pouvoir d'achat qu'on a perdu? Ah ben c'est la grande question. On aura peut-être des éléments de réponse avec Fred et ses humoristes donc autour de 5h-20. Voici pour le moment Tricheur. C'est Marine, c'est la nouvelle chanson de la dame. On écoute.

0: Tricheur.
1: Tricheur, nouvelle chanson de Marine sur Ici Champagne-Ardenne.
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1: Les escape games ici, ça marche en Champagne-Ardenne, ils se multiplient. Alors dans des salles spécifiques, c'est vrai, mais aussi grandeur nature. Dans nos villes, comme par exemple ce samedi à Châlons-Champagne, une manière de découvrir la ville tout en jouant. Grégory Duchâtel est maintenant avec Rémi Bidiot, qui représente la société française Créanime, à qui l'on doit le concept Lupin dans la ville.
3: Comment arrivez-vous à créer des jeux de pistes différents dans plusieurs villes ?
4: On propose un scénario différent par an, sur lequel on travaille pendant plusieurs mois au cours de l'année. Et du coup, on va l'adapter à chaque ville en créant un parcours en amont dans chaque ville et en faisant des énigmes d'observation pour voir des détails dans nos villes qu'on ne remarque jamais.
3: C'est-à-dire qu'il y a une équipe qui vient sur place pour repérer un peu les lieux ?
4: Oui, tout à fait, c'est ça. On choisit de pas faire des énigmes trop faciles, contrairement à beaucoup, et c'est ça qui plaît beaucoup dans nos jeux. On a tendance à accueillir vraiment tout le monde, donc qui sont soit des familles qui n'ont pas forcément l'habitude des jeux d'énigmes, et on propose des difficultés du coup plus faciles pour ces gens-là, aussi bien que des experts qui ont l'habitude de faire des escaliers.
3: Il faut combien de temps pour préparer une édition comme celle de Châlons, par exemple ?
4: Concernant la préparation du scénario, c'est plusieurs mois de travail. Et pour établir la carte, on est sur plusieurs jours et après les énigmes sur place.
3: Comment ça se joue concrètement, Lupin dans la ville ? On vient en équipe, on reçoit des énigmes, une mission nous est donnée ?
4: Alors on vient en équipe, à un point de rendez-vous et à une heure de rendez-vous, et l'animateur sur place va donner à chaque équipe un sac, un livret et une carte, et aller de point en point, et sur chaque point, du coup, on aura une énigme d'observation, suivie d'une énigme de logique, donc qui est le cœur du jeu, qu'on va pouvoir résoudre avec le téléphone, le livret et le matériel de jeu.
3: Alors, sans nous dévoiler les énigmes, à quoi les participants doivent-ils s'attendre samedi ? Est-ce qu'il y a un nom de scénario ? Est-ce qu'il y a un thème ?
4: Oui, c'est Lupin contre la reine Victoria. Donc, Lupin a volé un joyau de la reine et elle se déplace en personne pour aller récupérer son bien.
3: Escape Game géant à Châlons, Lupin dans la ville, c'est samedi, 13h30, 17h. Pensez à réserver pour passer un joli moment au travers les rues de Châlons en Champagne.
1: Et pour réserver, rendez-vous sur internet chalon-tourisme.com. Merci beaucoup Grégory Duchâtel. Notez enfin que cet Escape Game à Châlons dure à peu près 2 heures d'aventure.
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1: Monsieur Bachung arrive dans la radio avec sa petite entreprise. Et puis tout de suite, Dépêche Mode, Enjoy the Silence.
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0: Alain Bashung sur ici, Champagne Ardennes, ma petite entreprise. Je pensais à un truc, j'espère que vous n'avez pas rangé vos fringues d'été dans le placard. Hein. Ah bah non, il risque bien de servir encore quelques jours, probablement jusqu'à ce week-end d'ailleurs. On fera un nouveau point météo et circulation en Champagne Ardennes dans moins de 10 minutes. D'ici là, musique avec une nouveauté Estelle ou encore Vivien Savage.
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0: Voici maintenant la petite Lady de Vivien Savage. Et puis dans un instant, une des plus belles nouveautés du moment, Estelle qui chante Rencontrer encore.
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1: C'est beau, hein, c'est une nouveauté ici. Champagne Ardenne, elle s'appelle Estelle, elle chante Te rencontrer encore. Et ben c'est le soleil qu'on va rencontrer encore dans les jours à venir, parce que le soleil n'est pas prêt de nous quitter. D'ailleurs, la pluie n'est pas annoncée dans les prochains jours. Je vous disais tout à l'heure que l'été se poursuit. Effectivement, demain, rappelons-le, au moins dans le calendrier, ce sera l'automne, mais pas dans le ciel, puisque demain encore, grand beau soleil partout en Champagne-Ardenne. Aujourd'hui, des maximales qui étaient autour de 22 à 25 degrés. Demain, de 24 à 26 degrés. Bah oui, ça remonte encore un petit peu, dis donc. C'est l'été, je vous le dis, ça se poursuit. On a une qualité de l'air dont l'indice est moyen aujourd'hui, comme bien souvent partout en Champagne-Ardenne, à Reims, à Chalon, à Charleville-Mézières et du côté de Troyes, là où Atmo Grand Est fait chaque jour ses relevés de qualité de l'air. La circulation, inutile de vous rappeler qu'à cette heure-ci, bientôt 16h30, c'est un petit peu compliqué sur la voie Tétinger, vous savez, la traversée urbaine, l'ancienne autoroute, la 344, entre Reims-Saint-Rémy et Reims-Cormontreuil. Ailleurs en Champagne-Ardenne, ça roule bien, c'est tant mieux. Soyez prudents, hein.
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1: Bon, je suis allé chercher dans le catalogue des tubes des années 80-90 d'ici Champagne-Ardenne. Dans un instant, une chanson qu'elle est belle, je te raconte pas. The Christians avec Words, on l'écoute patiemment dans un instant. Mais d'abord, hop, là, les années 80, mon coco, tu vas danser avec François Feldman. Voici Rien que pour toi sur ici Champagne-Ardenne. Bon après-midi.

0: était sur un petit nuage là avec ce tube du groupe The Christians. Words, on était en 1990. Mais bon, maintenant ça suffit, 5h20, on redescend du nuage.
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0: Alors, on est bientôt à la fin du mois de septembre et c'est fin septembre qu'on se rend compte que les prix ont encore augmenté vu que c'est en septembre qu'on dépense le plus. Alors, pour retrouver notre sourire et notre pouvoir d'achat perdu, aujourd'hui, Fred Ballard a fait appel à des experts en jeux vidéo dans l'humour en tube.
2: Après la Wii Sport, après la Wii Fit, découvrez le nouveau jeu de simulation sur Wii, Wii Pouvoir d'achat.
3: Mais bien sûr, il fallait juste y penser. Les Guignols avaient trouvé la solution il y a 20 ans. Hein. Mieux qu'un crédit à la consommation, une console de jeux vidéo et des jeux hachement rigolos qui transforment une vie de pauvre gueux en feu d'artifice joyeusement ludique.
2: Oui, pouvoir d'achat, c'est tout un programme de jeux personnalisés pour faire comme si vous aviez encore de l'argent. Avec Oui, pouvoir d'achat, sortez dans le restaurant de votre choix et faites le repas dont vous rêvez depuis longtemps. Oui, pouvoir d'achat, c'est aussi la possibilité de faire le plein de sa voiture.
4: 30 litres, j'ai mis 30 litres, chérie.
5: Oh, c'est énorme.
2: Oui, pouvoir d'achat.
3: Voilà donc, avis à tous ceux qui ont encore une Wii hein, dans leur grenier, c'est le moment de la sortir pour une rentrée dans l'opulence virtuelle. C'est un concept qui peut nous faire oublier que bah, les prix augmentent chaque jour, un petit peu plus.
6: Les prix augmentent. Non, c'est pas les prix augmentent, c'est il y a des bâtards qui augmentent les prix. Ils veulent nous faire croire que c'est un peu une force de la nature. Le soleil se lève, le vent souffle et les prix augmentent. L'artichaut dans sa cagette, il doit arriver, il se chauffe d'un coup. Là-haut, d'où tu me touches, toi? Sur la vie de ma mère, je m'augmente. Qu'est-ce que tu vas faire?
3: Et non, c'est pas l'artichaut Kaira qui choisit son prix de vente, hein, mais c'est bien Naïm qui arrive à nous faire marrer avec des vannes sur l'oseille, même quand on n'a plus un radis. Donc en attendant de retrouver notre pouvoir d'achat, eh ben boostons notre pouvoir d'en rire.
0: L'humour en tube, Fred Ballard, tous les jours sur ici Champagne-Ardenne. Voici maintenant Jérémy Frérot qui chante Frérot. Non ? Si ? Frérot, bah le voilà, on l'écoute.
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0: Frérot par Jérémy Frérot, sur ici Champagne-Ardenne.
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0: Tiens, vous faites quoi, vous, le dimanche matin? Non, mais je vous pose la question parce que moi, par exemple, le dimanche matin, j'aime bien aller sur mon marché. Voilà, je vous le dis, j'aime bien parce que je vais rencontrer mes producteurs locaux, petits fruits, légumes, la viande, le fromage et tout et tout. Alors, le marché, c'est quand même un truc très français, vous êtes d'accord? Et c'est vrai que le marché, on y est très attaché. Ben là, je vous emmène à un marché qui aura lieu demain après-midi. Ça, c'est chouette parce que c'est tous les mercredis entre 14h et 18h sur la place de la mairie de Poitéron. Donc, on a planté le décor, là, ambiance marché, vous entendez, on y est. Poitéron, c'est une charmante commune dans les Ardennes. On est à peu près, je dis à peu près à vue de nez comme ça, à mi-chemin entre Rethel et Charleville-Mézières. Et donc, un mercredi après-midi sur le marché, c'est l'occasion de passer un bon moment d'ailleurs et d'aller rencontrer, acheter évidemment, mais rencontrer aussi tous ces producteurs de champagne Ardennes avec leurs bons produits locaux. On est dans le circuit court, on se fait plaisir. Alors je sais que parfois, pour certains, les prix du marché sont un peu plus élevés qu'en grande surface, c'est vrai. Mais on achète moins et on mange meilleur, voilà. Donc le marché demain, Poitéron, place de la mairie, 14h-18h, moi je dis que c'est un bon horaire, vous serez avec les enfants, les petits-enfants, c'est l'occasion aussi de faire un petit peu de pédagogie sur les produits de saison, etc., etc., et évidemment de vous faire plaisir. Le marché de Poitéron, demain, 14h, place de la mairie. J'y serai pas, moi, parce que je serai à la radio, c'est dommage, mais vous penserez à moi. George Harrison, tout de suite pour la musique ici, Champagne Ardennes, un Beatles, hein, bah oui, avec My Sweet Lord. On vous souhaite un beau mardi après-midi.

0: My Sweet Lord par George Harrison sur ici Champagne Ardenne dans 8 minutes, disons-le comme ça, j'arrondis à 10 secondes près, d'accord? 8 minutes, c'est l'info, on fera un point météo et circulation évidemment au Champagne Ardenne, mais d'ici là, musique, on n'oublie pas. Tila Arena chante Aller plus haut, et Benabar, lui, chante Elle danse, voilà, ça arrive juste après ça, bougez pas, moi je reste là, de toute façon, à tout de suite.
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0: Aller plus haut, tube de 1997, hein, que le temps passe. C'était Tina Arena.
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0: Très bon mardi le 22 septembre, il est 17h. Et l'info à 17h, Louison Leroy. Bonjour Louison.
2: Bonjour Sébastien, bonjour à tous.
0: Les experts défilent aujourd'hui au deuxième jour du procès à Reims de Jean-Louis Leroux.
2: Cet agriculteur marnais d'Ambrières, près de Saint-Dizier, jugé depuis hier pour tentative de meurtre devant la cour d'assises de la Marne pour avoir tiré au fusil sur 3 personnes et gravement blessé un jeune homme suspecté de lui voler du carburant dans sa ferme. C'était en 2020. L'éleveur se disait victime à l'époque de vols à répétition. On en sait plus depuis ce matin sur sa personnalité, Sophie Allemand. Bonjour.
3: Bonjour.
2: Jean-Louis Leroux a été décrit à l'audience comme un acharné de travail qui a dédié sa vie à sa ferme.
3: Oui, cette ferme familiale dans laquelle il a grandi, est né d'un frère et d'une sœur. Chez les Leroux, honnêteté et entraide prime, mais on est taiseux, il l'admet. Impliqué dans la vie locale, son hobby c'est la chasse, son exploitation, sa vie. Il la développe jusqu'à s'y perdre un peu. Son ex-compagne, vétérinaire rurale, avec laquelle il a eu 2 enfants, parle justement d'une vie de famille gâchée par l'acharnement au travail. Elle le décrit comme colérique, mais pas violent. Avec ses lunettes, le crâne dégarni, rasé de près, l'exploitant l'admet, au moment des faits, il est complètement démoralisé. 1 an après cette séparation qui lui est tombée dessus et ses vols en cascade sur son exploitation, autant de plaintes déposées en vain à la gendarmerie. Il ne voit pas d'issue. J'étais dans un état de désespérance complète, dit-il. L'expertise décrit effectivement une souffrance psychique indicible au moment des faits à cause des vols, mettant en cause son identité. Alors depuis, en 2021, Jean-Louis a retrouvé l'amour. Sa compagne raconte avoir justement célébré les 53 ans de l'agriculteur samedi dernier, notamment avec son fils Pierre, qui aime les tracteurs de la ferme et s'y voit déjà.
2: Sophie Allemand, merci. Le procès doit se terminer après-demain. Dans cette affaire, les 3 cambrioleurs présumés sont aussi jugés pour tentative de vol en réunion. Un couple est en garde à vue après qu'une femme a porté des coups de couteau à son compagnon à Tinqueux, près de Reims hier soir. L'homme blessé est sorti de l'hôpital. Il est entendu avec sa compagne par les enquêteurs pour démêler les circonstances de cette affaire, indique le parquet.
0: 2,41 € en moyenne le litre de diesel.
2: Et plus de 2,20 € pour le sans-plomb. Face à l'envolée des prix à la pompe, 6 ministres tiennent une conférence de presse cet après-midi qui doit débuter dans quelques instants. De nouvelles mesures d'aide aux Français doivent être annoncées par le gouvernement. Sébastien Lecornu propose une règle d'or dans le prochain budget de la France. Neutraliser un éventuel surplus de TVA si les prix des carburants continuent d'augmenter pour le restituer à la pompe aux Français. Et puis J-3 avant la venue en France du pape Léon XIV, une visite d'État de 4 jours à Paris, puis Lourdes et Metz. Ils seront des centaines de fidèles à faire le voyage à la capitale depuis la Marne et les Ardennes. Le diocèse de Reims affrète 24 cars pour leur permettre d'assister au temps fort de la visite du pape à Paris et notamment la grande messe samedi place de la Concorde et sur les Champs-Élysées. Et notez enfin qu'il y a 30 ans, jour pour jour, un autre pape était en France, à Reims. Vous vous en souvenez peut-être, Jean-Paul II. C'était le 22 septembre 1996. Il était venu à la Cité des Sacres pour commémorer le 1500e anniversaire du baptême de Clovis. Je ne sais pas quel temps il faisait ce 22 septembre 1996. En tout cas, 30 ans plus tard, on a du soleil, hein, Sébastien.
0: Absolument. Bah écoutez, c'est une transition formidable. Il fait beau. Mais je regarderai la météo, je chercherai. Alors vous dites,
2: il y a 30 ans,
0: ça va être compliqué, mais enfin, on va essayer de trouver. Bon, sinon là, on est encore dans l'été. Même demain, sur le calendrier, c'est écrit automne, tu vois. Mais non, c'est l'été encore. Oui. Jusqu'à 26 degrés demain pour les maximales. On a une qualité d'air dont l'indice est de niveau moyen. C'est ce que dit aujourd'hui Atmo Grand Est. Voilà pour l'ambiance dans le ciel. On prend la route aussi pour vous dire qu'il y a un petit peu de monde encore sur la 344 voie Tétinger entre Reims-Saint-Remy et Reims-Cormont. Soyez prudents dans ce secteur.
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0: Merci beaucoup Louison, à tout à l'heure 18h pour le journal. Avant de vous quitter, j'ai une question. Est-ce que you love rock and roll?
2: Oh, very much indeed.
0: Oui, d'accord, rien compris.
2: Ça veut dire beaucoup.
0: Oui, j'ai cru comprendre quelque chose dans le genre. Non, parce que moi, I love rock'n'roll.
2: Vous aussi?
0: Oui.
2: Très bien.
0: So much. Joan Jett and the Heartbreakers. Oui, j'ai fait anglais aussi au collège. Joan Jett and the Black Hearts, donc tube de l'année 1981.

0: Joan Jett avec I Love Rock and Roll sur ICI Champagne Ardennes.
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0: 17h07, vous quittez peut-être tout juste le travail, vous grimpez à l'instant dans la voiture, vous écoutez la radio et ça nous fait bien plaisir de vous accueillir. Sur le chemin du retour, vous êtes déjà à la maison, dans le jardin, sur le balcon, ou, bref, au travail peut-être encore. Quoi qu'il en soit, merci d'avoir choisi ici Champagne-Ardennes. On va essayer de vous rendre honneur dans quoi, même pas une demi-heure, on va jouer ensemble. Vous savez que cette semaine, on le disait déjà hier, cette semaine on vous permet de gagner un chèque des vitrines de Reims d'une valeur de 100 euros. Ouais, quand même, 100 euros, c'est pas mal. Plus le ticket de parking, hein, je le précise, parce que vous allez venir dans le centre de Reims dépenser ces 100 euros. Ça va se passer quoi? Donc, allez, à peine une petite demi-heure, soyez patients et restez-nous fidèles. Merci d'avance. Juste avant cela, Émilie Mazoyer nous rejoindra dans l'actu musique du jour. Alors, il y a plein de gens au programme, hein, Florent Pagny, Abdel Malik ou encore Dany Briand. Et puis, dans un instant, je vais vous parler de pirates. Oui, des pirates à Châlons-Champagne. Bougez pas, je vous dis tout après ça. Et ça, bah, c'est l'une de mes petites faiblesses du moment. J'adore cette jolie mélodie, je trouve que la chanson est superbe. C'est Christophe Maé qui chante « Il n'y a que de l'amour chez toi » sur ICI Champagne-Ardennes.

0: C'est beau, hein, Christophe Maé. Vous savez quoi? Christophe Maé est en concert à Reims. Oui, la Reims Arena. Ce sera le 15 octobre prochain. Vite, vite, vite pour réserver vos tickets. 17h12, comme promis, je vous amène à Châlons-en-Champagne. Allez hop, direction le village pirate.
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0: Bonjour Arnaud Jousseau.
2: Bonjour.
0: Vous, dans votre librairie du mot à Châlons-en-Champagne, moi dans mon studio ici Champagne-Ardenne, ici à Reims, tous les deux nous sommes réunis pour emmener nos auditeurs au village pirate. Ça va être vendredi, samedi. C'est quoi le village pirate?
2: Ah, c'est une grande aventure avec une quinzaine de partenaires qu'on a créé comme ça, presque ex nihilo à Châlons. Mmh. L'idée, c'est vraiment de vivre le temps de 2 jours à la pirate dans un petit village au bord de l'eau, sur les berges au bord du Grand Jard.
0: Voilà, on est au Grand Jard, donc sur les rives du Grand Jard à Châlons. C'est très très joli comme endroit. Mais il y a vraiment des bateaux de pirates, Arnaud, dites-moi.
2: On va avoir un bateau. Alors pas tout le temps, mais en fait vraiment le village est construit sur le bord de l'eau. On a un ponton, donc il y aura des exposants sur un ponton, et notamment on aura le bateau des Champs Dragon Ladies qui sera là le samedi et elles feront des démonstrations notamment. Bon,
0: très bien. Alors les pirates, parce que on le fait très très court, très très vite. Normalement chaque année c'est One Piece, la fameuse, le fameux manga japonais, la One Piece. Ils sont des pirates. Là il n'y a pas cette année et vous dites c'est pas grave, on fait quand même les pirates.
2: C'est pas grave, et en fait c'est vraiment l'idée de jouer encore une fois comme la dernière fois sur le solarpunk, c'est de jouer avec les imaginaires et donc de créer tout un tas d'éléments. Il y a aussi eu un concours de nouvelles, il va y avoir des lectures et des rencontres, de la musique, et c'est vraiment de jouer et de filer la métaphore avec le côté libre des pirates en fait.
0: Chasse au trésor, jeu en bois, il y a énormément de choses, c'est donc ce vendredi et ce samedi. Alors c'est de quelle heure à quelle heure, dites-moi Arnaud?
2: Alors le village est ouvert le vendredi et le samedi de 10h à 18h, mais après effectivement il va y avoir des animations régulières. Il y aura des commerces, il y aura tout ça, des jeux de société, des petits jeux, des concours, chasse au trésor, tout ça. Et à partir de là, le vendredi par contre, on va faire en fin d'après-midi à partir de 17h30, il y aura un spectacle jeunesse, vraiment après l'école, histoire de finir la semaine en beauté. Il y aura des lectures de textes jeunesse, il y aura un concert, on passe en mode taverne pirate par contre le vendredi soir à partir de 19h30. Donc là, on fait vraiment soirée, taverne pirate avec restauration, on peut boire aussi. Bon. Il y aura un concert acoustique et des lectures de textes autour de la piraterie.
0: Voilà, il y a tellement de choses qu'on ne pourra pas tout dire là maintenant, quoi qu'il en soit. On a noté donc le Grand Jard à Châlons, vendredi, samedi. C'est le village pirate et c'est vous, librairie du mot à Châlons, qui organisez cet événement avec plein de partenaires. Merci beaucoup, Pirate Arnaud.
2: Merci beaucoup, à très bientôt.
0: Bah, vendredi, du coup.
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0: 17h15, c'est Ici Champagne-Ardenne. Et maintenant, en musique, le grand Alain Souchon. J'ai 10 ans, et oui, il est grand pourtant, écoutez.

0: J'ai 10 ans, Alain Souchon sur ici, Champagne Ardenne. Tiens, le saviez-vous, le chanteur Danny Briand, il fait pas que chanter, non, figurez-vous qu'il écrit. Oui, il a écrit un premier roman qui s'appelle Paris ne meurt jamais. Et ben, Danny Briand, pour ce premier roman, on va en parler avec Émilie Mazoyer dans Décibel, l'actualité musicale du jour, mais pas que musicale, pour le coup. Dans moins de 10 minutes, d'ici la musique avec The Wizard, Bernard Lavillier ou encore Lewis Capaldi.
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0: Noir et blanc par Bernard Lavillier, l'actu de Bernard Lavillier, notre grand nanar, c'est qu'il sort un nouvel album au mois d'octobre qui s'appelle Rite Cruel. On en reparlera évidemment d'ici là sur Ici Champagne-Ardenne. La météo, bon, c'est simple, il fait beau, vous l'avez vu, aujourd'hui jusqu'à 25, et puis alors demain jusqu'à 26, nous dit Météo France. Bon, ben voilà, des températures estivales, alors que demain, rappelons que nous serons, ce mercredi, le 23 septembre, nous serons le premier jour de l'automne 2026. La qualité de l'air, avec tout ça, mon bon monsieur, ma bonne madame, eh bien la qualité, elle est de niveau moyen partout, dans notre belle Champagne-Ardenne, selon Atmo Grand Est. Et puis vous circulez en ce moment sur notre belle région, vous êtes prudent évidemment à Reims, dans les secteurs habituels, hein, on les redira pas tous, mais... Il y a beaucoup de monde, notamment sur l'A344, la voie Tétinger entre Reims-Saint-Remier et Reims-Cormontreuil. Du monde aussi à l'opposé, toujours sur l'A344, mais cette fois-ci entre Reims-Centre et Reims-Tinqueux, et puis rue de Venise, et puis avenue de Champagne. Bref, dans tous les secteurs, on notera aussi qu'il y a du monde à Montchenot, dans la Marne, entre Reims et Épernay, sur la D951. Soyez prudents.
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0: Souvenez-vous, c'était l'été 2001. On regardait à l'époque M6 et le fameux Love Story. C'était la révélation télé du moment. Et puis à la radio, on écoutait ce tube de ce groupe californien qui s'appelle Weezer. Voici Island in the Sun.

Ben ça c'est fait, et c'est bien fait, ça nous a fait du bien. Hein. Écoutez ce tube du groupe Wither avec Island in the Sun sur ici, Champagne-Ardenne. Dans 2 minutes 30 précises, vous jouez, nous jouons, on va tout jouer ensemble et vous allez peut-être pouvoir gagner cette semaine par tirage, ce sera vendredi, 7h-10, 100 € de chèque des vitrines de Reims. 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
0: Le temps d'accueillir Émilie Mazoyer pour Décibel. Salut Émilie.
2: Salut tout le monde. Émilie, au rapport pour votre dose quotidienne d'actualité musicale. Joyeux anniversaire à l'un de nos artistes électro les plus populaires à l'international. Avec David Guetta et Bob Sinclair, ils complètent la triplette. Martin Solveig a 50 ans aujourd'hui. Il a raccroché les gants, mais en partie seulement. Il a bien décidé l'an dernier de mettre un terme à ses activités live de DJ, mais il ne s'interdit pas de rester producteur pour d'autres artistes. Et il se concentre sur Alma Studio, une application qu'il a créée juste après le Covid et qui cartonne en proposant des histoires originales pour les enfants, lues par les voix préférées des parents. Cadmerad, Louane, Gérard Jugnot, Mathieu Chédid ou encore Joe Star et Pierre Richard. L'appli s'appelle Alma Studio. Martin Solveig, bravo! Florent Pagny a dévoilé la routine qui lui permet de rester en forme pendant sa tournée.

0: Laurent Pagny, bientôt 65 ans, et c'est une discipline de fer en tournée. Tous les jours, 10 minutes de rameur, 20 minutes de tapis de course et 50 pompes. Bon, ça y est, moi je suis crevée, mais attendez, c'est pas fini. Pas une goutte d'alcool, mais quand même, pour le plaisir et l'énergie, un plat de pâtes avant chaque concert. Florent Pagny, le 65 Tour, ça reprend mi-octobre, une quarantaine de concerts jusqu'en janvier prochain. L'album de la rencontre d'Abdelmalik avec le grand public, Gibraltar, a 20 ans.
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0: Quelque part entre rap, jazz et chansons françaises, avec son Gibraltar, Abdelmalik ouvrait en 2006 une conversation toujours pas terminée aujourd'hui sur l'identité. Qui suis-je? Qui sommes-nous collectivement? Abdelmalik emmène à partir d'octobre ses questions sur la route pour la tournée anniversaire des 20 ans de Gibraltar et aussi ce soir à 19h dans Décibels. Paris ne meurt jamais. Le premier roman de Dany Briand vient de sortir aux éditions du Rocher. L'histoire d'un gangster chanteur dans le Paris d'après-guerre, ça lui va comme un gant.

0: Merci Émilie, à tout à l'heure, donc 19h décibels, et on l'a compris, donc l'invité ce soir, Abdel Malik, pour son album Gibraltar, qui a donc aujourd'hui 20 ans.
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0: Allez, question très simple, hyper efficace, trop rapide, vachement bien, super cool, giga chouette. Quel grand festival de marionnettes reconnu mondialement a lieu tous les deux ans dans les Ardennes? Est-ce que c'est le Festival mondial des théâtres de marionnettes à Charleville-Mézières? Ou alors la Biennale de la marionnette à Sedan? Ou enfin les rencontres merveilleuses de Rethel? Voilà. Il n'y a qu'une bonne réponse là-dedans. Vous l'avez, vous nous appelez 03 26 48 2000. Vous vous sélectionnez pour le grand tirage qui aura lieu ce vendredi 7h-10 sur ici Champagne-Ardenne. Et à la clé, pour vous peut-être donc 100 € de chèque des vitrines de Reims. 100 €, c'est quand même pas mal à dépenser dans les commerces du centre de Reims. 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Plus les tickets de parking. Bah oui, parce qu'on paye le parking quand même, s'il vous plaît. Ça nous fait plaisir. Allez, vous appelez maintenant 03 26 48 2000. Ce grand festival de marionnettes reconnu dans le monde entier qui a lieu tous les deux ans dans les Ardennes. Festival mondial des théâtres de marionnettes de Charleville, Biennale de la marionnette de Sedan ou rencontre merveilleuse de Rethel. À vous de nous le dire. Soyez forts.
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0: Madonna arrive avec son tube Into the Groove et en attendant, nouveauté, voici Occupé. Occupé, c'est Marc Lavoine et Patrick Fiori.
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0: Allez, tu danses, tu chantes et tu bouges ton corps au rythme de ce tube de Madonna. Allez, Martine, chante, danse, bouge ton corps. Vas-y, Martine, c'est à toi. Allez. Into the groove. Allez, Martine, à toi.
1: Difficile.
0: Into the groove, le titre. You sing in the radio.
1: Ah oui, d'accord, mais non.
0: Oh, il est râpé, mon programme, là, c'est tout. Je pensais qu'on allait faire un peu d'enfer.
1: Désolé, Sébastien.
0: Allez, salut Martine, à bientôt, ciao.
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0: Mais non, je vous garde, Martine. Je vous garde,
1: rassurez. Merci, c'est gentil.
0: Allez, on va refaire les choses dans l'ordre et proprement. Bonjour et bienvenue, Martine.
1: Oui, bonjour Sébastien.
0: Martine de Tinqueux, vous avez le sourire dans la voix, vous avez du soleil, je le sens, vous êtes une femme heureuse, Martine.
1: Voilà, je profite des bons moments.
0: Vous avez bien raison. Alors dites-moi, ce grand festival de marionnettes qui a lieu tous les 2 ans dans les Ardennes, il s'appelle comment ?
1: Oui, les marionnettes de Charleville-Mézières.
0: Oui, on va le faire comme ça, très simple. Sinon, c'est le Festival mondial des théâtres de marionnettes.
1: Oui, non, mais mondial. Oui, c'est ça.
0: Ouais. Elle savait tout, Martine, il n'y a pas de problème. À Charleville, c'est la bonne réponse.
1: Allé, hein. Très bien, très bien.
0: Bon, allez, n'en parlons plus, c'est fait. J'avais dit que c'était une super question, très simple. Bon.
1: Oui.
0: Alors, je me permets, Martine, on vous inscrit pour le tirage qui aura lieu ce vendredi, 7h-10.
1: D'accord.
0: Et donc à la clé, 100 euros de chèque des vitrines de Reims, plus l'étiquette parking.
1: Ouais. Voilà. Oh, ce serait du rêve, ça.
0: Ouais, ça serait... Vous avez déjà une idée de ce que vous feriez avec ces 100 euros ?
1: Oh, oui, plusieurs choses, oui, bien sûr. Mais je vais attendre.
0: D'accord. Et pas que ça vous porte la poisse, quoi. Ok, je comprends.
1: Voilà, bon. C'est ça.
0: Merci pour votre sourire, votre soleil dans la voix, ça fait grand plaisir.
1: Merci à vous,
0: Alors,
1: pour vos émissions.
0: Ben, je vous en prie, à bientôt. Vous allez nous dire au revoir avec le nom de la radio, parce que je sais que vous êtes très forte pour ça. Je vous écoute.
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0: Elle ne s'est même pas plantée, dis donc, bravo.
1: Ah ben non,
0: au revoir, hors antenne, je vais le dire, hors antenne, m'a dit France Bleu. Salut, j'ai cafeté. Salut Martine, au revoir. Au revoir, bye bye.
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0: Bon, les infos de 18h, c'est dans un tout petit quart d'heure. Hein. Alors d'ici là, il va se passer encore plein de choses dans votre radio locale. On écoutera Zazie, Jacques Higelin, puis tout de suite du côté de l'Italie, tube de 1987, Gianna Nannini avec I Maschi. Allez hop, c'est parti.

0: Masque par Diana Nannini sur ici Champagne-Ardenne avant le journal de 18h. Zazie, sa nouvelle chanson Peu importe, et puis Jacques Higelin qui est tombé du ciel.
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0: nouvelle chanson de Zazie sur Ici Champagne Ardenne.
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0: Très belle fin d'après-midi, merci de votre fidélité, il est 18h. Le journal Louison Leroy, face à la flambée des prix à la pompe, le gouvernement élargit son dispositif d'aide aux grands rouleurs.
2: 2,5 millions de bénéficiaires en plus vont pouvoir prétendre à ce chèque de 100 euros. L'annonce a été faite il y a quelques minutes par la porte-parole du gouvernement, Maud Bréjon.
3: Pour ces bénéficiaires, cette aide représentera l'équivalent de 40 centimes par litre de carburant pour 3 mois en moyenne, soit une indemnité totale versée de 100 euros. Au total, c'est donc 5,5 millions de Français qui seront éligibles à cette nouvelle aide de 100 euros contre 3 millions de Français pour la précédente, soit 2,5 millions de nos concitoyens en plus. Nous l'élargissons ainsi à des catégories de revenus plus importantes, jusqu'à 2035 euros net par mois pour une personne seule, jusqu'à 6104 euros net par mois pour un couple avec enfant. Une usure réelle se fait sentir, un impact de plus en plus fort sur le pouvoir d'achat des Français, notamment modestes, justifie cet élargissement et ce renouvellement de cette aide de 100 euros.
2: Maud Bréjon, la porte-parole du gouvernement, il y a quelques minutes, lors d'une conférence de presse donnée par 6 ministres, alors que les prix à la pompe atteignent des records à cause des conflits au Moyen-Orient et en Ukraine, 2,41 € en moyenne le litre de diesel, plus de 2,20 € pour le sans-plomb, des niveaux qui étranglent les professionnels comme les aides à domicile, jusqu'ici exclues du dispositif du gouvernement. Elles sont désormais éligibles à l'aide pour les grands rouleurs, annonce la ministre de la Santé Stéphanie Rist, à condition de rouler plus de 30 km par jour en étant à mi-temps ou plus. Le plafond de la prime carburant passe, lui, de 600 à 1000 euros pour les entreprises et jusqu'au 31 décembre pour les agriculteurs et le secteur du BTP. Le détail des annonces du gouvernement sont à retrouver sur le site et l'application ici. Un couple est en garde à vue après qu'une femme a porté des coups de couteau à son compagnon à Tinqueux, près de Reims. C'était hier soir. L'homme blessé est sorti de l'hôpital. Il est entendu avec sa compagne par les enquêteurs pour démêler les circonstances de cette affaire, indique le parquet.
0: Un acharné de travail.
2: Voilà comment est décrit Jean-Louis Leroux au deuxième jour de son procès à Reims pour tentative de meurtre. L'agriculteur est jugé par la cour d'assises de la Marne pour avoir tiré au fusil sur 3 personnes et gravement blessé un jeune homme suspecté de lui voler du carburant dans sa ferme d'Ambrières près de Saint-Dizier. C'était en 2020. L'éleveur se disait victime à l'époque de vols à répétition. Dans cette affaire, les 3 cambrioleurs présumés sont aussi jugés pour tentative de vol en réunion. Le procès doit se terminer après-demain.
0: 18h et bientôt 3 minutes, le journal ici, Champagne Ardenne, Louison Leroy, c'est la toute première femme à avoir suivi des études de médecine en France.
2: Elle s'appelait Madeleine Bresse. Plus d'un siècle après sa mort, l'un des futurs bâtiments du CHU de Reims portera son nom en guise d'hommage. Cela fait déjà des années que les pelleteuses s'activent sur le site du CHU qui poursuit sa métamorphose. La première pierre de ce nouveau bâtiment Madeleine Bresse a été posée aujourd'hui. Un bâtiment qui s'annonce à la pointe de la modernité, très lumineux, végétalisé. Dans les différents services, les patients pourront bénéficier de matériel de pointe, mais aussi d'un parcours simplifié. Le professeur Karl Arndt est le président de la commission médicale d'établissement du CHU de Reims.
4: Il y a des spécialités tête et cou, dans lesquelles il y a de la robotique, où on est les seuls en France, de la robotique microchirurgicale. Pour l'ORL, l'ophtalmologie et la neurochirurgie, moi je suis ophtalmologiste, des lasers pour façonner la cornée pour la chirurgie réfractive. Là aussi, rares sont les CHU qui ont cette technologie-là et qui peuvent l'offrir à un coût moindre pour la population, puisque l'objectif, c'est d'être à prix coûtant. En dehors de ce côté technologique et plutôt interventionnel, il y a toute la médecine et la gériatrie, où il y a besoin d'une attention particulière pour ces patients. Et en effet, on a inventé aussi des parcours patients qui sont plus adaptés, où le patient vient directement sans passer par les urgences. Du coup, peut repartir aussi vite, parce qu'on sait bien que l'hôpital, c'est aussi source de désorientation pour ces patients. Donc, fluidifier les parcours, vraiment pour les personnes âgées, c'est important, qu'ils gardent leurs repères.
2: Le professeur Karl Arndt du CHU de Reims, le chantier de ce futur bâtiment Madeleine Bresse s'élève à 331 millions d'euros. Son ouverture est prévue fin 2029. Enfin, c'est le grand soir pour 40 choristes de la maîtrise de Reims. Ils se produisent ce soir à la cathédrale Notre-Dame de Reims avec la cantatrice Maud Monoro avant leur grand rendez-vous au Stade de France vendredi pour la veillée de prière en présence du pape Léon XIV. 24 cars sont affrétés par le diocèse de Reims et des Ardennes pour permettre à des centaines de fidèles et de religieux de faire le voyage à la capitale pour assister aux différents temps forts de la visite d'État du pape à Paris. Léon XIV qui s'envolera ensuite à Lourdes avant de terminer sa visite d'État à Metz lundi prochain. C'est bientôt l'automne, ce sera demain, mais il y a encore un petit parfum d'été, Sébastien.
0: Oui, ça va continuer plusieurs jours. Demain, d'abord, on commence à monter vraiment, 24-26 degrés pour les maximales, donc tout à fait estival. Alors, pour les jours à venir, on va se promener comme ça, dans cette fourchette, entre 22, 23, 24, 25, 26, voilà. Ça va osciller dans ces températures jusqu'à probablement dimanche, avec le plus souvent un grand soleil partout en Champagne-Ardenne, et donc pas de pluie. La petite nouveauté par rapport à l'été et les canicules, c'est que la nuit, il fait froid, hein. Par exemple, cette nuit, on annonce entre 4 et 8 degrés. Voilà, donc ressortez la petite laine. Ça fera pas de mal dans la nuit, vous mettez des chaussettes, tiens. Ça vous évitera de tomber malade. Sinon, la qualité de l'air lundi, s'il est de niveau moyen, comme souvent, en Champagne-Ardenne. Et puis, soyez prudents, notamment dans la traversée de Reims, la traversée urbaine, ce qu'on appelle toujours l'autoroute, la 344 entre Reims-Centre et Reims-Tinqueux. Vous êtes fortement ralenti encore à cette heure-ci. Ça fait maintenant une petite heure que ça coince sérieusement dans le secteur. Patience, bonne route.
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0: Merci beaucoup Louison. L'info revient 19h sur ici Champagne-Ardenne. Là, je pose la question, combien de temps ?
2: Combien de temps avant ?
0: Bah, je sais pas.
2: Avant Stéphane Escher ?
0: Oui, bah, c'est tout de suite.
2: Quelques secondes, oui.
0: C'est maintenant tout de suite. Voilà, combien de temps avant le printemps, par exemple ? Bah, c'est demain, plus beaucoup de temps. Combien de temps avant la fin de la guerre ? Combien de temps avant la chute du prix du pétrole ? Enfin, on peut se poser plein de questions, hein. On risque d'attendre, remarquez, hein.
2: C'est vrai.
0: Allez, courage. Merci, Louison. Stéphane Escher et ce tube de 1987. Attention, c'est quand même rock'n'roll. Tiens, écoutez, il y a le batteur qui arrive.

0: Stéphane Echer sur ici Champagne-Ardenne avec combien de temps?
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0: Bon début de soirée, nos rendez-vous habituels, vous le savez, par exemple, champion, championne, tous les jours, Alexandre Dabran passe un moment, et avec vous bien sûr, avec une personnalité du monde du sport de la Champagne-Ardenne. Alors cette semaine, on est en compagnie de Tristan Lehoux, c'était un ancien joueur de hockey ici à Reims, à Chalon, il était entraîneur, et on partage au fil des jours donc ses anecdotes et ses aventures. L'intégralité de l'émission est d'ailleurs à retrouver chaque dimanche, 10h-11h sur ici, Champagne-Ardenne. 7h-20, également un rendez-vous habituel. Les coulisses télé avec Patrice Gascoigne. Ce soir, ce sont les coulisses, mais en replay, en quelque sorte. En tout cas, c'est sur la plateforme de France TV. Patrice Gascoigne nous recommande de regarder un documentaire de France Télé qui s'appelle Narcorama. Et puis, dans un instant, on va vous présenter un tout nouveau spectacle qui n'existe pas encore. Enfin, il a été créé. Non mais j'ai pas fini de parler, hein. C'est pas grave, bon, bah, coupez-moi la musique si vous voulez. Ce spectacle a été créé, disais-je, mais vous ne le verrez pas avant quelques jours. Ça s'appelle L'Héritage, dont Pierre Pérignon, le spectacle immersif. Ça se passe à Auvilliers, au cœur de l'abbaye, on va tout vous expliquer. Voici d'abord Indochine, de retour déjà avec une nouvelle chanson. Écoutez, c'est forcément un tube, ça s'appelle Victoria.

0: revient, nouvelle chanson d'Indochine sur ICI Champagne Ardenne.
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0: Et maintenant, deux membres de la question d'époque. Question d'époque, c'est le nom de la compagnie. Régis Vaillant, Sébastien Denigue, bonjour, bienvenue messieurs.
2: Bonjour.
0: Question d'époque qui nous avait déjà étonné, presque émerveillé avec un spectacle de théâtre immersif. C'était dans le centre de Reims il y a maintenant plus d'un an, je crois, Régis, c'est ça?
2: Oui, c'est
0: c'était
2: ça.
0: Libération, ça racontait l'histoire de la libération de Reims. Et là, vous remettez le couvert non pas avec ce même spectacle, mais avec le même principe de théâtre immersif, et on va tout vous expliquer. Cette fois-ci, ça s'appelle L'héritage dont Pierre Pérignon, ce sera au cœur même de l'abbaye d'Envillers, d'ailleurs, je sais pas comment vous avez fait pour avoir l'abbaye. Facile d'avoir l'abbaye?
2: Alors l'abbaye non, mais l'église, l'ancienne église abbatiale, oui.
0: Ah. Donc c'est tout. On la réserve, on dit allô, je voudrais l'église.
2: Voilà.
0: Ah oui,
2: non,
0: d'accord.
2: Non, on prend un peu de temps, on rencontre les gens, on leur propose un projet et on a la chance d'être aujourd'hui accompagné par la communauté de communes et puis la mairie.
0: Absolument.
2: Qui ont cru au projet.
0: Alors, ce projet, c'est quelque chose de concret. On n'a encore pas vu le spectacle, puisque voilà, il n'existe pas tout à fait. Vous l'avez répété, vous le connaissez. Enfin, j'espère, si l'on est mal. Mais
3: oui.
0: Vous jouerez donc les 11 et 30 octobre prochains. Alors, c'est l'histoire de Pierre Pérignon, oui, c'est ça, oui. Le fameux abbé qui a inventé le champagne. Oui. Mais avant d'expliquer un peu plus en détail l'histoire, rappelons ce principe de théâtre immersif. Je me souviens, moi, très très bien de Libération, mais Sébastien, vous jouiez d'ailleurs un pilote anglais, vous, dans Libération.
3: Exactement, oui.
0: En fait, nous, public, on arrive, et dès l'arrivée à la queue, à la file d'attente, à l'accueil du spectacle, on n'est plus du public, on devient presque acteur à part entière.
3: Exactement. C'est-à-dire que sur Libération, on va pas trop dévoiler sur les nouveaux spectacles, mais Libération, par exemple, les gens arrivaient et ils devenaient résistants, nouveaux résistants.
0: Absolument. Moi, j'arrivais, on m'a donné tout de suite un petit ticket, il fallait que je me colle quelque chose sur la veste, et puis on m'avait rebaptisé, m'avait donné une fonction, etc.
3: C'est ça. Alors, les personnes ne jouent pas. On ne demande pas aux gens de jouer, mais on leur demande de s'intégrer totalement à une ambiance. Là, c'était Libération. Maintenant, ça va être le 17e siècle. Et on va s'amuser avec eux. Pour quelles raisons ils viendront? Ben simplement parce qu'ils auront été convoqués par Don Pierre Pérignon.
0: Oui.
3: Et il a des choses à leur dire pour peut-être aussi les remercier.
0: Alors, on ne joue pas, mais pour autant, on se retrouve au cœur même d'une scène de théâtre, presque.
3: Exactement.
0: Comme dans un film, en fait.
3: Hein. Ouais, c'est ça, c'est très vivant.
0: Ouais.
3: On n'est pas seulement spectateur assis dans une chaise, on se déplace, on a le droit de passer d'une scène à une autre, même si elle n'est pas terminée. Ce qui est un peu perturbant, d'ailleurs, quand on joue et qu'on voit les gens partir pour aller voir une autre scène, on se dit, mais ce que je fais, ça plaît pas ou... Mais en vérité, c'est parce qu'ils sont curieux, ils ont envie un peu de tout voir, ce qui est difficile, parce qu'en même temps, il y a plusieurs scènes qui se jouent, en fait. Donc c'est très vivant et ils sont vraiment au cœur du spectacle.
0: Donc ça, c'est le principe du théâtre immersif et c'est ce qui en fait toute sa singularité et ce qui nous plaît, en fait. Moi, je me souviens de cette expérience, c'était incroyable. Quand on est public, on n'est pas habitué à ce genre de choses et effectivement, Sébastien, il y a des comédiens un peu partout et chacun sa scène, donc voilà, on peut se balader d'un moment à l'autre, comme ça le public fait ce qu'il veut, en fait.
3: Exactement. Oui, oui, c'est tout à fait ça. Et les personnages ont des arcs narratifs différents, c'est drôle, touchant. Il y a plein de choses qu'on va explorer, en fait,
0: mais
3: au fur et à mesure.
0: On manque rien du spectacle, parce que
3: non.
0: Si on fait référence de nouveau à la libération de Reims en 45, si on fait référence à ça, on pouvait aller d'une salle à l'autre, et puis récupérer à un autre moment donné, y retourner.
3: Exactement. Hein, voilà. Et on comprend tout, en fait, tout se rejoint à la fin. On comprend exactement que les personnages sont allés d'un point A à un point B. Et c'est ça qui plaît au public. C'est aussi parfois le fait que les gens reviennent plusieurs fois parce qu'ils n'ont pas vu toute la scène qu'ils auraient pu voir éventuellement. C'est aussi ça la magie du théâtre immersif, c'est accepter qu'on ne pourra pas assister à toutes les scènes qui sont en train de se jouer.
0: N'empêche qu'à la fin, on se retrouve tous ensemble.
3: Oui.
0: Et quand même, il y a un vrai final. Et, et nous, public, alors là, je parle de Libération, mais j'imagine que sur Don Pérignon, on va avoir la même chose.
3: Pareil.
0: À la fin, voilà.
3: C'est une fête.
0: C'est une fête.
3: Oui.
0: Je me souviens qu'à Libération, on pouvait boire de la limonade et de la bière, pour de vrai.
3: Exactement.
0: C'était compris dans le prix d'entrée.
3: Oui.
0: Alors, là, bon, évidemment, champagne, non, je...
3: Régis, je...
2: On peut le dire. Oui, bah si.
0: Ce serait malheureux, quand même.
2: Il y a quand même...
3: Une dégustation.
2: Les gens ont la chance de vivre une dégustation très particulière en fonction du groupe dans lequel ils iront.
0: L'héritage dont Pierre Pérignon, donc spectacle immersif et historique donc à l'abbaye d'Auvillé. Alors première représentation le 11 octobre à 16h et à 18h et puis après au fil des jours, des semaines et des mois, il y aura plein de dates parce que ça va marcher, c'était comme Libération, ça a été un gros carton.
2: Hein. On l'espère, on l'espère.
0: Mais j'en suis convaincu. Alors ceux qui sont intéressés, déjà renseignez-vous et puis allez réserver pourquoi pas vos billets sur le site de l'Office de tourisme d'Auvillé.
3: Voilà. Exactement, merci.
0: Bah, je vous en prie, ça fait 10 balles.
3: D'accord.
0: Sébastien Denis.
3: D'accord.
0: C'est pas cher 10 balles, non ?
3: Bah non, franchement, je m'attendais à plus parce que la dernière
0: on
3: fois.
0: Va s'arranger. Sébastien Denis, Régis Vaillant, la compagnie Question d'époque pour ce spectacle immersif. On en reparle dans un instant sur ici Champagne Ardennes. Tiens, le temps d'écouter une superbe chanson de Bryan Adams. Ça, c'est pour Régis parce que ça, c'est toute sa jeunesse, je suis sûr, les années 80. Non ?
3: Oui. Oh, ah oui, ah oui. C'est pas sa jeunesse. Lui, c'est un peu plus. T'es né en combien? En 1914.
0: Oui, ça doit être ça. On va écouter Please Forgive Me quand même sur ici Champagne Ardennes. Voici Bryan Adams, donc. À tout de suite.

0: qu'est-ce que c'est beau ça, dis donc. Brian Adams sur ici, Champagne Ardenne avec Please Forgive Me.
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0: L'héritage, dont Pierre Pérignon, c'est un spectacle de théâtre, un spectacle immersif. Ce sera au Villet, à l'Abbaye. Ça va commencer le 11 octobre prochain et promis à un rythme, j'imagine, de toutes les semaines ou les deux, trois semaines. Il va y avoir à chaque fois des représentations, puisqu'à chaque fois c'est pareil avec la compagnie Question d'époque. Je rappelle, l'an dernier, il y avait Libération dans le centre de Reims sur l'histoire de la libération de Reims pendant la Deuxième Guerre mondiale. Vous étiez dit, bon, bah, on va faire quelques séances puis on verra ce que ça donne. Et finalement, ça s'est étiré et ça s'est prolongé et reprolongé. On vous souhaite au moins autant de succès avec ce spectacle. Donc, on est dans l'histoire de Dom Pérignon. Alors, quand même, sans tout dévoiler, que nous raconte ce spectacle ? Sébastien, peut-être ?
2: Oui, avec plaisir. Alors, ce spectacle raconte ce que Madame Sévigné, de Sévigné plus précisément, elle écrit une lettre sur une rencontre qui aurait pu arriver à l'époque, qui n'a pas eu lieu. Mais ça aurait pu être possible entre Dom Pierre Pérignon et une personne très importante à l'époque du XVIIe siècle, que les personnes pourront découvrir.
0: Faut pas le dire alors, c'est ça. Non, d'accord, ok.
2: On peut le dire, on va dire que c'était l'une des personnes les plus importantes du XVIIe siècle.
0: D'accord, ok.
2: Un vrai soleil, ouais, si on peut dire ça comme ça.
0: Ok, bah c'est trop tard, c'était pas un roi des fois, non.
2: Bon, je suis pas très bon pour les devinettes. Mais en vérité.
0: Alors, c'est cette rencontre improbable entre ces deux. Mais que vient faire Dom Pérignon là-dedans alors?
2: Mais c'est parce qu'en fait, il vient faire découvrir le vin de Champagne. Ouais. C'est quelque chose qu'il aimerait amener à la cour, qu'il aimerait faire découvrir à tout le monde, puisque c'est une nouveauté. C'est lui qui crée justement

0: Non.
1: Non, c'est pas lui.
0: Non, non,
2: mais
0: non.
2: C'est une très bonne idée.
0: Oui, on va garder.
1: Non, mais pareil, je suis pas cher sur les droits, hein, si jamais vous cherchez.
0: Ouais, bah, c'est 10 euros, visiblement. Donc, ouais.
1: Bon, je voudrais juste redire à nos auditeurs, parce que je sais ce que c'est. Des fois, le théâtre, ça peut faire peur, impressionner, puis on ne connaît pas, puis on n'est pas habitué, puis on se dit, oh, bon, le théâtre, c'est pas trop. Bon, c'est pas tout à fait du théâtre, parce que vous l'avez compris, on n'est pas dans une salle de théâtre, il n'y a pas une scène, non. On est dans un lieu qui vit, et nous, public, encore une fois, on est accueillis pour, s'intégrer au milieu de cette troupe de comédiens, quoi.
0: Le lieu est déjà un spectacle en lui-même. Ouais. Déjà. Et après, le spectacle, les gens sont tellement en immersion totale, ouais, que quand ils ressortent, ils disent « Mais finalement, je n'ai pas ressenti le spectacle comme lorsque je vais au théâtre habituellement. Ben » oui. Il y avait quelque chose de vivant, de beau, et une forme de liberté pour toutes et tous.
1: Bon, en tout cas, moi, ce dont je me souviens, c'était Libération sur ce même principe de théâtre immersif. Encore une fois, c'était une autre époque, hein, c'était la Libération de la ville de Reims, mais c'est vrai que quand on sort du spectacle, on a l'impression non pas d'être allé au spectacle, mais d'avoir participé à une tranche de vie, à un moment comme ça, où on s'est même pris... D'ailleurs, moi, j'étais un résistant, je me souviens. J'ai cru que j'étais résistant, en fait. Je suis rentré chez moi, j'étais fier, mais je me suis dit, mais merde, non, j'ai rêvé ou quoi?
0: Oui, il faut arrêter, hein, tu n'es pas résistant.
1: Et alors là, on va être, je sais pas quoi, peut-être un moine ou peut-être une personnalité de la...
2: Ouais, non, non, ça va être beaucoup plus... En tout cas, ce que j'ai... Le plus important, c'est... Oui, les spectateurs seront tous pareils, et parce qu'ils sont invités, donc ils auront tous le même rôle. On aura des moments de complicité avec eux, on aura vraiment l'occasion d'échanger, de franchir ce quatrième mur. Et surtout, enfin, on est au 17e, quoi. Donc c'est la magie, ah, elle va être quand même de, dans les costumes, dans l'habillage du lieu.
0: Mais c'est magnifique, en bon, effet, Sébastien. C'est magnifique.
1: N'en dites pas plus, on ira voir ça, c'est donc le 11 octobre, je sais déjà qu'il y a une prochaine date, le 30 octobre. Mais donc le 11 octobre, il y a deux horaires, alors que je retrouve, c'est 16h à 18h si je ne m'abuse, hein, Régis Vaillant, c'est bien ça. Réservé sur le site de l'Office de Tourisme d'Auvillais pour aller voir donc ce fameux spectacle immersif par la compagnie Question d'Époque. Merci Sébastien Denigue et Régis Vaillant.
2: Merci.
0: Merci beaucoup.
1: L'héritage, dont Pierre Pérignon à l'abbaye d'Auvillais. Restez avec nous sur ici Champagne-Ardenne, 18h30. Dans un instant, Bonhème avec Sunny, un petit peu de soleil, comme la météo en Champagne-Ardenne d'ailleurs. Ce sera l'occasion de regarder le temps pour les jours à venir dans 3 minutes.
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0: Le gros bonhomme sur ici Champagne-Ardenne avec Sunny. Sunny, bah c'est le soleil qu'on a dans le ciel de Champagne-Ardenne depuis quelques jours. Ça va se poursuivre encore pour les prochains jours, certainement au moins jusqu'à ce week-end. Et donc demain, grand soleil avec même une petite hausse du mercure. Entre 24 et 26 degrés avec tout cela, on a une qualité de l'air dont l'indice est moyen. Selon Atmo, grand test aujourd'hui du côté de Reims, Châlons-Champagne, Charleville-Mézières et à Troyes.
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0: The Police pour Don't Stand So Close To Me qui arrive juste après Vanessa Paradis. Rendez-vous, c'est la toute nouvelle chanson de Vanessa Paradis qu'on écoute maintenant.
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0: The Police sur ici Champagne Ardennes avec Don't Stand So Close To Me. Et maintenant, 18h41, les coulisses télé, Patrice Gascoigne. Aujourd'hui, Patrice est parti à la rencontre du réalisateur d'une série documentaire qui cartonne sur France Télévisions. Ça s'appelle Narcorama.
1: Avec Narcorama, c'est une plongée sans concession dans l'écosystème de la drogue à Marseille que je vous propose.
2: Il me semble que cette ville a basculé comme aucune autre dans le narcotrafic.
3: C'est une nouvelle forme de mafia, elle commence à peser en fait sur les institutions marseillaises, dans l'économie, chez les politiques. Ça devient quasiment impossible de la détruire.
4: Tu touches une fois au réseau et jamais il te laisse partir.
1: La saison 1 de Narcorama, Il était une fois Marseille, est disponible gratuitement sur la plateforme de France Télévisions. France.tv nous raconte une ville sous emprise. Et cela sans voix off, juste en donnant la parole aux témoins de ce siècle de narcotrafic. C'est une vraie fresque sociale et historique qui raconte comment la drogue irrigue la ville, toute la ville, à quel point elle exerce un pouvoir invisible. Ce travail remarquable, on le doit à l'auteur et réalisateur Vincent Hérissé. Je lui ai demandé s'il lui était arrivé lors du tournage et de la fabrication de Narcorama, s'il lui était arrivé de se sentir en danger ou de subir des pressions. Écoutez la réponse de Vincent Hérissé.
5: Alors, des précautions pour tourner, oui, on en a prises, évidemment, mais principalement parce que il y a certains endroits, dans certaines cités dans les quartiers nord, où on ne peut pas débarquer comme ça avec une caméra. Et il faut être introduit, il faut se faire annoncer. Et généralement, quand c'est comme ça, ça se passe bien. Donc, c'est... Voilà, d'une certaine manière, c'est ça les précautions qu'on a pu prendre pour le tournage. Après, à aucun moment on s'est senti en insécurité, à aucun moment on a eu peur, mais aussi peut-être parce qu'on a fait les choses dans l'ordre et que qu'il faut s'organiser pour accéder à certains endroits. Voilà, mais globalement le tournage s'est plutôt déroulé dans une ambiance je peux dire assez sereine.
1: Voilà concernant les conditions de tournage de cette série documentaire passionnante signée Vincent Hérissé. La qualité de Narcorama, Il était une fois Marseille, ne repose pas que sur le contenu mais également sur la forme. Vincent Hérissé signe une réalisation quasi cinématographique avec des ralentis soignés, une belle lumière, de beaux plans en drone. Bref, tout ce qui fait de Marseille non pas un simple décor de ce plongeon dans le narcotrafic, mais un personnage à part entière de cette série documentaire. Les 6 premiers épisodes de Narcorama, Il était une fois Marseille, sont disponibles gratuitement sur la plateforme France.tv.
0: Merci beaucoup Patrice Gascoigne. Dans un instant, championne Alexandre Dabran avec l'ancien joueur de hockey au Phoenix de Reims, entre autres Tristan Lehoux.
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0: Et en musique tout de suite, Damiano David et son fameux Next Summer.

0: Damiano David sur ICI Champagne-Ardenne.
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0: Et on retrouve maintenant Alexandre Dabran, championne, son invité cette semaine, Tristan Lehoux, ancien joueur de hockey, et à Reims et à Châlons-Champagne. Et aujourd'hui, justement, on évoque ses débuts dans le hockey sur glace à Reims.
2: Je suis arrivé à l'âge de 2 ans et demi.
0: Pourquoi?
2: C'est mon père qui avait décidé, je pense qu'à 2 ans et demi, on attend encore la décision. À 2 ans et demi, mon père m'avait demandé d'essayer le hockey sur glace, ça a tout de suite pris. Donc, j'ai fait, on va dire, toutes mes classes à Reims, que ça soit nous, c'était pas des U13, U11, c'était des Benjamin, Poussin, Moustique, minimes. Donc j'ai fait toutes mes classes là-haut jusqu'à jouer en cadet élite. Donc c'était le plus gros niveau des 16-18 ans. Et après junior élite, donc j'avais intégré le sport études. Du coup j'avais fait toutes mes classes là-bas. Et puis à mes 18 ans, donc je suis né en plein mois de juillet. Donc à mes 18 ans, l'entraîneur qui arrivait sur le club de Reims en D1 nous avait convoqué, nous les juniors, parce qu'à 18 ans on est encore junior. On avait 4 ans junior, donc jusque 22 ans on était junior. Et à 18 ans il avait dit voilà, moi je prends 5 joueurs, 2 défenseurs, 3 attaquants. Ça sera à vous de gagner vos places. Et puis du coup à la fin du camp d'entraînement, il avait choisi les défenseurs, les attaquants.
3: C'est défenseur, donc c'est un choix qui s'est fait naturellement.
2: C'est un choix que j'ai pas fait, c'est un choix qu'on m'a donné, mais que j'ai toujours pris volontiers.
3: Un conseil quelque part par rapport à vos capacités.
2: C'était mon entraîneur, c'était mes entraîneurs qui me conseillaient de prendre ce rôle, et du coup je l'ai pris volontiers.
3: Alors, est-ce qu'à cet âge-là, tout petit, mais plus tard, à 12 ans, 13 ans, on connaît l'histoire du hockey sur Reims, l'histoire des Flammes Bleues, on le rappelle, le club a remporté 2 Ligues Magnus, c'était un sport important à Reims à l'époque, 2000-2002, avec la présidence emblématique de Charles Marcel. Est-ce que déjà à l'époque, que ce soit, comme vous le disiez, votre père qui vous incite à y aller, on a conscience de ça?
2: Pas du tout. Je pense que mon père était aimait ce sport, et donc je pense que c'était là son choix de me faire faire un sport qui était peut-être peu connu aussi, parce que ça reste un sport un peu connu. Non, je pense que dans l'idée, mon père, c'était plutôt de me faire découvrir des sports, et en fait ça a tout de suite accroché avec le hockey sur glace.
0: Tristan Lehoux, donc ancien joueur de hockey, on retrouve l'intégralité de cet entretien avec Alexandre Dabran ce dimanche 10h-11h.
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0: Michael Jackson arrive dans la radio, mais d'abord, c'est la nouvelle chanson de Florent Pagny, La dernière chanson du monde.
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0: Michael Jackson sur ici Champagne Ardenne avec l'Iberian Girl. Passez une belle soirée en musique. Dans un instant, le nouveau titre de Jennifer. Et puis, il sera l'heure de l'info à 19h.
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0: la reprise du tube de Dalida, évidemment, par Jennifer. Sa nouvelle chanson sur ici, Champagne Ardennes, ça s'appelle Mourir sur scène. On n'est pas pressé. Passez une belle soirée.
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0: Et merci d'avoir choisi ici Champagne Ardennes. Il est 19h. À 19h, on va passer aux informations. Le journal présenté par Marine Logeny.
2: Face à la crise des carburants, le gouvernement annonce de nouvelles aides, notamment l'élargissement de l'aide aux gros rouleurs. On va y revenir dans quelques secondes. 6 ministres ont donné une conférence de presse tout à l'heure depuis Bercy. Roland Lescure pour l'économie a pris la parole en premier, mettant les choses au clair. Pas de cagnotte, mais des aides ciblées.
3: Nous allons amplifier, élargir, rester agile, mais nous restons convaincus que c'est en concentrant nos aides sur ceux qui ont le plus besoin, secteur ou concitoyen, que nous aurons un dispositif d'aide efficace et économe de nos deniers publics.
2: Et on rentre dans le détail avec vous, Marie Boéda, bonsoir.
4: Bonsoir.
2: On s'y attendait, c'est confirmé, l'aide aux grands rouleurs est élargie à 5,5 millions de Français.
4: Oui, ça veut dire que 2 millions de Français en plus pourront bénéficier du soutien de l'État. Une aide donc prolongée jusqu'à la fin de l'année pour les grands rouleurs. Elle s'élève à 100 euros d'indemnité totale sur 3 mois. Son versement sera simplifié. L'idée, c'est qu'elle arrive sur les comptes en banque plus vite. Encore mieux pour ceux qui ont déjà bénéficié de l'aide grand rouleur. Ils n'auront pas à refaire de démarche pour la recevoir à nouveau. Son versement sera automatique. Enfin, autre soutien au pouvoir d'achat, le chèque énergie sera maintenu dans le budget 2027. Il sera même distribué plus tôt, en janvier, au lieu du mois d'avril.
2: Et puis on en parlait notamment dans le 13h de nos régions, il y a du nouveau pour les aides à domicile et les infirmières.
4: Oui, on apprend que les aides à domicile sont désormais éligibles à l'aide grand rouleur s'ils roulent plus de 30 km par jour. Et puis les infirmières libérales qui ne rentrent pas dans le dispositif des grands rouleurs vont recevoir un bonus de 80 euros si elles parcourent plus de 100 km par jour. Elles pourront aussi repousser le paiement de leur cotisation URSSAF sans pénalité.
2: Enfin, Marie, un geste des employeurs.
4: Oui, de leur côté, la prime carburant qui soutient le trajet domicile-travail passera de 600 à 1000 euros. Pour rappel, tous les salariés sont éligibles.
2: Des aides qui représentent 450 millions d'euros au total. Merci Marie Boéda. Vous retrouvez toutes ces annonces en détail sur notre site ici.fr. Une situation de crise, conséquence, on le sait, de la guerre au Moyen-Orient. Et Donald Trump était à la tribune des Nations Unies. Tout à l'heure, le président des États-Unis déclare qu'il doit décider entre, je cite, anéantir l'Iran ou passer un accord avec le pays. Téhéran, de son côté, affirme avoir durci ses conditions pour mettre fin à la guerre. Le comédien Arnaud Denis est mort aujourd'hui à l'âge de 43 ans en Belgique. Ce comédien, metteur en scène reconnu, a eu recours à une aide active à mourir pour mettre fin à des souffrances qu'il qualifiait d'insupportables après la pose d'une prothèse anti-hernie. La pose de ces implants concerne environ 200 000 patients chaque année en France, opération très courante et dite bénigne, sauf que certains malades rencontrent des complications très importante. Arnaud Denis avait choisi de médiatiser son histoire. Elle l'avait raconté à Alice Cachaner quelques semaines avant son euthanasie.
5: À bout de force et très amaigri, Arnaud Denis raconte comment sa vie a basculé en 2023 après la pose d'un filet en polypropylène pour soigner une hernie de l'aine. Mais très vite, d'intenses douleurs apparaissent.
6: Des douleurs de coups de poignard, des espèces de décharges électriques. Mais j'étais loin, loin d'imaginer le calvaire que j'allais vivre.
5: L'homme de théâtre prend alors le rôle de lanceur d'alerte et crée un groupe Facebook qui rassemble plus de 6000 membres aujourd'hui. Arnaud Denis fustige un manque d'informations sur la pose de prothèse de hernie.
6: On ne veut pas semer la peur. On est là pour prévenir parce qu'on estime qu'il y a non pas un danger de douleur chronique, mais 15 catégories de dangers qui sont écrites dans les notices. Voilà. Les chirurgiens ne pourront plus dire en cabinet « Vous n'avez pas mal, c'est dans la tête ».
5: Quelques jours avant son décès, la plainte d'Arnaud Denis pour blessures involontaires a été classée sans suite. Joint par téléphone, le comédien nous a fait part de son désarroi.
7: On piétine le peu qui reste de moi, voilà. Pour la plainte collective, c'est les autres qui prendront le relais. Qu'est-ce que vous voulez ? Moi, je ne peux plus.
5: Plusieurs patients souhaitent en effet mener des recours en justice. Suite à l'alerte d'Arnaud Denis, l'agence de sécurité du médicament a enregistré une hausse des signalements pour effet indésirable. Les résultats d'une vaste étude épidémiologique sont attendus en fin d'année.
2: Alice Cachaner pour ICI et vous retrouvez cette histoire sur notre site ICI.fr. Le patron de la télévision publique espagnole se dit favorable aujourd'hui à un nouveau boycott de l'Eurovision en raison de la participation d'Israël au concours. Cela pourrait conduire donc l'Espagne à rejoindre les autres pays qui ont déjà annoncé leur retrait de l'édition 2027 de l'Eurovision, soit les Pays-Bas, l'Islande, l'Irlande et la Slovénie. À l'heure de voler, l'équipe de France s'est qualifiée aujourd'hui pour les demi-finales après sa large victoire face à la Roumanie, 3-0. Et puis Kylian Mbappé ne participera pas à la séance d'entraînement de l'équipe de France de foot. Ce soir, le capitaine des Bleus souffre d'un syndrome grippal alors que la France affronte la Turquie. Ce sera vendredi en Ligue des Nations.
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0: La météo en Champagne-Ardenne pour cette nuit déjà. La nuit sera claire, nous dit Météo France. Attention, il va faire froid cette nuit. 4 à 8 degrés pour les minimales. Bah oui, on ressort la petite couette avec la plume d'oie, ça va bien. Demain, mercredi, blague à part, c'est encore une belle journée puisque l'été se poursuit, même si demain, dans le calendrier, on sera le premier jour de l'automne 2026 tout de même. Mais donc, demain, mercredi, grand soleil partout en Champagne-Ardenne avec même une hausse du mercure. Les températures maximales en journée entre 24 et 26 degrés. Passez une belle soirée. On retrouve tout de suite Émilie Mazoyer.
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9: Salut à toutes, salut à tous et bienvenue, c'est Décibel. Oui, c'est parti pour une heure en direct autour de l'actualité musicale. Je vais vous faire découvrir Super Plage, que peut-être vous ne connaissez pas encore. Peut-être votre prochain coup de cœur, allez savoir. Au rayon anniversaire, on chantera I Love Rock'n'Roll avec Joan Jett et ses Black Hearts. Et puis le Blind Test de ce soir sera consacré aux chansons qui parlent de beauté. Oui, les gens beaux, les personnes belles en chanson. Si c'est un thème qui vous inspire, vous pouvez tout de suite appeler le standard où Sadika vous attend, le numéro 0810 055 056 0810 055 056 à gagner ce soir. C'est un très chouette cadeau, l'édition en vinyle de l'album d'Abdelmalik qui fête ses 20 ans. C'est Gibraltar.
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9: L'histoire retiendra en tout cas que cet album a changé beaucoup de choses en 2006, il y a 20 ans, pour Abdelmalik, évidemment, son interprète, mais pas que. Abdelmalik célèbre les 20 ans de Gibraltar avec une grande tournée partout en France. On en parle avec lui ce soir dans Décibel et je me réjouis. Mais allez, on démarre l'émission avec un autre anniversaire, les 50 ans du groupe Téléphone. Mais oui, pour l'occasion, le label Warner réédite tout un tas de merveilles. Le premier best-of du groupe, Rappel, en version vinyle de luxe, qui va être très joli. Les 5 albums, évidemment, incontournables de Téléphone, donc pas de Téléphone. Le premier, Crash ton venin, Au cœur de la nuit, Dure limite et Un autre monde. Ça, c'est vinyle couleur. Et puis, le plus chouette, c'est la réédition du tout premier 45 tours de Téléphone. C'est une édition ultra limitée. En fait, c'était 2 lives enregistrés au Bus Palace Palladium en 77, il y a Hygiaphone et Métro c'est trop. Et voilà, ça va être réédité et il va falloir se grouiller pour mettre la main dessus. Toutes ces merveilles sortiront le 6 novembre, mais je vous en parle maintenant parce qu'il est peut-être déjà temps de commencer à économiser. Et oui, les anniversaires des groupes qu'on aime, parfois ça coûte un petit peu cher. Allez, New York avec toi, ça nous fait plaisir, c'est gratuit, c'est cadeau, c'est pour vous, pour bien démarrer la soirée. Voici Téléphone dans Décibel.

0: téléphone. Ça fait toujours du bien pour démarrer l'émission. Maintenant que tout est en place, attention, découverte.
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0: Oui, avant l'arrivée d'Abdelmalik, que vous connaissez bien, je vous présente Super Plage. C'est le nom de scène de Jules Henry, un artiste québécois qui aime l'électro, mais aussi une certaine idée de la musique disco, voilà, un petit peu plus vintage. Il arrive à mélanger tout ça. Il met aussi en avant, et ça, c'est pas tout le monde dans le milieu des musiques électroniques, la langue française et plutôt des artistes féminines qui chantent donc sur ces composition. Ce jeune homme, Super Plage, est aussi super productif puisqu'il a déjà sorti 4 albums et que le 5e, qui va s'appeler Mini Club, ne va pas tarder à sortir. On a déjà un extrait de ce Mini Club qui lui sera disponible le 23 octobre prochain. L'extrait, lui, il est déjà là. Il s'appelle Sexy et Fatigué. Et je trouve que ça pourrait être la chanson totem des auditrices et des auditeurs de Décibel. Quand on se retrouve le soir à 19h, bien sûr, vous êtes fatigué. Vous avez toute la journée dans les pattes. Mais qu'est-ce que vous êtes sexy, mes amis. Alors voilà, c'est notre coup de cœur du jour, grâce au label Lisbon Lux Records. Et vive le Québec, vive Super Plage. On est sexy et fatigué.

0: Sexy et fatigué. Si j'ai bien fait mon travail, normalement, demain matin au réveil, vous l'aurez encore en tête, cette chanson de cet artiste québécois qui s'appelle Superflash, qui fait rigoler Abdelmalik. La chanteuse, elle s'appelle Laurence Camille, c'est elle qui prête sa voix. Sexy et fatigué, donc, est tiré de Mini Club, le prochain album de Superflash, qui sortira le 23 octobre. Lui est en pleine forme, pas du tout fatigué. Abdelmalik arrive dans Décibel dans quelques secondes. Joyeux anniversaire, je le dis d'avance.
1: Eh oui, merci beaucoup.
0: Ah ouais, Gibraltar, merci beaucoup. À 20 ans, à tout de suite.
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1: Il est rappeur, auteur, compositeur, écrivain, metteur en scène, scénariste, réalisateur, quel CV. Bonsoir Abdelmalik.
2: Bonsoir.
1: Bienvenue dans Décibel. Alors moi je vous entends, mais vous, vous entendez pas dans votre casque?
2: Ah, là maintenant.
1: C'est bon, ça y est, ça marche.
2: Ça fonctionne maintenant.
1: Ok, génial. Eh bien c'est un faux contact, je pense. Oui, dans la prise du casque.
2: Ouais,
1: ça va, on s'entend.
2: On s'entend.
1: De toute façon, on s'entend. Oui. Bienvenue dans Décibel.
2: Merci de me recevoir, je suis heureux d'être là.
1: Très très contente de célébrer avec vous, et un petit peu en avance, puisque la tournée, elle, démarrera le 3 octobre.
2: Le 3 octobre, exactement.
1: Les 20 ans de ce monument.
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1: Gibraltar, la chanson Gibraltar, l'album, c'était en 2006, c'était donc il y a 20 ans.
2: Il y a 20 ans, oui.
1: On ne les fait pas.
2: C'est incroyable le temps, comment ça file.
1: Ouais. Et surtout quand vous l'avez sorti en 2006, c'était votre deuxième album.
2: Ouais.
1: Et peut-être que vous n'aviez pas du tout la même appréciation du temps et que vous ne vous projetiez absolument pas 20 ans plus tard.
2: Absolument pas. Pour moi, j'avais le sentiment... Je savais même pas si j'allais faire un troisième album.
1: Ouais.
2: Et j'ai fait cet album et tout. Et nous voilà 20 ans après, c'est assez hallucinant. Mais j'ai la faiblesse de penser qu'on se bonifie avec le temps.
1: Oui. Évidemment.
2: Ben oui, je crois. Je crois. En tout cas, on essaye.
1: Ceci dit, cet album-là, il n'a pas eu besoin de temps pour montrer toutes ses belles qualités. Ouais. Gibraltar, à sa sortie, a été une claque pour plein de gens qui écoutaient. D'ailleurs, dans l'imaginaire collectif, c'est presque votre premier album. Parce que vraiment, le grand public vous découvre avec ce disque,
2: non,
1: il y a 20 ans. Vous avez le prix Constantin, le prix de l'Académie Charles Cros, le prix Raoul Breton, de la SACEM aussi. Vous êtes double disque d'or. Et puis les Victoires de la Musique, toujours avec un petit décalage. Donc l'année suivante, en 2007, ça devient l'album de musique urbaine de l'année. Puis l'année suivante, vous êtes interprète masculin de l'année aussi, finalement, grâce à ces prestations autour de Gibraltar. Est-ce que vous diriez que cet album, il a changé votre vie?
2: Ah ouais, totalement. En fait, je suis passé d'un artiste qui était, on va dire, connu dans le monde du rap, un cercle un peu restreint comme ça.
1: Ouais.
2: À l'époque, le monde du rap était restreint. Aujourd'hui, c'est une autre histoire, mais à l'époque, c'était un cercle restreint. Et dans ce cercle restreint, je roulais ma bosse depuis quelques années. Et quand cet album est arrivé, bon, pour moi, on allait continuer ce qu'on était en train de faire, enfin rester. Et puis, tout d'un coup, il y a eu une sorte d'explosion. Il y a eu un intérêt qui a débordé plus que largement le monde stricto sensu du rap. Et ça a été, c'était beau.
1: Ouais.
2: C'était beau et ça continue à être beau puisque finalement, ça a été une vraie rampe de lancement d'une certaine manière qui m'a permis, qui m'a donné de la liberté pour être. Être l'artiste que je voulais être et continuer à être l'artiste que je voulais être.
1: Et à casser les frontières, ouais. Vous n'êtes pas resté que musicien, vous avez fait énormément de choses en 20 ans. En préparant justement cet anniversaire, les 20 ans de Gibraltar, j'imagine que vous êtes replongé alors dans le disque, évidemment,
2: ouais.
1: Mais aussi sur cette période de votre vie où tout change, parce que tout change, hein, mine de rien, quand le grand public tombe amoureux de vous.
2: Ouais.
1: Quel regard vous portez là-dessus? Est-ce que c'était que positif? Est-ce qu'il y a peut-être des choses que, avec le recul, vous dites « Ah, peut-être j'aurais dû plus en profiter ou faire différemment ?»
2: Non, moi, franchement, je n'ai aucun regret. Enfin, pour moi, j'ai tout vécu positivement. Même des choses qui étaient un peu plus difficiles à appréhender, le rapport aux autres. Parce que finalement, quand quelque chose, de cette amplitude nous arrive, on a l'impression de rester la même personne et que c'est les gens autour qui changent. Mais je pense qu'il y a un peu des deux de toute façon. Et mais il y a eu que du positif. Il y a eu que du positif. Ça m'a fait grandir. Et puis ça, rencontrer les artistes que je voulais rencontrer, les échanges que j'ai eu avec le public, les concerts fabuleux, le partage. Ouais, vraiment. J'ai que des bons souvenirs. Ouais.
1: Nous aussi, j'avoue, cet album Gibraltar, il nous fait chaud au cœur quand on y repense. Il y a un sous-titre à cette tournée, ce spectacle donc qui aura lieu à la Philharmonie de Paris le 3 octobre, mais qui ensuite part en tournée dans toute la France, hein, fin 2026 et les quatre premiers mois de 2027.
2: Mmh.
1: On va en parler, le sous-titre aussi, on va en parler. Identité réconciliée 20 ans après.
2: Ouais.
1: Alors, replongeons-nous dans Gibraltar avec Abdel Malik. Et ensuite, on va comprendre où il voulait en venir à l'époque et où il va nous emmener 20 ans après. Abdel Malik est dans Décibel.
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0: Imaginez-vous quand on a entendu ça pour la première fois il y a 20 ans, mais on était comme des fous, des derviches tourneurs, comme dans les paroles. Abdelmalik Gibraltar avec ce sample magistral de Cinnamon de Nina Simone. Alors l'identité, les identités, qui suis-je moi, qui sommes-nous ensemble, ensemble beaucoup, ensemble pas beaucoup, ça c'était des questions que vous vous posiez il y a 20 ans, ouais. Au moment de produire ce Gibraltar, et quand vous racontez votre vie d'ailleurs, c'est bien normal qu'on se pose des questions d'identité, parce que vous êtes né à Paris, mais vos parents sont originaires du Congo, vous avez grandi dans une cité de Strasbourg, mais à la frontière de l'Allemagne, donc en gros vous êtes européen, français, alsacien, aux racines africaines, et musulman aussi, alors ça fait déjà beaucoup de matière pour se poser des questions sur l'identité.
1: Ouais, et finalement, travailler sur ce disque, Gibraltar, c'était aussi se questionner sur... j'étais au carrefour de tout ça, et qu'est-ce que j'en faisais, en fait. Et c'est vrai que... ces 20 ans, ça a été un travail de réconciliation de moi à moi-même.
0: Réconcilier vos identités.
1: Exactement. Et de trouver l'harmonie là-dedans. Et de comprendre profondément, et c'est des choses que je répète un peu, je le dis assez souvent, mais qu'être français, c'est pas une couleur de peau, c'est pas un sexe, c'est pas une religion, c'est le fait d'adhérer à des valeurs et des principes, et que moi je me sens totalement français aux racines d'ailleurs, aux racines africaines et congolaises, mais la France et l'Europe, c'est moi. Ouais. Et donc voilà, donc dire 20 ans après identité réconciliée, c'est aussi le fait de dire que à partir de cet album, il y a aussi un cheminement de paix intérieure qui s'est fait. C'est-à-dire il y a quelque chose avant ça où j'avais une vie compliquée, conflictuelle intérieurement en tout cas, et que tout d'un coup les choses ont se sont harmonisées d'une certaine manière. Et pour moi, c'est ma démarche d'artiste, cet album et puis tout ce que j'ai fait derrière, c'est toujours des lettres d'amour à la France, c'est toujours cette envie de dire que on est différent et c'est merveilleux, et on est singulier, et c'est merveilleux, mais on a quelque chose en partage qui est fondamental, et ce qu'on a en partage, c'est notre humanité, nous sommes des femmes et des hommes et on doit s'aimer, quoi, c'est important, et surtout en ces temps j'ai envie de dire compliqués, c'est important de le dire haut et fort, ça, de dire que on doit s'aimer et aimons-nous, quoi.
0: C'est vraiment très important ce mot réconciliation, ouais. Alors que pour le moment et a priori jusqu'aux élections ce ne seront que divisions et conflits à la bouche de ceux qui veulent prendre le pouvoir, d'où qu'ils viennent d'ailleurs, c'est par ce biais-là en fait qu'on arrive à prendre le pouvoir dans plein de pays, dans plein de sociétés, c'est en divisant, et finalement, oui, prenez la réconciliation et

0: où tout part en vrille d'une certaine manière.
1: Et alors c'est drôle parce que vous pointez un truc que j'avais jamais réalisé, c'est que le fait même du rap et de l'utilisation des samples, ça c'est une réconciliation des identités, pour schématiser, entre les anciens et les modernes.
0: Complètement.
1: Quand vous convoquez Nina Simone sur un album rappé, slamé en 2006, c'est une réconciliation d'identité.
0: Sûr. Et puis il y a Serge Reggiani aussi...
1: Oui.
0: Il y a Ferra aussi dans cet album, dans Gibraltar. Ouais. Il y a le fait que je travaille avec
1: Juliette Gréco.
0: Oui, mais déjà sur l'album avec Gérard Joannès, qui était l'époux de Juliette Gréco et le pianiste de pianiste et co-compositeur de Jacques Brel.
1: Ouais.
0: Donc Marcel Azola, il y a Marcel Azola dans l'album. Et j'ai fait comme Brel. Brel dans un de ses morceaux,
1: chauffe
0: il dit chauffe Marcel. Mais moi j'ai dit, je vais vous voyez. Moi j'ai dit chauffez Marcel.
1: Chauffez
0: quand même.
1: Marcel, c'est
0: mais,
1: beau.
0: Mais voilà, il y a cette idée vraiment de lien générationnel où on est en même temps dans le rap avec cette idée du rap, mais avec cette idée que la musique c'est universel et que le rap étant fait de samples, donc on prend tout à gauche à droite et on fait de l'harmonie avec ça. Donc on se réconcilie, les différents identité artistique et musicale et finalement ma vie c'est un prolongement de ça.
1: C'est ça, un lanceur de passerelles.
0: Exactement.
1: Et un dealer de kiff, il est parfait.
0: Yes.
1: Notre Abdelmalik. Gibraltar, identité réconciliée 20 ans après, on va vous raconter ce que vous allez pouvoir voir sur scène. À tout de suite.
2: La météo en Champagne-Ardenne avec une nuit fraîche, disons-le, puisque les températures dans la nuit ont tendance à baisser, alors qu'en journée, elles ont tendance à monter. Et donc, cette nuit en Champagne-Ardenne, Météo France prévoit entre 4 et 8 petits degrés. Et donc, demain mercredi, eh bien, ça commence sous un franc soleil qui sera très généreux, d'ailleurs, tout au long de la journée. Et la température qui va remonter, les maximales 24 à 26 degrés, c'est au moins 1 à 2 degrés de plus qu'on a eu aujourd'hui, mardi. Ce type de temps, d'ailleurs, va se poursuivre encore dans les prochains jours, visiblement jusqu'à au moins ce week-end où on pourrait frôler les 27 degrés, avec toujours un soleil prédominant sur toute la Champagne-Ardenne. Voilà donc un été qui se poursuit malgré l'entrée dans l'automne. C'est demain le premier jour de l'automne. Enfin, la qualité de l'air, Atmo Grand Est nous indique un niveau moyen, comme le plus souvent dans notre région, du côté de Reims, Chalon, Charleville-Mézières ou encore à côté de Troyes. Passez une belle soirée. On retrouve sur Ici Champagne-Ardenne, Émilie Mazoyer.
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1: Et l'invité de Décibel ce soir, c'est Abdelmalik. On célèbre ensemble les 20 ans de Gibraltar, ce deuxième album qui, on le disait, a tout changé pour votre carrière. Vous faisiez un petit clin d'œil en disant à quel point le rap était marginal il y a 20 ans, une petite bulle musicale. Aujourd'hui, c'est un des styles musicaux dominants en France. Le prix à payer, ça a peut-être été un peu de dépolitisation du rap. C'est vrai que le rap qui est en tête des charts, c'est pas forcément un rap très très conscient. Est-ce que c'est une question que vous vous êtes posée, vous, en disant bah tiens, peut-être que si je parlais juste des petites fleurs ou de bagnoles, ce serait plus facile ma vie d'artiste.
0: Non, mais un artiste, ce qu'il produit en tant qu'art, c'est toujours le prolongement de ce qu'il est.
1: Ouais.
0: Donc d'une certaine manière, si ce qui domine dans les charts, c'est une musique, on va dire, dépolitisée, c'est parce que précisément ceux qui la font sont dépolitisés. Et il n'y a pas de problème, j'ai envie de dire.
1: Ouais.
0: La musique, c'est aussi là pour kiffer, on est juste là. Mais disons que moi, c'est différent. Mon approche de l'art, c'est vraiment cette idée, comment on fait du lien, comment on rend sexy la complexité, comment on a affaire à un artiste réel, dans le sens où on échange comme ça, ils écoutent un disque et puis après ils viennent nous voir sur scène, et sur scène nous on propose quelque chose, c'est un vrai dialogue. Sur scène, c'est pas genre nous on est sur scène et puis le public nous regarde, c'est qu'on dialogue avec eux, il se passe quelque chose d'organique, et c'est basé sur des textes, c'est basé sur de l'humanité, c'est basé sur un kiff, voilà. Et ça, c'est moi. Et encore une fois, après, chacun est libre de faire ce qu'il veut, mais moi il y a ce côté organique qui peut pas se limiter aux charts, j'ai envie de dire. Il y a un truc de cœur à cœur, d'une certaine manière, un partage. Et c'est ça, moi, mon kiff. C'est pour ça, partir sur la route. C'est ça aussi, Gibraltar. Avec l'album Gibraltar, c'est là où j'ai commencé à faire des espèces de tournées fleuves, où on reste 2, 3, 4, 5 ans sur la route. Une fois, j'ai fait un projet où j'ai tourné 5 ans sans m'arrêter. Et les gens viennent, et c'est fabuleux, et on partage, et on échange sur scène, et après le concert, on discute. Enfin, c'est fabuleux.
1: Voilà, vous poussez carrément le concept encore plus loin, puisque pour ce spectacle, autour des 20 ans de Gibraltar,

0: Là, si vous allez voir ce concert, vous allez vraiment participer, ouais. puisque en fait, vous avez décidé que vous alliez transformer ces lieux de concert en agora. Ouais. Donc, évidemment, vous prendrez la parole. Il y aura également des invités. Alors, ça peut être des comédiens comme Juliette Binoche, Léa Drucker, Béatrice Dalle. Ça peut être Reda Kateb, Akhenaton et Shuriken de Hayam, Oxmo Puccino, l'écrivain Tahar Ben Jelloun, Lilian Thuram. Il y a plein de gens comme ça formidables. Et puis, le public aussi. Ouais. Et donc, tout ce beau monde dialogue. Après le concert.
1: Ouais, mon idée, c'est tous les gens que vous avez cités, c'est des gens qui sont des inspirations pour moi, qui sont des amis, des gens que j'aime énormément. Et mon idée, c'est de convoquer, enfin, qu'on fasse le concert et puis derrière, on puisse discuter aussi. Parce qu'encore une fois, combien il y a de lieux où on peut juste discuter, échanger comme ça. Il y en a pas en réalité énormément. Ouais. Et pour moi, le fait de pouvoir être sur scène, faire de la musique, et puis après pouvoir avec des amis échanger, discuter, surtout en cette période, on vit une période compliquée, c'est la période électorale et tout est un peu crispé et polarisé, j'ai envie de dire. Et l'idée, c'est de dire que bien sûr, il y a les politiques, mais il y a aussi les citoyennes et les citoyens. Il y a des femmes et des hommes, des gens qui ont envie d'échanger, des gens qui ont envie de se connaître, des gens finalement qui ne se connaissent pas suffisamment ou qu'on oppose les uns les autres à travers des médias interposés, à travers les réseaux sociaux, à travers des tendances politiques, etc., etc., alors qu'on est sur le même bateau, en fait. Et l'idée, c'est de se rappeler ça. De se rappeler que, au-delà de la politique politicienne, au-delà des différentes polarisations, il y a juste des femmes et des hommes qui ont envie d'être en paix, en harmonie, de kiffer, quoi. Ouais. Et l'idée, c'est ça. Donc, le concert, et puis ensuite, voilà, des discussions avec des amis que j'appellerai, je leur dis de venir des artistes, et puis on échange et on discute avec vous tous.
0: Alors, sur scène, évidemment, du slam, du rap, du chant, de la danse, de la musique, version DJ et aussi formation acoustique. Là, vous êtes en train de travailler sur, sur ce spectacle. Vous êtes en résidence.
1: Je suis en résidence, ouais.
0: Voilà. C'est un spectacle que vous produisez avec la Philharmonie de Paris.
1: Oui.
0: Et je me demandais si, évidemment, parce que depuis 2006, depuis 20 ans, vous avez vraiment eu une grande expérience, une grande implication dans l'image, au cinéma. Vous avez réalisé deux films, au théâtre aussi. Vous avez été metteur en scène en 2019, hein, Les Justes d'Albert Camus au Théâtre du Châtelet. L'année dernière, Furciné libre, votre film magnifique. Merci. Est-ce que ça influence votre vision du concert? Et est-ce que finalement, l'image est aussi extrêmement importante pour
1: bien
0: vous
1: sûr,
0: sur
1: bien
0: cette
1: sûr.
0: Tournée?
1: L'image est extrêmement importante et la tournée est soignée dans ce sens, mais quand même, il y a toujours cette idée de l'organique. Oui. C'est-à-dire que, vous voyez, c'est comme au théâtre, finalement, il y a un texte, des acteurs et un public. C'est assez simple comme ça, mais il y a un monde, il y a un univers qui est en train de se passer. Et moi, c'est exactement la même chose. J'ai des musiciens avec qui je travaille maintenant depuis plus de 20 ans. Ce sont mes musiciens, on connaît. Et il y a cette idée aussi de montrer cette dextérité-là. Voilà tel guitariste, voilà tel bassiste, voilà ce batteur, voilà ce claviériste. Enfin, il y a cette idée aussi de ramener à l'organique, au vivant. Et puis moi qui sautille un peu partout. Il y a tel, voilà le danseur avec qui j'ai fait aussi des spectacles de danse que j'ai mis en scène et tout ça. Encore une fois, voilà, j'ai l'impression qu'avec le temps, on se bonifie. Et l'idée, c'est de partager par touche l'expérience de ce que j'ai vécu, mais toujours en ne se laissant pas précisément dépasser par les images. Ouais. En restant dans quelque chose quand même d'organique, qui se passe dans les yeux, qui se passe dans la présence, en fait. Quelque chose, un échange qui sera... Donc, il s'agit de doser les choses et de faire en sorte que ce ne soit jamais artificiel, que ce soit toujours vrai, quoi.
0: Ça donne envie, hein. Allez, je vous le dis, ça commence bientôt, Abdelmalik, Gibraltar, cette grande tournée Identité réconciliée, 20 ans après, ça commence le 3 octobre à Paris, donc à la Philharmonie, et puis ensuite Nîmes, Annecy, Draguignan, Aix-en-Provence, Lieu-Saint, Rambouillet, le Blanc-Mesnil pour 2026, et alors en 2027, mes amis, c'est un festival, Vélizy, Villacoublay, Brive-la-Gaillarde, Strasbourg, Dieppe, Toulouse, Lyon, Abbeville, Revin, Colombes, Saint-Michel, Michel-sur-Orge, il y a aussi Annemasse, Jouer-les-Tours, Rennes, Lourdes, Antibes, Grenoble, Sainte-Maxime, etc., etc. Écoutons, mon cher Abdelmalik, les autres, ça vous dit ?
1: Ça me va.
0: C'était il y a 20 ans aussi sur Gibraltar.
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0: sur Gibraltar, le deuxième album d'Abdelmalik. Il y avait les autres et 20 ans après, on célèbre ce bel anniversaire. Ouais, si vous pouviez là aller murmurer un petit mot à l'oreille de Malik il y a 20 ans, vous lui diriez quoi ?
1: Je lui dirais, n'aie pas peur, tout ira bien.
0: Il avait un peu la trouille ?
1: Un peu,
0: ouais.
1: Et ouais, je lui dirais ça, vraiment, je continuerai à le rassurer, je dirais, n'aie pas peur, tout est bien et tu fais bien. T'inquiète pas.
0: Il nous reste deux petites minutes à passer ensemble. Alors c'est le moment du questionnaire. Les choix cornéliens, Abdelmalik. Vous retournez là demain, au cinéma ou au théâtre ?
1: Au cinéma.
0: Au cinéma. Et si on vous propose de représenter la France à l'Eurovision, vous y allez ?
1: Bien sûr. Dès qu'il s'agit de représenter mon pays, on peut compter sur moi.
0: Quelle langue aimeriez-vous parler couramment, instantanément ?
1: Il y a tellement de langues que j'aimerais. Instantanément ?
0: Ouais, là, tout de suite, sans aucun effort, vous êtes bilingue. Je sais pas, une langue peut-être dont vous aimez la sonorité ou... Je vous imaginais assez sensible aux langues, aux accents.
1: Ouais. J'aime bien, j'ai des amis italiens.
0: Ouais.
1: Et quand ils parlent comme ça, il y a une sonorité. Ça me. L'italien, tiens.
0: Ouais, ça serait beau, ça.
1: L'italien, ça serait bien.
0: Un paparazzi fait circuler une vidéo volée de vous. Vous préférez que ce soit une vidéo de vous au karaoké ou à la piscine ?
1: Au karaoké. Piscine, c'est un peu...
0: Vous chantez quoi au karaoké ?
1: Précisément, au karaoké, on chante, on fait ce qu'on veut. On peut se lâcher, c'est compréhensible. À piscine, c'est...
0: Au resto, on vous apporte le mauvais plat. Vous le renvoyez ou pas ?
1: Ça dépend, c'est quoi ? Si ça se trouve, le mauvais plat, il peut me tenter.
0: Oui, c'est vrai.
1: Je dis, ah ouais, finalement, je vais le prendre, tiens.
0: Ça, c'est un homme ouvert. Enfin, attention, grande question. Soit vous perdez vos cheveux, soit tout le monde perd ses cheveux, sauf vous. Est-ce que vous vous sacrifiez pour les autres ?
1: Non, je préfère. Je perds mes cheveux, quand même.
0: Un homme bien, merci.
1: Merci beaucoup.
0: Merci.
1: Je ne ferai pas ça aux autres, non, je ne vous ferai pas ça, vous inquiétez pas.
0: On peut compter sur lui, c'est notre mec sûr.
1: Et ouais.
0: Abdelmalik, Gibraltar, identité réconciliée, 20 ans après, vivement le 3 octobre. Je sais que vous êtes en pleine préparation
1: de
0: ce concert.
1: On est en pleine préparation.
0: Alors, bon courage, bossez bien.
1: Merci beaucoup, merci de m'avoir reçu. Et on vous attend toutes et tous, le cœur ferme. Les dates sont là, les concerts sont là, venez, venez, on va partager, vraiment.
0: Merci, à bientôt.
1: À très très bientôt.
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6: Mettez vos oreilles dans le vide avec le duo Belle Dame. Bientôt trentenaire, Tommy et Nathan, son frère jumeau, au Savoyard de la Vallée de l'Arve et surtout musiciens. Ils ont créé Belle Dame. Ils écrivent, ils composent, ils chantent et jouent. Guitare, clavier et machine. Et fin 2025, Belle Dame a sorti ce single Dans le vide.

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2: Et à 19h47, il est grand temps de jouer au Blind Test. Le cadeau de ce soir est une belle édition vinyle de l'album dont nous parlions avec Abdelmalik, son deuxième album Gibraltar, qui fête ses 20 ans cette année. Et pour jouer avec nous, il y a Marie et Benjamin. Bonsoir à tous les deux.
3: Bonsoir.
2: Bonsoir, ah, je suis très contente. Il me semble, c'est ce que m'a dit Sadika, mon espionne au standard, que c'est la première fois qu'on joue ensemble.
3: Oui, bah, moi pour ma part, oui.
2: Ah bah,
3: oui.
2: C'est bienvenue à tous les deux, ça me fait très plaisir. De toute façon, on le sait, les chiffres ne mentent pas. Vous êtes de plus en plus nombreux à écouter Décibel sur la radio ici et ça nous fait très plaisir. Et alors, Marie et Benjamin, pour vous et puis pour les autres, nouvelles et nouveaux, je vous redonne la règle du jeu. Règle numéro 1, tout le monde gagne. Parce que, règle numéro 2, l'animatrice fait n'importe quoi quand elle compte les points. Donc j'ai décidé qu'à la fin, tout le monde gagnait. Et même, tout le monde gagne avant de jouer. Donc Marie et Benjamin, félicitations, on commence par ça. Vous avez gagné chacun un vinyle d'Abdelmalik.
4: Merci. Félicitations Marie d'avoir gagné.
3: Vous aussi.
2: Bravo à tous les deux. Maintenant que vous avez gagné, nous allons pouvoir jouer. Je vais donc vous passer trois chansons autour de la beauté. Et il va falloir retrouver le plus rapidement possible le nom des interprètes de ces chansons. On cherche qui chante. Et pour savoir lequel de vous deux va répondre en premier, eh bien vous utilisez votre prénom pour m'apostropher. Marie dit Marie, Benjamin dit Benjamin, ou Benji, si c'est son petit surnom, ou Ben, je ne sais pas.
4: Ben, oui, ça sera Ben. Ouais.
2: Bah voilà, Benjamin peut dire Ben, Marie du coup peut dire Mar, si elle a envie, juste la première. Ou Marie, ou Ma, ou Ri, ce qu'elle veut en fait. Mais en tout cas, donnez bien votre prénom ou une de ses variantes avant de me donner la réponse. Et puis à la fin, donc tout le monde aura gagné. Marie et Benjamin, nous pouvons commencer. Voici la première chanson qui parle de beauté. Et très précisément, elle parle d'une femme qui est très belle. Et dites-moi, qui chante
4: Ben, c'est
2: ça.
4: Marie.
2: Oh, c'est Marie, c'est gentil ça.
3: Merci.
4: Ben. Garou.
2: Alors, il y a Garou,
4: Notre
2: c'est
4: Dame
2: vrai.
4: De Paris.
2: Oui, bravo à tous les deux. Je poserai mes. Eh oui, belle, ce grand succès de la fin des années 90, la comédie musicale Notre-Dame de Paris. Marie a reconnu la voix de Garou, c'est Garou qui commence à chanter. Et ensuite, il y a Patrick Fiori et Daniel Lavoie. Voilà, tous ensemble. Je vous mets un point chacun, c'était très bien. Vous avez reconnu rapidement. Allez, on continue. Celle-là est un petit peu plus ancienne.
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4: Ben, je vois ben. Elles sont toutes belles,
2: oui.
4: Belles, belles.
2: Elles
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2: C'est Clo-Clo, bravo.
3: Marie, comprends pas.
2: Oui, Marie, c'est ça.

0: C'était Clo-Clo. Ben. Benjamin, oui, c'est un tout autre texte, mais c'est intéressant. On s'en fait une petite troisième. Là, c'est la chanson la plus récente de la sélection de ce soir. Qui chante ça? La voix arrive maintenant.
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0: Oui, Ben, c'est
2: Louane.
0: Oui, bravo.
1: On était.
2: Oui.
3: Je la connais, mais
0: c'est la petite Louane, enfin qui est grande maintenant.
2: Oui.
3: Ouais.
0: On était beau. Eh bien, vous avez été très beau, Benjamin, Ben et Marie, de beaux candidats, vraiment. Merci à vous.
3: C'est un... On aurait pu mettre Bella de Gims aussi, Bella.
0: C'est vrai qu'on aurait pu mettre Gims. Merci Marie. Je le note pour un prochain blind test, ça marche.
3: Voilà.
0: J'espère qu'on rejouera ensemble très bientôt et je vous remercie beaucoup d'être venus jouer ce soir dans Décibel. Marie et Ben, on vous envoie le vinyle d'Abdel Malik. Et puis pour rester dans la thématique, je vous propose d'écouter « Qu'est-ce que t'es belle ?» duo inoubliable sorti en 1988. Marc Lavoine qui invitait sur sa chanson la regrettée Catherine Ringer. On apprenait sa disparition il y a une semaine. Le temps, pour le moment, n'a pas fait son œuvre. Alors on l'écoute en tremblotant un peu. « Qu'est-ce que t'es belle ?»

0: cette chanson, je voulais vous signaler une reprise très intéressante faite récemment par Clara Luciani et Philippe Catherine. C'est Philippe Catherine qui chante la partie de Catherine Ringer et Clara Luciani qui chante la partie de Marc Lavoine. La chanson s'appelle « Qu'est-ce que t'es beau » et elle est disponible partout.
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0: The Queen of Noise ou The Queen of Rock'n'Roll. Elle a plusieurs surnoms, mais à chaque fois, c'est une reine. Joan Jett a aujourd'hui 68 ans. Alors, évidemment, on le dit avec elle. We love rock'n'roll, Joan Jett and the Blackhearts. Et très bon anniversaire.

0: Quelle claque, j'adore. Joan Jett and the Black Hearts, I love rock'n'roll. 68 ans aujourd'hui pour Joan Jett. Bisous. Allez, Décibel, c'est terminé pour ce soir. Revenez demain à 19h. On recevra Kezia Jones, qui avait bouleversé le jeu de guitare des années 90 en inventant le Blue Funk, il appelait ça. Et notamment avec son tube Rhythm is Love, Kezia Jones, qui va être en tournée, qui va tout vous raconter demain dans Décibel. Et puis un grand merci à l'équipe de l'émission. Ce soir, il y avait Kinan Lajali, Sadika Raou, Iris Guitoni, Thomas Demol et Mélodie Chaïb. À suivre, Éric Bastien avec sa nouvelle émission, Il n'y a pas que Paris dans la vie.
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0: Il va être 20h. Passez une belle soirée, à demain!

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2: Salut tout le monde, bonsoir et bienvenue. Il est tout juste 20h et désormais vous connaissez ce nouveau rendez-vous sur ICI avec toute l'équipe de Il n'y a pas que Paris dans la vie. Alors on va essayer un petit peu d'oublier les soucis de la journée et s'intéresser aux merveilles de ce pays à travers finalement vos actions, vos initiatives. Dans le monde du vivant, on s'intéressera avec Benoît Prospero à des espèces composées uniquement de femelles. Nature et environnement à l'honneur. Nous irons aussi du côté de Belfort avec un jeu de cartes franc-comtois Complotix pour se jouer de fausses informations. Qu'est-ce que c'est ? Restez avec nous. Et puis nous irons également au Mans, au tribunal, découvrir un chien pas comme les autres. Mais cette émission, c'est surtout et avant tout le parcours d'un invité qui est à nos côtés, qui va voyager durant une heure au cœur de ces lieux qui ont marqué sa vie. Elle est musicienne, elle est choriste, elle est chanteuse, elle est comédienne, elle est animatrice, c'est un visage familier des téléspectateurs de France 2, mais pas seulement. Vous la voyez chaque soir aux côtés de Nagui dans l'émission « N'oubliez pas les paroles ». Je reçois avec beaucoup de plaisir ce soir Magali Ripoll. Bonsoir Magali.
3: Bonsoir Eric.
2: Comment ça va ?
3: Ça va bien et vous ? Merci de me recevoir.
2: C'est un plaisir de vous recevoir. Vous avez un très joli sourire. Vous avez toujours cette communication qu'on voit qui transpire à la télévision, mais dans la vraie vie aussi. Je vous sens quelqu'un d'heureuse et d'enjoué.
3: Eh bien non, pas du tout. Et j'espère que votre plaisir sera le même au bout d'une heure d'émission.
2: Bon, on va tenter d'en savoir un petit peu plus sur vous. Et vous l'avez compris, parce que je sais que vous avez écouté cette émission, de retracer un petit peu votre parcours avec un premier point de départ qui est le Creusot. C'est le début de tout, c'est là où vous êtes né au Creusot.
3: C'est ça, le Creusot.
2: Le Creusot. Ah, pourquoi il faut rouler le R pour le Creusot.
3: Alors, il faut, non, mais c'est vrai que c'est mieux vu hein, de reproduire l'accent bourguignon. Je suis né au Creusot en Bourgogne.
2: Qu'est-ce que vos parents faisaient au Creusot en Bourgogne à ce moment-là, au moment de votre naissance ?
3: Eux-mêmes se le demandent encore. En fait, mes parents se sont rencontrés dans cette région-là parce que ma mère y est née également.
2: D'accord.
3: De parents immigrés de Pologne. Sa famille vient de Pologne.
2: Alors vous avez un mélange polonais et espagnol.
3: Exactement. Hein. Et mon papa grandit à Chalon-sur-Saône, arrivé à l'âge de 9 ans en France d'Algérie française.
2: Ouais.
3: Avec ses parents qui vivent aussi à Chalon-sur-Saône, et ils se sont rencontrés grâce à la musique. Voilà, parce que mon papa faisait de la musique avec mon oncle, qui était le frère de ma maman. Voilà.
2: Ouais.
3: Et se sont rencontrés, puis ils se sont aimés, et ils m'ont fabriqué.
2: Et vous avez toujours un lien particulier avec le Creusot. Je crois aujourd'hui vous y retournez, de temps en temps.
3: Oui, j'y retourne déjà pour parcourir de temps en temps, quand je peux en prendre le temps, les rues dans lesquelles j'ai vadrouillé, parce que j'ai souvent été, bien que partie très très jeune, visiter ma famille, et surtout mes grands-parents, dont j'étais très très proche, et je repasse de temps en temps devant leur habitation.
2: Ils tenaient un bar, vos parents, à ce moment-là ?
3: Exactement, un bistrot. Je suis née dans un bistrot.
2: Il existe toujours, ce bistrot ?
3: Non, justement, il a été démoli.
2: Quoi, la place ?
3: Eh bien, il y a quoi ? Il y a des immeubles.
2: Immeubles
3: sur une place.
2: Dur de voir ça, non ? Quand vous y repassez ?
3: Alors moi non, parce que je n'ai pas de souvenir. J'étais vraiment un bébé quand on est parti. Et mes parents ont un tempérament qui va de l'avant. Ils n'ont pas la nostalgie des lieux. Non, ils tracent.
2: Alors vous n'allez pas y rester très longtemps. Très vite, il y a un déracinement qui n'est pas vraiment un déracinement, parce que vous en rendez pas compte, vous êtes toute petite. Mais vous partez avec vos parents donc dans le sud. Et le deuxième point d'ancrage, c'est la région PACA, c'est Saint-Raphaël.
3: Exactement. Enfin, parce que le climat me convenait moyennement au Creusot. Je me suis dit, tiens, je vais me barrer sur la côte.
2: Alors, Saint-Raphaël, il y a une image comme ça tout de suite qui vous vient. On va beaucoup en parler, évidemment, mais je sais pas, première carte postale comme ça de Saint-Raphaël qui vous vient à l'esprit.
3: Ah, c'est l'église, le clocher, le vieux port. Et c'est ce que j'apprécie tout particulièrement en ce qui concerne Saint-Raphaël, c'est que si on prend une carte postale de la fin des années 70 ou qu'on imagine une carte postale de Saint-Raphaël connaissant ou ayant déjà vu la ville, c'est très sensiblement proche de ce qu'elle est aujourd'hui encore.
2: Ouais.
3: C'est pas une ville du littoral qui a été défigurée par des gros immeubles, des constructions en masse. Ça a été plutôt respecté et c'est ce que j'aime aussi.
2: Vous vivez où ? Vous êtes dans une maison ? Vous êtes dans un appartement ? Vous êtes où quand vous êtes enfant à Saint-Raphaël ?
3: Alors, quand j'arrive à Saint-Raphaël enfant, on vit dans une maison, avec un grand jardin. Mes parents sont locataires de cette maison. Ouais. On a des voisins au-dessus, on habite au rez-de-chaussée.
2: Ça change tout, le jardin, parce que je sais que vous allez faire une cabane. Je ne sais pas si c'est ici que vous faites votre cabane, mais vous allez avoir ce lieu doudou aussi.
3: Ce soir, c'est ici chez vous, mais
2: j'appelle ça un lieu doudou, moi, la cabane qu'on se fait quand on est gamin.
3: Ah oui, ça c'est une vraie cabane avec des
2: c'est
3: planches.
2: C'est lui qui l'a construisait.
3: Voilà, c'est pas moi, mais en tout cas, c'est mon papa et je lui passe énormément de temps. Et un jour, cette cabane sera emportée par un ouragan, en fait.
2: Ah ouais?
3: Ah ouais, il y a eu un ouragan à l'automne, je ne sais plus de quelle année, mais j'ai retrouvé ma cabane en tas de planches et je me souviens, je me suis dit, ah oui, ça ressemble à ça. Hein,
2: alors, Saint-Raphaël, c'est évidemment votre enfance, vous allez y rester combien de temps? Assez longtemps, hein, je crois.
3: La première partie de ma vie, puisque ouais. je vais partir sur Paris et monter à la capitale, j'ai 17 ans et quelques mois.
2: Ouais, donc vous allez y passer l'enfance, l'adolescence. Saint-Raphaël, c'est bien, évidemment la région aussi, mais vous allez quand même pas mal voyager. Je sais que vous étiez dans le club d'accordéon qui arrive dans votre vie à l'âge de 7 ans, même si la musique arrive encore avant. Hein, le solfège, c'est à 5 ans, je crois, oui, à peu près, pour vous. Galerie Paul, et alors ce club, il vous a emmené un peu partout. Pas forcément en France, d'ailleurs.
3: Non, pas forcément en France. En fait, on faisait des échanges. Mon professeur d'accordéon, qui était le président de ce club accordéon, je crois que ça s'appelait l'accordéon Club de France, voilà, tout simplement, réunissait plusieurs élèves. Alors, certains venaient d'autres provinces, mais en tout cas, voilà, la majorité de cette zone-là du quart sud-est de la France. Et on faisait des échanges avec des pays. On est allé en Autriche. On recevait nous-mêmes des musiciens, un groupe de musiciens venus d'Autriche, la Hongrie, la Roumanie, le Portugal, l'Italie, et voilà, tous ces pays avoisinants.
2: Alors ça, c'est en dehors de France, mais il y a les colonies de vacances, c'est ça, on a tous vécu ça, en tous les cas pour ceux qui ont eu la chance de connaître les colonies de vacances. À vous, la colonie de vacances, entre autres, c'est un village qui est dans les Hautes-Alpes.
3: Oui.
2: Chantemerle.
3: Et le scénario des colonies de vacances tel qu'on en entend parler, moi j'ai vraiment vécu ça. Enfin, avec le recul, c'est pas une légende. J'ai pas envie d'y aller. J'ai pas envie de quitter mon papa et ma maman. Je verse ma petite larmichette dans le bus et puis on se connecte et puis on est avec les copains. Puis finalement, on verse une grosse larmichette quand on repart parce qu'on veut pas repartir.
2: Chantemerle, c'est un endroit où vous avez eu vos premières émotions, vos premières peurs parce que vous avez un animateur qui vous racontait qu'il y avait un fou dans la région qui s'était pendu et dans la grange dans laquelle vous dormiez le soir même. Il est fou.
3: Il est fou, mais en même temps, ça nous a marqué, je pense que je suis pas la seule à m'en souvenir. Et d'ailleurs, le décor était idéal. C'était un vrai décor. On était dans une grange énorme. On s'était extrait de la colonie pendant deux jours pour partir vraiment au cœur des montagnes. On avait marché. Je me souviens, c'était très très long. Il y avait des chamois. On était vraiment avec la petite rivière.
2: Oui, au milieu des biquettes, quoi.
3: Voilà, au milieu des biquettes et ça sentait la biquette et c'était. Et on dormait tous dans notre duvet. On était une bonne trentaine et on était dans cette grange énorme. Et bien entendu, avant de fermer les yeux, l'image de ce fou du village pendu. Je pense que je l'ai encore.
2: Alors vous restez bien avec nous parce que Magali Ripoll est avec vous jusqu'à 21h. On va découvrir aussi que cet animateur, ou en tous les cas les autres animateurs peut-être, qui étaient à vos côtés, il y avait des musiciens, il y avait une guitare et ça a été aussi l'occasion de chanter et que la musique rentre dans votre vie encore plus. On s'en dit un mot dans un instant. Je vous emmène ailleurs, Magali, une nouvelle fois avec Benoît Prospero. Il est temps de passer en revue les merveilles de la nature. Et aujourd'hui, zoom sur une merveille du vivant. Attention, magie.
0: Et la plus grande magicienne d'Europe est la magicienne dentelée. Alors, on vous le dit tout de suite, à la magicienne dentelée, c'est un insecte protégé et rare au passage. Elle fait partie de la famille des orthoptères, même famille que les sauterelles, les grillons ou encore les criquets. Et grâce à Ici Vaucluse, nous sommes avec Cécile Boule, membre du groupe local Ventoux de la LPO PACA. Et donc d'abord, pourquoi on parle d'une grande magicienne ?
4: La magicienne dentelée est le plus grand orthoptère d'Europe.
0: Eh ben voilà, tout simplement, sa taille moyenne est de 10 cm. Tout de même, autre spécificité de la magicienne dentelée, physiquement, elle rappelle fortement une certaine mante religieuse. Pourquoi ?
4: Elle est de couleur vert vif, avec une petite bande blanche tout le long de son corps. Donc elle se confond aussi rapidement avec la végétation, avec les tiges des différentes plantes qui sont dans les prairies ou dans les garrigues.
0: Et est-ce que vous savez comment on la surnomme ? Le lion des garrigues ou la langouste de Provence ? Pourquoi Cécile Boule ?
4: Parce que c'est un grand prédateur. Donc elle mange essentiellement des insectes, voire elle mange aussi d'autres orthoptères. Donc comme la mante religieuse, elle est quand même assez dévoreuse d'insectes.
0: Et alors, le meilleur pour la fin, on a choisi ce sujet que pour ça. Chez les magiciennes dentelées, il n'y a que des femelles. Eh ben oui. Alors, vous allez me demander, s'il n'y a que des femelles, comment elles font pour se reproduire ?
4: Eh bien, c'est le système de la parthénogenèse, c'est-à-dire sans fécondation. Voilà, elles n'ont pas besoin de mâle pour pouvoir produire et féconder, en fait, enfin produire un œuf qui soit déjà composé donc de cellules du futur petit, de la future petite magicienne dentelée. Voilà.
0: En fait, ce mode de reproduction, la parthénogenèse, donc, permet à la femelle de pondre des œufs qui se développent sans fécondation. Les jeunes qui naissent sont donc des clones, en quelque sorte, de leur mère. Une stratégie rare dans le monde animal qui permet à l'espèce d'assurer sa descendance même en l'absence de partenaire. Et si vous êtes en région PACA, par exemple, et que vous voulez voir une magicienne dentelée, bah, petit conseil, comme c'est un insecte nocturne, attendez que la nuit tombe, vous partez dans la garrigue, vous repérez des tiges bien vertes, hein, puisque c'est précisément ici qu'elle essaie de se confondre, et donc, une lampe de poche, et en avant. Vous verrez, c'est une merveille. Merci, ici Vaucluse et Cécile Boulle, membre du groupe local Ventoux de la LPO PACA.
2: Ben merci beaucoup Benoît Prospero, ben Magali Ripoll. Tout à l'heure, on parlait des colonies de vacances il y a un instant, sur le fait qu'on se faisait peur la nuit. Vous voyez, avec une lampe de poche dans la garrigue, c'est votre région en plus, la région PACA, pour aller découvrir ce monde du vivant là.
3: Oui, oui, justement, puis il est impressionnant ce monde du vivant. En écoutant ça, je me dis mais à quel point l'animal peut être proche, un insecte peut être proche des végétaux dans sa façon de se reproduire, c'est incroyable, c'est passionnant.
2: Magali Ripoll est votre invitée ce soir jusqu'à 21h. On parlera aussi de ces Masters 2026 de N'oubliez pas les paroles. C'est le rendez-vous des légendes et des duels au sommet. Ça arrive d'ici quelques jours, fin septembre, début octobre. C'est sur France 2, mais elle a plein d'actualités. Puis on va surtout continuer de retracer son parcours. Vous êtes toute jeune, on vous a laissé en colo. Vous avez quoi? Vous avez 10 ans à peine. On a encore des choses à se dire. Restez avec nous sur ICI.
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2: Avec Pascal Obispo et l'important c'est d'aimer sur votre radio ICI.

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2: Avec votre invitée, elle est originaire de Bourgogne, puisqu'elle a grandi, en tous les cas, elle est née au Creusot, mais très vite, elle est partie à Saint-Raphaël, en suivant sa famille. C'est cette enfance et l'adolescence de Magali Ripoll que l'on vous raconte ce soir sur la Côte d'Azur, à travers ses souvenirs. Je vous ai laissé en colo, Magali, dans les Hautes-Alpes, donc à Chantemerle, avec cet animateur qui vous faisait peur. Je raccroche les wagons, vous racontez qu'il y avait un fou qui s'était pendu dans la région. Mais il avait une guitare aussi, cet animateur. Je ne sais pas si c'était le même animateur, d'ailleurs.
3: Oui, c'était, enfin, en tout cas, c'était la même bande d'animateurs.
2: Vous vous souvenez des chansons, des premières chansons que vous avez pu chanter comme ça, je ne sais pas, au coin du feu?
3: À la toute première, c'est San Francisco.
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2: 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Ça fait très chanson de colo, quoi. C'est vrai que moi qui ai fait des colos aussi, le répertoire de Maxime Le Forestier, il s'affiche toujours.
3: Ah ouais, cette chanson est magnifique, mais quand j'étais petite, je comprenais pas Lizard et Luc, Psylvia, attendez-moi, oui. Je dis, à qui parle, c'est quoi ces prénoms, ils sont bizarres.
2: C'est vrai. Là, c'est tout de suite, il y a une image qui vous revient, vous voyez en train de chanter, justement.
3: Ah oui. Oui, on avait des petites feuilles avec les paroles et on apprenait tous les paroles et on chantait tous ensemble. Et même rythmiquement, il y a des suspensions, en fait, il y a des moments de suspens dans cette chanson et on attendait que l'animateur rejoue l'accord à la guitare pour chanter tous ensemble. C'était vraiment un des moments d'apaisement et de communion et de simplicité, j'adorais.
2: Alors parlons de musique, le solfège arrive dans votre vie très jeune, à l'âge de 5 ans, même si la musique, elle est déjà dans votre vie, dans le ventre de votre maman, puisque vous l'avez dit. Les parents sont musiciens, l'accordéon, on l'a évoqué, votre instrument de prédilection, vous apprenez à manier à l'âge de 7 ans, plus tard suivra le piano. Très vite, vous avez su, Magali Ripoll, que la musique, ça serait votre vie, finalement. Il n'y a pas eu de grande incertitude, quoi, dans votre vie.
3: Non, il n'y a pas eu de questionnement, en fait, ou alors pendant des instants très très courts, de remise en question, mais non, vraiment, c'est la musique a occupé une grande partie de ma vie et l'occupe encore, et la musique, c'est ma vie, enfin, je ne sais pas comment vous dire.
2: C'est le prolongement de vous-même.
3: Ouais.
2: Vous faites qu'un?
3: Ouais, c'est un vrai rendez-vous.
2: Vous avez eu la chance de jouer aussi dans le groupe de votre papa, en termes de transmission, enfin de partage en tous les cas. Moi, j'aurais rêvé de partager cette passion avec mon père, par exemple. Alors, il jouait de la batterie, vous l'accompagnez, vous faites quoi? Vous êtes choriste, vous êtes chanteuse, vous êtes à l'accordéon ou...
3: Dans un premier temps, à l'accordéon, j'interviens épisodiquement dans l'orchestre, dans le groupe dans lequel il joue, parce qu'en plus, le chef d'orchestre, c'est mon professeur d'accordéon, qui donne des balles dans la région, et mon père l'accompagne à la batterie.
2: Comment s'appelle le groupe?
3: C'était mon professeur d'accordéon qui s'appelait Olivier Perfetti.
2: Okay.
3: Et c'était l'orchestre du casino de Saint-Raphaël. Voilà, il y avait tout, il jouait dans plein de contextes divers et variés dans la région.
2: Ouais.
3: Et c'était un orchestre connu, c'est-à-dire que tout le monde se déplaçait pour aller danser. Hein, voilà, il animait des dancings, c'est ce genre de choses. Et j'intervenais ponctuellement donc à l'accordéon, une fois, deux fois, trois fois. Et puis finalement, on a monté un trio avec un des musiciens de cet orchestre. Comme mon professeur d'accordéon s'est arrêté de tourner, et mon papa à la batterie. Et j'ai intégré ce groupe et on était un trio et on travaillait ensemble.
2: Alors vous avez été un peu partout sur la Côte d'Azur, dans les Alpes-Maritimes. Si je vous parle d'un lieu, le Poussin Bleu.
3: Ouais, le Poussin Bleu, c'est là que j'ai démarré avec mes copains du lycée.
2: Ça, c'est Raphaël.
3: Avec mon ami d'enfance, ouais, ça, c'est Raphaël, front de mer, bord de mer et terrasse.
2: C'est Benjamin Constant, un des copains d'enfance, justement.
3: Alors, c'est le copain d'enfance, c'est Aymeric Cardimani.
2: D'accord.
3: C'est Aymeric, mon ami Aymeric, un grand, super guitariste, super musicien que j'aime énormément, il le sait. Et Benjamin Constant, c'est une rencontre fabuleuse. On a environ 15 ans, tous les deux on se rencontre parce que lui joue avec son papa sur une terrasse d'hôtel qui est quasiment mitoyenne au Poussin Bleu, justement, sur la terrasse du café sur lequel on joue, avec mes copains. Et on se rencontre et il y a une vraie connexion qui se crée parce que on a la même vibe, on aime les mêmes choses, la musique. Lui joue avec son papa. Moi, à l'époque, je joue aussi avec mon papa. Bon, pas au Poussin Bleu, mais on se parle de ça. Et plus tard, on s'est retrouvés. C'est un grand directeur musical. Et
2: oui, on parle de lui parce qu'il est avec, il accompagne Julien Clerc au piano.
3: Tout à fait, entre autres, oui.
2: Alors, vous êtes connu, vous venez de le dire. Vous aviez 15 ans. Bon, en tous les cas, voilà, ce sont des premiers lieux qui comptent pour vous, lieu des premiers émois, lieu des premiers amours. La musique, d'ailleurs, vous a aidé, vous le dites. Vous avez même, pour préparer cette émission, dit avec le micro, j'ai pécho, quoi. vous l'avez dit.
3: Et ça marche encore.
2: Tant mieux pour vous.
3: Regardez, j'ai un micro devant moi. Mais
2: la musique, vous a décomplexé, libéré, rendu beaucoup moins timide et ouverte aux garçons et aux gens de façon générale. Il n'y a pas que les amours non plus.
3: Vos conseils, ça marche bien.
2: Non loin de Saint-Raphaël. Version vintage de Geneviève Grade, hein, qui chante vraiment dans le film Le Gendarme des Saint-Tropez, et que l'on voit chanter et danser. Je vous parle de Saint-Tropez parce que c'est aussi un lieu qui compte, qui est très important pour vous.
3: Oui, c'est un lieu qui est très important pour moi, que j'ai découvert d'abord en regardant le Gendarme de Saint-Tropez.
2: Et Patrice Lafont, le tout premier.
3: Exactement, et tout en habitant à une trentaine de kilomètres. Et plus tard, vers l'âge de 16 ans, ouais, 15-16 ans, entre 15 et 17 ans, je vais commencer à travailler en tant que chanteuse et faire des petits cachets, enfin voilà, en allant chanter dans des pianos bars sur des terrasses
2: à l'Octave Café.
3: Et à l'Octave Café. Et c'est là vraiment que je démarre une.
2: C'est quoi l'Octave Café pour ceux qui ne connaissent pas? C'est en plein cœur de Saint-Tropez, c'est un lieu important, connu, réputé.
3: Alors c'est à côté de la place des Lys, et c'est un endroit qui est un peu, qui fait partie des endroits de légende de Saint-Tropez, parce que c'est un, ce qu'on appelle vraiment un piano bar, en tout cas à l'époque c'est ça. C'est-à-dire qu'après avoir dîné, les gens qui veulent continuer la soirée vont soit en terrasse, soit dans une boîte, mais aux alentours de 23h, minuit, on peut aller aussi dans ce piano bar, boire un verre, et il y a un pianiste qui joue. À l'époque, je travaillais avec un pianiste et un saxophoniste. C'est vraiment quelque chose de très intimiste. De toute façon, c'est un petit endroit, hein. La scène est toute petite, il y a quelques fauteuils, et c'est un lieu très, très intimiste.
2: Vous allez y croiser beaucoup d'artistes aussi, oui, tout Paris, à Saint-Tropez. Donc Michel Jonas, avec qui vous allez travailler plus tard?
3: Oui, exactement. J'ai pu collaborer avec lui sur un de mes spectacles. Et quand je le croise, j'ose à peine lui parler, quoi. C'est une légende. C'est une légende pour moi déjà à l'époque.
2: Et vous ne buviez que de l'eau?
3: Oh oui.
2: Et d'ailleurs, il y avait un peintre.
3: Oui.
2: Qui venait vous voir à Saint-Tropez. Comment il vous appelait?
3: La pure.
2: Parce que justement, bah voilà, quand on fait la fête, quand on est avec les copains, on peut avoir tendance aussi à boire un petit verre avec modération.
3: Oui.
2: Et
3: oui.
2: Vous? C'était que de l'eau de Vichy, quoi.
3: Exactement. J'étais jeune, je me suis rattrapée bien plus.
2: C'est un autre dossier, Magali.
3: Non, l'alcool, l'abus d'alcool est dangereux pour la santé. Non, j'étais vraiment, j'étais très sérieuse. J'étais pas là-bas pour ça. Moi, j'étais là-bas pour chanter, pour me faire les dents, quoi.
2: Vous allez aller un peu partout, Juillon-les-Pins, par exemple.
3: Oui, aussi.
2: Une image comme ça de Juillon-les-Pins.
3: Alors une image, je me souviens plus du nom de cet établissement dans lequel j'allais chanter.
2: Non, mais même la ville, quelque chose qui vous a marqué là-bas.
3: Bah, c'est surtout le front de mer, quoi.
2: Ouais.
3: C'est surtout le voilà.
2: Vous produisez souvent front de mer.
3: Là-bas, oui, exactement.
2: Nice, Cannes, voilà, c'est tous les endroits où vous allez passer pendant cette période-là. On va continuer, puisque va y avoir le bac, il va y avoir d'autres villes, puis Paris, et puis voilà le parcours que l'on connaît. Vous allez entreprendre plein de choses, et justement. On va entreprendre tout de suite avec Catherine Quicandon. Selon les complotistes, je ne sais pas si vous êtes comme ça, les gouvernements seraient aux mains des reptiliens et Elvis Presley ne serait pas mort. Bien évidemment, il vit avec Amy Winehouse sur une île, vous savez, on dit souvent ça. Bon, Catherine Quicandon, aujourd'hui, vous nous proposez une idée qui s'en inspire.
5: À Villers-Excel, en Haute-Saône, entre Vesoul et Montbéliard, on aime les théories du complot.
6: Laquelle? Celle qui pensait que la Terre était plate?
5: Celle-ci ou une autre. Deux passionnés de jeux franc-comtois, Jordan Demurger, 34 ans, et Elian Mercier, 25 ans, ont décidé de s'en amuser en créant un jeu de cartes complètement illuminé, Complotix, dont le but est hyper simple, comme nous l'explique Jordan.
7: Vous assemblez des cartes pour former des théories du complot toujours absurdes, toujours drôles. À côté de ça, vous avez des petites cartes actions déjantées qui vous permettent d'aller embêter les collègues. Passe ton tour, détruis ta théorie, et puis une petite carte duel qui vous permet de rentrer en débat absurde avec un adversaire. Et là, les poids de la mauvaise foi priment sur la victoire.
5: Ah bah si la mauvaise foi est de rigueur, on ne va pas s'en priver. 3 joueurs minimum, 134 cartes, une partie dure au moins 20 minutes. Sens critique et du débat, bienvenue. Il faut assembler une carte agent à une carte objectif, plus une carte cible et une carte lieu. Ça donne quelque chose du genre, les Illuminati veulent espionner les smartphones des centenaires à Fukushima. Voilà. À noter que les théories du complot proposées existent réellement. Jordan et Elian ont passé un temps fou à les compulser et à les transformer en jeux. Dans la vie, l'un est artisan décorateur à Villers-Excel, l'autre est paysagiste à Besançon, et ils se sont beaucoup investis pour concrétiser ce projet.
7: Ça a pris 2 ans et demi de la mécanique de base, de la thématique, du prototype qui se sont enchaînés, les premières parties d'abord dans l'entourage, puis ensuite en partie test dans tous les boutiques de jeux et barrages de la région, jusqu'à aujourd'hui sont arrivés dans les meilleures boutiques de la région Franche-Comté.
5: Pour se lancer, ils ont fait une campagne de financement participatif au début de l'année qui a très bien marché. Ils avaient besoin de 150 préventes, ils en ont eu plus de 200. Ils ont donc commencé à produire 1000 exemplaires que l'on retrouve depuis peu en boutique.
7: À Vesoul, au jeu du troll, à Luxeuil, à la Comté ludique, sur Besançon, les jeux de la Comté ou la Grande Librairie, les trois koalas à Metz,
5: et ailleurs, mais aussi en ligne pour 29,90€. Plus d'infos sur jojoba-shop.com. Merci à Ici Besançon pour cette idée complotiste. Ici, ça entreprend en Franche-Comté avec Complotix, un jeu de cartes pour se jouer des fausses informations.
2: Et on salue Ici Besançon et Ici Belfort-Montbéliard. Magali Ripoz, vous êtes joueuse, vous êtes joueuse de société, vous avez bien ce genre de jeu.
3: De plus en plus. Ouais, je joue plus maintenant qu'enfant.
2: Avec vos enfants ou avec les copains, les copines?
3: Les deux. Ouais. J'adore.
2: Bon, Magali Ripoll va rester avec vous jusqu'à 21h. On parlera de Nice parce que vous allez quand même remporter le concours pour entrer au Conservatoire de Nice. Et vous n'allez pas y aller.
3: Non, parce que je suis là avec vous.
2: Non, mais c'est quand même assez honorifique voilà, d'aller au Conservatoire de Nice. Et je ne dis pas que vous claquez la porte, mais en tous les cas, vous allez avoir le courage d'aller vous former ailleurs, dans d'autres villes, pour ensuite monter, comme on dit, quand on est du Sud ou ailleurs, à Paris. C'est Magali Ripoll qui est votre invitée jusqu'à 21h dans Il n'y a pas que Paris dans la vie. Restez bien avec nous, on passe un très bon moment et ça va continuer.
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2: 100% nouveauté, c'est signé Manon Lisa avec Le Petit Pêcheur.

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16: Elle est chanteuse, elle est musicienne, vous la voyez, vous l'appréciez le soir sur France 2, les Masters 2026 de N'oubliez pas les paroles, c'est le rendez-vous des légendes et des duels au sommet. Alors il y a le tour préliminaire à partir du 29 septembre, dans quelques jours à 18h40 sur France 2 côté de Nagui. Et puis à partir du 5 octobre, toujours dès 18h40, il y a plusieurs semaines de compétition avec tous les maestros du jeu. Et Magali Ripoll fera partie, bien sûr, de cette aventure. Elle est votre invitée ce soir de son enfance dans le sud, région PACA, sur la Côte d'Azur, jusqu'à son évolution professionnelle. Professionnelle à Paris, eh bien, elle nous dit tout ce soir dans Il n'y a pas que Paris dans la vie. Alors, tout à l'heure, on a évoqué le fait que, bah voilà, je ne sais pas si c'est du courage ou en tous les cas, vous n'allez pas au Conservatoire de Nice où vous auriez pu aller et vous décidez, après le bac, je ne sais pas, de continuer d'apprendre le métier, en tous les cas, de vous former musicalement et ça va vous conduire un peu partout.
17: Oui, mes parents ont détecté très rapidement que j'avais besoin d'être sur le terrain et pas forcément d'être dans une montée hiérarchique. C'est-à-dire que le côté concours, effectivement, j'avais mon entrée au niveau supérieur au Conservatoire de Nice au piano et j'avais aussi des prix d'accordéon parce que j'avais fait des concours d'accordéon, donc j'aurais pu comme ça continuer. Mais jusqu'où c'est quoi la finalité? Moi, mon but, c'était de faire de la musique, d'être dans l'entertainment, dans tout ce que ça représente. Et c'est vrai que cette année sabbatique que j'ai pu prendre après mon bac pour me demander ce que j'allais vraiment faire m'a énormément servi et elle continue encore aujourd'hui parce que j'ai besoin d'explorer, j'ai besoin de bouffer les expériences et d'être sur le terrain.
16: Ça passe par Nantes, c'est ça? Par Angers également?
17: Oui, en fait, mon objectif, c'est de pouvoir m'installer à Paris, de vivre à Paris pour pouvoir multiplier les expériences. Pour ça, il faut quand même gagner sa vie, avoir un boulot. Donc je réponds à plusieurs annonces, notamment une annonce d'un orchestre qui cherchait une chanteuse. Là, on est en 96. Et je rejoins un orchestre qui est basé entre Angers et Nantes.
16: D'accord.
17: Et qui tourne un peu dans toute la France. Et je vais rester 3 ans dans cette
16: région. Donc vous allez vivre dans cette région-là ou vous faites des allers-retours entre le sud? Comment ça se passe?
17: Enfin, je fais des allers-retours avec le sud au tout début. Ensuite, j'arrive quand même à avoir un petit pied-à-terre à Paris. Mais je ne m'installe pas vraiment dans la région.
16: Alors vous allez accompagner des gens comme Julie Pietri, comme Herbert Léonard, comme Les Forbans, comme Dave. J'imagine que c'est aussi des tournées un peu partout.
17: Oui, des tournées estivales surtout, parce qu'on tourne toute l'année, on donne des représentations, on fait des balles ou des événements pour différents événements. Et les tournées d'été, c'est quand même particulier, on enchaîne, je sais pas, entre 40 et 50 dates.
16: Mais vous avez le temps de vous poser des fois dans certaines villes, il y en a certaines qui retiennent votre attention, prenez le temps, ou c'est toujours voilà, le concert, puis très vite on en a un autre le lendemain?
17: Alors c'est quand même le concert et on en a un autre le lendemain et jusqu'à aujourd'hui encore quand je vais aller accompagner des artistes en tournée ou que je vais faire un spectacle, il y a une petite frustration, mais il m'est arrivé quand même d'avoir un jour off et de profiter un peu plus. Et le pire, la frustration là où elle est grande, c'est quand on part à l'étranger.
16: Et vous vous souvenez de jours off en France où tiens, vous avez découvert une ville et vous y êtes retourné peut-être plus tard à titre personnel?
17: Oui exactement, mais je me souviens m'être un peu posé à Lyon. Je trouve que c'est une très belle ville. Nantes aussi, j'avais été surprise par la modernité de la ville de Nantes, ce côté hyper logistique assez surprenante. Et Montpellier, je trouve qu'il y a une super ambiance à Montpellier. Et puis j'aime aussi les vieilles villes. J'aime la vieille ville du Mans, j'aime Limoges, voilà, j'aime les...
16: Oui, c'est aux quatre coins de l'Hexagone.

0: Ah oui, vraiment, partout.
1: Alors, vous inscrivez aussi au cours d'Alice Donna, donc à Paris, hein, pour suivre sa formation. Paris, vous avez un petit côté, je me voyais déjà, hein, vous êtes dans la conquête aussi de ce milieu de la musique où vous allez engager évidemment des rencontres. Il y en a une qui compte, c'est Johnny Williams. C'est le compositeur de musique de Laurie, si je ne me trompe pas.
0: Exactement.
1: Et ça vous vaut cet extrait. Magali Ripoll fait la chorégraphie de cette chanson de Laurie.
0: Et
1: vous êtes choriste, vous faites des chœurs en fait hein, sur ce titre.
0: Exactement, à l'époque en fait je fais les chœurs de Laurie en studio parce que je travaillais déjà en studio avec Johnny que j'ai rencontré quelques temps avant lors d'un casting qui avait été organisé pour monter un groupe de filles, de garçons. Le projet ne s'est pas fait, était signé en maison de disque, on allait sortir un single, ça ne se fait pas, mais c'est pas grave, Johnny me garde dans son équipe pour pouvoir travailler en studio, on travaille sur plein de projets et là un jour il me dit j'ai une jeune chanteuse pour qui je compose des chansons que je vais produire et il me fait enregistrer les voix témoins ouais. de ces chansons pour que Laurie ensuite puisse se retenir la mélodie et les travailler et se les approprier et je continue de travailler avec elle à ses côtés pour faire le chœur.
1: Surtout que vous avez écrit après une chanson pour un qui s'appelle Ange et Démon. Vous allez suivre Lynn Renaud en tournée à ce moment-là, Emmanuel Moir, Richard Gottener, Nadia, c'est la tournée des Zéniths, encore une fois c'est un tour de France. Hein.
0: Oui, c'est là, je voyage partout et avec Laurie j'ai beaucoup voyagé parce qu'on a fait à plusieurs reprises des tournées dans aux Antilles, à La Réunion, en Nouvelle-Calédonie, à Tahiti, deux ouais. années de suite, on a quand même vu des paysages formidables.
1: Un public français mais différent, je pense à La Réunion, bon voilà c'est la France, hein, c'est loin.
0: Et ils sont très heureux qu'on aille les voir, ouais. que les artistes aillent leur rendre visite.
1: Vous êtes comme tous ces artistes que je reçois depuis des années qui pensaient que le public du Nord et de Lille est le meilleur.
0: Oh là là, ouais, ça m'embête.
1: Il faut l'assumer, hein. On nous l'a dit il y a encore quelques jours.
0: Ouais, mais c'est dingue. On n'a pas posé le pied sur scène. Le public est déjà là avant que ça commence et il part pas. Il est chaud, il est chaleureux, il est souriant, il démarre au quart de tour, il n'y a rien. Oh là là.
1: Salut les Lillois.
0: Prenez-en de la graine.
1: Rennes, Montpellier, Lyon, Tahiti, vous venez d'en parler. Et puis je parle des artistes à qui vous avez travaillé. Ils sont très nombreux. La liste est non exhaustive. Mais il y en a un quand même qui compte. Un peu au bout de la terre, je sais pas, il vous emmenait en Russie déjà, Charles Aznavour.
0: Entre autres, oui.
1: Entre autres.
0: Ah ouais.
1: Un jour. Partout en France, pas que en dehors de France.
0: Partout. Je me demande si j'ai pas fait avec lui trois fois le tour de la planète, sachant que lui, avant que je l'accompagne, bien entendu, l'avait déjà fait 172 000 fois.
1: Bien sûr. C'est vrai que je crois que vous avez déclaré que depuis lui, vous avez plus envie d'accompagner des artistes. Vous avez arrêté à ce moment-là.
0: Oui.
1: Depuis sa disparition, je m'entends.
0: Bien sûr, ça s'est arrêté naturellement parce que j'étais arrivée. Enfin, pour moi, c'est le climax. On accompagne. Ni Charles Aznavour. Attention, il n'y a aucune comparaison ni artistique, ni humaine, ni quoi que ce soit, mais avoir que toutes les cases soient cochées et avoir autant d'admiration pour cet artiste que jamais, au grand jamais, je n'aurais pensé un jour accompagner sur scène et en même temps faire partie de tout ce qui l'entoure et créer une communion avec cet artiste. Moi, pour moi, ça a été une vibration ouais. tellement forte et encore aujourd'hui, et ça s'intensifie. C'est-à-dire que la beauté de ce que j'ai vécu à ses côtés s'intensifie encore aujourd'hui quand je m'en souviens plus fortement que vraiment c'est encore plus fort que quand je le vis.
1: Il avait des attachés avec le sud de la France, hein, il habitait le sud de la France, je ne sais plus exactement où est-ce que c'était, mais
0: Saint-Rémy-de-Provence,
1: vous avez l'occasion, je ne sais pas, d'aller chez lui ou d'échanger avec lui parfois dans le sud, qui est aussi votre région.
0: Non, je ne suis jamais allée lui rendre visite là-bas. Par contre, il nous faisait déguster son huile d'olive.
1: Voilà, parce qu'il faisait de l'huile d'olive et c'est effectivement pas rien. Il avait vraiment de beaux terrains et on peut le découvrir d'ailleurs sur un moteur de recherche. Vous le trouverez sans aucun problème. Ici, ça marche. Qu'en pensez-vous, Magali Ripoll? Et si dans un tribunal, le meilleur soutien des victimes était un chien. Oui, ça peut être surprenant. C'est une initiative originale qui se prépare pour aider celles et ceux qui doivent affronter une étape souvent difficile dans un parcours judiciaire. Une présence à quatre pattes qui pourrait bien apporter un peu de réconfort aux victimes. On a été faire un tour dans la Sarthe. Reportage Robin Pernaud avec Julien Penaud.
2: Au Mans, le tribunal de la ville aura bientôt son chien d'assistance judiciaire.
3: C'est une très bonne chose.
2: Alors, pas pour rattraper les prévenus qui tenteraient de s'échapper, je vous rassure, mais bel et bien pour aider les victimes à déstresser. Elles pourront le pendant les procès ou lors des auditions devant les juges d'instruction. Une présence animale qui se veut rassurante, selon Philippe Jamet, président de France Victimes 72, qui porte ce projet avec le tribunal. Julien Penaud l'adjoint pour Issimène.
4: Il va pouvoir se mettre tout proche de la victime, poser sa tête sur les genoux, il absorbe un peu le stress porté par la victime, et sa seule présence suffit à rassurer ces personnes.
2: L'objectif est donc d'améliorer la prise en compte des victimes, notamment des enfants, et de faciliter la libération de leurs paroles. C'est dans ce cadre que ce chien interviendra, a priori un Golden Retriever, une race reconnue pour son empathie et surtout sa capacité à être, je cite, une véritable éponge à émotions, selon le tribunal du Mans. Alors ici en Sarthe, ça marche, mais vous, qu'en pensez-vous ? Pour Julie, c'est une très bonne idée.
3: Je trouve ça super bien, même pour les enfants, tu disais tout à l'heure, ça rassure forcément, et pour un enfant déjà, c'est hyper compliqué de passer au tribunal, ou même d'être devant des adultes, et c'est rassurant, ça donne un petit peu d'amour, et c'est léger. De toute façon, les animaux, en règle générale, que ce soit avec tout le monde, même pour les personnes âgées, c'est toujours bien, que ce soit adulte, ça apporte du bonheur.
2: Les animaux, en particulier les chiens, et leur pouvoir rassurant, c'est Camille qui m'en parle.
5: Quand on est stressé, tout ça, c'est vrai que lui faire des câlins, tout ça, ça rassure, puis le sortir, ça change les idées aussi, quand il y a des choses dans la vie qui font que ça va pas trop.
2: C'est quoi, ils ont un pouvoir magique les animaux ?
5: Oui, un peu, leur amour.
2: Alors il faut savoir qu'un chien qui aide à libérer la parole et à témoigner plus facilement, ce n'est pas nouveau, puisque ça a été le cas par exemple lors du procès Le Squarneck en février 2025, où une dizaine de chiens étaient présents aux côtés des victimes de ce chirurgien condamné pour viols et agressions sexuelles. Le tribunal du Mans, quant à lui, va devoir encore patienter quelques mois, au moins jusqu'au printemps prochain, avant de pouvoir accueillir son chien d'assistance judiciaire.
1: Et ces chiens qui coûtent autour de 20 à 30 000 euros par an. Toutes les victimes ne pourront pas en bénéficier. Les chiens d'assistance judiciaire ne peuvent pas rester effectivement toute une journée dans un tribunal. Une trentaine de juridictions qui bénéficient d'un chien aujourd'hui en France. Initiative intéressante, ça, Benu Dissimène. Surprenante, peut-être, Magali Ripoll.
0: Surprenante et très très belle et qui paraît finalement tout à fait plausible et logique parce que c'est l'instinct qui compte. Et l'instinct des animaux, il est là avec l'instinct des enfants et des victimes.
1: Le parcours de Magali Ripoll, les lieux qui sont des ancrages, qui ont marqué sa vie depuis le Creusot jusqu'à Saint-Raphaël, en passant par toutes les villes, tous les zéniths, toutes les salles, tous les bals des pompiers, les bals des gendarmes, les bals de tout qu'elle a pu faire. Et combien de concerts à votre actif ? C'est une question complètement idiote de ma part.
0: Alors, 30 ans, mais je ne les ai pas comptés. Je vais les compter.
1: Non, mais c'est quasiment, c'est pas un par jour, je dirais. Mais voilà, vous en faites combien sur une année, vous diriez ? Ou à l'époque, peut-être qu'il y a peut-être un peu moins.
0: Entre 50 et 100,
1: ouais.
0: À l'époque.
1: Bah, c'est beaucoup. Hein.
0: Oui, c'est beaucoup. Je vais les compter.
1: Magali Ripoll reste à vos côtés jusqu'à 21h. Il y a encore plein d'endroits à découvrir, notamment les endroits où elle vit aujourd'hui, ou ceux qu'elle aime bien, ou là où elle a envie peut-être de partir, ceux qu'elle connaît moins. On va tout vous dire d'ici 21h sur votre radio, ici.
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1: Vous savez qu'à partir de 21h, c'est Laurent Petit-Guillaume qui nous rejoint pour 100% années 80. On va déjà un peu se mettre dans l'ambiance avec ce tube de 1982, Imagination et Just an Illusion, sur Ici.

0: jusqu'à 21h.
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2: Elle est pleine d'énergie, elle est pleine de dérision, elle est pleine de facétie au sens noble du terme. J'ai vu que parfois elle est même qualifiée de clown musical. Magali Ripoll est notre invitée jusqu'à 21h, musicienne, chanteuse de talent dans la vie et à la télé dans cette émission. Pas les paroles avec cette actualité, le rendez-vous des légendes et des duels au sommet. On s'en dira un petit mot, les Masters 2026 qui arrivent la fin septembre pour le tour préliminaire et puis ensuite la grande compétition. Mais j'oublie pas qu'elle a fait également un premier album en 2016, L'amour des lamentations. Elle est également montée sur scène avec Radioactive. Ça, c'était un seul en scène sur où elle a, vous avez joué, hein, vous avez chanté, vous avez dansé. Une autorité en tous les cas pour Magali Ripoll qui est mise au service de la télé et puis elle a même été animatrice à plusieurs reprises, je pense notamment à Interville, c'était il y a encore quelques temps. Et Interville, ça vous a permis d'aller un peu partout en France aussi.
3: Oui, oui, oui, et de palper l'ambiance du public et cette effervescence dans les régions.
2: Vous étiez où?
3: Alors, on est allé à Gap, on a fait deux Intervilles à Wallers et le premier Interville à Beauvais.
2: Ça c'est génial parce que Interville, voilà, c'est une institution et ça permet de mettre aussi en relief et en avant toute la France. Alors je sais que dans vos émissions un peu de référence, il y a 40 degrés à l'ombre.
3: Ah ouais.
2: Vous adoriez reprendre cette émission qui était présentée par Vincent Perrault sur FR3 à l'époque.
3: J'adorerais. Alors moi déjà, déambuler en France, me balader en région et retransmettre au mieux en direct une ambiance et des couleurs et plein de choses pour tous les spectateurs, c'est quelque chose dont je rêve.
2: Qu'est-ce que vous avez découvert des Français, vous qui avez fait toutes les régions, toutes les villes de France?
3: Ce que je retiens et ce dont j'ai l'impression, c'est que les Français aiment les rendez-vous. Je trouve hyper rassurant quand je débarque dans une ville, quelle qu'elle soit, une petite ville, une petite bourgade ou une plus grande ville. Déjà, on arrive à la gare, il y a plein de petits cafés, il y a plein de... Voilà, les gens se regroupent. Et quand je vais donner un spectacle dans une ville ou que j'accompagnais un artiste qui faisait une tournée, il y a des rendez-vous en province, en fait. On se donne rendez-vous. Tiens, le samedi 23 septembre, on va voir... tel artiste, on se prépare, on y va, on va participer à quelque chose et je sais pas, j'aime ça.
2: Et ça, c'est, à Paris, ça n'existe pas?
3: Alors, oui, ça existe aussi, mais comme Paris est très grand et qu'il y a quasiment autant de spectacles tous les soirs à Paris qu'il en est proposé tout au long du Festival d'Avignon, par exemple, ça fourmille encore plus. Donc, il y a beaucoup, beaucoup, beaucoup de repères pour plein de choses de styles différents. Donc, on s'y perd peut-être un petit peu. Mais en province, voilà, il y a le rendez-vous. Et souvent, il y a des festivités ou des festivals, d'ailleurs, qui sont organisés par un système intercommunal. Donc, voilà, on est dans une vallée, il y a plusieurs petites communes et paf, ça forme un groupe, on se rassemble comme ça, on se donne rendez-vous.
2: Parler d'Avignon, ça tombe bien parce qu'Avignon, vous connaissez. Je crois même que vous y avez joué votre spectacle. Vous avez décroché le prix du meilleur seul en scène au Festival d'Avignon.
3: Oui, c'est un petit peu l'Oscar d'Avignon.
2: And the Oscars goes to Magali Ripoll. C'est pour Radioactive.
3: Oui, c'est
2: en
3: ça,
2: deux
3: exactement.
2: Mots, je précise, Radioactive.
3: Oui, oui, Radioactive, oui. Ouais,
2: Avignon, le Vaucluse, le Palais des Papes, l'ambiance, l'effervescence du théâtre. C'est un endroit que vous aimez, une ville que vous aimez?
3: Ah, c'est une ville que j'aime et en même temps qui est tellement remuante. Tellement remuante. Parce que on a, d'ailleurs, c'est marrant parce qu'il m'est toujours arrivé des trucs de dingue à Avignon. Je me suis cassé la jambe, je me suis fait larguer, il m'est arrivé plein de trucs.
2: C'est un peu la ville de la loose, du coup, pour vous.
3: C'est un peu la ville de la... Oui, mais c'est la ville de la... Voilà, il faut se relever de tout
2: vous
3: ça.
2: Vous avez eu un prix quand même pour Avignon. Donc
3: voilà, c'est ça. Donc tout ça, c'était la cerise sur le gâteau.
2: Alors un petit mot sur les engagements, parce qu'au-delà d'être engagé, justement, bon, voilà, auprès du public, parce que vous donnez énormément et beaucoup d'énergie et beaucoup d'amour, vous avez aussi défendu ces valeurs de la musique à travers différentes associations. Vous voulez peut-être en dire un mot, Magali?
3: Oui, oui, bien sûr, on me sollicite souvent et c'est un grand honneur pour moi pour être présente en tant que marraine ou présidente d'un jury de concours de chant, de festivals et justement de petits festivals qui se montent dans les régions, qui sont des festivals tout à fait très bien organisés et des festivals professionnels, mais on sent que voilà, tout le monde met la main à la pâte et ce sont des petites structures, donc j'essaie de les soutenir et de répondre présente et je tiens surtout aussi à soutenir et à répondre présente et à être fidèle à des associations qui défendent aussi les droits des enfants, les droits des gens en général, et aussi qui viennent en aide médicalement aux enfants. Et je pense à des associations comme Princesse Margot, Princesse Juju, et aussi le Secours Populaire auquel je suis fidèle.
2: C'est très bien d'en parler.
3: Je suis fière de représenter.
2: Et puisque vous parliez justement de ce que vous faites de la musique, j'avais juste noté, vous étiez marraine il y a déjà quelques années du festival Le Salagou. Je me souviens du Salagou, j'ai voulu en parler parce que je me souviens du lac, j'ai passé des vacances. C'est très égoïste de ma part, dans le village de Liosson et Clermont-l'Hérault. Voilà. Et c'est autour d'un lac, et c'est vraiment très joli.
3: C'est magnifique.
2: Magali Ripoll est votre invitée jusqu'à 21h. Vous vivez où aujourd'hui?
3: Je vis à côté de Vincennes, à l'Est parisien, dans la banlieue proche.
2: Vous avez besoin de forêt, de nature, d'environnement. Vous n'êtes pas au cœur de la capitale, quoi.
3: Non, voilà. J'ai vécu dans la capitale, dans des arrondissements que j'aime beaucoup et que dans lesquels je vais me balader ou je donne des rendez-vous de temps en temps. Mais là, je suis en dehors de Paris, mais en même temps très proche parce que j'ai besoin d'avoir un métro. J'ai besoin d'être en 20 minutes montre en main parce qu'il y a un rendez-vous imprévu ou un travail à faire. Enfin voilà, j'aime bien ça. Et en même temps, c'est vrai que le côté je suis à côté d'un bois, j'ai de la chance, donc je peux aller marcher et quand je suis un peu énervée, shooter dans des marrons. Ça va mieux.
2: Alors, peut-être quelques villes comme ça qui seraient votre top 3 en France aujourd'hui. Je sais que vous aimez beaucoup La Rochelle.
3: Oui, j'aime La Rochelle.
2: J'ai l'impression qu'il y a les Franco.
3: Il y a les Franco. Ouais. Et puis, La Rochelle, j'ai l'impression d'être une éternelle touriste à La Rochelle parce que je ne viens pas du tout de cette région. Je ne suis pas familiarisée vraiment avec... et en même temps, je m'y sens bien. J'adore. Je trouve que les gens sont hyper sympas. Déjà, c'est une très belle ville. Je trouve que c'est les constructions, ils sont très préservés. Et puis, il y a une ambiance bonne enfant. C'est chouette. On ne se prend pas le chou. Puis j'ai un très, très bon ami que j'embrasse qui s'appelle Didier, qui se reconnaîtra.
2: Et bah voilà. Il y a l'île de Ré, à deux pas, que vous aimez aussi beaucoup.
3: Oui. C'est pareil. L'île de Ré, il y a un côté mystérieux. Je comprends pourquoi les trains sont pleins pour aller à l'île de Ré. Et c'est vrai que rien que d'aller sur cette île, et même pour une journée, on a l'impression d'être au bout du monde.
2: Ce sont les lieux où vous lâchez prise, où vous avez besoin, je ne sais pas si vous voulez vous échapper de votre vie parisienne, de vos tournages, les lieux de réconfort, les lieux où vous ressourcez.
3: Alors, le lieu où je me ressource, c'est à Saint-Raphaël, c'est sur la côte. Je peux aller marcher dans l'Estérel pendant une heure, ça y est, tout va mieux. Mais rien que quand j'y vais en train, très souvent, d'ailleurs, j'y vais en train, et quand le train commence à longer la côte après avoir quitté Marseille. Oh, mais rien que d'en parler, je sais pas comment vous dire. Je pourrais même rester dans le train et remonter à Paris.
2: Partez, j'aurais changé. Si vous voulez, on arrête l'émission maintenant.
3: J'y vais, il est quelle heure? Ah, je vais prendre un train.
2: Il est presque 21h là, mais bon. Alors justement, et presque 21h, vous n'avez pas dîné moi non plus. Ça tombe bien, il y a aussi la carte de France de la gastronomie. Alors, on mange bien dans toute la région de France, on ne va pas les opposer. Je ne vais pas vous demander où est-ce que vous aimez bien manger, mais malgré tout, je sais que vous aimez la ratatouille.
3: Ouais.
2: Donc la ratatouille, c'est pas dans le Nord. Hein.
3: Non, c'est sûr, c'est pas dans le Nord. Quoique peut-être que certains...
2: Alors on la mange où, cette ratatouille?
3: Ah, on la mange. Bah déjà, on la mange chez ma mère.
2: Oui, c'est pas mal, donc ça Raphaël.
3: Chez mes parents, et j'ai eu de la chance parce que mon chéri fait une très bonne ratatouille aussi. En fait, j'ai passé un casting. J'ai dit, voilà, je veux bien que tu sois ma maman parce que tu fais une bonne ratatouille. Je veux bien que tu sois mon mec parce que tu fais une bonne ratatouille. Non, c'est vraiment les légumes confits comme ça, cuits à part les uns des autres, et ensuite qui se retrouvent. Et le meilleur, Eric, c'est la ratatouille. Quand il en reste, le lendemain, froide.
2: Ah bah, toujours le lendemain.
3: Tartinée, froide, tartinée sur une grosse tranche de pain de campagne, là.
2: Vous allez prendre le train tout de suite. Moi, je vais partir tout de suite pour aller manger. Parce que là, on n'en peut plus, c'est pas possible.
3: Ouais, c'est ça.
2: C'est presque vicieux ce que vous faites, là. Il y a salade niçoise aussi. Hein.
3: Ah ouais, les olives noires.
2: Ouais, donc c'est Nice.
3: Ouais, Nice.
2: Ah, la salade niçoise, elle est à Nice.
3: Bien sûr.
2: Avec la soca.
3: Ah, la soca, c'est bon.
2: Alors, c'est quoi la soca?
3: Alors la soca, c'est une sorte de galette, de crêpe faite à base de farine de pois chiche, tout à fait.
2: Oui.
3: Et ça s'effrite un peu comme ça, c'est bien. Oh là là, moi j'aime bien ce qui est un peu gras et qui s'effrite.
2: Est-ce qu'il y a des régions
3: de la nourriture?
2: Oui, bien sûr. Est-ce que il y a des régions comme ça que vous connaissez pas et que vous vous dites oh là là, mais j'aimerais bien découvrir, j'y suis peut-être passé pour un concert, mais voilà, il y a des régions comme ça en France où c'est votre prochain voyage, quoi, en gros.
3: Alors je sais pas si c'est le prochain, mais il faut vraiment, et je me dois de prendre le temps d'aller découvrir la Bretagne.
2: Je connaissais pas, ou peu.
3: Je connais peu, c'est-à-dire que j'y suis allée vraiment pour des sauts de puce. J'ai été invitée là-bas pour un mariage, j'y ai passé 2-3 jours et en même temps, bien entendu, voilà, les discours tout faits. Oui, en Bretagne, il fait pas beau, il pleut. Oui, mais bon, j'ai les cheveux qui moussent. Bon, c'est pas grave. Oui, mais j'adore les crêpes. Oui, mais les gens sont sympas. Ouais, mais leurs traditions sont formidables. Non, mais c'est vrai que la Bretagne, c'est magnifique. C'est très, très beau. J'ai vraiment envie d'aller découvrir. J'ai l'impression qu'il y a 1000 paysages différents en Bretagne.
2: Bah, je vous invite à y aller parce que c'est effectivement
3: vous m'invitiez
2: magnifique.
3: Tout court.
2: je crois qu'on a beaucoup d'invitations, Magali. Il va falloir qu'on s'organise à un moment donné. Il y a la vallée de la Fayence. Alors ça, c'est quelque chose que vous connaissez.
3: Oui, la vallée.
2: Je vous recommande. Et là, on est dans vos recommandations à vous.
3: Ah bah, tous les petits villages de la vallée de Fayence, après avoir longé le lac de Saint-Cassien, sur la route de Grasse, là, voilà, on longe. Alors, il y a Montauroux, il y a Calian, plus loin, il y a Seyan, il y a Fayence, il y a Tourette. C'est magnifique, ces petits villages-là. Oh, puis alors, on y déguste l'été, lors des fêtes du village, une aïoli. Mais vous me direz des nouvelles.
2: Ah, si, je l'entends bien. Dans les gorges du Verdon, qu'est-ce qu'on déguste alors là-bas? Ça, c'est un moment que vous nous recommandez aussi.
3: Qu'on déguste, qu'est-ce qu'on déguste? On déguste plein de choses, on déguste la Provence.
2: Bon, en tout cas, c'est un très bel endroit que vous recommandez. Vous avez découvert peut-être récemment.
3: Oui, je l'ai redécouvert récemment, j'ai eu très envie d'y retourner. J'ai eu la chance d'y aller en camping avec mes grands-parents quand j'étais enfant.
2: Et c'est pas là que vous avez vu l'éclipse?
3: Si, exactement, exactement. Sur un plateau, dans un champ. Oh là là, l'endroit rêvé.
2: Et le Lavandou?
3: Le Lavandou?
2: C'est joli, le Lavandou.
3: C'est très, très beau.
2: Je suis bien de baigner au mois d'octobre.
3: Oui, c'est possible. Vous êtes quand même courageux.
2: Mathilde Mallet a envoyé le générique. Je pense que ça veut dire qu'il faut qu'on aille dîner. C'est surtout que je crois qu'il faut qu'on passe à table. Parce que là, vous nous avez donné vraiment envie. On vous retrouve sur France 2. Je l'ai évoqué pour N'oubliez pas les paroles. Le rendez-vous des légendes et des duels au sommet à partir du 5 octobre, 18h40 avec l'ami Nagui. Le tour préliminaire dès le 29 septembre, c'est dans quelques jours. Les maestros, qui parviendra à détrôner Arsène, qui va soulever le trophée des masters. Vous y serez.
3: Oui, et ce ne sera pas moi.
2: Ce ne sera pas vous. Et puis tous les beaux projets autour de l'univers de Magali Ripoll, avec les spectacles qu'on a évoqués, avec la télévision. On va continuer de vous suivre. C'était un plaisir, ce Tour de France.
3: Merci pour moi aussi. Merci pour cette invitation, Eric. Ah oui, c'est pas fini.
2: Un bonheur. Merci beaucoup et bon appétit à ceux qui ont, comme nous, envie de déguster une bonne salade niçoise avec une soca. On se retrouve sur ici.fr dès à présent pour réécouter l'émission. Si vous avez manqué des petits bouts, là, c'est maintenant. Puis sinon, demain, avec un autre invité. Salut, portez-vous bien.
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2: C'est pas le Loir-et-Cher qu'il chante, c'est un autre tube, vous l'avez reconnu, c'est Michel Delpech. Voici le chasseur, sur ICI.

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1: Excellente soirée, merci d'écouter ici les 21h. On vous laisse pas seul, 100% années 80 pendant une heure, c'est avec Laurent Petit-Guillaume. Salut Laurent.
2: Bonsoir à tous, ce soir encore j'ai sélectionné le meilleur des années 80, que des tubes, quelques anecdotes. On est ensemble jusqu'à 22h et ça commence comme ça.

0: Marvin Gaye à l'instant, c'était Sexual Healing.
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0: 1982, Marvin Gaye enregistre en Belgique ce titre qui va devenir un monument. Il sort d'une période de dépression, d'addiction à la drogue et cherche à se reconstruire. L'amour est pour lui le meilleur des remèdes. Le sexe est présenté comme une thérapie douce dans cette chanson qui va bien sûr séduire la planète entière. Il remportera quelques mois plus tard 2 Grammy Awards, dont la meilleure prestation vocale. Lui aussi, il y a de la chaleur dans la voix. Tout de suite, Richard Cocciante, le coup de soleil.

Gall avec Cézanne Pain. Dans les années 80, on était tous fans de France Gall et Michel Berger. C'était le plus beau couple de la chanson française. Toutes leurs chansons nous parlaient. Ce Cézanne Pain, écrit lors d'un séjour à Aix-en-Provence, est bien sûr inspiré par les œuvres de Cézanne et notamment de la toile La Montagne Sainte-Victoire. C'est le bijou de la région, hein. C'est un extrait de l'album Des Branches qui ne contient que des tubes. Sorti en 85, je vous promets, c'est un incontournable. Allez, on va rajouter du rythme à la nuit. Voici Rick James et son fameux Super Freak dans 100% années 80.

0: Francis Cabrel à l'instant avec La fille qui m'accompagne. Un bel hommage sorti en 1983 à celle qui l'accompagne depuis des années. Et oui, cette fille, c'est bien sûr Marinette, son épouse, pour qui Francis Cabrel avait aussi écrit et composé son premier succès, Petite Marie. 1983, c'est aussi l'année du succès de It's Raining Again, un des plus grands succès du groupe Supertramp, numéro 1 en France. Et c'est dans la suite de 100% années 80, juste après ça.
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0: Richard Marx, c'était Right Here Waiting.
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0: Et on continue à se balader dans nos souvenirs grâce à ces tubes des années 80. Une décennie où l'on pouvait encore trouver des discothèques qui proposaient le quart d'heure slow. Oui, oui, oui. Ça rapprochait les corps. Et c'est peut-être comme ça que vous avez pu rencontrer celui ou celle qui est à vos côtés aujourd'hui. Tout ça pour dire qu'à l'époque, on restait pas assis quand passait Right Here Waiting de Richard Marx. Ah non. Et on se levait immédiatement quand ensuite arrivait Il suffira d'un signe, Jean-Jacques Goldman.

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1: Dès que le vent soufflera, c'était Renaud. Un titre qui n'est jamais sorti en 45 tours, mais uniquement sur l'album Morgane de toi, mais qui fut beaucoup diffusé à la radio. C'est devenu un classique de Renaud, écrit après avoir traversé les mers sur sa goélette, le Makhnovitchina, qui est le nom d'un mouvement révolutionnaire ukrainien. Bon, bah voilà. Allez, on calme la tempête, on change de rythme pour retrouver l'un des plus grands succès de Lionel Richie, Hello.

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1: Merci d'avoir suivi ce nouveau numéro de 100% des 80. Je vous attends demain, même endroit, même heure. Dans un instant, c'est 100% chansons françaises. Passez une belle nuit et à demain sur Ici votre radio. Il est 22h.
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4: Céline, absolue au bonheur. Et pourtant, la chanson « Y a de la joie » de Charles Trenet est née entre les murs d'une cellule.
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1: C'est aussi à cette période que naît son surnom, le fou chantant.
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3: Saviez-vous que c'est la maman de Mika qui a inspiré le texte de son titre ? Elle me dit...
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3: C'est le premier tube en français de Mika et il est né de reproches. En 2011, alors qu'il bloque en studio, il se souvient de sa mère, qui est aussi sa conseillère. Il se souvient quand elle l'accablait de reproches. Tu gâches ta vie, tu ne sors jamais. Avec ses souvenirs, Mika note chaque pic sur son carnet. Il transforme cette engueulade familiale en un dialogue disco-pop irrésistible.

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2: Bonjour, je m'appelle Santa Maria, j'ai 17 ans, je viens de Cours de Pile et je travaille avec mon papa sur les marchés des Dordogne. Ma passion, c'est l'équitation et je monte à cheval depuis une quinzaine d'années.
3: Bonjour Santa Maria, on peut te retrouver sur le marché de Bergerac en compagnie de ton papa qui s'appelle Jean-Philippe et qui est maraîcher, qui vend des fruits et des légumes. Ça fait combien de temps que tu l'aides comme ça sur le marché de Bergerac ?
2: Maintenant, ça doit faire 5 ans, c'est la 5e année oui, que je l'aide sur les marchés tous les étés.
3: C'est un job cool de travailler avec ses parents l'été.
2: Ah oui, moi j'adore. Ouais, j'adore, oui. On rigole beaucoup, on est très proche des clients, on les conseille, ils nous posent pas mal de questions et quand on peut y répondre, on est content.
3: Comme ça, quand on n'a jamais fait le marché, ce qui est mon cas, en tout cas en tant que vendeur, on a l'impression qu'il faut un peu des fois gueuler, apostropher, genre elles sont belles mes tomates, elles sont belles mes salades. Comment tu fais toi pour accueillir les clients ?
2: Ah bah avec le sourire toujours déjà. Ouais. Toujours le sourire. On leur propose notre aide pour choisir un melon, est-ce qu'ils ont besoin d'aide pour quand ils le veulent.
3: T'es originaire de Cours de Pile, t'as 17 ans, et à partir de septembre, tu vas quitter la Dordogne pour poursuivre tes études. Tu vas dans une école un peu particulière, est-ce que tu peux nous la présenter ?
2: Donc moi, je suis dans un lycée d'enseignement agricole privé à Saint-Cyran-du-Jambeau pour un bac pro CGEH. Donc on a les écuries sur le site du lycée et pour une formation hippique, pouvoir monter à cheval, s'occuper des chevaux, gérer les écuries.
3: Et à terme, ton projet, c'est de monter ton club équestre ?
2: Moi, j'aimerais plus partir dans le grooming, donc c'est suivre les cavaliers professionnels à l'étranger pour s'occuper des chevaux sur les terrains de concours.
3: D'accord, ah ouais, carrément. Okay.
2: Exact.
3: Comment ils ont réagi tes parents quand tu leur as dit que tu voulais justement faire ce métier-là qui est relativement atypique, on n'en connaît pas beaucoup hein, quand même.
2: Ils m'ont dit que j'allais avoir pas mal d'obstacles pendant mon parcours.
3: Comme mais, les chevaux en fait.
2: Exact, exact. Mais ils m'ont toujours suivi ouais, jusqu'au bout. Ils m'ont dit si tu commences, tu finis et nous on sera toujours derrière toi. Voilà.
3: Le cheval, t'as commencé très jeune, à 3 ans.
2: Exact.
3: T'en as un ?
2: Non.
3: Tu montes où là en Dordogne ?
2: Je monte souvent les chevaux de ma sœur.
3: Okay.
2: Et après, sinon, je monte à la métairie du Roc, à Faux. Alors, du coup, j'ai trois grandes sœurs, Pamela, dans l'ordre, Aimé et Manon. Elles ont toutes monté à cheval et Aimé et Manon ont tenté un bac pro CGEH aussi. Aimé a dévié sur une autre voie et Manon est toujours dans le monde des courses hippiques à Pau. Et donc Aimé a eu un très beau parcours avec sa jument, très long parcours beau, compliqué, mais
3: c'est énorme.
2: Je suis très fière d'elle. Et...
3: une passion commune entre les trois sœurs en fait,
2: exact.
3: Même s'il y en a une qui est un peu bifurquée.
2: Exact.
3: C'est fou. Est-ce que tu appréhendes le fait de quitter la Dordogne et de partir faire tes études loin, là, dans le sud de Paris ?
2: Non.
3: Non ?
2: J'ai toujours voulu partir, même si la Dordogne c'est chez moi, j'adore, c'est très beau, on s'y plaît. J'ai toujours voulu partir... voir ce qui se passait autre part, à l'étranger, pourquoi pas, dans d'autres pays.
3: Merci Santa Maria.
2: Merci beaucoup.
3: Et bon courage pour les obstacles à venir.
2: Merci.
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4: Être prévu de faire des crêpes 100% Lorraine. Jérôme Prodhomme vous prouve que quand c'est Lorrain, eh ben c'est Fabien.
5: On va parfois chercher ailleurs ce qu'on a sous les yeux. Et ça marche aussi pour la bouffe. Regardez les voûtes, par exemple. C'est quand même autre chose que les crêpes rachitiques qu'on nous sert ailleurs, que ces blinis tout petits, là, qu'on achète en paquet avant de les tartiner avec je ne sais quoi. Non, les voûtes, c'est la Lorraine comme on l'aime, gourmande, généreuse. Avec peu de choses, finalement, on se fait plaisir. On peut même y ajouter sa pâte. Alors pour les nouveaux Lorrains qui m'écoutent, les voûtes, ce sont des crêpes typiquement lorraines, épaisses d'un bon centimètre, dont la tradition se perd un peu d'ailleurs, mais dont le simple mot rappelle à pas mal de Lorrains les soirées chez mes mères, avec la pluie dehors et la famille bien au chaud, une bonne odeur aussi. On peut les tartiner, on peut même les garnir hein, dans la version sucrée en ajoutant des fruits, par exemple quand on fait couler la pâte dans la poêle, des brimbelles, des mirabelles qu'on a sorties du congélateur où elles ont été précieusement déposées cet été. La recette des vôtres, elle est tellement simple que je pourrais m'y mettre aussi. Hein. Alors il faut 200 g de farine, plutôt de la T55, 300 ml de lait, 50 g de maïzena, 2 gros œufs ou 2 œufs moyens et un jaune, 35 5 grammes de sucre vanillé, ça fait 2 grosses cuillères à soupe, un demi sachet de levure, une pincée de sel et puis de l'huile pour les cuire. Alors, certains mettent aussi dans la pâte un peu de goutte, hein, genre de la mirabelle ou du kirsch. Ensuite, bah, c'est pas compliqué, on mélange la farine, la pointe de sel, le sucre vanillé, la levure, la maïzena, on tamise pour éviter les grumeaux, on ajoute le lait, puis les œufs, on mélange évidemment, puis on laisse reposer 2 heures avant de se lancer dans la cuisson à l'huile. Hein. Des voûtes chaudes, servies minutes sur l'assiette quand tout le monde parle fort, bah ça, c'est un plaisir typiquement lorrain, et c'est fin bien. Et la recette est sur ici.fr.
4: Et vous savez quoi? Moi, j'ai envie de me régaler avec vos recettes. N'hésitez pas à nous envoyer votre recette de vôtre sur les réseaux sociaux. Ici Lorraine, il est 6h42. Vous écoutez Ici Matin Lorraine avec Noël qui approche. Vous avez peut-être envie de faire plaisir à votre chien. Qu'est-ce que vous pourriez lui offrir? Réponse dans un instant avec Pierre Fabin.
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0: Je rêvais d'avoir une maison à la campagne. Cette maison, c'est comme si j'y étais née. C'est ma maison de famille.
6: Ma maison s'appelle l'Ostao de la Mar.
7: C'est une maison un peu envoûtante.
8: Eh bien, vous voyez, des livres et 3 fenêtres qui me donnent le paysage du pays, comme si c'était 3 tableaux.
9: Ils ont vécu ici.
10: Thibaut Gaudry.
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9: En juillet 1968, Huguette Carin, présidente du comité des fêtes du charmant village de Cotignac, écoute son transistor quand elle entend Joe Dassin chanter « Siffler sur la colline ». Et c'est là que germe une idée un peu folle.
12: J'ai demandé donc au maire, je lui ai dit « Qu'est-ce que vous pensez si nous donnions un terrain de Cotignac, c'est toutefois la mairie, d'accord ?» pour que Joe vienne chanter, et il me dit « Bon, ben d'accord, fais-moi une lettre, je vais le proposer. » Ce qui a été fait et accepté. Donc, il est venu chanter une 20aine de jours après. Et dès qu'il avait un gala sur la côte, il venait coucher chez nous. Et voilà comment ça s'est passé.
9: Joe Dassin donne un concert mémorable le 12 août 1968 dans la cour de l'école. Après sa prestation, Huguette l'accompagne visiter le terrain proposé. Un bel emplacement que le chanteur estime néanmoins trop proche du village. On lui en propose alors un autre, dans le quartier Saint-Joseph, sur les hauteurs, près d'un monastère. Enthousiaste, il l'accepte illico. Séduit autant par le lieu que par son nom. Il faut dire qu'il s'appelle Joseph Dassin.

0: Joe ne fera construire une maison sur le terrain que 10 ans plus tard. Mais il revient souvent à Cotignac et loge au Look Allen, l'hôtel-restaurant créé par Huguette en plein cœur du village. Il y prend toujours la chambre 6. Look Allen, où l'on peut croiser les Pink Floyd ou Yvonne de Gaulle. Et la chambre 6, où Joe dormira le 14 janvier 1978, mais pas seul.
1: Joe Dassin va chanter dans un instant. Joe Dassin a vécu hier un moment important dans sa vie, puisqu'il s'est un moment troublant. Il avait sans doute plus le trac hier à Cotignac dans le Var que sur scène, devant Monsieur Martin, le maire de la localité, qui a uni Christine et Joe pour le meilleur et pour le pire.
0: Après avoir hésité avec Tahiti, c'est finalement à Cotignac que Christine dit oui à Joe. Ce jour-là, ce n'est pas vraiment l'été indien, mais un déluge, qui cependant ne gâchera pas la fête pour les 500 invités conviés par le couple. On chantera une partie de la nuit, un concert improvisé qui se terminera en duo avec l'ami Serge Lama.
2: Samedi 14 janvier, contrairement à l'habitude, il pleuvait sur Cotignac. Étaient-ce les larmes des admiratrices de Joe Dassin qui, ce jour-là, épousaient dans la mairie du village la ravissante Christine Delvaux? Enfin, malgré le mauvais temps, tout Cotignac était là, dans les rues, aux abords de la mairie, pour saluer celui qu'il considère maintenant comme un enfant du pays, puisque Joe Dassin y possède une fort belle maison. C'est monsieur le maire en personne qui, vers 15h30, procédait à la cérémonie, ponctuée par le crépitement des appareils photo, tandis que la musique des sapeurs-pompiers de Brignoles interprétait les succès de Joe Dassin.
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0: Pour le dessert, un pâtissier a créé un gâteau géant reproduisant la maison que Joe vient de faire construire, dans la Pinède, en haut de la colline. Si un jour, vous allez visiter Cotignac, labellisé plus beau village de France, et que vous souhaitez dormir au Look Allen, demandez la chambre 6.
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1: As-tu trouvé la muse dans la bouche-tu ?
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1: Une muse, c'est un petit passage dans une clôture ou dans une haie. Musser, ça veut dire se faufiler dans les passages étroits. Les pêcheurs y disent, c'est dans le corset du sauterio qu'il faut musser l'hameçon. Mais musser, c'est aussi se cacher. D'où les termes de musware ou de musio, pour désigner des petites cachettes là où, par exemple, les rongeurs cachent leurs provisions pour l'hiver. Dans « Autour du poêle à deux marmites », Georges Blanchard nous raconte l'histoire de la muse. La muse, au milieu de la bouche-tu, elle se cache en termi deux pernaillés, qui mélangeons yeux pieux crochus pour empiger les arcanillés. Oh, faut la chercher pour la connaître. La viorne et l'arbre ont pu tresser un ridio qui garnit sa fenêtre et qu'il faut écarter pour passer. Si les vieux voyons pour la muse, oh, les gamins la connaissons, ben, eux qui passeront dans un trou de puce et filons comme un pet de lapin. Pourtant, dès que le printemps commence à mettre le tchur à sa marcie, la bouche-tu arrondit sa panse pour mieux cacher son raccourci. De l'autre côté, il y a le champ de luzarne avec ses renfoncis ambreux. Et là, c'est l'amour qui gouverne, là que venons se cacher les amoureux. Les biogalants poussent yeux belles dans la muse à l'argot pointu qui vint graffiner les rebelles sans pouvoir sauver yeux vartus. Combien de gamins sont venus au monde parce que un beau soir yeux ment avec un gars de rue volontaire à passer la muse en se promenant. Puis 30 ans, j'ai gardé l'image de la muse au fin radio fleuri et je suis revenu, bio pèlerinage, pour y chauffer mon cœur flatteri. Je l'ai revu au milieu de la bouche-tu. Et je suis reparti, le corpulent, la muse, en xacupio crochu, est seulement ouverte aux jeunes gens.
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3: Direction la Vendée à Beauvoir-sur-Mer. Je suis très heureux de vous emmener à la rencontre d'Anne-Marie. C'est une maraîchine très attachée à la Vendée et à la transmission de ses traditions.
4: J'y suis née et toute ma jeunesse est donc passée là-bas. C'était difficile. Mon père est décédé à 36 ans. Donc on était trois enfants. On est restés tout seuls, tous les trois, avec notre maman, avec une vache pour vivre. Et puis un petit jardin. Et puis quand il n'y avait pas trop à manger, ma maman allait pêcher les grenouilles et les anguilles dans les fossés. C'est vraiment mes racines, le marais. Hein. J'y suis accro.
3: Vous êtes une vraie maraîchine ?
4: Ah oui, je suis une maraîchine à 100%. Hein.
3: Elle représente quoi la Vendée pour vous, Anne-Marie ?
4: C'est mon pays, c'est quelque chose qui m'est vraiment cher au cœur. Le marais, je peux pas m'en passer, mais dans le marais, il y a aussi la mer chez nous. Ouais. Et ça, c'est pareil. On a besoin de ça, nous. Je vais voir la mer, ou je me promène dans le marais.
3: Pourquoi ça vous apporte quoi, vous ?
4: Une détente. J'ai un livre particulier aussi.
3: Ah.
4: C'est mon moment zen, moi.
3: Et c'est quoi ce livre que vous emmenez ? Ah, faut pas le dire.
4: C'est
3: votre petit jardin secret.
4: Oui, c'est mon petit jardin secret.
3: Alors, on le laissera dans son petit jardin secret.
4: Et puis, c'est pour ça aussi que je fais du folklore. Il nous faudrait des jeunes, mais les jeunes, maintenant, c'est compliqué. On en a dans le groupe, hein. On en a 5 et qui sont mordus, mais pour combien de temps? Parce qu'ils sont jeunes encore.
3: Alors, qu'est-ce qu'on peut faire pour remédier à ça?
4: Ben, on sait pas trop. Bon, maintenant, il y a beaucoup de balles folk et de choses comme ça.
3: Et pourtant, ces fêtes-là ont un succès assez populaire parce qu'on va penser à Chaland autrefois.
4: Oui, à Chaland autrefois. Et puis, maintenant, ce qu'on fait beaucoup moins, ce sont des kermesses, par exemple. Moi, j'adore les gens, j'adore connaître des gens parce qu'ils m'apporteront quelque chose.
3: C'est essentiel pour vous.
4: Oui.
3: C'est même limite vitale.
4: C'est limite vitale, oui. Après, j'ai fait 10 ans pour la RSB, là. La RSB, qui est l'association des retraités sportifs de Beauvoir. Moi, les associations, c'est aussi apporter aux gens des choses, leur faire plaisir d'abord dans ce qu'on leur propose. J'espère vraiment que beaucoup de gens pourront se lancer dans les jeunes. Il faut vraiment, mais je comprends bien qu'actuellement la vie est difficile. Les gens de 35 ans maintenant, ils sont tellement pris par autre chose que c'est compliqué.
3: Allez, on revient en arrière. Vous avez 18 ans, vous vous mariez, Anne-Marie. Vous diriez quoi à cette jeune fille?
4: Je dirais qu'il faut dans l'avenir, à 18 ans on est jeune, il faut penser à ne pas rester seul dans son coin.
3: On va dire, Anne-Marie, ce matin, que vos petits-enfants nous écoutent là, à la radio. Oui. Vous voulez leur dire quoi, pour conclure?
4: Je vais leur dire, essayez de faire un peu comme mamie. essayer de donner, de partager, d'apprendre, de vouloir connaître. Voilà, plein de choses comme ça.
3: Anne-Marie, la passion de la Vendée, la générosité, la joie de vivre et l'amour des gens.
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5: Je suis sur la place de l'église de la Souterraine et il y a une habitante sostranienne qui m'a dit qu'il y avait, tout en haut de l'église, une librairie qui pouvait nous faire comme des prescriptions médicales. Mais qu'est-ce que c'est que ce lieu, une librairie qui était avant tout à fait autre chose ?
6: Patrick Joannet, c'était la pharmacie. Donc ça a très peu changé, sauf que le décor est un peu différent parce qu'il n'y a plus de médicaments, il n'y a que des livres, mais c'est aussi une forme de médicament pour l'esprit.
5: On peut entrer ensemble ?
6: Oh bah oui, oui. Avant, il y avait un comptoir là, où il y avait donc le pharmacien, qui était un ami d'ailleurs. Il s'appelait Alain, voilà, donc je m'arrêterai là et je faisais du jiu-jitsu avec lui. Voilà, c'est pour ça que je le connaissais bien. Le rayonnage en bois était à peu près similaire, sauf qu'il y avait un peu plus de tiroirs que maintenant. Quoi, voilà.
5: Mais on les voit toujours actuellement, c'est une librairie, et on voit toujours des tiroirs.
6: On voit toujours les boiseries qu'il y avait avant, c'est resté dans l'état. Quoi. Même les décors en haut, là, comme ça, avec la pendule. Que c'est plus une pharmacie, ça doit faire une dizaine d'années, une quinzaine d'années. Entre temps, ça a été fermé, il y a une petite librairie qui s'est ouverte, et puis il y a le dernier libraire là, qui arrive de Lyon, enfin, qui a été libraire pendant 11 ans à Lyon.
5: Vous pouvez m'introduire au libraire ?
6: Eh bien oui, je vais voilà, je s'appelle Quentin, c'est Géraldine.
5: Bonjour Quentin.
7: Bonjour. La pharmacie telle qu'elle était installée ici avait déjà ces meubles en bois là que vous voyez autour de vous, en tout cas dans la salle, dans la première pièce lorsqu'on rentre. Donc c'était parfaitement indiqué pour y mettre des livres. En fait, tout était déjà fait. Donc non seulement moi, ce qui m'a intéressé dans ce local, c'était le charme déjà de base de ce local, l'aspect assez ancien, l'aspect mais purement pratique. C'est extraordinaire de s'installer et de savoir que finalement on va avoir peu de choses à construire et qu'on aura juste à s'installer bêtement là-dedans et que ça fonctionnera pour ce que l'on va proposer à l'avance.
5: Remplacer les médicaments par les livres.
7: En gros, c'est ça. Et après, il a fallu évidemment modifier donc toute la pièce du fond qui était plus le laboratoire, etc. Et ça, on a fait des travaux. Avant, c'était juste la pharmacie qui prenait de mémoire ou d'après ce que l'on m'a dit, parce que moi, je suis quelque part nouveau résident ici. C'était la pharmacie avec le nom des pharmaciens. Donc il y a eu les Légers, il y a eu les Penauds, si je ne me trompe pas, et sans doute d'autres avant. Je crois les Blanchards de manière beaucoup plus ancienne. Et donc, pourquoi la librairie La Petite Guerre ? Évidemment, c'était pour, en m'installant, rendre hommage au lieu tel qu'il était historiquement, donc pas librairie, la pharmacie, non, mais la Petite Guerre parce que il y a ce lien effectivement aux soins.
5: Bah, voilà, l'idée
7: c'est ça exactement. Après, je sais pas si les livres soignent, mais en tout cas permettent de penser le monde, d'y réfléchir et de trouver éventuellement des solutions, en tout cas des pistes de réflexion. Ouais.
5: Merci. C'était
7: beaucoup.
5: Patrick qui a connu la pharmacie dans le temps et Quentin, le libraire de La Petite Guerre. Jetez un œil à l'horloge qui date du temps de la pharmacie quand vous entrerez dans cette librairie. L'apothicaire, c'est à la Souterraine.
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2: À quoi servent les maths ?
3: Par exemple, si on est coiffeuse, pour faire payer ses clients, au lieu que de prendre une calculette, le faire de tête comme ça, le plus rapidement, comme ça on n'utilise pas trop notre téléphone. Puis c'est intéressant les mathématiques.
4: Moi je trouve que ça sert à tout et à rien. Les profs, ils disent faut savoir convertir, mais ça sert à rien quand on est grand en fait.
5: Dans n'importe quel métier, il faut savoir les maths. Convertir, si, il faut. Parce que ça se trouve, à un moment donné, l'occasion elle va venir, tu vas pas savoir et ça va être compliqué. Et moi, je préfère les maths que le français.
6: Moi, je me dis, c'est comme toutes les autres matières, plus tu sais de choses et tu es bon en maths, français, grammaire, plus tu auras plusieurs métiers à ta disposition.
7: J'ai jamais trop aimé les maths, mais je sais que je pense que ça va beaucoup servir.
8: En fait, les maths, c'est une des premières matières à être inventée. Les maths, c'est la base de l'école.
9: Pour payer quelque chose, il faut se servir des maths pour, par exemple, compter les pièces, les billets, etc. En fait, les maths, il y a beaucoup de choses qui servent à beaucoup de choses. Il y a des choses où tu vas jamais t'en servir en mathématiques, quoi. Par exemple, la géométrie, tu t'en sers que dans quelques métiers. Tu vas pas t'en servir dans tous les métiers du monde.
10: On était parti à Cultura et j'avais pris des sous, mais j'avais mal compté. Donc, j'ai demandé à ma mère de payer parce que j'avais pas assez. Mais du coup, faut compter tout. Faut compter les centimes et les euros et tout ça.

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1: Et il y a une chose qui me fascine. En France, seule une centaine d'artisans est capable de torréfier ses propres fèves de cacao, de la graine brute jusqu'à la tablette. Et vous savez quoi? L'un d'eux est à Saverne. Aujourd'hui, je teste pour vous la chocolaterie Jacques Bocquel. Tout commence à l'extérieur de la chocolaterie. Et la première chose qui nous frappe, c'est l'architecture. Le bâtiment lui-même est habillé comme une tablette de chocolat géante, avec des blocs rectangulaires couleur cacao. Et sur le parking, il y a un énorme lapin vert de 2 mètres pour nous accueillir. Et juste derrière, eh ben, y a Jacques Bocquel, le fondateur de la maison qui porte son nom. Jacques va m'ouvrir les portes de l'atelier. Et autant vous dire, il y a du mouvement, hein. Autour de nous, des camions de livraison, des cartons, il y a de l'agitation partout parce que oui, Pâques approche et dans une chocolaterie, ah bah c'est le branle-bas de combat. On commence par entrer dans le centre de torréfaction. 500 mètres carrés dédiés uniquement aux fèves. Des sacs de jute qui portent des noms qui font rêver. Venezuela, Pérou, Bolivie, Trinidad. En tout, c'est plus de 10 pays différents sélectionnés pour leur profil aromatique. Et c'est Jacques Bocquel lui-même qui parcourt le monde pour les choisir, un peu comme un sommelier qui va chercher ses vignobles. Et à côté de nous, il y a la chaleur de la machine qui libère des arômes, mais alors incroyables. Un genre café au chocolat avec une petite touche de noisette grillée. C'était divin. Et après la torréfaction, eh ben vient l'étape du broyage. C'est une seconde machine qui, elle, va séparer les éclats de fèves de la peau pour ensuite sortir une pâte de chocolat liquide. C'est la matière qui va servir d'ingrédient principal pour la suite qui se passe dans l'atelier de moulage. Et là, on change complètement d'atmosphère. Il y a une trentaine d'employés autour de longues tables en inox et il y a des créations qui sortent des moules quasiment toutes les 20 secondes. Des cloches, des œufs, des poules. En tout, c'est 250 formes différentes. C'est le plus grand choix de moulage en France, m'a-t-on expliqué. Et le processus est très précis. C'est presque millimétré, hein. Les colorants naturels sont placés au pinceau à la main dans les moules. Et ensuite, le chocolat à 31 degrés Celsius est lui coulé, puis retourné pour former une coque bien fine. Et surtout, très régulière, avant d'être envoyé ensuite en chambre froide. S'ensuit le démoulage, la vérification, puis l'assemblage des deux coques. Et maintenant, me dit Jacques, allez hop, à toi d'essayer. Ok. On me tend un moule en plastique, je verse du chocolat dedans. Bon, c'est simple, ça me paraît rapide. Et, sauf que, évidemment, j'ai mis trop de chocolat, j'ai versé trop vite. Du coup, bah, quand le moule est sorti du froid, bah, mon lapin avait un côté magnifique, hein, bravo. Et l'autre, le visage dysmorphique. Un lapin qui a vécu des choses pas simples. Alors, ok, mon lapin de Pâques en chocolat ressemblait à quelque chose qu'on ne montrerait sûrement pas à des enfants, mais peu importe, il était délicieux.
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2: Salut la Bretagne, c'est l'heure de la bonne idée, 100% pur beurre. Créer un escape game pour nous inciter à visiter un château et à découvrir son histoire. Mais quelle bonne idée, n'est-ce pas, hein ? Eh bien, c'est exactement celle qu'ont eu les équipes du château de Kerjan, situé à Saint-Vouget dans le Finistère. Pour vous situer, c'est entre Pouescat et Landivisiau.

0: Monument d'ailleurs. Mais ça vaut le coup, car l'escape game est hyper réussi et c'est une super façon de découvrir un monument historique de manière fun et ludique. Vous pouvez y participer jusqu'au 1er septembre, faites vite en vous inscrivant à l'avance sur le site internet du château de Kerjan. Les secrets de la marquise n'attendent plus que vous. Le chiffre du jour, je vous en parlais hier, 2,50€, le prix d'un billet pour la tombola organisée par le festival breton Belles Étoiles. Billet qui vous permettra peut-être de repartir avec deux places pour le concert de Céline Dion. Vous avez jusqu'à ce soir pour jouer. À demain pour une nouvelle bonne idée.
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1: Retour au temps des Vikings avec notre Lorrain du jour. Il est le trésorier de l'association Tangrisnir, composé d'une trentaine de membres. Bonjour Michael Fonte.
2: Oui, bonjour.
1: D'où vient cette fascination pour la période viking et normande?
2: J'ai toujours été passionné par l'histoire en général. Et puis en approfondissant mes recherches et en rencontrant des gens, je me suis passionné pour cette période et cette région précise.
1: Et qu'est-ce qui vous touche le plus dans la culture scandinave?
2: Paradoxalement, le rapport avec la mythologie et avec la nature, en fait. La mythologie, je suis rentré par là, ouais, principalement. Et puis après, je me suis intéressé à tout ce qu'il y avait autour, donc la vie de camp, le commerce, parce que à savoir que de base, les peuples scandinaves étaient de grands commerçants. Les voyages s'effectuaient pour le commerce. Mmh. Et ensuite, par après, sont venus les pillages.
1: Au sein de l'association, vous portez également des noms vikings. Quel est le vôtre? Je crois que votre femme et votre fille portent également des prénoms vikings.
2: Prénom viking, à moi, c'est Sigbjörn, donc qui veut dire ours victorieux. Celui de ma femme, c'est Runa, par rapport aux runes, et c'est un côté un peu plus mystique. Et celui de ma fille, c'est Tove.
1: Et comment vit votre fille, justement, cette aventure familiale lorsque vous l'emmenez sur l'association Viking?
2: Alors très bien, parce qu'il y a beaucoup de personnes qui ramènent leurs enfants. Ce qui nous a aussi beaucoup plu dans le milieu de la reconstitution, c'est cet aspect familial où on se retrouve en camp, il n'y a pas d'objets modernes, donc pas de téléphone, donc les enfants sont obligés de jouer entre eux, d'apprendre à se connaître, à rencontrer d'autres enfants. Quand on va dans des gros camps où c'est qu'il y a plusieurs troupes, tous les enfants jouent ensemble, malgré le fait qu'ils ne parlent pas forcément la même langue. Mm-hmm. Des troupes qui viennent d'Espagne, des troupes qui viennent de Pologne, des troupes qui viennent de Flandre, enfin il y a des troupes qui viennent de partout et les enfants jouent tous ensemble. On voit que cette barrière de langue et cette barrière de culture n'existe pas chez eux en fait.
1: L'association Tangrisnir a pas mal de projets. Vous travaillez notamment sur un projet de village viking pédagogique à Kutri. Comment est née cette idée?
2: De base, il y a d'autres associations qui ont des villages en France et à l'étranger, donc notamment en Pologne où à Volin ils ont reconstitué tout un énorme village viking qui existait vraiment. On voulait développer aussi nos compétences en construction d'époque. Donc on s'est dit que faire un village pédagogique, pouvoir transmettre notre passion, détruire les clichés qui existent sur cette temporalité, on trouvait que c'était une bonne idée de le faire et puis on s'est lancé dessus.
1: Si les auditeurs d'Ici Lorraine ont envie de plonger justement dans cette époque viking, je crois qu'il y a des rassemblements qui se déroulent tous les dimanches.
2: Dans la salle port à Saône, on se retrouve entre 13h et 18h pour s'entraîner. Il y a aussi quelques personnes qui font des activités d'artisanat comme de la couture de l'époque, donc du night binding. Si les gens veulent venir découvrir la partie artisanat ou la partie combat, on peut nous retrouver effectivement tous les dimanches à Saône.
1: Merci Michael Fonte d'avoir été avec nous sur Ici Lorraine. J'ai appris pour vous spécialement à vous dire à bientôt en vieux narrois, c'est le langage scandinave de l'époque. Alors je vous dis Godan Dagin.
2: Godan Dagin alors.
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3: Elle a fait la notoriété des Landes dans toute la France. La faïence, son histoire est royale. Un musée la retrace cette histoire à Saint-Madé. Au départ, un musée associatif, le département s'en empare pour en faire le musée de la faïence et des arts de la table au début des années 2000. Notre guide, sa responsable, Alizée Le Panerer.
4: Assez incroyable. Au XVIIIe siècle, on a un abbé parisien, l'abbé de Roquépine, qui a des terres à Saint-Madé et qui souhaite se faire fructifier ses biens. Et donc, à cette époque-là, pour gagner de l'argent, le bon filon, c'est de se lancer dans la faïence, puisqu'il y a une clientèle aristocratique qui est très preneuse de ce type d'objet. Et donc, il va utiliser ses terres, donc à Saint-Madé, la baronnie de Saint-Madé, pour lancer une manufacture qui va s'installer donc à un endroit qui se trouve actuellement dans le centre-ville de Saint-Madé. En fait, l'abbé de Roquépine qui a fondé cette manufacture a utilisé son réseau parisien pour effectivement avoir ce statut de manufacture royale, ce qui permettait d'avoir un certain nombre de privilèges et surtout d'avoir une exclusivité. Donc il y avait une impossibilité d'installer une faïencerie à 10 lieues à la ronde, donc à peu près sur un rayon de 50 km. Et cela, il se l'est assuré pour 30 ans, donc il était tranquille.
3: Que présente le musée ?
4: Deux parcours et une exposition temporaire. Donc on a le premier parcours consacré à la faïence de Samadé, avec déjà une explication des techniques. Qu'est-ce qu'une faïence dans la grande famille des céramiques ? Qu'est-ce que la porcelaine ? Qu'est-ce qu'on appelle le grès ? Bien comprendre voilà toutes ces techniques et comment on fabrique une faïence, parce que c'est un long processus avec différentes étapes. Donc un premier espace histoire et technique. Ensuite, le public peut découvrir dans des vitrines les productions qui sont sorties des fours de Samadé au XVIIIe siècle. Tout type d'objets en faïence, donc des assiettes, des plats, des canards de malade, des écuelles, des soupières, donc voilà, énormément d'objets de formes très variées qui sont caractéristiques des mœurs du XVIIIe siècle. Et puis ensuite, une deuxième section consacrée aux arts de la table. Et là, c'est une déambulation à travers des tables dressées et sur lesquelles on peut voir les objets qu'on trouvait en général sur les tables aristocratiques, donc du Moyen-Âge jusqu'au design des années 1990.
3: Le musée est ouvert, à part pendant ses fêtes, toute l'année. À voir, et c'est la dernière semaine, cette semaine, une exposition sur Louis Dage, céramiste landais revenu au pays après une expérience dans le Nord, une production flamboyante. Art nouveau, art déco, c'est au musée de la faïence et des arts de la table à Samadé jusqu'au 15 novembre. Recommandé par Ici Gascogne.
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1: Le vol du trésor de la cathédrale, un trésor royal conservé de nos jours au palais du Tau, juste à côté. Mais dans les années 40, ce trésor reposait au cœur même de la cathédrale, dans une petite salle juste à côté de la sacristie. Pas d'alarme, pas de caméra, pas de gardien de nuit. Un autre temps, me direz-vous ? Et pour certains, en tout cas, c'était une sacrée opportunité. Tout commence à Paris, le 8 juillet 1946. La nuit tombe, trois hommes montent dans une camionnette. Claudius, Marcel et Ernest. Direction Reims. Leur mission, voler le trésor de la cathédrale. Claudius, c'est le chef de bande. C'est un vieux routier du crime. Un casier judiciaire long comme un missel. 25 condamnations, 15 ans de travaux forcés et 6 évasions. Un sacré jojo, un artiste de la fuite. Et c'est lors d'une visite à Reims, en 1941, quand il n'était pas en prison, qu'il a repéré le fameux butin. Et il s'est dit, quand la guerre sera finie, je ferai mon dernier coup. Et bien dans la nuit du 8 juillet 46, Claudius et Marcel dressent une échelle contre un mur de la cathédrale. Tiens donc, ça nous rappelle le Louvre cette affaire. Ils scient un barreau de la fenêtre et s'introduisent dans la salle du trésor. Devant eux, trois armoires blindées à forcer. Dedans, 150 kilos d'objets précieux. 5 couronnes, des sacres de Charles X et de Napoléon Ier. Des vêtements liturgiques brodés d'or portés par les rois de France. Tout y passe, le trésor est déposé chez un complice. Mais la joie des bandits est de courte durée. Les 5 couronnes, eh bien des copies. Du bronze doré, pas d'or massif. Lucien les fait fondre, les jette dans le canal. Quant aux habits liturgiques, invendables, ils disparaissent dans la nature. Seuls les fils d'or en sont tirés. Les vêtements, eux, ne seront jamais retrouvés. Claudius, fidèle à sa réputation, finit par se faire arrêter. Mais avant le procès, il s'évade une nouvelle fois. La police va quand même le rattraper. Son procès s'ouvre en 1956, devant la cour d'assises de Reims. Verdict, 10 ans de travaux forcés pour Claudius, 3 ans pour ses complices. En 1972, le trésor de la cathédrale de Reims sera transféré au palais du Tau. Le trésor de la cathédrale de Reims, c'est évidemment l'un des trésors de Champagne-Ardenne.
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1: Wikizef, petit guide à l'usage des étrangers du sud du péage d'Arras en vacances dans notre belle région.
2: Il arrive quelquefois ici ce qu'on croirait ne jamais arriver, des températures très importantes, genre qui dépassent les 25 degrés. Ce qui n'est pas un temps à mettre un gens du Nord dehors. Parce qu'en général, au bout de quelques instants, quelques mètres dehors qui lui semblent interminables et qui ressent une réelle compassion pour le homard qui fait trempette dans une eau à 100 degrés, il se retourne vers vous et il dit « Je retourne à le carrette, mi, je bout de co !» Ne paniquez pas, Wikizef est là pour vous aider. « Je bout de co » n'est pas, contrairement à ce qu'on pourrait croire au premier abord, un truc en un mot seulement. D'ailleurs, on se demande ce que ça pourrait bien être comme truc, le « je bout de co ». Un jeu de plage. Et si on faisait une partie de « je bout de co » Un plat. Vous avez du « je bout de co » Ah bah je vais prendre ça. Saignante la cuisson. Un médicament. T'as pris ton « je bout de co » ce matin?
1: Définition.
2: « Je bout de co », c'est « je suis en ébullition tellement j'ai chaud ». L'inconvénient du français, c'est que c'est tellement long à dire que le gens du Nord peut faire un malaise avant la fin de la phrase.
1: Exemple.
2: « Je bout de co » est valable aussi pour les dames qui ont des vapeurs eux de belle-mère. Ça peut être aussi valable pour notre ami le homard suscité qui a parfaitement le droit de dire en sortant de la marmite « Je retourne à mon aquarium, mi, je bout de co !»
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3: Créative, souriante et engagée. On est toujours tout seul face à sa bassine de confiture parce que chaque matière est différente et puis selon la récolte du fruit, elle est différente, s'il a plu. Donc en fait, chaque année, chaque fois que vous mettez en œuvre un fruit, le résultat sera différent. L'abricot, vous en faites une fois dans l'année, mais la prochaine fois, vous le refaites l'année d'après. Donc chaque année, c'est une nouvelle découverte.
4: Qu'est-ce qui vous plaît dans cette vie ici et dans ce côté être seul à ses bassines justement, mais avec une vue quand même incroyable?
3: Alors déjà, c'est de travailler dans mon village. Ça, c'est quelque chose que je pense qui a toujours été dans mes idées petites. C'est vraiment voilà, valoriser notre terre parce que les fruits principalement viennent de notre verger, d'un patrimoine familial. Ils ont une histoire, c'est mes arrière-grands-parents qui les ont plantés, mes grands-parents derrière, ma maman aussi. Donc tout ça, c'est valoriser la moindre petite herbe qu'il y a dans notre terre. Je trouve ça super chouette et j'ai beaucoup de chance aujourd'hui de faire un métier qui me plaît. Tous les jours, je vois des belles choses et je m'éclate sur Instagram à montrer les différentes choses que je vois parce que c'est toujours très coloré. Bon, je peux pas partager les odeurs, tout ça, mais je vois des choses superbes tous les jours et j'ai beaucoup de chance.
4: Comment vous avez mis le doigt dans le pot de confiture? C'est forcément en lien avec des souvenirs. La confiture, c'est chez papy, mamie, quoi, souvent que ça commence.
3: C'est vraiment ça. Bah, ma grand-mère a toujours fait des confitures. La gelée de mûre, c'est vraiment ce qu'elle faisait et ce qu'elle fait toujours d'ailleurs. Mais c'est ma préférée. Et quand c'est elle qui l'a fait, c'est mieux d'ailleurs. Et après, hein, bon, avec Nicolas, on est tombé amoureux très jeune. Lui, il est pâtissier, chocolatier et glacier. Il travaillait à Saint-Martin en tant que pâtissier. Et quand j'ai une récolte de cerises incroyable une année, je venais de finir mon BTS de tourisme. Et il me dit, oh, tu veux pas qu'on fasse des confitures avec les cerises? Et voilà, moi, j'ai toujours aimé les boutiques, les beaux produits bien faits, bien présentés, les belles... Voilà, quand on va dans un commerce, qu'on ouvre la porte et qu'il y a tout qui nous donne envie d'acheter. Voilà, ça, j'adore ça. Et j'ai essayé de ce pot de confiture de faire la même chose, donc de bien les présenter. Et je les ai proposés au camping de ma maman au début. Ça a plu et tout de suite, j'ai créé mon entreprise. Et la première fois, j'ai fait un marché de Noël et ça a super bien plu et j'ai continué. Je suis fière de représenter mon métier, de représenter la France. Enfin, c'est magnifique, quoi. Et au-delà de ça, par contre, j'ai peur toujours de décevoir, que ça soit pas à la hauteur. Ça permet d'avancer encore plus.
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5: Je vous emmène à la découverte d'une librairie mayennaise pas comme les autres, c'est le Mange-Livre, une librairie ambulante, on en compte seulement une dizaine de ce type en France. Librairie qui sillonne le département et s'installe notamment sur les marchés. J'ai rencontré Alice Tradi, la créatrice du Mange-Livre, c'était il y a quelques jours sur un marché dans l'agglomération de Laval. Et quand je suis arrivé sur place, elle était assise, Alice. Bah, c'est bien, vous avez votre petit bureau, vous, Alice.
6: Oui, tout à fait. Je suis dans le mange-livre. J'ai mon bureau, mon ordinateur, ma souris, mes livres.
5: La caisse, si on achète un livre aussi.
6: Oui, aussi, ouais, le TPE, tout ça. Le beeper, il y a un peu de tout.
5: Alors, il y a quelques livres, quelques ouvrages que vous mettez en avant à l'avant du camion, sur une petite table. Mais donc, on peut rentrer dans votre bureau, alors?
6: Bah oui, on peut rentrer dans le bureau, dans le camion, dans la librairie, finalement.
5: Allez, moi, je rentre. Hein. Je fais le tour, du coup, et je rentre, évidemment. Alors, ça se passe à l'arrière du camion. Il y a un petit marchepied, une petite marche. Et comme ça, ça y est, je suis dans la boutique, c'est trop bien.
6: Bienvenue dans le mange-livre, du coup.
5: Les livres de poche, face à moi.
6: C'est ça, des livres de poche, des grands formats, des mangas, du policier, de la science-fiction, des BD jeunesse, des essais, de la littérature ado, de la littérature jeunesse, c'est des albums.
5: Il y a un petit peu de tout.
6: Oui, c'est ça. Puis il y a aussi des jeux, du café, du thé, il y a aussi de la carterie, il y a de tout, vraiment. Tout est... Et des puzzles aussi, voilà, je crois que j'ai tout dit.
5: C'est vrai que ça doit être insolite, parfois, d'avoir les personnes qui rentrent à l'intérieur de votre camion avec le caddie de course.
6: Alors, en général, ils le laissent devant, mais des fois, il y en a qui montent avec le caddie, en effet. Après, moi, j'ai l'habitude, au bout d'un moment...
5: Bah, il y en a, ils ne veulent pas se faire voler leurs courses.
6: Ouais, oui, ça dépend. Ouais. Donc, sur les gros marchés, surtout, bah, ils préfèrent avoir leurs courses à côté d'eux, quand même. C'est normal.
5: Ça fait combien de temps, maintenant, que vous avez lancé ce mange-livre?
6: Ça va faire 3 ans en décembre, donc... 2 ans et demi, 3 ans.
5: Alors vous, comment vous est venue l'idée de créer le mange-livre?
6: Alors moi, l'idée m'est venue de l'observation, comme enfin les librairies, souvent on les retrouve dans les grandes villes, mais en Mayenne aussi, on les retrouve dans les grandes villes. Et dès qu'on sort de Laval, Château-Gontier, Mayenne et Évron, on n'a pas de librairie, on a des super-U, on a des commerces du coup qui vont vendre des livres, mais c'est pas des librairies. Et du coup, avec le mange-livre, je voulais proposer un petit choix de librairies dans les campagnes.
5: Est-ce que justement ça permet aussi ce mange-livre de faire découvrir la lecture? Peut-être des fois il y a des familles qui viennent, on ne s'attend pas à tomber sur un livre.
6: Oui, bah, souvent ce qui est assez rigolo, c'est quand il y a des familles avec des enfants, les enfants sont attirés par le camion et les parents vont venir derrière, ils sont assez étonnés par le format et ça donne envie de découvrir les livres, parfois peut-être plus que dans une autre situation. Donc, moi je suis contente, c'est un peu le but le but du mange-livre aussi, de faire aimer la lecture et puis d'étonner les gens.
5: Alors des fois, il y a quelqu'un qui fait toc-toc. Non, en fait, c'est parce qu'il y a du vent. C'est quoi? C'est votre parasol qui fait du bruit en tapant sur le camion?
6: C'est ça, c'est mon parasol Robert qui fait du bruit en tapant sur le camion.
5: Attendez, il s'appelle Robert, le parasol?
6: Ouais. Ah oui, il s'appelle Robert, le parasol.
5: Et le camion, il a un nom?
6: Oui, il s'appelle Georges.
5: Georges?
6: Oui, il s'appelle Georges.
5: Donc il faut saluer tout le monde quand on part. Donc merci Alice.
6: Merci.
5: Merci Robert.
6: Bah, merci.
5: Et merci Georges, c'est ça?
6: C'est ça.
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3: Aujourd'hui, je voulais vous parler de cet homme au courage inégalé, le facteur auxiliaire Clavel. Au début du XXe siècle, la vie se développe au sommet du Mont Ventoux avec l'arrivée de l'observatoire. Le service postal de cette structure souhaite recevoir le courrier plusieurs fois par semaine. Sauf que le sommet du Mont Ventoux culmine à plus de 1900 mètres d'altitude et un accord est passé. Le courrier devra être acheminé 5 fois par semaine tous les jours, sauf le mardi et le jeudi. Ce sera donc le facteur Clavel qui s'occupera à pied de cette tournée. Imaginez bien, 22 km aller-retour via des raccourcis sont ainsi réalisés par ce facteur, payé, écoutez bien, 4,50 francs par jour. Il faut en moyenne au facteur 5 heures pour monter et 3 heures pour descendre. Mais quand la saison d'hiver arrive, c'est une autre histoire. La neige à l'époque pouvait encore atteindre 1 mètre de hauteur. Pour ajouter les vents terribles du sommet et les températures négatives, le facteur Clavel peut mettre jusqu'à 8 heures de marche pour gravir le sommet. À l'époque, cette ascension quasi quotidienne attire un bon nombre de curieux qui n'hésitent pas à faire l'ascension avec le postier qui se transforme alors en guide. Et puis, comme si ça ne suffisait pas, le facteur doit aussi effectuer une tournée de 10 km sur les hauteurs du Ventoux. Son salaire à l'année ne dépasse pas les 190 francs. À l'époque, un article de presse demande sa titularisation auprès de l'administration des postes. Le facteur Clavel partira ensuite en 1914 au front durant la Première Guerre mondiale et on ne retrouve pas sa trace dans l'histoire vauclusienne. Aujourd'hui, l'unique souvenir de ce facteur courageux est la création dans les années 50 du chemin du facteur au Mont Ventoux qui permet d'emprunter son périple via la Combe dans Suisse.
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4: Adi Oubalen et Adi Sias à toutes. Est-ce que vous connaissez le mot fenestru? Ben, une fenestru est une fenestre picciotto. C'est une petite fenêtre. Peut-être un couple au Bézi m'a bien contacté qu'il n'y avait pas spougu d'intra d'une l'hostal. Un jour, mon voisin m'avait raconté qu'il n'avait pu rentrer chez lui. Savez-vous pourquoi? Vous savez pourquoi? Ben, sa femme avait clavé la porte d'entrée. Clavé, qui vient de l'occitan clava. Alors, à votre avis, qu'est-ce que ça veut dire?
5: Eh ben, je dirais fermé à clé, verrouillé.
4: Et en effet, je m'explique. Mon voisin était sans clé et sa femme, eh bien, elle était parti faire une course en ville. Comme il n'avait pas les clés, eh ben, sa belle Zekefaguette, vous savez ce qu'il a fait? Eh ben, t'es passé par le fenestru del garage. Il est donc passé par le fenestru du garage. Le fenestru est lingo nostro. C'est la lucarne, le vasistas, une précisionnette, je pas plage pise le bégier, et steugne, et je magre. Mon voisin est maigre. C'est bien pour ça qu'il a pu passer par le fenestru du garage.
5: Et le fenestru, ça peut être autre chose?
4: Eh bien, oh, eh bien oui, le fenestru bremonde. Et ça avait l'autre mot pour parler de la télévision. Ce mot fenestru s'utilise également pour parler de la télévision. Bon, surtout une copère, surtout autrefois, car les téléviseurs étaient pitchous. Ils étaient petits. D'ailleurs, quand les premiers postes sont arrivés, certaines personnes appelaient cet objet ben, le fenestru. Mais depuis, eh bien, les choses ont bien changé avec ces grands écrans de télévision.
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7: Allez, on passe ce côté helvétique avec David Aubry qui nous rejoint. Bonjour David.
8: Bonjour Louise, bonjour à tous.
7: Un artiste genevois vient d'avoir une drôle de surprise. Hein.
8: Absolument. Alors si vous vous promenez dans les bois du côté de Genève, vous pourriez tomber sur un espèce de dragon serpent de 4 mètres ou encore un buste de femme. Mmh. Alors rassurez-vous, rien de fantastique ou rien de gore, c'est juste des sculptures réalisées sur du bois mort par un artiste local. Le Jacques Baume, un sympathique retraité, il aime en effet jouer de la gouge et du ciseau à bois. Alors il s'est dit, je vais faire profiter de mes passions aux promeneurs. Eh ben, mauviette pioche, Jaco, il y a un truc qu'il a oublié, les fonctionnaires suisses. S'ils ont la tête dure comme du bois, et quand ils disent non, eh ben c'est non.
7: Ah, pourtant, ces œuvres, elles ne gênent personne, David.
8: Ben, c'est clair que pour l'instant, pas un chevreuil ou un écureuil ne s'est plaint, ni même les promeneurs, de plus en plus nombreux d'ailleurs, pour aller admirer ces œuvres. Oui, mais voilà, le Jacques, il a fait ça sans autorisation dans une zone boisée appartenant à la ville.
7: Mmh.
8: Conclusion, il s'est fait engueuler par les gratte-papiers et tout doit disparaître d'ici au 31 octobre. 4 mois de boulot, ça représente, par tous les temps, au fond des bois, du matin au soir, et ben l'administration s'en fout. Après les outils de précision, il n'a plus qu'à sortir la tronçonneuse et foutre tout ça au feu.
7: Bon, la réaction officielle a été assez étonnante quand même, hein.
8: Ça s'appelle la douche écossaise version suisse. Un petit coup de pommade pour commencer et un gros taquet pour finir. Je cite, nous tenons à saluer la qualité et la beauté des œuvres d'art réalisées. Cependant, conformément aux principes de gestion des espaces forestiers de la ville, aucune sculpture ni installation artistique n'est autorisée dans les forêts. Point final. La raison, écoutez bien, il faut rendre la nature à la nature. Un arbre qui meurt, ça sert de refuge à plein de petites bestioles, donc on n'y touche pas. Conclusion d'administration, on ne met pas la ville devant les faits accomplis. Il avait qu'à demander. Et il conclut que s'il avait demandé, eh ben de toute façon, ils auraient dit non. Donc voilà. Le Jacques vient donc d'inventer, bien malgré lui, l'art forestier éphémère. Néanmoins, Loïs, il y a une chose qui est bien. C'est qu'il aura de quoi se chauffer cet hiver.
7: Oui, c'est ça. Bon, après, c'est quand même bien des heures de boulot foutues en l'air. Merci beaucoup, David, pour cette nouvelle anecdote. Je rappelle qu'on y retrouve hein, toutes vos histoires sur l'application ici, puis sur ici.fr Besançon. Et puis moi, je vous souhaite un très bon week-end. On se dit à lundi.
8: Bon week-end à lundi.
7: À lundi, David.
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1: Il est charpentier, c'est Brieux de Caronflec. Brieux, bonjour.
2: Bonjour.
1: D'où vient cet amour de la charpente avant de parler de ce que vous avez fait sur Notre-Dame?
2: J'ai commencé à être charpentier il y a 5 grosses années maintenant. J'ai été convaincu par la charpente pour le côté travail du bois évidemment qui m'attirait. Travailler en équipe, travailler en extérieur, en hauteur. Et j'ai eu un gros coup de chance. Je suis arrivé au moment où Perrault avait eu le chantier du cœur de Notre-Dame, la restitution. Donc gros coup de chance, ouais, j'étais même pas au courant, ça m'avait même pas traversé l'esprit qu'ils avaient décroché ça quoi. On a refait l'intégralité du cœur qui avait été détruit par l'incendie, donc charpente médiévale, donc refaite avec les méthodes médiévales, donc notamment l'écarissage à l'âche.
1: Ça a été compliqué de travailler avec les anciennes méthodes?
2: Non, ça a pas été compliqué, mais on a dû être, par exemple, nous, pour l'écarissage à la hache. Donc, écarrir à la hache, c'est-à-dire que c'est les grumes, donc les troncs d'arbres qui arrivaient dans nos ateliers, donc entiers, et nous, on devait les rendre carrés, les écarrir, en forme de poutre, si vous voulez, pour faire simple, à la hache. Et donc ça, on n'avait pas ce savoir-faire-là. Donc on a été formé par des écarisseurs qui dans toute la France avaient gardé des charpentiers, qu'on avait gardé ce savoir-faire là.
1: Quels sont les beaux souvenirs de ce chantier?
2: Il y a vraiment eu un état d'esprit particulier, un esprit d'équipe. Quand on revoit les photos là, c'était assez incroyable de lever toutes ces fermes là, les gruter immédiatement, enfin directement là-haut. C'est quand même assez extraordinaire quoi. On est parti de la flèche, les fermes proches de la flèche, et on s'avançait vers l'abside. Et donc pour fermer après avec les chevrons rayonnants de l'abside. C'était un chantier quand même riche en beaux souvenirs. Ouais. On a eu de la chance de pouvoir y participer, quoi, d'avoir pu mettre notre petite pierre à l'édifice.
1: Votre poutre.
2: Bah ouais, c'est ça, plutôt.
1: La poutre à l'édifice, oui.
2: Oui, c'est ça, exactement.
1: Et Brieux, est-ce que vous avez laissé une trace de vous dans la cathédrale, hormis votre travail, bien sûr?
2: Non, à part oui, les coups de hache ou d'outils. Par contre, dans le coq, il a été glissé un parchemin avec les noms de tous les artisans qui ont participé au chantier. Et donc le coq qui est tout en haut de la flèche. Ouais.
1: On pensera à vous donc en regardant ce coq tout en haut de la flèche qui représente toutes celles et ceux qui ont travaillé, même œuvré dans la cathédrale Notre-Dame. Merci Brieux.
2: Merci à vous.
1: Voilà, Brieux, donc on appelle un charpentier qui a bien bien travaillé ici à Notre-Dame de Paris.
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3: Bonjour à toutes et tous, bienvenue dans Affaires classées, le podcast. Nous sommes en janvier 1879. Le sympathique garde champêtre du village de Laguinge, en Haute-Soule, est poignardé de 5 coups de couteau dans une auberge. Les gendarmes arrivent et son meurtrier a disparu.
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3: Les bohémiens. Ces individus, migrant en groupe d'un village à l'autre, ont longtemps alimenté les conversations, les polémiques, les peurs au Pays Basque et au-delà. Les historiens situent leur arrivée dans le coin en l'an 1602. C'est le seigneur d'Urtubie à Urugne et le vicomte d'Etchaus à Baïgorry qui accueillirent en nombre ces descendants du peuple tzigane ou rome venus de Bohême grâce au sauf-conduit que le roi de cette contrée d'Europe centrale délivrait. Nombre d'entre eux vont finir par s'implanter en Soule ainsi que dans les pays de Cise et de Mix. Vivant à l'écart des villages, ils offraient leurs services aux villageois, bien contents de leur donner du travail contre très peu d'argent. Selon les saisons, ils étaient employés chez les paysans. D'autres œuvraient comme vanniers, empailleurs de chaises ou tondeurs de mulets. Leurs épouses fabriquaient des chapeaux, de la vannerie aussi. Elles ne tardèrent pas à susciter la curiosité, voire la peur, lorsqu'elle disait disposer de pouvoirs magiques, de remèdes naturels ou jurant prédire l'avenir en lisant dans les lignes de la main. Frappant à la porte des fermes, on les disait mendiants, voire chapardeurs. Dans les gendarmeries du secteur, les plaintes des villageois affluaient. Pour vol d'animaux, de victuailles ou de linge. Leur présence finit par agacer le préfet palois qui décide de lancer en 1802 une gigantesque rafle. 475 bohémiens sont arrêtés et jetés en prison dans l'attente de les expédier outre-Atlantique en Louisiane. Mais le projet du préfet tourne court et la plupart des rescapés de la rafle reviendra vivre au Pays Basque où ils désigneront leur propre roi.
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3: Il se nomme Pierre Aguerre. Il vit en Haute-Soule, dans le petit village de Laguinge, et partage son existence avec une femme, encore jeune, qu'il dit être son épouse, même si les registres d'état civil du secteur ne trouvent nulle trace de leur mariage. Chez les bohémiens, point n'est besoin de s'ennuyer avec les formalités. On est libre depuis des lustres, et la loi que l'on reconnaît, d'abord, est celle des traditions. La modeste masure qui lui sert de quartier général, à Laguinge, ne l'empêche toutefois pas de faire de fréquentes excursions ailleurs. Pour tondre les mulets, officiellement, comme il le clame à ceux qui l'approchent, et peut-être aussi pour tondre les bourses et les biens des paysans du secteur. Combien de fois, en effet, son premier voisin n'a-t-il pas déploré des vols d'objets agricoles ou d'animaux dans sa propre ferme ? Le dit voisin aurait bien aimé récupérer ses biens en signalant ses méfaits aux gendarmes de Tardets. Mais Aguerre traîne une sale réputation. Maintes fois condamné pour vol, violence, il pourrait bien se venger. Aguerre sait cultiver ses relations et, pour asseoir son autorité, il va lier amitié avec un homme influent au village. Le garde champêtre, un certain monsieur Iriard. Le brave fonctionnaire est au courant de tous les potins du village. Son goût immodéré pour la bouteille fait de lui un informateur facile, de premier choix. Ce 9 janvier 1879, Aguerre accoste le garde champêtre. Il l'invite sans peine à boire ensemble dans le premier cabaret venu. Les deux larrons y retrouvent le vieux Albex, un paysan du coin, et l'instituteur du village, qui a momentanément déserté sa classe. C'est alors parti pour une série de plusieurs tournées de vin.
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3: Dans le canton de Tardets, chacun sait que le garde champêtre, Iriard, est de ces muets à qui la picole alimente surabondamment les paroles. Ce soir de janvier, la nuit tombe tôt et la conversation s'éternise. Ivre à l'excès, Iriard dévoile toutes sortes de fâcheux secrets sur tel ou tel habitant du village. Ses amis, tout aussi ivres, en rajoutent. Soudain, Iriard explose de colère. Il menace ses acolytes de comptoir en ces termes.
5: « Pour un peu, je vous battrai comme on taille le lin !»
3: À peine a-t-il fini sa phrase que Pierre Aguerre, le roi des bohémiens, se retourne. Il lui assène 4, voire 5 coups de couteau en hurlant « Ah, puisque tu le veux, c'est comme ça !» Celui qu'on surnomme le roi des bohémiens prend, sans attendre, la poudre d'escampette, sans doute en direction de son domicile. Dans le troquet, c'est la panique absolue. Le pauvre garde champêtre hurle de tous ses poumons. Il scande des mots de peur, conscient sans doute qu'il vit ses derniers instants. Quelques secondes suffiront pour qu'il s'effondre, baignant dans son sang. On accourt des maisons voisines, le médecin de Tardets arrive peu après, mais il est trop tard. Le malheureux Iriard accuse plusieurs plaies profondes. L'une d'elles a perforé l'abdomen, causant la libération d'une partie de ses intestins. Les gendarmes rappliquent à cheval. Avant d'expirer, Iriard réussit malgré tout à leur balbutier quelques mots, dont le nom de son meurtrier. On se lance aussitôt à la recherche d'Aguerre. Voyant de la lumière à l'intérieur de sa ferme, les gendarmes l'encerclent avec prudence. Qui sait si le roi des bohémiens n'a pas encore quelques armes qu'il pourrait utiliser pour s'enfuir ?
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3: Malin, Aguerre s'éclipse par la porte arrière de la demeure. Il marche à pas de loup avant de se blottir dans les broussailles, espérant tromper la vigilance des gendarmes et s'évanouir dans la nature, afin peut-être de se planquer plus tard en Espagne. Hélas, le bruit de ses pas sur les feuilles desséchées va le trahir. On le saisit avant de le coucher au sol sous la menace d'un fusil. Les gendarmes imaginaient qu'une telle posture lui ôterait toute envie de résistance. Que nenni ! La perspective de sombre lendemain réveille son audace. Aguerre tente les plus violents efforts pour se soustraire à ses gardiens, usant de coups, de nouveaux coups de poing à dessein. Mais la vaillance des gendarmes aura raison de lui. Le voilà maintenant conduit à Tardets, où son interrogatoire commence. Et la première question qui se pose, pourquoi a-t-il tué Iriar ? Le roi des Bohémiens aurait fort bien pu être en proie à des remords, formuler des regrets au besoin. Pas un instant. Il livre une fable ingénieuse à ses yeux. À l'écouter, le garde champêtre l'a d'abord frappé avec un bâton, jeté à terre et menacé de mort. C'est pour se défendre et seulement pour cela qu'il s'est emparé d'un couteau qu'il range habituellement dans sa poche. Il avoue donc son forfait, sans hésitation, mais entendez-le bien, son seul regret est de ne pas lui avoir tranché la gorge. Iriar l'avait saisi au bras et serré si fortement qu'il n'avait pas le choix, dit-il. Hélas, pour Aguerre, cette jolie fable ne convainc personne. Les piliers de comptoir présents le soir des faits démentent formellement son récit. Et le médecin venu l'examiner ne trouve sur son corps aucune trace de plaie, de contusion ou d'ecchymose. Conclusion, Aguerre ment.
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3: Le procès du roi des Bohémiens s'ouvre à Pau le 21 février 1879. Une foule nombreuse a fait le voyage pour l'occasion. Des congénères venus du Pays Basque, des amis et aussi des proches du malheureux garde champêtre que chacun appréciait en Haute-Soule. Le procès d'un Bohémien n'a rien d'une première à la cour d'assises des Basses-Pyrénées, mais cette fois, on juge l'autoproclamé roi des Bohémiens. Âgé de 58 ans, il a le teint cuivré, l'air astucieux et même féroce, selon l'un des journalistes parisiens présents au procès. Les préjugés contre les Bohémiens ne manquent pas. Le président de la cour, par exemple, M. de Lagéry, pose en préambule, je cite, « qu'au milieu de la race noble et loyale des Basques vit la race maudite et dangereuse des Bohémiens ». Aguerre, selon les témoins, aurait été proclamé roi des siens à cause de ses innombrables méfaits. Il était si redouté en Soule que même le maire du village de Laguinge en avait peur. L'élu lui délivrait son certificat de bonne vie et de bonnes mœurs, non parce qu'Aguerre était vertueux, mais pour qu'il aille migrer ailleurs. Le procès vire au mauvais spectacle. Tantôt calme, Aguerre justifie sa royauté bohémienne et tente de lui donner quelque chose d'imposant. Tantôt en colère, il se dresse sur son banc. Saisissant la rampe des deux mains, il insulte, il menace les témoins qu'il dit être des suppôts du diable. Ses regards menaçants n'épargnent personne, pas même son avocat. Aucune émotion n'affecte son visage quand on lui présente les vêtements ensanglantés du défunt. Avec un tel client qui ne rêve que de représailles et de vengeance, la cour d'assises n'aura aucun état d'âme à envoyer le roi des Bohémiens au bagne, à perpétuité.
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3: Le roi des Bohémiens, c'était ce nouvel épisode en podcast. Merci de l'avoir écouté. Dans un prochain rendez-vous, je vous emmènerai en 2018 du côté de Pau avec une intervention policière qui va faire couler beaucoup d'encre.

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1: Huitizef, petit bide à l'usage des étrangers du sud du péage d'Arras en vacances dans notre belle région.
2: Votre cousine a décidé d'organiser son anniversaire, seulement les temps sont durs. Elle voudrait réunir la famille, mais faire ça à moindre frais. Vous savez, les réceptions dans les grandes familles, ça fait vite cher, hein. Rien que la famille proche, ils sont 25. 2-3 cousins en plus avec les gosses, on monte vite à 50. Alors elle a une idée. Elle se dit, je vais faire à manger des pentières au four avec des saucisses au barbecue. Et ils ramèneront chacun une ou deux bouteilles. Et là, votre cousin, il dit, Vadius, ça va faire une paire de bouteilles. Ne paniquez pas, Wikizef est là pour vous aider. Votre cerveau s'est mis en route à essayer de compter. Et vous ne parvenez pas à trouver comment une trentaine d'adultes en ramenant une ou deux chacun, voire trois, on arrive à une simple paire.
3: Définition.
2: Une paire de bouteilles ? Beaucoup de bouteilles. C'est simple, hein. Mais attention, quand on dit une paire de bouteilles, c'est quand on sait qu'il va y en avoir beaucoup, peut-être même de trop, mais on ne sait pas combien. Et en acceptant ce qui va par paire naturellement, les chaussures, les tototes, les chaussettes, les prunes et les jumeaux. Par contre, à un colloque de jumeaux, on peut dire, des jumeaux là-bas, il va y en avoir une paire. Et si on va par là, dans le dressing de votre femme, je suis sûr que des chaussures, il y en a aussi une paire.
3: Exemple.
2: Une paire de manifestants selon la police, une belle paire de manifestants selon les syndicats. Je crois qu'on a fait le tour. Depuis le temps des Wikizef, je crois, j'en ai fait une paire, je suis sûr.
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0: ses compositions, la chanson française rencontre les musiques électroniques et les délires pop.
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0: Oscar Les Vacances et MPL avec Les Puceaux, extrait de l'album Ceci n'est pas mon corps.
1: Adorable puceau.
0: Un coup de cœur, ici de Romardèche.
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3: Oui, j'adore. Ouais.
4: Pourquoi est-ce qu'on chante? Et qu'est-ce que ça peut apporter le fait de chanter?
3: De donner de l'ambiance. Ouais.
5: De s'amuser.
4: Prenons le problème à l'envers et on va arriver à l'homme. Pourquoi les oiseaux chantent?
5: Pour appeler les autres oiseaux.
3: Pour qu'ils donnent à manger.
6: J'ai faim.
7: Ouais, sympa. T'es lourd.
6: Mais j'ai quand même faim.
3: Ils appellent les oiseaux, ils disent j'ai faim. Vous pouvez me donner à manger? Est-ce que vous êtes parti pour aller partir me prendre à manger?
4: Donc tu penses que les oiseaux chantent pour demander à manger?
5: Oui. Pour nous réveiller peut-être. Bah aussi des fois ils chantent le midi pour dire s'il y a un danger ou pas.
4: Et donc nous, pourquoi est-ce qu'on chante? Vous aimez chanter?
3: Oui, j'adore. Ouais.
4: D'accord. Et à part ça, tu chantes quoi quand tu chantes?
3: Je sais pas, Pierre Garnier. Chaque seconde est

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1: Avec la toute nouvelle voie de la salle Climb Up au Mans. Imaginez être en fauteuil roulant, mais pouvoir grimper à 10 mètres de haut. C'est l'objectif de cette voie en phase de test pour toute la semaine, avec un système qui défend l'escalade pour tous. C'est appelé le footing vertical. C'est développé par MBS Industries, l'entreprise de Bassa et Michael Mawem, deux frères champions de la discipline. Bassa est donc venu dans la salle Climb Up au Mans présenter son dispositif, et je l'ai testé pour vous. Direction donc l'avenue du Panorama au Mans dans la salle. Un groupe de personnes en fauteuil roulant sont donc devant la voie et attendent de pouvoir y grimper. Une prouesse rendue possible par Bassa qui présente son projet, certifié il y a tout juste quelques jours et fruit de nombreuses années de recherche. Rodolphe, encadrant d'escalade depuis 15 ans et membre lui aussi de MBS, se charge des démonstrations. Alors comment ça se présente? En fait, c'est assez moderne puisque vous avez un boîtier tout en haut et un petit boîtier tout en bas. Tous les deux accrochés au mur et connectés en Wi-Fi, on s'approche de la voie. Et là, deux possibilités. Si vous êtes par exemple en fauteuil et que vous ne pouvez pas bouger vos jambes, on vous place un harnais dorsal. Si vous pouvez bouger vos jambes, on vous équipe d'un baudrier classique. Dans les deux cas, on vous accroche ensuite au système d'enrouleur à moteur. La grosse corde vous soulève d'abord légèrement de manière à pouvoir calculer votre poids pour adapter ensuite l'assistance.
2: En fait, c'est exactement comme un vélo électrique. On peut vraiment dire que c'est le vélo électrique de l'escalade. Hein. C'est-à-dire que si vous ne mettez pas d'action musculaire, la machine ne va pas vous aider. Elle ne vous aidera que si vous mettez une action musculaire. Donc,

0: on a bien les muscles qui fonctionnent, la motricité qui fonctionne. On parle bien d'assistance et on n'est pas treuillé. C'est vraiment la grosse différence qu'il faut noter et c'est très important de la faire.
1: Et Rodolphe, que vous entendez, peut ensuite contrôler la descente ou la montée directement sur le logiciel de son téléphone. Alors chacun leur tour, des membres d'associations du handicap viennent tester le dispositif. C'est le cas de Louis, 31 ans, atteint d'infirmité motrice cérébrale qui lui rend l'usage difficile de ses muscles et donc de ses jambes. Il redécouvre la discipline qu'il a pratiquée une seule fois dans sa vie.
2: J'ai vraiment senti les sensations comme si, comme normalement en fait, enfin quasiment comme normalement parce que je suis quand même tracté par le mécanisme.
1: Et à chaque fois c'est la même chose, des sourires, la sensation d'une liberté retrouvée et la possibilité de prendre de la hauteur bien loin du fauteuil de tous les jours. C'est hyper impressionnant. Je l'ai testé moi aussi en exclusivité mondiale et évidemment je suis le seul sur qui ça n'a pas marché tout de suite.
0: Pas de chance que ça tombe avec toi. Alors est-ce que je peux monter un peu?
3: Ouais,
0: vas-y, monte
3: okay.
0: Un petit peu.
3: Allez.
0: Et laisse-toi redescendre.
1: Ouais, les sensations sont quand même impressionnantes. J'ai réussi finalement à pouvoir le faire. On a l'impression en fait d'une escalade sans risque en douceur. Parfait d'ailleurs si vous avez peur du vide par exemple. Alors toute la semaine des groupes ont été invités pour le tester, mais si vous voulez vous aussi essayer individuellement, c'est possible chaque soir à partir de 18h et franchement ça vaut le détour. C'est novateur, inclusif, testé et à 200% approuvé par Issimen.
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5: Le bâtiment rondouillard au toit de chaume de l'ancien Courtepaille à Cussy-les-Forges a pourtant bien failli disparaître. Ce restaurant grill, dont le néon rouge a éclairé pendant des années l'entrée de ce village de la Vallonnée, a accueilli pendant plusieurs décennies les vacanciers en voiture qui descendaient dans le sud ou rentraient chez eux par l'ancienne Nationale 6.
6: Pas moyen d'avancer. Qu'est-ce qu'ils font devant aussi? Et l'autre qui rit, y a vraiment pas de quoi. Ah, ils sont en panne par-dessus le marché, c'était bien la peine de nous doubler tout à l'heure. Ah, si j'avais su, je serais jamais parti en vacances.
5: Le Courtepaille de Cussy-les-Forges a même une histoire particulière. Construit en 1964, c'était le deuxième établissement de la célèbre chaîne, devenu au fil du temps le plus ancien encore debout en France. Dans une archive de 2020, André Leroy, qui en a été le directeur pendant 30 ans, se souvient d'une salle de resto restée dans son jus.
7: Elle est d'origine avec ses rideaux verts, ses banquettes, tout est resté dans son jus comme elle a été faite en 64. C'est magnifique avec ses vieilles tables, ses vieilles chaises, ses briques, la cheminée qui n'est pas la même, les banquettes vertes, des lanternes, c'est vraiment joli.
5: Ce décor authentique a même vu défiler des vedettes des années 70 sur la route de leur tournée, comme Michel Thor ou Claude François. Puis le rideau est tombé en 2020. Le restaurant a fermé et le bâtiment est resté 5 ans à l'abandon. La belle histoire, c'est qu'il a été repris il y a un peu plus d'un an par Christopher Bertrand, un ancien serveur de la chaîne.
8: J'ai démarré chez Courtepaille, j'avais 16 ans. Je travaillais à Courtepaille de Poigny, donc en faisant des études pour exercer le métier de tailleur de pierre. Donc ouais, rien à voir du tout. Et je suis revenu chez Courtepaille à Cussy-les-Forges. Les choses, parfois, vous savez, vous avez des opportunités dans la vie, il y a des petits clins d'œil, des petites choses.
5: Sous son impulsion, Courtepaille est devenu Courtepatte, un magasin spécialisé pour animaux. Une nouvelle enseigne qui vient de fêter ses 1 an d'existence. Le lieu a changé d'activité, mais il n'a pas perdu son âme. La preuve, toutes les semaines, des automobilistes s'arrêtent encore, pensant venir manger. Ils grimpent le petit escalier jusqu'à la porte avant de réaliser que les grillades ont laissé place aux croquettes pour chiens.
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10: Bonjour Olivier, vous nous racontez une expérience professionnelle aujourd'hui.
9: Vouille, linguistico-professionnelle. Mais blé. Aujourd'hui, je vais vous raconter l'histoire d'une jeune kiné qui s'est installée à Saint-Thé, toute fraîche diplômée et persuadée que chez nous, tout le monde parlait comme dans les manuels de l'école de kiné. Le travail, pas de souci, elle en a d'abondes, comme tous les kinés. Mais ce qu'elle n'avait pas prévu, c'était une aide pour les séances de traduction simultanée en gaga. Premier cas, un patient vient pour une rééducation à une prothèse de hanche. Il s'assied, soupire et déclare « Mon problème principal, c'est que j'arrive plus à m'acacasser. » « À vous quoi ?» qu'elle lui rebique, perplexe. « Ben, à me mettre à cacasser, pardi. » Et là, notre kiné reste planté, croyant qu'il parlait d'un nouveau mouvement de yoga. Alors qu'en fait, bien sûr, il voulait juste s'accroupir. Deuxième séance de la matinée, deuxième quiproquo. Une patiente entre en se tenant le dos et lui dit « Ma sciatique, elle m'a fait kiné !» La jeune praticienne la regarde, ébahie. « Ah, vous vous êtes découvert une vocation ?» Mais la patiente ne voulait pas dire « kiné » au sens de kinésithérapeute, mais bien « kiné », Q-U-I-N-E-R, qui veut dire « gémir, pleurer, couiner ». La jeune femme s'imaginait qu'à peine arrivée, la patiente voulait lui faire de la concurrence. Troisième épisode, un monsieur arrive, pas très en forme, et déclare « J'ai du mal à me concentrer sur les exercices, j'ai le bas beau depuis quelques jours ». Et la kiné de rebiquer « Mais si vous avez le bas du corps qui est beau, c'est plutôt positif, non ?»« Mais non, kiné ma blette, avoir le bas beau, c'est ne pas avoir le moral ». Et pour finir, la palme de la consultation la plus confuse, une dame entre et lui dit « J'ai une consulte ». 5 minutes d'incompréhension plus tard, la jeune kiné découvre que « consulte », ici, ça veut dire « ordonnance ». La tatin, elle est allée la voir, la jeune kiné. Elle m'a dit qu'elle avait bien progressé parce que, après 2 mois à synthé, la kiné lui a dit « Allez, on s'accacasse doucement, tâchez moyen d'y aller doucement pour pas kiné ». Moi, je suis été la voir, la kiné, pour lui remettre le diplôme du Goya Lauréat.

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1: Vous avez prévu quoi ce soir? Perso, j'aurais bien dormi dans un château avec vue sur la mer. Enfin, celui où je vais, la mer, on la voit quand on est au bout du parc. Ce château-là, une tête couronnée, il y a séjourné il y a quelques années. Je serai la deuxième princesse à y passer la nuit. Je me suis garé sous les arbres. Normalement, le proprio sait que je viens.
2: Hello.
3: Comment salut, tu vas Fred, ça va?
1: Je vous présente Jean-Philippe.
3: Ça fait longtemps?
2: Ça fait, je pense, 10 ou 15 ans.
3: Je suis sans l'odeur.
2: Ça sent super bon quand on arrive.
3: C'est la cheminée?
2: Ah, c'est la cheminée qui sent ça?
3: Viens, viens voir.
2: J'ai cru que tu avais fait brûler de l'encens. Ouais.
3: Regarde.
1: Effectivement, il y a du feu dans la cheminée.
4: Aujourd'hui, c'est pas compliqué de chauffer un château du 18e siècle.
3: Non.
4: Mais au 18e siècle, ça devait pas être facile.
3: Tiens, je vais te montrer un petit secret. Regarde.
2: Ouais.
3: Regarde, de chaque côté de la cheminée, tu vois des petites trappes.
1: Au sol.
3: Donc en fait, elles donnent accès au sous-sol, aux caves. Et autrefois, ils faisaient des feux dans les caves. Et c'était la chaleur qui repassait par ces grilles.
4: Mais c'est l'ancêtre du chauffage au sol, quoi.
3: C'est l'ancêtre du chauffage au sol.
4: Et à l'époque, ils n'avaient pas des applis pour ça. Ils avaient des crayons, des tables à dessin, et puis
3: exactement.
4: Ils y allaient, les mecs.
3: À l'ancienne.
4: Peut-être de la fin du 18e, ton château.
3: 1772.
2: Quelle surface il fait, le château?
3: 3 300 m² en tout.
2: Ah.
3: Et le parc, un peu plus de 10 hectares. Tu veux un café ou pas?
2: Ah, bah oui.
1: Bonne idée. De son château, Jean-Philippe, il en a fait une belle petite affaire.
3: Ça fait quelques années qu'elle existe, cette affaire. Ça.
2: Ouais.
3: Mais ce qu'il faut savoir, c'est que le château a été transformé en hôtel il y a déjà plus de 40 ans.
4: Bah, c'est une des solutions aujourd'hui pour faire vivre un endroit comme ça. Ou alors tu l'ouvres à la visite, mais alors il faut de la visite. Hein, pour. Mais alors il faut de la visite. Hein, pour.
3: Exactement. On voit tellement de châteaux à l'abandon autour de nous que mieux vaut en faire entre guillemets un usage.
1: Vous savez que la France est le pays au monde qui possède le plus de châteaux.
3: Oui, chaque village a son château.
4: Et c'est simple. Le pays, ça doit être 36 000 communes et 42 ou 45 000 châteaux.
3: Oui.
4: Donc, voilà.
1: Et on compte pas les château d'eau.
4: Toi, t'as repris il y a
3: 23 ans.
4: Tu faisais quoi avant?
3: À l'époque, j'étais pas sur la région. Mon meilleur ami, originaire de Fécamp, un jour, il m'a appelé, il m'a dit, écoute, viens me filer un coup de main. Et il venait juste d'arriver ici. Et le propriétaire, à l'époque, était un Belge. Voilà, il avait acheté le château pour faire un peu sa danseuse. Et cet ami Christophe, quand il est arrivé, il m'a dit, écoute, moi, la gestion, je comprends pas grand-chose, je me file un coup de main.
4: C'est lui qui avait racheté ça, alors?
3: Il était gérant. Et je suis arrivé un 1er septembre, exactement, et je suis jamais reparti.
1: Et il faisait quoi avant de venir au château de Sasto?
3: Je faisais du conseil aux entreprises en difficulté. Je donnais les conseils aux autres, maintenant je me les donne à moi.
4: Qu'est-ce qui t'a fait rester?
3: La beauté des lieux, déjà.
1: C'est vrai que c'est beau.
3: Le château est magnifique, il n'était pas en superbe état. On a fait un gros travail de restauration.
4: Et on peut y venir même si on n'a pas forcément envie d'y rester dormir, puisqu'il y a un restaurant.
3: Exactement, il y a un restaurant.
1: C'est pas un châtelain pompeux, Jean-Fille.
3: T'as vu, je suis pas en costume. Hein.
4: Non, bah non.
3: Je suis plutôt décontracté. Voilà. Bah,
4: ouais.
3: Ici, il faut.
4: T'as
3: voilà.
4: Pas une tête de châtelain, en fait, quoi.
3: Je te remercie. Je le prends comme étant un compliment.
1: On vous l'a pas encore dit, mais il est connu, son château.
3: La période, entre guillemets, qui fait la notoriété du château aujourd'hui, c'était 1875, l'année où Elisabeth d'Autriche ici est venue ici.
4: Tu me racontes dans le prochain épisode ou quoi?
3: Je te raconterai ça.
1: Après une bonne nuit de sommeil.
3: Bah, écoute, je vais te montrer ta chambre.
4: Montre ma chambre.
3: Allez, Fred, on y va.
4: Allez, hop.
1: Eh ouais, Sissi a passé un été au château.
5: Mais qui est-ce?
1: Sissi l'impératrice.
5: C'est une princesse?
1: C'est une princesse.
5: Je la connais peut-être.
1: Je vous raconte l'histoire dans le prochain épisode. Allons.

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1: Et oui, la raison 837, les fameux galets de la promenade des Anglais. Alors c'est vrai, aujourd'hui on va s'attaquer à un débat de fond, à un vrai sujet de société. Vous êtes plutôt sable ou galets? Alors oui, je sais, c'est une question existentielle. Et nous, les habitants des Alpes-Maritimes, surtout à Nice, on est en plein dedans. Parce que lorsqu'on dit fièrement que notre promenade des Anglais est une plage magnifique, il y a toujours quelqu'un pour nous dire, avec un petit sourire en coin, « Ouais, mais votre plage, elle est en galets. Ça fait mal aux pieds et c'est pas confortable. »
2: Oui, des râleurs, quoi.
1: Oui, mais comment leur donner complètement tort? C'est vrai que marcher sur les galets, ça pique un peu. Mais nous, on ne passe pas 45 minutes à secouer nos serviettes ou à retirer les grains de sable collés entre nos orteils.
3: Et toc.
1: Et oui, ici, on a le sens pratique. Et puis, j'ai une info qui pourrait vous surprendre. On pourrait avoir du sable sur la promenade, mais on a choisi de garder les galets. Et oui, pour preuve, chaque année, des camions viennent déposer des tonnes de cailloux sur la plage.
3: Ouais, il y en avait, il y a quoi, un petit mois, et de temps en temps, quand il y a des coups de mer, les galets s'en vont. Mais pourquoi est-ce qu'on les rajoute, ces galets, sur la promenade?
1: Eh bien, justement, parce que les vagues les emportent. Et si on ne faisait rien, il ne resterait que du sable. Or, le sable, c'est joli, mais ça ne tient pas. Avec la houle, le vent, les tempêtes, la plage serait vite grignotée. Pire, l'espace entre la mer et la promenade pourrait tout simplement disparaître. Et soyons honnêtes, si à chaque coup de vent, on se retrouvait avec du sable dans les yeux, ça gâcherait un peu la balade ou le footing sur la promenade des Anglais. Moi, bon, je tiens tout de même à préciser qu'il y a toujours eu des galets sur le littoral niçois, mais depuis le 20e, fin 20e siècle, surtout après les grosses tempêtes, on les réapprovisionne régulièrement. C'est ce qu'on appelle un apport artificiel.
3: Au fait, ils viennent d'où ces galets, Tom ?
1: Eh bien, ils viennent de nos rivières, comme le Var ou le Paillon, mais parfois de plus loin, comme dans la Durance, dans les Bouches-du-Rhône. Ils arrivent par camion, sont déposés avec soin et deviennent les gardiens de notre rivage. Alors oui, ça fait mal aux pieds, d'accord, mais c'est grâce à eux que la plage tient. Et avec le temps, ces petits cailloux sont devenus un symbole de la ville. Inimitable, incontournable, ce sont les galets niçois. Et ça, franchement,
3: c'est une bonne raison d'aimer la Côte d'Azur.
1: En plein dans le mille.

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2: Bonsoir, salut tout le monde et très bon début de soirée. Alors je ne sais pas si vous êtes en voiture, si vous êtes au travail, si vous êtes à la maison, où vous soyez de toute façon bienvenue sur ici. On va passer une heure ensemble, une heure pour oublier un petit peu, pour décompresser, pour s'évader. Je vous invite chaque soir à voyager en France avec un invité, une invitée ce soir pour retracer sa vie et puis tracer ensemble le parcours à travers les lieux qui ont marqué son cheminement personnel. Avant de l'accueillir, nous irons faire un petit tour avec Benoît Prospero à Avignon et découvrir un mur bien particulier lié au monde du vivant. Nous irons aussi sauver des vies et donner la parole autour de l'utilisation des défibrillateurs en Normandie, sans oublier vos bonnes initiatives et vos entreprises qui marchent. C'est au menu avant 21h. Elle est auteure, compositrice, interprète. Elle est la candidate finaliste de la 4e saison de la Star Academy sur TF1. Star Academy dont elle deviendra répétitrice, coach vocal, dès la 10e saison à partir de 2022 jusqu'à y encore cette année. Elle se lance dans une aventure théâtrale et pourtant le théâtre, vous allez le découvrir, c'est quelque chose qui fait partie de sa vie depuis longtemps. Elle sera d'ici quelques jours, même si le spectacle a commencé, à l'affiche de Napo, une pièce d'Éric Delcourt et de Tony Zanier. C'est à la Comédie de Bastille. C'est à Paris. Je reçois Lucie Bernardoni. Bonsoir Lucie.
3: Bonsoir. C'est beau, hein, quelle voix.
2: Oui, c'est pas mal.
3: Quelle voix.
2: Je vous remercie. Vous aussi. Dites-moi Lucie, oui, je dis que la pièce a déjà commencé parce que vous allez arriver sur ce projet, comme on dit dans le métier, en alternance.
3: En alternance avec Jeanne Pageon qui joue depuis deux saisons. Donc ils ont repris depuis le 10 septembre.
2: Alors on parlera de ce spectacle avant 21h. Vous, ce sera à partir du mois d'octobre. Du 15, ça s'appelle Napo. On peut juste dire que Napo, sans dévoiler pour l'instant, c'est quelqu'un qu'on l'attendait pas. On l'attendait pas là.
3: On l'attendait pas là, précisément. Disons qu'on l'attendait pas à cette époque.
2: Pas mal. Ça, voilà. C'est un très très bon teasing. Merci d'être avec nous, Lucie. En plus, elle est hyper pro, je vous le dis, Lucie, parce qu'elle me dit, mais j'ai déjà écouté l'émission, tu sais, je sais à quoi je vais te manger. Alors, vous l'avez compris, on va se balader dans votre France, Lucie. Oui. Du genre comme ça, un peu à regarder en arrière, ça vous embête comme ça qu'on ressasse ou qu'on reparle de tout ce passé?
3: Non, je suis très nostalgique.
2: Ah, bah voilà.
3: Moi, je trouve que c'est... je suis mélancolique, un peu nostalgique.
2: On guérit pas de son enfance, c'est pas moi qui l'ai dit, mais ouais, vous êtes d'accord avec ça?
3: C'est vrai, ouais, mais je me rappelle, il y a une phrase quand j'étais gosse de Victor Hugo qui disait « La mélancolie, c'est le bonheur d'être triste ». Et en fait, moi, je suis un peu comme ça. Ouais. Donc, ça me plaît d'aller un peu voir les jolies choses. Hein. Les mauvaises, on les laisse de côté.
2: Vous êtes une fille du Sud, comme on dit.
3: Ah, je suis niçoise, ouais.
2: Niçoise, c'est le revendique. Ah, c'est même pas le Sud.
3: Non.
2: C'est
3: Nice. Niçoise. Ouais, c'est j'ai bien. Pas d'accent.
2: Mais c'est vrai, ça. Vous avez déjà eu un accent, c'est pas possible.
3: Quand j'étais petite, oui, mais après, j'ai fait du théâtre et on m'a gommé mon accent.
2: C'est dommage.
3: On m'a gommé, on m'a